0: L'agglomération a repris la gestion du site. Ils ont conservé l'écureuil comme symbole du lieu pour deux raisons, à la fois par fidélité et parce qu'il y a de vrais écureuils qui vivent, bien sûr.
1: Et puis l'écureuil, on le retrouve un peu partout, sur les panneaux et même sur un sentier de randonnée.
0: Oui, tout à fait. Le petit sentier balisé, une boucle très accessible, s'appelle la boucle de l'écureuil. Ce sentier est idéal pour les familles avec enfants. Il est en quelque sorte l'entrée en matière idéale pour découvrir la diversité des milieux qu'offre le domaine des Grands Mursins.
1: Revenons un petit peu en arrière. Racontez-nous l'histoire de ces lieux.
0: L'histoire commence en 1932 quand la Caisse d'épargne souhaite créer un centre de vacances au grand air pour les enfants et son personnel. Deux ans plus tard, les premières plantations forestières démarrent et en 1936, on aménage un arboretum pour étudier les essences forestières adaptées au reboisement local.
1: Il y a une essence prédominante dans cet arboretum ?
0: Globalement, au Grand Mursin, on retrouve une dominance impressionnante de résineux, mais le plus répandu est le douglas, qui couvre à lui seul la moitié du domaine. Ce sont des grands arbres élancés, aux aiguilles persistantes. Et à leur côté, on retrouve les sapins pectinés, qu'on appelle ici les sapins noirs, qui donnent leur nom au bois noir.
1: Et ce lieu, géré par Rouennais Agglomération, vit, bouge et accueille.
0: Cet espace naturel accueille des activités de pleine nature, notamment la course d'orientation et le VTT avec des sentiers balisés. Et un programme d'animation est également proposé chaque année et renouvelé d'avril à octobre, proposant ateliers, balades, cinéma en plein air, toujours dans un respect de l'environnement.
1: Voilà, ainsi tout l'on peut respirer, apprendre, se balader et même croiser quelques écureuils malicieux. À très bientôt, Marion Gilardon.
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3: La cabine minute, la cabine minute, la minute de Camini. 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C'est la cabine minute sur ici Picardie. J'espère que vous allez bien. Aujourd'hui, on va parler d'amour ou alors de célibat. Enfin, je sais pas, parce que on voit tellement de choses sur les réseaux sociaux. Oui, les hommes ceci, les femmes ceci. Il y a une femme, elle m'a fait du mal au cœur. Mon mec m'a fait du mal au cœur. Il m'a trompé. Il est parti. Mais en fait, pourquoi vous vous mettez en couple? Vous savez qui vous mettez en couple? Vous vous mettez en couple avec un être humain. Alors un être humain, je vous rappelle quand même ce que c'est capable de faire. Un être humain, ils ont créé la guerre, l'esclavage, la torture, le viol, le génocide et la télé-réalité. Et après, vous êtes surpris quand votre partenaire, qui est un être humain, il vous a mal parlé ou alors il vous a trompé, machin et tout. C'est vous qui choisissez de sortir. Pourquoi vous sortez avec un être humain? Et après, vous êtes surpris quand ça se passe mal. Vous avez l'arrogance de croire qu'un être humain, il va bien vous traiter pendant 30 ans. Il y a des êtres humains, ils trichent au Scrabble. C'est quoi l'intérêt de tricher au Scrabble? Et vous leur confiez vos émotions, vous leur confiez votre cœur à un être humain et vous êtes surpris quand l'être humain il vous fait un coup de Trafalgar, mais vous n'êtes pas bien. Arrêtez de vous mettre en couple. Mettez-vous en couple avec un esprit. Voilà. Tu mets en couple avec un esprit. Voilà, l'esprit au moins il va pas t'emmerder. En même temps, un esprit, c'est un ancien être humain, donc si ça peut être emmerdant. Non, mais pas les esprits. Arrêtez de faire confiance aux êtres humains. T'as cru que ton partenaire, c'était qui? C'était Jésus. D'ailleurs, même Jésus, ils l'ont tué, les êtres humains. Même lui, il s'est fait avoir. Et vous exigez une loyauté pendant 30 ans. Arrêtez ça. Arrêtez de vous mettre en couple avec des humains. Mettez-vous avec un arbre. Voilà. L'arbre, c'est solide, calme, silencieux, stable. Et en plus, il est enraciné, il peut pas partir. Voilà. Ton ex, il aurait dû essayer. L'arbre, tu peux lui faire des câlins. Il parle pas, il t'engueule pas. Tu peux oublier les sacs poubelles, il dit rien. Tu peux lui raconter ta journée, il te juge pas. Et c'est mieux qu'un mec, c'est mieux qu'une meuf, c'est mieux qu'un psy. Alors après, niveau sexe, bah écoute, c'est du bois. Il est toujours dur. Alors après ça dépend de ce qu'on aime, hein, ça dépend de ce que t'aimes, tu vois. En même temps, si c'est pas très fun, au moins il te ghoste pas, l'arbre, tu vois. Il a pas d'insta, il pose pas de story ambigu en mode « je suis dans une forêt chelou ». Et le pire, c'est que des fois, tu parles à un arbre dans la vie, tu vois. T'as plus de réponses que quand tu parles à une copine. Parce qu'un arbre, lui, il te fait pas rien, non, rien. Non, c'est pas ça, mais laisse tomber. Alors, moralité, si vous vous mettez en couple avec un être humain, n'oubliez jamais qu'en face de vous, bah, vous avez un être humain. La cabine minute, la cabine minute, la minute de Camini. 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
4: Salut Brésisel, ici Douarnenez.
5: Ça vous prend souvent de gueuler comme ça, comme des dégénérés?
6: Allons, un peu de calme, il y a des gens qui travaillent ici.
4: Je m'appelle Delphine, j'ai 57 ans et j'étais une ancienne élève de Marc Morvan.
7: C'est un sculpteur.
8: Ah bon? On peut gagner sa vie avec la sculpture?
9: Non mais c'est pas une question d'argent.
10: Ah, qu'est-ce que tu fais là?
4: Apparemment, je suis dans le petit bonheur.
10: Tu n'étais pas au courant, je croyais que tu savais.
11: C'est là que tu habites ?
4: Eh bien, j'habite à Douarnenez et j'habiterai nulle part ailleurs qu'à Douarnenez.
7: Je crois que nulle part, on serait mieux qu'ici.
4: On a la mer, on a la campagne, on a des gens sympas, on a plein de Bretons en plus.
9: Ils se déguisent en Bretonne maintenant. Qu'est-ce qu'ils vont chercher?
11: Et ton petit coin de paradis?
12: C'était un coin d'enfer.
4: Ah, moi, mon coin préféré quand je me balade, c'est les Plomas.
13: C'est par où?
4: Eh ben, les Plomas, c'est à Douarnenez, c'est juste au-dessus du port du Rosemort et c'est vachement sympa. Il y a plein d'aigrettes et d'oiseaux et voilà.
14: C'est plein de choses, hein. Ça va d'un oiseau qui s'envole à Zaz. C'est assez vaste, quoi. Il y a tout, quoi.
12: En effet.
15: Il était bon, ce premier baiser.
4: Premier bisou, à l'école maternelle.
16: Ah, vous n'avez pas perdu de temps, hein?
4: Je me souviens très bien parce qu'il était tout petit et il voulait absolument m'embrasser. Moi, je voulais pas et il m'a mordu. Mais c'est vrai en plus.
17: Mordez ses petits camarades à la maternelle. Jamais.
18: Ce matin, exercice d'expression orale.
4: Moi, l'expression bretonne que j'utilise, c'est l'expression de là où je suis, c'est marée.
19: J'ai rien compris. Non, ouais, c'est moi. C'est...
20: Non, moi non plus, j'ai rien compris.
4: C'est du douarneniste.
21: Mais vous savez ce que ça veut dire, au moins?
4: Je suis pas sûr qu'on doit traduire. Maréou.
22: Non, non, mais je crois qu'il n'y a pas moyen. Je pige jamais rien ce que vous dites.
23: Vous pouvez pas comprendre.
4: Maréou. Les femmes disent maréou, les hommes disent marère.
24: Tu comprends maintenant?
25: Oui, oui, oui, ça, je comprends, oui.
26: Très, très poétique. Je ne connaissais pas toutes ces expressions.
4: Allez, salut.
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1: Parmi les plantes que nos mamies et papys glanent dans la nature, nous avons la sauge. On dit la chauvia ou la chalvia en occitan d'ici. Vejaya Keshemblo, quelle plante ? Savez-vous à quoi ressemble la sauge ? De belles fleurs mauves avec de longues tiges. Qui a de la chauvia d'inchou vorzier, des médéchi n'a pas métier. Qui a de la sauge dans son jardin n'a pas besoin d'un médecin. En agriculture, on s'en sert pour les vaches quand elles ont le ventre gonflé. Pour les humains, pareil. Pour tout souci digestif, de ballonnement, une tisane de sauge règle le problème. Au XVIIIe siècle, les asthmatiques roulaient des feuilles de sauge pour les fumer. Pour être en bonne santé, une recette de tisane, une bonne eau bouillie dans laquelle infuse feuilles de sauge et de thym. Chalvio bouillide, sauve la vida. Sauge bouillie, sauve la vie. Génial, non? Allez, adieu.
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2: Et pour cette nouvelle saison, au parc Argonne Découverte où nous sommes aujourd'hui, quatre grands prédateurs présents naturellement dans la région sont mis à l'honneur. Bonjour Nicolas Villerette.
3: Bonjour Olivier.
2: Responsable zoologique et directeur adjoint du parc Argonne Découverte, quels sont ces quatre grands prédateurs ?
3: Le loup gris d'Europe, le pygargue à queue blanche, le hibou grand-duc d'Europe et le lynx. Pourquoi ces quatre-là on les met à l'honneur ? C'est parce qu'ils font leur grand retour dans notre secteur et que quand un prédateur fait un retour dans un endroit, souvent ça peut faire peur.
2: On parle de retour à l'état sauvage.
3: On parle de retour à l'état sauvage. Nous, ceux qu'on présente, ils sont en captivité, en volière ou en enclos, et ils resteront en captivité. Mais naturellement, ils font leur retour ici. Et nous, notre objectif, c'est de sensibiliser les gens, de présenter ces espèces parce qu'on a moins peur de ce qu'on connaît.
2: Donc, on peut déjà voir ici au parc Argonne Découverte des grands ducs d'Europe, des pygargues à queue blanche ou encore des loups. Le lynx, lui, arrivera plus tard, même s'il est déjà présent à l'état sauvage dans la région. Parlez-nous un peu du lynx, justement.
3: Alors, effectivement, ici au parc Argonne Découverte, nous n'avons pas encore de lynx, mais on y travaille. Le lynx est un animal très discret. Alors, c'est un bon prédateur, notamment de chevreuil. C'est un animal forestier, un peu comme les loups. Mais autant les loups, quand ils font leur retour dans un secteur, c'est compliqué parce que c'est un animal qui va, quand il s'approche des fermes, poser des problèmes au niveau des troupeaux de moutons, au niveau des veaux, par exemple. Autant le lynx, ça reste un animal très discret qui va chasser des proies comme le chevreuil, qui va en plus manger sa proie jusqu'à la dernière bouchée, et vraiment un animal solitaire, contrairement aux loups qui vont vivre en meute, donc on peut les repérer plus facilement. Dans les Ardennes, il y a eu quelques lynx observés, mais pour autant, nous on veut quand même sensibiliser au fait que les gens, potentiellement en rentrant d'une soirée, vont pourquoi pas croiser un lynx un de ces jours, c'est tout à fait possible.
2: Le lynx, c'est un félin, un gros chat. Décrivez-nous, pour ceux qui sont présents dans les Ardennes à l'état sauvage, à quoi il ressemble.
3: Alors c'est un animal qui a les oreilles pointues avec un petit pinceau noir au bout des oreilles. Vraiment, on va dire un chat haut sur pattes. Alors, quand même de couleur marron avec des petits spots de taches plus foncées qui va faire 20-25 kilos. Et c'est un animal qui va volontiers en fait se cacher, se poser, laisser les gens passer. Même parfois, lorsqu'il y a des chasses, il va pas forcément s'enfuir. C'est pour ça qu'il est difficile à voir. Il va aller se cacher contre un arbre, attendre que la battue passe et sortir ensuite.
2: D'autant plus que des fois, pour dormir, il peut se mettre en hauteur.
3: Ah oui, c'est, on va dire qu'on en parlait, c'est un gros chat, on va dire ça comme ça. Donc il a
2: un gros arbre à chat avec un gros arbre du coup.
3: Exactement, c'est ça. Donc un arbre accessible dans lequel il va pouvoir trouver refuge. Et après, il ne va pas se réfugier uniquement dans les arbres. C'est un animal qui va volontiers aller se cacher. Un arbre tombé, une souche qui a soulevé un peu de terre, de roche, il va aller se mettre là-dessus. Surtout les femelles, quand elles ont des jeunes, elles vont aller trouver ce genre de petite caverne pour aller y mettre leurs jeunes en sécurité.
2: Une population qui avait totalement disparu, qui est en train de revenir. Pourquoi elle avait disparu ?
3: Il y a une centaine d'années, les empoisonnements ont fait beaucoup de dégâts sur ces derniers maillons de la chaîne alimentaire. Les empoisonnements maintenant qui ont beaucoup, beaucoup moins lieu qu'avant. Et donc, du coup, petit à petit, ils commencent à regagner du terrain. Un animal discret, forestier, et donc les forêts des Ardennes s'y prêtent très bien pour son retour.
2: Et là où il y a de la forêt, les lynx sont de retour en Champagne-Ardenne. Merci Nicolas Villerette, responsable zoologique.
3: Merci Olivier.
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1: L'auteur du livre que je vous présente aujourd'hui dans Toujours à la page les a tous interrogés. Ce père de famille qui, après avoir tué femme et enfant, s'inquiète du sort de sa chienne. Ce japonais cannibale interpellé au bois de Boulogne ou encore ce membre de la Société de protection des oiseaux soupçonné d'être un tueur en série. Jacques Poinaz fut commissaire de police, chef adjoint de la brigade criminelle de la police judiciaire de Paris, également chef de l'unité de coordination de lutte antiterroriste. Cet Ardéchois de naissance témoigne de sa carrière dans « Le temps des aveux, le réfrigérateur du japonais cannibale et autres récits de la brigade criminelle », un livre paru chez Mareuil Éditions. Le retour sur 13 des enquêtes les plus marquantes de sa carrière avec, en ligne de mire, à une époque où l'ADN n'était pas encore la reine des preuves, l'obtention des sacro-saints aveux. Des aveux qui viennent ou non, et qui dissimule parfois une partie de la réalité, qui laisse aussi souvent l'enquêteur avec un sentiment de frustration. Jacques Poinaz.
2: Oui, de la frustration, parce que les aveux ne sont pas toujours totalement sincères, ou complets, ou indiscutables. Il y a souvent une fragilité de l'aveu, puisque lorsque les aveux, on se projette déjà dans le procès et la preuve devant les assises pour les homicides. Mais ces histoires, c'est aussi ce basculement de la personne qui avoue, et souvent, même si le policier avant tout est content d'avoir résolu une affaire, parce qu'une affaire criminelle est toujours un poids pour les policiers, mais il y a également parfois un peu de, sinon de pitié, du moins de tristesse de voir un homme qui parfois avait une vie jusque-là normale et qui bascule dans le monde de la prison pour une longue peine.
1: Mais quelle perception vous avez de ça quand vous êtes face à quelqu'un qui n'est pas un criminel aguerri et qui bascule pour des raisons qui paraissent en fait futiles, si on y pense bien?
2: Alors, je crois que ça reste un mystère de l'homme, un mystère de l'humanité. Comment comprendre que quelqu'un qui a jusque-là eu une vie parfaitement banale, d'un seul coup, pour des raisons difficiles à imaginer, passe à des actes terribles?
1: On voit la grande diversité des affaires que vous avez traitées. C'est d'autant plus agréable à lire qu'effectivement, on ne sait jamais où vous allez nous emmener à chacune des histoires. Comment vous avez fait la sélection?
2: J'ai pris celles qui sont restées dans ma mémoire, je dirais, qui m'ont laissé un sentiment, soit de satisfaction, soit d'échec, ou comme celles qui se passent en Ardèche, où je reviens pratiquement dans mon village natal pour enquêter sur une affaire d'explosifs dans la communauté de l'ex-tueur de l'Ardèche, Pierre Conti. Mais souvent aussi parce que ce sont des affaires qui ont quelque chose de particulier, parfois de presque burlesque, parfois de troublant, comme ces adolescents qui, pour donner un alibi à leur ami, inventent un stratagème un peu diabolique. J'ai essayé de montrer que la réalité est souvent plus surprenante que la fiction même.
1: Et c'est sans doute ce qui est le plus fascinant dans chacune des histoires que nous confie Jacques Poinaz. Et ce qui est captivant, c'est ce récit au plus proche du travail de l'enquête et les impressions, les réflexions que partage l'auteur avec nous au fil de chacune. Alors si vous êtes fan de faits divers, jetez-vous sur Le temps des aveux de Jacques Poinaz, paru aux éditions Mareuil.

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1: Bonjour à toutes et tous, bienvenue dans Affaires Classées, le podcast. Je vous emmène faire un petit tour deux siècles en arrière. Nous sommes dans la soirée du 1er mai 1827. Un paysan de Barcus rentre de la célèbre foire d'Oloron. Il est abattu par un inconnu. Question, qui lui en voulait donc ? Réponse dans un instant.
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1: Chaque année, le 1er mai, la ville d'Oloron-Sainte-Marie organise sa traditionnelle foire au bétail. Un rendez-vous inspiré des grandes foires d'antan et qui attire plusieurs milliers de visiteurs depuis le XIVe siècle. Ce lundi 1er mai 1827, Dominique, un habitant de Barcus, l'a passé, comme beaucoup, dans la capitale du Haut-Béarn. Rentrant seul, à pied, il est 22h lorsqu'il parvient à l'entrée d'un petit pont dit de Choco, à une courte distance de sa maison d'habitation. À peine pose-t-il le pied sur l'ouvrage qu'une soudaine lueur déchire la nuit. Une lueur doublée d'une détonation. Pas de doute, Dominique vient d'essuyer un coup de fusil. Blessé, le fermier tombe en criant « À l'aide ! À l'aide !» Au loin, il y a un homme qui court le long du ruisseau, enjambant une barrière. Pas de doute, c'est l'agresseur. Marianne, une jeune servante occupée à ses prières, entend les hurlements plaintifs de cet homme qui appelle au secours. La bonne dame s'empresse d'alerter le maître de maison, l'instituteur et quelques paysans qui accourent afin de porter assistance au malheureux. Blessé à la poitrine et au bras gauche. Dominique Etchegoyenne est transporté à son domicile où le médecin vient lui prodiguer les soins que son état grave nécessite. Au petit matin, le maire de Barcus se rend à son chevet. Il lui demande de décrire en détail ce qui s'est passé. Dominique est formel. L'obscurité l'a empêché de reconnaître l'agresseur qui semblait posté au loin, en embuscade. Les gendarmes de Mauléon rappliquent. À leurs yeux, c'est une vraie tentative d'assassinat. Les blessures de Dominique sont graves. Il aurait bien pu y passer.
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1: L'enquête criminelle débute. Dominique jure qu'il ne se connaît aucun ennemi. Ses affaires sont saines et il est, dit-on à l'époque, de bonne mœurs. Les soins appliqués du docteur Alcat et sa constitution robuste lui vaudront une incapacité totale de travail de 20 jours. Mais il se rétablira de ses plaies, fort heureusement. À Barcus, l'affaire jette un émoi certain dans la population. À tel point que les rumeurs les plus folles circulent. Certains disent Dominique Etchegoyenne décédé, quand d'autres désignent déjà le nom de l'assassin présumé. Dans leur procès-verbal, les gendarmes rapportent en effet que des soupçons insistants circulent sur la personne du premier voisin de la victime, un certain Etchehoun, du nom de la maison basque qu'il occupe ici, identifié comme étant Pierre Topet, né au village en 1786. Les gendarmes vérifient. Topet traîne la réputation d'être un mauvais sujet, un repris de justice aussi. À peine quadragénaire, il sort de la prison d'Ace où il a purgé 5 années de prison pour des violences graves sur l'ex-amant de sa femme. Et selon la rumeur, il ne rêvait que d'une chose, se faire justice lui-même et expédier en enfer celui qui l'a envoyé derrière les barreaux, un certain Egiafal, qui a passé lui aussi la journée du 1er mai à la foire d'Oloron. À Barcus, la clameur publique ne parle que de lui. C'est Topet, alias Etchehoun, le suspect, point final. Certains habitants affirment qu'il a guetté le retour de son rival en se postant aux aguets. Trompé par l'obscurité régnant dans ce chemin creux et sinistre, il se serait trompé de cible, tirant par erreur sur Etchegoyen. Le scénario est séduisant, en apparence.
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1: Les gendarmes ne voient pas qui en voulait au malheureux Etchegoyen. En revanche, la piste menant à Etchehoun semble beaucoup plus fructueuse. Ces derniers temps, par jalousie ou par haine, toutes les occasions étaient bonnes pour chercher querelle à son rival. Une voisine affirme qu'Etchehoun lui a demandé si Egiafal avait bien l'intention de se rendre à la foire d'Oloron. Étonnante curiosité sur l'emploi du temps de son ennemi juré. Mieux encore, le métayer d'Etchehoun affirme qu'il était bizarrement absent de sa maison la nuit du drame. Et ses enfants, ses propres enfants, le confirment. D'ailleurs, personne ne l'a revu depuis. Pour les gendarmes, les soupçons s'accumulent. Plusieurs villageois rapportent qu'Etchehoun se cacherait dans les bois, sur les sommets de l'Aro. Pourquoi diable pareille fuite s'il n'a rien de se reprocher ? Bizarre. Tribunal de Saint-Palais, le procureur du roi, M. de la Régoyenne, discerne dans cette cavale comme un aveu de culpabilité. Il délivre donc un mandat d'arrêt contre le fugitif dont tout le monde parle, mais que personne ne voit. Il faut dire qu'en Soule, la personnalité de Pierre Topé, alias Etchehoun, laisse peu indifférent. Doué d'une âme ardente, d'une susceptibilité que beaucoup disent excessive, l'homme a connu une jeunesse orageuse. Fâché avec ses parents, sa jalousie l'a conduit à suspecter l'infidélité de son épouse et à asséner un coup de hache au visage de son amant supposé, le fameux Egiafal. À l'époque, nombre de paysans basques s'expriment dans leur langue natale. Peu d'entre eux ont eu la chance d'aller à l'école. À la différence d'Etchehoun qui, lui, a appris le français qu'il parle à la perfection.
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1: Au Pays Basque, Etchehoun passe pour être un poète. Né en pleine période romantique, il est l'auteur de nombreux chants dramatiques, des poèmes émouvants dont les vers racontent les principaux événements de sa vie, souvent tragiques, comme son mariage avec une fille de niveau social inférieur. Une union qui a déshonoré sa famille alors qu'il n'avait que 20 ans. Vexé, son père l'avait menacé de le déshériter. Couchant ses malheurs sur le papier, le jeune homme devint poète et écrivain. Quand son épouse le trompa, Etchehoun se mit à écrire sur le thème de l'amour trahi. Un sujet cher aux auteurs romantiques, mais ses écrits vont aussi se retourner contre lui. Alors qu'il est en cavale après les coups de feu tirés le 1er mai contre son voisin Etchegoyen, le poète se console en écrivant quelques vers. Planqué dans une cabane de berger, il compose un chant qui deviendra célèbre et dont voici le dernier couplet. Dans le village de Barcus, ne cherchez pas Etchehoun. Vous qui, désirant l'arrêter, êtes à sa poursuite, il compose des chants à Igelou, désignant ainsi le lieu de sa cache. Il n'y a pas de plus beau pâturage en Soule, conclut-il. Mais quand les gendarmes mettront la main sur ce poème, ils vont l'utiliser contre lui comme une pièce à conviction, à charge. Etchehoun est en effet interpellé 4 mois plus tard chez un notaire de Tardets alors qu'il s'apprêtait à signer un acte de vente par lequel il tentait de mettre sa propriété de campagne à l'abri de ses créanciers. Redoutait-il que la justice la confisque au cas où il serait reconnu coupable de la tentative d'assassinat sur Etchegoyen, son voisin, la nuit du 1er mai 1827.

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1: Son procès aux assises s'ouvre le 18 août 1828 dans les murs du Parlement de Navarre, à deux pas du château palois. Vu la personnalité de l'accusé, l'audience défraie la chronique judiciaire. Ce n'est pas tous les jours, en effet, qu'on juge un poète écrivain. Face aux 12 hommes tirés au sort comme jurés, l'accusé a préféré s'habiller avec de misérables haillons. Lui qui est propriétaire de sa ferme, un luxe rare pour l'époque, il joue le pauvre. Une foule de dames élégantes se masse dans les rangs du public. Face à l'exposé de l'avocat général, M. Lamothe Duncan, Etcheoun ne varie pas. Il est innocent, voire persécuté. Ses malheurs datent de son mariage, clame-t-il, dans un français excellent. Et tandis qu'il purgeait une peine de prison, sa femme a, dit-il, continué à le tromper avec son rival, le sieur Egiafal. Une fois libéré de la prison d'Eis, Etcheoun trouva l'amant de son épouse installé dans son propre lit, régnant en maître chez lui. Il le mit certes à la porte, mais l'accusé poète peinait à calmer sa peine. « Scélérat, tu buvais mon vin, tu mangeais mes jambons, tu devrais être à ma place » lance-t-il plein de haine à Egiafal qui est cité comme témoin à la barre de la cour d'assises. Pour l'accusation, ce récit de souffrance, de haine, illustre à merveille le mobile du crime. Le soir du 1er mai 1827, selon l'avocat général, Etcheoun voulait faire la peau à Egiafal et il l'a patiemment attendu, en guet-apens. Et c'est par erreur, parce qu'il faisait nuit, qu'il s'est trompé, faisant feu sur Dominique Etchegoyen, qu'il faillit bien tuer. En leur intime conviction, les jurés vont pourtant absoudre le poète sultan aux mille malheurs. Etcheoun est acquitté. Il rentre à Barcus le soir même.
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1: 1er mai, jour de foire, c'était ce rendez-vous avec l'histoire en 1827 du côté de Barcus. Je vous retrouve dans un prochain numéro à la rencontre de la Deuxième Guerre. La Deuxième Guerre mondiale et un épisode qui s'intitulera Mort aux traîtres. Nous sommes en février 45, les Allemands ont quitté le Béarn, le Pays Basque, et pourtant, on juge à Pau un traître qui a livré aux Allemands les deux frères du célèbre cancérologue Léon Schwarzenberg. De quoi s'agit-il? Réponse dans un prochain numéro. À bientôt.
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3: Itinéraire bis à Chablis cette semaine et aujourd'hui je me suis arrêtée à l'obédiencerie du domaine La Roche, ici à Chablis. Margot Meunier, bonjour.
4: Bonjour.
3: Vous êtes responsable marketing, communication, domaine La Roche. Une obédiencerie, Margot, c'est quoi?
4: Alors, une obédiencerie, c'est un ancien monastère qui recueillait les chanoines de l'ordre de Saint-Martin de Tours et donc qui louait obédience au Seigneur, donc un lieu de prière et également un haut lieu de vin.
3: Ici, on est à l'origine des vins de Chablis, c'est ça?
4: Exactement, l'obédiencerie est le berceau des vins de Chablis. Il faut imaginer que les chanoines sont arrivés à Chablis, ont cultivé la vigne et ont vinifié les vins ici à l'intérieur de nos caves pour la première fois.
3: On est dans une cave très très ancienne ici.
4: Tout à fait, la partie la plus historique est datée du 9e siècle.
3: Et ici, on entrepose quel type de vin de Chablis?
4: Au domaine La Roche, on est fiers de continuer de vinifier, d'élever l'intégralité de nos premiers grands crus dans ces caves, qui nous permet de perpétuer cet héritage de plus de 1000 ans et d'avoir une qualité exceptionnelle au niveau des vins.
3: Cette obédiencerie, elle est ouverte à la visite et au public?
4: Tout à fait, on a à cœur de faire vivre et de partager cet héritage et ces monuments. événements. Donc nous accueillons le grand public sur des créneaux fixes deux fois par jour tout au long de l'année. Et nous disposons aussi également de différentes prestations qui peuvent être sur mesure ou à la demande.
3: Qu'est-ce qu'on explique ? Quelle est l'histoire que l'on raconte aux visiteurs ?
4: Lorsqu'on reçoit des visiteurs, on leur fait partager l'histoire de l'obédiencerie et du domaine La Roche. C'est un voyage de plus de 1000 ans d'histoire à travers l'héritage culturel et vinicole que l'on détient.
3: Et puis, on peut voir et peut-être toucher quelques grandes bouteilles.
4: Tout à fait, on a la chance d'avoir une vinothèque assez exceptionnelle, aussi bien en qualité qu'en démonstration. Donc c'est possible de découvrir des flacons aussi bien en format que des vieux millésimes que vous ne pouvez pas trouver partout.
3: Et puis un magnifique, exceptionnel pressoir.
4: Exactement, lors de la visite, vous êtes amené à découvrir un pressoir authentique du XIIIe siècle à l'intérieur de nos caves. C'est vraiment une découverte grandiose et qui retrace des siècles d'héritage vinicole en Bourgogne et particulièrement à Chablis.
3: Ici donc le berceau de ce vin exceptionnel qui est le Chablis, et puis c'est un endroit qui vit toujours.
4: Exactement, donc toutes les équipes se rendent quotidiennement dans les caves, que ce soit pour faire visiter au grand public ou que ce soit pour veiller sur le bon déroulement des vinifications et des élevages de nos vins.
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3: Itinéraire bis à Chablis, et aujourd'hui on ne va pas parler de vin à Chablis, on va parler de bière. Alexis Madelin, bonjour.
5: Bonjour.
3: Nous sommes aux bières Madame. Ces bières Madame, Alexis, elles sont nées comment et quand ?
5: Eh bien, elles sont nées il y a bientôt 10 ans, donc c'était en octobre 2016, la fondation des bières Madame, avec une première bière qui s'appelait la Porte Romane.
3: C'est plutôt étonnant de voir une entreprise, une microbrasserie comme ça, dans une des capitales du vin français.
5: Oui. Aussi, bien sûr, mais moi j'ai des origines viticoles, vigneronne, et du coup ça me semblait absolument normal pour moi de créer une brasserie ici. Et on retrouve beaucoup de similitudes entre la bière et le vin. On parle de fermentation, de mise en bouteille, de refermentation en bouteille, de méthode champenoise, donc on a beaucoup de similitudes, d'accord, mes boissons, donc mes bières, dans le cas concret, et puis bien sûr ça reste des produits plaisir qu'on peut consommer entre amis, en famille. Sans problème.
3: Et qu'on consomme bien sûr avec modération. Les caractéristiques des bières Madame, quelles sont-elles, Alexis ?
5: Alors, les caractéristiques principales, c'est bière avec une bulle très fine, une aromatique, une belle longueur en bouche, parce que justement pour faire le parallèle avec le monde du vin, on fait un élevage sur lit, donc en bouteille, et ce qui permet d'avoir des bières très aromatiques avec de la matière.
3: Et une belle gamme.
5: Et une gamme maintenant qui s'est bien densifiée depuis le démarrage il y a 10 ans, puisqu'on a aujourd'hui une dizaine, voire un petit peu plus de bières qui étudient un peu tous les styles, les grands styles des bières françaises et internationales, et aussi des bières un peu plus impactantes sur le territoire, puisqu'on a des bières qui sont élevés en fûts de chêne, donc des fûts de Chablis, des fûts de Bourgogne-Rouge, qu'on élève à la manière d'un vin, 10, 12, 15 mois d'élevage en fût, voilà.
3: Je voudrais qu'on parle ici de l'établissement où on se situe. C'est un établissement qui est presque neuf.
5: Oui, au début on a recherché pour s'installer en centre-ville, dans un bâtiment ancien, mais c'est compliqué à trouver quand même. Donc on s'est installé là où on a trouvé, donc un petit bâtiment au début, et en 2016, et ensuite on a agrandi en 2020-2021, pour avoir aujourd'hui une belle surface et de production et de vente, puisqu'on a aussi un bar maintenant avec de quoi accueillir également des séminaires d'entreprise.
3: Voilà, les bières pression, des tables où on peut déguster et quelquefois même manger, dîner.
5: Eh oui, on peut faire un petit peu tout ce qu'on veut, puisqu'on a même de la musique, des soirées musicales, des concerts de rock, de musique celtique avec de la bière, ça se marie très très bien.
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3: Itinéraire bis, toujours à Chablis cette semaine, et aujourd'hui j'ai décidé de m'arrêter au musée Vinéa Passion. Alexandre Gautrin, bonjour.
6: Bonjour à tous.
3: Ce musée, Alexandre, il porte bien son nom, puisque vous avez réuni ici le fruit d'une vraie passion, le vin.
6: Oui, exactement. Et j'ai commencé de collectionner les outils de la vigne et du vin dès mon plus jeune âge, à l'âge de 16-17 ans, jusqu'à aujourd'hui, et j'ai 48 ans.
3: Alors, on va parler de ce musée. Il est sur deux étages, c'est ça ?
6: Il est sur deux niveaux. Et le musée Vigne à Passion retrace l'évolution de la vigne et du vin depuis le 19e jusqu'à nos jours. On a environ 3000 objets, à peu près. Il faudrait les recompter, ce qu'on en rajoute toujours, quand on trouve de nouvelles pièces, on les rajoute. Mais bon, ça fait déjà une collection assez conséquente.
3: Des pièces qui sont les vôtres, vous l'avez dit, mais qui vous sont données, que vous achetez, que vous trouvez où ?
6: Toute ma collection, c'est dû à 30 ans.

0: Autour de nous, on a un gros pressoir qui date du début du XXe siècle, c'est ça?
1: Oui, ben ça c'est une particularité, c'est peut-être l'outil le plus vieux du musée. On peut pas le dater parce que ce sont des outils qui ont été fabriqués artisanalement. Des visseries faites à la forge, enfin vraiment des belles choses.
0: Combien de mètres carrés vous avez ici, Alexandre?
1: Environ 800 mètres carrés.
0: Et une salle de projection également?
1: Oui, effectivement, une salle de cinéma sur un grand écran. Pour y parler du vignoble de Chablis, on a une vidéo autre sur les gelées de printemps, la nuit.
0: Et puis ici, il y a également un petit train touristique, Alexandre.
1: Alors oui, c'est une activité qu'on propose depuis 2 ans. Découvrir le vignoble de Chablis en petit train touristique et le village de Chablis. Tout ça, c'est une balade qui dure environ 1 heure. 30 minutes dans les vignes, 30 minutes dans Chablis. Et tous les édifices où on passe dans Chablis sont commentés.
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0: Itinéraire bis à Chablis. Aujourd'hui, on va parler de patrimoine. Je suis en compagnie de Joël Bouchard. Joël, bonjour.
3: Bonjour.
0: Ça s'entend peut-être. Nous sommes à la Collégiale Saint-Martin et avec vous, on va parler de l'association Chablis Terre d'Histoire. Cette association, quels sont ses buts, ses missions?
3: Je dois déjà commencer par le commencement, c'est-à-dire elle a été créée en 2019, ce qui n'est pas si ancien. Et ça n'a l'air de rien, mais à l'heure actuelle, nous voilà rendus à 70 adhérents. Et c'était notre objectif de parler patrimoine, de parler histoire et de parler richesse et intérêt de notre histoire.
0: Parce que Chablis, ce n'est pas que le vin.
3: Alors, Chablis, ça n'est pas que le vin, mais c'est quand même principalement le vin. On tourne autour du vin dans les recherches que nous faisons, dans les découvertes que nous faisons.
0: Alors ici, on est dans la Collégiale, Joël, et eh bien, il y a eu des recherches de fait et des choses extraordinaires de découvertes. On peut le dire.
3: Quand on dit découverte, c'est en fait des choses qui étaient au vu et au su de tout le monde depuis quasiment le 19e siècle. À savoir des toiles, des tableaux de grands noms de la peinture française, déjà comme Pierre Mignat. Ensuite, Philippe de Champaigne, qui était le portraitiste officiel du roi Louis XIII. Et une toile attribuée au peintre Bassano, qui est une référence de la Renaissance italienne.
0: Joël, lorsque j'ai poussé les portes de cette collégiale Saint-Martin ici à Chablis, je me suis aperçu que ce très beau monument, je pouvais le visiter grâce à mon téléphone.
3: Alors ça a été un de nos... Ouf, une belle victoire de l'année 2024, au cours de laquelle nous avons réussi à faire référencer par le site Belles Églises, qui est d'envergure nationale, notre collégiale Saint-Martin. Donc nous avons fourni à Belles Églises toute la documentation technique, architecturale, historique, etc., qui est actuellement, maintenant, à disposition du visiteur, numérique, entièrement gratuit.
0: Et puis en parlant de cette association, moi je suis allée faire un petit tour sur votre site internet, et là, il est magnifique. Avant de venir visiter Chablis, regardez-le.
3: Je vous ai parlé de 2019, la création de notre association, ça a été notre tout premier objectif, première réalisation. On trouve sur ce site toute la documentation, l'explication, la vitrine de ce qu'est l'histoire de Chablis, avec des éléments documentaires qui n'ont jusqu'alors jamais été publiés, donc d'un intérêt majeur.
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0: Itinéraire bis à Chablis cette semaine, et vous l'attendez tous, c'est la partie gourmande de ma balade. Ici à Chablis, je suis à la boulangerie-pâtisserie, le pilier de Chablis dans la famille Boucher. Je voudrais Amandine, bonjour.
4: Bonjour.
0: Présentez-vous à nos auditeurs. Ici, on est dans une affaire totalement familiale.
4: Oui, je suis du coup la fille de la maison. Ma maman est la chef pâtissière de l'entreprise et mon papa, chef boulanger.
0: C'est pour ça, dites-moi, qu'ils vous ont prénommé Amandine.
4: Je pense que ça vient un peu de là. C'était soit Amandine, soit Charlotte.
0: On va parler des spécialités de la maison. Alors ici, quand on rentre, on a envie de tout manger. On va commencer par les spécialités de pain, là, qui sont juste à côté de nous, si vous le voulez bien, Amandine.
4: Oui, alors en spécialité de pain, donc, on peut retrouver chez nous donc, la tradition. Après, on a tout ce qui est pain spéciaux, donc le pain au maïs, le bûcheron, qui est un petit peu plus prononcé en goût, le set céréales, et plein d'autres variétés.
0: On passe à la pâtisserie.

0: pâtisserie, je suis dans mon élément, moi, ici. Hein.
1: Moi aussi. Alors, bah, la pâtisserie, on fait tout ce qui est pâtisserie classique, on va dire pâte à choux, tartelettes, et puis gâteau un petit peu plus travaillé.
0: Et c'est la maman qui les fait.
1: Exactement.
0: Et puis, les chocolats, avec un chocolat qui a donné son nom à cette boulangerie-pâtisserie, c'est le pilier de Chablis.
1: Oui, c'est ça. Alors, le pilier de Chablis, c'est vraiment notre spécialité ici. C'est une marque qui est déposée, donc qui existe déjà depuis plus de 30 ans maintenant. Donc, c'est un bonbon de chocolat, donc avec un enrobage chocolat noir, lait ou blanc. Et à l'intérieur, on trouve une ganache pralinée au marc de Bourgogne avec des raisins macérés au ratafia.
0: C'est une recette qui existe depuis plus de 30 ans et c'est une recette qui a été transmise à votre maman, votre papa ?
1: Exactement. On a repris la recette avec la boulangerie.
0: Il y a d'autres spécialités gourmandes comme ça ? On m'a dit qu'on se déplaçait le dimanche pour la gougère de la boulangerie-pâtisserie, le pilier de Chablis ici.
1: C'est vrai que le dimanche, c'est le jour du marché ici à Chablis. Et la gougère, bah, c'est quelque chose qui accompagne parfaitement le Chablis. Donc le dimanche, oui, c'est une grosse journée gougère. Et en période estivale, on la détourne aussi avec des lardons, de l'andouillette, de l'escargot, tout ce qu'il faut.
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4: Le vin, ça prend du temps. 18 mois en général en Bourgogne avant d'être mis en bouteille. En ce moment, le millésime 2024 finit son élevage en fût comme à Beaune chez Philippe Pacalé. C'est dans le calme de ses caves qu'il nous raconte les notes aromatiques de son Gevrey 2024.
5: Donc là, on a changé de cave. On est plutôt sur du 2024, c'est ça ?
6: On est sur des 2024 rouges.
5: Attendez, vous voulez que je prenne votre micro ? C'est peut-être plus pratique. Hop, voilà. Donc là, vous avez ouvert le tonneau. Vous plongez la
6: pipette. Et on se retrouve avec un misime classique. C'est pour ça qu'on voit. On a une belle robe rubis. Gevrey Village, c'est quatre parcelles différentes. Gevrey, c'est toujours beaucoup de fruits. Hein. Ça fait un vin assez gourmand et toujours beaucoup de structure. Il y a les deux. Si on prend 10 personnes, il y a toujours 7 qui l'apprécient. On va les soutirer pour les mettre en bouteille l'année prochaine.
5: Quand vous dites préparer, ça veut dire que...
6: On a mis un bouchon.
5: Ça, hein. Donc là, c'est le bouchon qui est à l'intérieur du...
6: Voilà, après on met le robinet.
5: D'accord.
6: Parce qu'on n'utilise pas de pompe, on fait par gravité. Ça évite d'aspirer le vin, c'est moins stressant.
5: C'est plus doux.
6: Voilà.
5: Ah, on peut stresser des vins.
6: Ouais, c'est de la matière vivante. Ouais. C'est comme nous, ça évolue. C'est un peu à l'image de l'homme, le vin. C'est un produit culturel. Il y a beaucoup de points communs.
5: Donc il faut lui apporter beaucoup de douceur. Ouais.
6: Même si la forme du vin, là, c'est le tonneau après la bouteille. Nous, on a un squelette, c'est différent. Mais c'est une construction différente.
5: Oui, mais nous, on se trimballe avec le même squelette toute la vie.
6: Voilà.
5: Et eux, ils changent de squelette quand même.
6: Mais on grandit plus à partir de 21 ans, normalement.
5: Non.
6: Et les vins, dès qu'on les a mis en bouteille, ils grandissent, mais différemment, parce qu'ils sont aussi coincés dans cette bouteille.
5: C'est pour ça qu'on a cette forme de tonneau, finalement, parce qu'on aurait pu mettre ça dans des cubes, finalement. Enfin...
6: C'est un œuf coupé au deux bouts. L'œuf sous la terre, la gestation, enfin, il y a toujours une jolie philosophie avec tout ça, mais c'est... Il y a un sédiment qui se forme au fond du tonneau, qui s'appelle l'ali, donc quand vous remuez le tonneau, ben, ça remélange, ça dynamise, quoi. C'est un peu comme un bébé avec son placenta, quoi. C'est... Il y a une naissance et ça protège le vin, donc ça dure un certain temps, c'est pour ça qu'on doit soutirer. J'ai un rôle protecteur et nourricier, c'est bien fait quand même.
4: Philippe Pacalé à Beaune est le papa de 50 000 bébés quand même, bouteilles par an, c'est pas rien et ça fait partie de la fierté de notre région.
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1: Domi,

compositrice, interprète, Domi a 28 ans. Elle est originaire d'Aime-la-Plagne et partage sa vie entre Montréal et la Savoie. Elle vient de sortir son premier single, Tout oublié, une chanson pop très solaire, et prépare un album pour 2026.

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1: Un sacré gang formé autour de Pascal Obispo pour son nouvel album. Un album de chansons originales, interprété en duo avec Julien Clerc, Francis Cabrel, Zazie, Renaud, Axel Bauer, Michel Jonas, Benabar.
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1: Le nouvel album de Pascal Obispo, c'est Héritage, volume 2. Mais j'ai raté le volume 1, vous demandez-vous, incrédule, car normalement la carrière de Pascal Obispo n'a aucun secret pour vous. Eh bien non, les amis, Jurisprudence Star Wars, le volume 2 de ce nouvel album de Pascal Obispo vient de sortir avant le volume 1, qui arrivera à la rentrée. Mais vous en faites pas, il va tout vous expliquer. Il est pas loin, il est assis à côté de moi. Bonsoir Pascal.
5: Bonsoir, ça va bien?
1: Comment ça va?
5: Oui, ben ça va, l'album est sorti, c'est...
1: Oui.
5: C'est toujours, une joie, parce qu'avec depuis 2 ans et demi, c'est vrai que...
1: C'est un boulot,
5: beaucoup de travail, ouais, c'est beaucoup de travail. Je pense que les gens qui écoutent de la musique et qui adorent écouter des chansons, je suis pas sûr qu'ils se rendent compte à quel point on passe énormément de temps à s'écouter. C'est d'ailleurs pour ça que je ne m'écoute plus une fois que c'est
1: ouais.
5: sorti. J'adore écouter les autres, d'où cet album Héritage, en
1: bah
5: fait.
1: Oui. Ouais. Parce que c'est vraiment des chansons qui sont écrites sur mesure. En fait, c'est la haute couture. Ce que vous avez fait, Pascal,
5: c'est gentil, merci.
1: Mais c'est vrai, c'est de la haute couture, puisqu'en fait, chaque chanteur, chanteuse, et à la fois, bonjour, je parlais de Star Wars, mais c'est aussi un peu les Avengers de la chanson française qui sont là, et donc, non seulement les textes, ce sont des textes qui leur parlent, et qui ont été associés donc à des mélodies que vous avez composées, des musiques que vous avez composées, en pensant à eux, à leur voix, à ce qui leur correspondrait, enfin c'est, oui, c'est de la haute couture, et c'est aussi beaucoup d'amour.
5: D'abord, c'est le boulot d'un compositeur de pouvoir s'adapter à l'interprète.
1: Quoique, Gainsbourg, il faisait l'inverse. Hein. Il faisait exprès de taper des notes très hautes pour faire souffrir Jane Birkin.
5: Ouais, mais sauf que là, le problème, c'est que je me suis positionné en tant qu'un compositeur, sauf qu'eux, ils n'avaient pas besoin de moi.
1: Ah.
5: C'est le principe. Parce qu'ils sont aussi auteurs-compositeurs.
1: Oui.
5: En fait, c'est ça le concept, c'est rendre hommage à une stylistique un peu des années 70. Mon album est complètement organique. Un album, comme je dis pour rigoler, INA, intelligence non artificielle.
1: C'est bien.
5: Et le reste, c'est vrai que, voilà, remercier des icônes de ces années-là et puis des héritiers aussi comme Bruno Benabar, comme Icar. Alors, pour vous répondre à votre question, parce que, voilà, vous savez pas, peut-être pas pourquoi c'est le volume 2, c'est parce que quand vous enregistrez 26 duos, on répartit un peu en fonction.
1: On fait 2 disques.
5: Ouais. On fait 2 disques, on essaye d'équilibrer entre les plus anciens, les plus jeunes, un peu de génération, etc. Équilibre de générationnel. Et puis surtout que, il faut quand même avoir un peu d'élégance parce qu'ils sont tous venus quasiment au même moment dans la période de 2 ans et demi.
1: Ouais.
5: Donc en fait, l'élégance, c'était que le volume qui sortait en octobre s'appellerait le volume 1.
1: Oui,
5: tout simplement.
1: J'aime bien. Oui, mais c'est bien comme ça fait pas. Ah, tiens, il reste un fond du tiroir, on vous le met.
5: Exactement.
1: Là, c'est le volume 1.
5: Surtout que dans le volume 1, il y a.
1: On le dit ou pas?
5: Oui, moi, à chaque fois qu'on vient.
1: Oui, c'est vraiment, on balance des noms.
5: On dit. Il y a Véronique, Sanson,
1: William Scheller, ouais. Eddie Mitchell, Serge Lama. Donc voilà, vivement la rentrée.
5: Calogero, Robin Cers, il y a pas mal d'artistes.
1: Santa, Adjani.
5: Ouais.
1: Ah non, ça va être beau. Mais là,
5: je suis en train de le finir.
1: Voilà.
5: Concentrons-nous sur celui-là, mais de toute façon, oui, c'est beaucoup de travail.
1: Donc effectivement, composer pour des auteurs-compositeurs qui, en plus, d'habitude, ne chantent que sur leur propre musique.
5: Ils s'en foutent complètement de vous. Voilà.
1: C'est ça. Prenons l'exemple de Cabrel. Cabrel, ouais. Il écrit ses paroles, il écrit ses musiques, il est tranquille, il ne demande rien à personne. Il est venu chanter. Il faudrait que pleuve l'amour.

0: drague, hein, Cabrel. Si, c'est de la drague, je sais pas.
1: Bah déjà, on se connaît depuis les Restos du Cœur, parce qu'il est, voilà, on s'est croisés beaucoup. Je l'avais invité déjà pour l'album pour le sida. Et puis là, grâce à l'application, parce que tout a été déclenché par mon application Obispo All Access, que vous pouvez avoir sur Apple Store ou sur Google Play, si c'est, voilà, avec
0: et uniquement sur laquelle,
1: des choses. Voilà, je fais une anthologie de la chanson française, et à chaque fois que je fais une petite anthologie, c'est-à-dire je fais un album sur un artiste,
0: je lui envoie. Ouais.
1: Donc j'ai envoyé à Francis. Est-ce que ça l'a influencé? Je sais pas.
0: Bah en tout cas, ça lui a pas déplu.
1: Le truc, c'est que la qualité principale d'un compositeur, quand il décrète qu'il veut écrire pour quelqu'un, c'est qu'il faut au moins aimer d'abord l'artiste, connaître son répertoire. Donc déjà, c'est le truc, c'est la base, quoi. C'est aimer l'artiste. Donc à partir du moment où un artiste sait que vous le respectez, vous aimez son répertoire, vous le connaissez bien, vous chantez, vous produisez pour rien, c'est-à-dire que moi, je le fais juste pour le plaisir avec mes sous. Bah ça, peut-être que ça fait quelque chose. Après, je pense que je suis aussi heureux que d'être reconnu par ces artistes, ces auteurs-compositeurs. C'est vrai que c'est un projet un peu ambitieux, mais finalement ils sont venus, donc je suis hyper fier et je suis hyper touché, hyper fier, et je leur en dois une.
0: Il y a Renaud aussi.
1: Ouais.
0: Bah oui, là encore. Alors pareil, Renaud qui chante pas des mots qu'il a écrits.
1: Ouais.
0: Ça, c'est dingue.
1: Ça n'existe pas, ouais. C'est
0: que chez Obispo qu'il y a ça. Le dernier des rugissants.
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0: Yeah. Le dernier des rugissants. Yeah. Oh là là, la chair de poule, Pascal.
1: Bah oui, c'est un enfant.
0: Quand il vient en studio, justement, ou quand vous allez l'enregistrer, d'ailleurs, je sais pas comment ça s'est passé pour Renaud spécifiquement, mais il y a aussi toute l'admiration. Il y a le Pascal, peut-être gamin, qui écoutait Renaud et tout. Il faut qu'il se taise à ce moment-là, parce que sinon, on est trop fan, on est trop impressionné, non?
1: Alors, au début, quand ça commence, on est comme ça.
0: Ouais.
1: Et après, je deviens un despote.
0: Vous avez engueulé Renaud?
1: Non, pas du tout. Bah, je rigole parce que c'est Pierre qui m'appelle comme ça. Qui,
0: tout le d'un despote. Coup,
1: non, pas du tout. Mais il me dit, on aurait dit un commandant, ah oui, quoi. On aurait dit
0: un
1: militaire.
0: Temps.
1: Et en fait, voilà, le fan laisse place au producteur en studio. Et j'ai de la chance d'avoir un acolyte qui s'appelle Yuri Benaïs, qui fait le son, qui mixe. Et puis aussi d'avoir des super musiciens avec qui j'ai fait l'album. Fred Nardin, Romain Saron, Zizou Sadki, Seb Chouard, Michel Aimé, Christophe Deschamps. J'ai eu une équipe de musiciens de folie. Donc ils sont là, donc voilà, tout va bien. Je suis pas tout seul pour dire non.
0: Ouais.
1: Et en fait, l'idée, c'est que ouais, pour Renaud, je lui ai demandé de parler. Je trouvais que c'était plutôt pas mal d'entendre sa voix parler sur cette chanson, le dernier des rugissants, qui lui va bien. Plutôt ce que ça dit, c'est vraiment lui.
0: C'est Lionel Florence et Pierre-Dominique Burgot qui ont écrit des textes.
1: Ouais.
0: Les textes sont nés avant les musiques.
1: Oui, c'est-à-dire que... En fait, au début, je voulais faire un album tout simplement dans la stylistique des années 70.
0: Un peu comme l'Archipel des Séquelles qu'on avait écouté avant.
1: Alors, Archipel des Séquelles, c'est plus un album de femmes, où on mettait en exergue le silence, un peu de jazz.
0: C'était un peu 70s aussi, moi, je trouvais. Le duo avec Carla Bruni.
1: Ouais, c'est 70s, mais là, on utilisait beaucoup plus de piano, alors que là, vraiment, c'est un 70s de 66 à 77 qui est plus basé sur les guitares, sur les 12 cordes, sur l'orgue. Voilà, c'est vraiment des éléments de langage particuliers à cette période-là, avec des solos de guitare qui sont plus près de George Harrison que de Scorpion. ou de David Gilmour, par exemple. Voilà, ah ouais. c'est vraiment des éléments de langage de cet album. Donc, je suis parti comme ça. Et puis après, de fil en aiguille, comme je faisais en même temps les chansons pour des artistes, voilà, je faisais mon anthologie à droite, à gauche, ben je fais des albums comme ça, enchaînés. Ben, j'ai osé... je me suis dit, oui, c'est ça. La vraie question, c'est si j'osais leur envoyer, et j'ai osé.
0: Et ben vous avez bien fait.
1: J'ai osé, et puis je trouve que ça fait un... Et puis c'est bien, la musique, c'est du partage. dans un monde qui, comment dire, qui tend à se fragmenter, sa communautariser, je sais pas si ça existe ce mot.
0: Ouais, s'archipéliser, puisqu'on parlait de l'archipel,
1: voilà.
0: des petits archipels.
1: Et en fait, voilà, il y a un peu. Voilà, je trouve que l'artiste est là pour faire des ponts justement entre ces communautés, et l'artiste est là pour comment dire, résister et proposer comme Zazie elle dit aussi, mais il faut qu'on s'aime, quoi. Enfin, ouais. c'est juste le problème. Il faut qu'on s'aime tous, il faut qu'on s'entende tous. Si on s'entend pas, c'est la merde. Donc et un artiste est là pour ça. Moi, c'est pour ça que je fais jamais de, entre guillemets, je parle jamais de politique, parce que je trouve que la politique, c'est super clivant. Faut qu'on choisisse un camp. Je m'en fous de choisir un camp. Enfin, nous, on est né avec Touche pas à mon pote. On est là pour faire de la musique ensemble. Et quand tu vas travailler dans une autre communauté musicale, artistique, t'apprends des trucs, puisque c'est pas ton domaine. Donc, nous, on n'est pas contre ça. On est vraiment pour que, pour chanter ensemble, pour faire de la musique ensemble. Et c'est vrai que cet album, c'est un peu ça. C'est hérité de cette, comment dire, de cette appétence pour l'autre, tout simplement.
0: Alors, quand l'autre, c'est Julien Clerc, et que, je vous cite, Pascal Obispo, c'est l'un des plus grands mélodistes français.
1: Ah oui, sans aucun doute.
0: Ouais. Sans aucun doute. Et que donc, vous proposez une chanson qui s'appelle Nénuphar. Alors, on va
1: dans la merde.
0: Vous vous rendez compte quand même qu'il n'était pas vraiment dans la merde, Pascal Obispo, parce que vous avez bien soigné votre histoire. Ouais.

0: chanter après, c'est plus dur. Du
1: soir. Là, quand je parlais tout à l'heure de haute couture, de sur-mesure, c'est vraiment ça. C'est-à-dire que vraiment, c'est une chanson de Pascal Obispo, c'est une chanson de Julien Clerc.
0: Mais c'est le boulot d'un compositeur.
1: Ouais, mais là, c'est un exemple criant, c'est un exemple frappant. C'est, et personne d'autre, on peut la filer à personne d'autre, celle-là.
0: Si, on peut la chanter, mais c'est une chanson qui est faite pour Julien.
1: Oui, ça s'entend.
0: Enfin, moi, je l'ai fait pour Julien, donc... Ouais. J'ai tellement de respect pour lui, c'est tellement un gars qui m'a inspiré quand j'ai commencé à faire de la chanson en français, ouais. Après ma période rock évidemment, quand j'ai commencé à mettre les mains dans de la chanson française, d'où la pop, ce que vous voulez, c'est vrai que...
1: Ouais, c'est lui.
0: T'écoutes Julien Clerc, tu dis, oh, ma fille, c'est compliqué quoi, parce que là il va falloir travailler un peu, et j'ai mis 35 ans. Honnêtement, c'était un des premiers, s'il refusait, c'est vrai que je pense que j'aurais pas fait l'album. En fait, enfin, j'aurais pas continué, ouais, à demander des duos. Et quand Julien a accepté, je me dis, ah, c'est franchement merci, c'est une vraie reconnaissance et ben, c'est sans doute touchant pour lui parce qu'on a envie d'être reconnu par d'autres générations. Et c'est aussi touchant pour moi, donc en fait c'est gagnant-gagnant cette histoire.
1: En fait, ça se sent, c'est exactement ça. Ça se sent dans tout l'album, dans tout ce volume 2 Héritage, que je vous recommande. Hein. C'est ça, c'est que tout le monde est heureux d'être là, et tout le monde se donne des choses très positives. Vous ne tirez pas la bourre.
0: Alors
1: que parfois, il y a des duos que je ne citerai pas. Non, mais on sait que c'est toi qui as la plus grosse. Là, ce n'est pas le cas. Vois.
0: Non, mais le truc, c'est que moi, je suis qu'un compositeur qui chante. Donc en fait, je vais pas me mettre au niveau de ces auteurs, compositeurs, interprètes, qui sont aussi des supers interprètes. Ouais. En fait, je me mets pas au niveau. Moi, je me mets vraiment dessous et derrière. J'ai pas de souci avec ça. Moi, je veux que la chanson soit belle. Il y a pas de compète. Il y a juste, allez, on va essayer d'harmoniser nos deux voix et essayer de faire en sorte que ce soit la plus belle chanson qu'on ait écrite. À chaque fois, je fais la même chose pour chacun. Quoi, ouais. J'essaye.
1: Alors, il y a aussi vos fantômes bienveillants, ceux que vous avez aimés, que vous aimez encore, même s'ils ne sont plus là sur ce disque. Il y a Philippe Pascal, le chanteur de Marquis de Sade.
0: Ah oui.
1: C'est un de vos groupes de jeunesse, quoi.
0: C'est mon groupe
1: hyper formateur.
0: Ouais, c'est ce qui m'a construit.
1: Philippe Pascal était devenu votre ami.
0: Ouais.
1: Il n'est plus là, mais il est là sur l'album. La chanson s'appelle Les Roses.

0: c'est pas la première fois qu'on entend vos voix ensemble. Vous aviez chanté en vrai dans la vraie vie, mais là, de faire ce duo...
1: J'avais trois chansons. On avait fait un album avant qu'ils refondent Marquis de Sade avec Franck. Ouais. Voilà, j'ai dû avoir une petite influence aussi, parce qu'en fait, ils se sont revenus, ils habitaient dans la même ville 15 ans après, à mon concert. J'avais fait chanter Philippe, on avait fait une reprise de Marquis de Sade et j'avais invité Franck. Donc, ils s'étaient revus, j'avais un peu déclenché tout ça. J'espère que ça n'a pas signé son départ, parce que j'ai toujours une forme de culpabilité par rapport à ça depuis qu'il n'est plus là. Mais donc on avait fait quelques chansons et puis j'en avais gardé trois où il chantait, il en reste encore une c'est sur, qui est sur mon application, sur un poème de Charles Cros. Là c'est un texte de Lionel Bourg, parce que Philippe cultivait des roses, il adorait son rosier.
0: Voilà, c'est important pour vous de le mettre sur ce disque. Oh bah,
1: s'il n'y a pas Philippe, il n'y a personne.
0: Ouais, c'est ça. En fait, c'est la source.
1: S'il n'y a pas Philippe, s'il n'y a pas Franck. Alors, le début, quand j'ai commencé la musique, mais avant, moi, j'étais Marie-Thi Gilbert Carpentier. Ouais. Et cet album, il est très comme ça. Il est très, la musique avant Rennes. Mais je ne pouvais pas faire l'album Héritage sans mettre aussi ceux qui m'ont donné envie de la faire physiquement. Donc, c'était Marquis de Sade, c'était Philippe, c'était Franck, Darcel. Et il nous manque sérieusement.
0: Ouais, mais c'est beau qu'il soit là.
1: C'est ce qui m'a construit, donc je veux pas. J'ai pas de posture. De toute façon, j'ai pas de posture, j'ai pas de carte. Donc comme j'ai pas la carte, je peux pas avoir de posture. Moi, je suis de toutes les musiques. Philippe, il aimait pas tout ça. Il s'en foutait de tous ces trucs-là.
0: Des chapelles musicales.
1: Bah oui, il s'en foutait. C'était la plus grande icône du rock français indépendant des années 80 et 90. Et lui, il voulait que je vienne jouer du piano avec Marquis de Sade. Je lui dis mais non, je peux pas. Ce que je raconte toujours, cette anecdote. Je dis mais non, mais l'ami te dit oui, mais le fan te dit non. Tu vas pas avoir Pascal Obispo avec Marquis de Sade, Philippe, c'est pas possible.
0: Les gens vont pas comprendre.
1: J'ai quand même été chanté, il a insisté pour que je vienne chanter au festival Les Inrecuptibles. Ouais. C'était chaud.
0: C'était Vanda's Loving Boy.
1: Exactement, je me suis dit, t'es sûr ou quoi il faut que tu viennes et tout. Tu viens. Voilà, donc ça c'était Philippe, et puis voilà, et puis Michel Delpech. Lui, il était fan de rock. Donc tout va bien.
0: Ouais.
1: Tout va bien. Ils sont tous ensemble avec la même envie de faire de la musique avec la même culture, quoi. Quelque part. Avec des nuances, évidemment. Mais bon.
0: Et vous, ça vous procure un peu de réconfort d'avoir ces bandes-là, de travailler sur les bandes de Delpech? J'imagine, oui, vous l'avez beaucoup, beaucoup aimé, parce que là, carrément, pour l'anniversaire de sa mort, il y a carrément.
1: On a fait un album,
0: Album. Voilà, il y a Daniel Lévy aussi, ouais. Daniel Lévy, avec qui vous avez fabriqué la comédie musicale de l'an 2000. Les 10 commandements. Et Daniel Lévy, il est là, sur Héritage, la chanson s'appelle L'amour qu'il faut.

0: Daniel Lévy, il est mort hyper jeune, il avait encore plein de choses à faire. Vous aviez peut-être des trucs à faire ensemble.
1: Oui, ben c'est sûr.
0: Est-ce que c'est réconfortant de les mettre dans un disque, dans votre disque ?
1: Ce serait vraiment bizarre de pas considérer qu'il puisse être dedans, en fait. C'est évident que Daniel, c'était une partie de ma vie très importante.
0: Oui. Mais je demande pas si c'est bien, je demande si ça vous fait du bien.
1: Ouais, ça me fait du bien, en même temps ça me fait du mal, mais c'est impossible qu'il soit pas là, quoi. Voilà, okay. J'ai des bandes, je dois le faire. C'est tout. J'ai les bandes de Philippe, j'ai les bandes de Michel Delpech, j'ai travaillé avec lui, j'ai les bandes de Daniel. C'est normal. En plus, cette chanson était sortie d'une manière différente il y a 10-15 ans. Elle n'avait pas marché. Et c'est impossible que cette chanson ne marche pas. Enfin, je veux dire, c'est une super chanson. Et je l'ai refait avec justement la stylistique de cet album. Elle est un peu soul comme ça. Et avec la voix de Daniel, c'est vraiment magnifique. Alors lui, pour le coup, lui, c'est un chanteur. Moi, je suis vraiment un compositeur qui chante.
0: Il y a aussi des copains, des gens qui n'ont pas le statut de super-héros dont on parlait tout à l'heure de la chanson française, comme Jonas, comme Claire, comme Renaud, comme Cabrel, mais des gens qui sont plus contemporains, on va dire, de votre carrière à vous, Pascal Obispo.
1: Sur pas des gens des années 70, on va dire, voilà.
0: Voilà.
1: 60-70, c'est plus... on va dire, on est plus dans les 90.
0: Voilà, 90, voire 2000, comme Icar. Viens.

0: il débarque sur le projet?
1: En fait, je le connaissais, je l'avais vu à la télévision, je le trouvais bizarre.
0: C'est vrai qu'il était bizarre.
1: Il m'a interpellé quand il faisait ses yeux comme ça. Mais c'est vrai que je l'ai vu sur scène, je trouvais qu'il avait un côté Becco 2.0. J'étais subjugué, je l'avais jamais vu sur scène. Je trouve que la scène, c'est beaucoup mieux, encore mieux que les disques pour le connaître. Pour ceux qui connaissent pas Eka, il faut aller le voir sur scène et vous allez voir qui est cette personne qui, entre les chansons, vous ennuyez jamais, et sur scène, il est fabuleux. Donc j'ai beaucoup cet homme, aussi bien lui que Benabar.
0: Oui, qu'on aussi a entendu tout à l'heure, il y a Chico et les Gypsies.
1: Exactement. J'ai rêvé que j'étais
0: vivant. Voilà. On tape dans les mains directes.

0: parler des chansons qui donnent de l'élan. Il y a aussi des chansons qu'on connaît, comme l'archipel des séquelles avec Zazie.
1: Oui, je l'ai refait parce que ouais, je voulais lui donner une...
0: Un côté plus guitare.
1: Un style, ouais, plus 70.
0: Ouais.
1: Entre, je sais pas, Simon and Garfunkel.
0: Ouais.
1: Et
0: America.
1: Ouais. C'est là qu'il y a le solo, non? Ah ouais, faut écouter le début. Voilà, ce côté rock 70,
0: ouais, j'adore. C'est rock progressif, mais avant que ça devienne chiant. Moi, je trouve que le rock progressif, ça devient chiant dans les années 80, mais dans les années 70, c'est vachement bien.
1: Ouais.
0: Et là, c'est beau.
2: Ouais, ouais.
1: Les Floyd et tout ça, ça c'est, ouais, c'est un peu ça. Enfin, on a essayé. Et le truc pour les gypsies, que ouais, je voudrais dire un tout petit mot, parce que Zazie, elle a le package complet. D'ailleurs, j'adore son nouveau single, peu importe. Les gypsies, c'est parce que mon père a toujours rêvé que je fasse un truc de flamenco. Mon père est plus là depuis 2011. Et parce que je suis espagnol aussi, je suis franco-espagnol, j'ai deux passeports. Et c'est vrai que c'est un exercice particulier pour moi, l'enfant du rock. Mais pour moi, c'était vraiment une performance de pouvoir ouais, chanter un truc flamenco comme ça. Mais j'en rêvais depuis longtemps. Je n'avais pas fait un album en entier. Et j'adore tout ces... Moi, j'adorais Manitas de Platas, etc. C'était vraiment... C'est les trucs qu'aimait mon père, quoi.
0: Ouais. Et puis alors, il y a le rock à guitare, ah oui, en français.
1: On va pas laisser l'intro en entier, elle fait 1 minute 30.
0: Axel Bauer.

0: Ça, vous avez lâché les chevaux. Mais lui aussi, sous son dernier album, d'ailleurs. Hein. Retour de la guitare ou pas? Qu'est-ce qu'on dit
1: Ah ben, pour cet album, c'est que guitare, moi.
0: Ouais.
1: Donc.
0: Oui, mais dans la vie, dans la musique en général, on nous promet depuis quelques années, on nous dit retour du rock, retour
1: de la
0: guitare.
1: Là, en tout cas, moi, j'ai fait ce que j'ai pu de mon côté.
0: Oui, bravo. Oui, c'est vrai. La pierre a été mise à l'édifice.
1: Et Axel Bauer, lui, c'est pas une pierre qui m'a mis à l'édifice, c'est un pont. C'est-à-dire que quand on écoutait Marc Itzad et tout, ouais. On n'avait pas envie de faire de la variette, quoi. Non. C'est en gros. Et c'est vrai que Axel, ça a été vraiment un mec qui m'a fait un pont entre le rock et la chanson en français. Son premier album, je le connaissais par cœur. Et d'ailleurs, quand je l'ai rencontré, il était très surpris que je connaisse toutes ses chansons. Donc, en fait, on a lié amitié comme ça au fur et à mesure depuis toutes ces années. C'est un super gratteux, mais au-delà de ça, c'est un mec super. C'est un mec qui aime la musique. Et ça, c'est le truc principal, quoi. Le mec, il pue la musique, quoi. C'est la folie. Et travailler avec des mecs comme ça, tu vois, bon. C'est un super musicien. Je suis très heureux qu'il ait accepté. Voilà.
0: Ce héritage volume 2 est disponible et le volume 1 paraîtra en octobre.
1: Le 23.
0: Voilà, on y attend. Véronique Sanson, William Scheller, Eddie Mitchell, Serge Lama, Santa, Calogero, David Hallyday, Gauvin Cerf, ouais. Isabelle Adjani.
1: Il y a du monde.
0: Il y a du monde. Merci.
1: C'est génial.
0: Voir, merci, hein, Pascal.
1: Merci. Et c'est vrai que ça fait toujours plaisir de. Comment dire de venir ici parce que voilà les personnes qui aiment la musique dans les radios là, donc je voulais simplement te le dire parce qu'on se tutoie
0: merci.
1: Dans la vie.
0: Oui, c'est vrai quand le micro est éteint. Ben je te remercie.
1: Quand le micro est éteint, c'est ce que j'ai remarqué à chaque fois. Merci d'aimer la musique et merci d'écouter les chansons.
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0: Le pianiste français le plus demandé au monde, aussi à l'aise à l'opéra qu'à Bercy.
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0: De l'ultime album du rocker belge Arnaud au Imagine de la cérémonie d'ouverture des Jeux Olympiques Paris 2024, Sofiane Pamard flirte avec le million de disques vendus. Il a dépassé tranquillou le milliard de streams. Il ne cesse de nous éblouir depuis 2019, début de sa carrière solo. Et il sera en avril 2027 le premier pianiste à se produire au Stade de France. Sofiane Pamard vient de sortir son quatrième album, Movie. On est fan et heureux. Heureux de l'accueillir dans Décibel. Bonsoir Sofiane, bienvenue.
5: Bonsoir, merci pour cette magnifique introduction, pleine d'entrain, pleine d'enthousiasme. Ça me touche beaucoup.
0: Et d'admiration, Sofiane, on s'était vu pour la première fois au moment de Noche, votre troisième album. Le nouveau Movie vient de sortir. Et alors c'est fou, hein, à chaque fois, les titres de vos albums, c'est un mot. Le premier c'était Planète, le deuxième Letter, puis Noche, la nuit. Et là c'est Movie, film. Vous êtes fan de cinéma ?
5: J'adore le cinéma et je rêvais de composer la musique de mon propre film.
0: Ouais.
5: C'est un rêve que je pouvais rendre réalité avec un album musical où il y a une histoire. J'ai d'abord écrit un scénario qui commence par un lever du soleil, qui termine par un coucher du soleil. Dans ce scénario, en fait, c'est l'histoire d'une journée qui est tellement dense émotionnellement qu'on passe par peut-être tous les sentiments qu'on peut traverser à travers une seule vie. Donc, c'est très ambitieux. Ne vous inquiétez pas, cette journée est inspirante. Elle n'est pas lourde. Trop autre chose.
0: Mais il y a des tempêtes émotionnelles quand même. Hein.
5: Voilà. C'est ça. Donc, c'est la promesse de cet album. Et je viens de le terminer. J'ai mis 2 ans et demi dessus et je suis trop heureux d'en parler et de le promouvoir parce que c'est un projet auquel je crois beaucoup.
0: Ah, on va se balader au cœur de ces nouvelles chansons, chère Sofiane Pamard. Mais avant, il faut qu'on se situe géographiquement. Vous, le nordiste, vous habitez à Los Angeles maintenant ? Alors ça, pour un fan de cinéma, c'est le rêve.
5: Exactement. Moi, j'ai envie de construire ma vie en fonction de mes inspirations artistiques, en fonction de mes cycles de création. Donc quand j'ai décidé de faire un film, je me suis dit, où est-ce que je vais être le plus inspiré pour pouvoir le faire? Et si j'allais à Hollywood? Ouais. Donc c'était un rêve un peu d'enfant sur cet univers-là, glamour, du cinéma, et surtout un désir de réaliser une œuvre vraiment ancré dans un décor cinématographique.
0: Ouais.
5: Donc tous les jours, je me réveillais avec mon piano qui donnait sur cette sublime ville, sur la skyline de Los Angeles, cette énergie de cette ville qui vibre, qui est au milieu en fait de quelque chose de très urbain et quelque chose de très nature, et aussi avec toutes ces personnes qui sont acteurs ou actrices ou qui rêvent de le devenir. J'ai tout pris pour le mettre dans cet album.
0: Et il est très beau. Movie, avant de le découvrir, on va faire un petit retour. Donc, Sofiane Pamar, on peut vous entendre en solo, évidemment, je le disais tout à l'heure, hein, ça peut être dans un opéra. Vous pouvez évidemment, avec brio, jouer de la musique classique. Hein, vous êtes médaille d'or du Conservatoire National de Lille. Ça peut être donc sur vos compositions à vous. C'est vrai que tous les pianistes ne sont pas compositeurs, vous, c'est le cas. Je parlais de Noce tout à l'heure, je m'en suis toujours pas remis, moi.

depuis le début de votre carrière, vous avez eu cet instinct et ce coup de génie d'aller jouer avec des artistes très différents. On peut vous entendre avec Edith Depréto reprendre du William Scheller.

0: Alors le piano classique, votre piano à vous, le piano dans la chanson française, dans la variété, mais aussi dans le rap, tout ça, ça fait partie de vous. Vous avez réussi, en fait, ce que peu d'artistes arrivent à faire, c'est à mettre toutes vos facettes artistiques sous les yeux et les oreilles du grand public.
1: C'est vrai, et maintenant, ça s'entend. Et j'ai mis du temps à réussir à ne pas être rangé dans une seule case.
0: Oui.
1: C'était vraiment mon désir, c'est de faire en sorte que... Non, je ne suis pas juste un pianiste classique ou le pianiste des rappeurs ou un pianiste qu'on voit dans l'univers plus de la musique électronique. Ou... En fait, je ne voulais vraiment pas être dans une case.
0: Et c'est... Vous en aviez peur.
1: J'avais peur de ça, mais surtout que c'était un désir de singularité où j'ai l'impression que toutes ces facettes multiples créent mon identité d'artiste et c'est très difficile. Difficile au début de prouver toute sa multiplicité. Ouais. Donc il faut du temps. Et ce temps, je l'ai pris. En travaillant beaucoup, j'ai essayé de gagner du temps, à essayer de produire en peu d'années un grand catalogue pour que justement je puisse m'élever en côtoyant plein de genres musicaux et plein de gens extraordinaires qui ont aussi des parcours complètement fous.
0: Ouais.
1: Mais aussi pour essayer de montrer que finalement, en fait, tous ces mondes qu'on a tendance à ranger dans des boîtes et à diviser et à opposer, ils sont pas si éloignés que ça. Si jamais on s'intéresse juste à l'émotion, on peut relier un peu tout le monde.
0: Et oui, et notamment avec le piano. Là, vous nous l'avez prouvé, c'est sûr. Et alors, ce qui est génial, c'est que le public a compris ça, a répondu présent. Et l'année prochaine, dans moins d'un an, hein, en avril 2027, vous allez jouer au Stade de France. Ce qui, voilà, pour un musicien, pour un pianiste, est une grande première. Samedi 17 avril 2027, ça paraît loin parce que c'est l'année prochaine. Et en même temps, c'est vite, c'est moins d'un an. Comment avez-vous eu cette idée, ce désir, comment on peut se dire je vais faire un Stade de France?
1: Waouh, j'en perds mes mots tellement.
0: Je sais que c'est vertigineux.
1: C'est vertigineux.
0: Ouais.
1: C'est vertigineux, mais j'ai décidé de jalonner mon parcours d'artiste de grands actes qui vont nous servir de point de ralliement et de manière de raconter cette aventure. Et il me manquait un grand événement pour pouvoir célébrer tout ça. Et je me suis dit, et si jamais c'était le moment pour faire un Stade de France, de la même manière que j'ai vécu l'expérience d'être le premier pianiste à jouer à l'Accor Arena à Bercy.
0: Bercy, et puis alors Bercy, un vrai Bercy ras la gueule, vraiment. Ouais. Pardon, il y a pas d'autre mot. C'était plein. Voilà. Quoi. Ouais, c'était fou.
1: Je me suis dit, ok, maintenant le mouvement est devenu encore plus grand. Et si on allait chercher le Stade de France comme un grand moment de rassemblement populaire, mais aussi de rassemblement où il y a plein de valeurs qui se fédèrent à travers la musique et où on se laisse aller dans nos sentiments, dans un voyage introspectif, mais en même temps spectaculaire.
0: Dans les grands rendez-vous qui rassemblent, Sofiane Pamart, vous en avez vécu un il y a 2 ans, la cérémonie d'ouverture des JO Paris 2024. Alors, le Comité international olympique laisse assez libre les villes de ce qu'ils mettent dans leur cérémonie d'ouverture. Mais il y a un truc qui n'est pas négociable, c'est qu'il faut jouer Imagine. Mmh. Et le deuxième truc pas négociable, vous vous doutez bien, c'est que Imagine, votre version doit être validée par les ayants droit de John Lennon, c'est-à-dire en l'occurrence Yoko Ono. Et donc ça vous est arrivé, Sofiane, vous avez joué Imagine, c'est Juliette Armanet qui chantait. Est-ce que vous pouvez me raconter ce que vous avez ressenti déjà quand on vous l'a proposé, et puis quand Yoko a dit « Yes !»
1: Alors déjà j'étais dans la confidence 2 ans et demi avant le projet.
0: Ah vous aussi, il fallait vous taire, rien dire à personne.
1: Personne,
0: même la famille.
1: Ouais, même la famille, ils l'ont appris une semaine avant parce que ça a fuité à un moment donné dans la presse. Et donc du coup j'ai été obligé de leur expliquer à ce moment-là, mais je respectais cette confidentialité et cette surprise que j'allais leur offrir. Et j'ai aimé prendre cette responsabilité de jouer Imagine, qui est une grande chanson de paix, avec cette flamme, le piano en feu sur la scène, comme si ça représentait cette flamme olympique, et un geste aussi que j'affectionne particulièrement, de mettre mon piano en feu.
0: Oui, c'est vrai, c'est votre truc. Jimi Hendrix mettait le feu aux guitares, à Sofiane Pamart, il met le feu au piano. Voilà.
1: Mais tout ça pour célébrer en fait un moment où en fait on a la chance de représenter quelque chose de profondément culturel et de profondément français aux yeux du monde. Donc avoir l'honneur d'être choisi aussi longtemps en avance pour pouvoir faire cet événement, je trouvais ça complètement dingue. Et bien sûr que quand Yoko Ono a accepté la version et a beaucoup aimé la version,
0: on m'a dit qu'elle avait particulièrement apprécié.
1: Et ben j'étais très honoré aussi, et en fait ça a donné un tableau très poétique. C'est un autre événement, on parlait des événements majeurs qui jalonnent un parcours. La cérémonie d'ouverture des Jeux Olympiques de Paris, c'était vraiment fou en 2024.
0: l'album Movie qui vient de sortir. Alors, on a parlé du côté cinématographique. Sofiane Pamart vous l'a dit, comme tout bon film et toute bonne journée à Los Angeles, ça commence par un lever de soleil.

0: Sunrise in your eyes, lever de soleil dans tes yeux. Vous nous avez habitués à du piano solo. Là, on entend dès le début des chœurs, on entend là les cordes. Donc, dès les premières secondes du disque, on se dit, ah ouais, là, il a poussé un cran plus loin. Vous vouliez aller un cran plus loin et faire un pas vers les chansons, puisqu'il y a plein de chanteurs et de chanteuses qui sont invités sur votre disque.
1: Après 3 albums de piano solo, j'avais besoin de renouveler mon discours harmonique, ma manière de composer, donc j'ai voulu rajouter des ingrédients dans ma palette. Et c'est comme ça que je me suis dit, ok, la musique orchestrale, c'est une musique qu'on a beaucoup dans les films, je peux me permettre d'y aller. Donc pour la première fois, j'ai commencé à travailler, à composer pour l'orchestre, et à entendre les pupitres des violons, donc je faisais des 100 pas, et j'entendais un peu de cuivre, j'entendais les bois, j'entendais les coups de timbales.
0: Vous entendiez tout ça dans votre tête, c'est ça qui est dingue. Non mais imaginez ça déjà, composer du piano, composer une mélodie, on se dit waouh. Mais là c'est tous les instruments de l'orchestre, et puis c'est pas un petit orchestre.
1: Et c'est un orchestre de 70 personnes, et en fait faut les laisser rentrer ces 70 voix à l'intérieur de soi. Et donc progressivement je commençais à trouver des clés. Et c'est pour ça que j'ai pris beaucoup de temps pour composer cet album, parce que c'est un album vraiment qui a été très artisanal dans sa manière d'être conçu et qui m'a obligé à m'élever. Donc il fallait que la proposition soit très claire dès le premier morceau, et c'est pour ça qu'on recommence par du piano quand même, tout au début, et l'album termine par du piano, mais entre-temps, on invite l'orchestre, le chœur et toutes ces voix qui arrivent, parce que j'avais besoin de me renouveler et parce que j'avais besoin de d'autres témoignages qu'uniquement le mien. Ma voix, c'est celle du piano, c'est le fil conducteur de cet album, mais j'avais besoin d'acteurs, j'avais besoin de d'autres personnages qui apparaissaient dans ce film.
0: C'est intéressant de dire des acteurs, parce que pour le coup, toutes les personnalités qui sont en majorité des chanteurs et des chanteuses qui sont invités dans votre disque, c'est des héros de film. Ils ont tous une personnalité, ils ont tous une aura, une dégaine. Je pense par exemple à Mélodie Gardot, c'est la première dont on va écouter la voix sur votre album. Mélodie Gardot avec ses lunettes noires, avec sa blondeur hollywoodienne, elle est incroyable, Mélodie Gardot. Et vous lui faites chanter le moment polar noir, évidemment. Exactement. 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
1: Vous la voyez, l'héroïne fatale, un peu vénéneuse. Moi, j'imagine avec un foulard dans les cheveux en train de fumer une cigarette.
2: C'est tout elle. C'est vraiment ça. Elle. On ne va pas faire semblant. Il n'y avait qu'elle pour jouer ce rôle-là.
1: Rôle, ouais.
2: Et à ce moment-là, que ferait un réalisateur avec un acteur, avec une actrice, avec autant de personnalité? Il réinventerait complètement son film pour le faire sur mesure pour cette héroïne.
1: C'est ce qui s'est passé pour la chanson.
2: C'est ce qui s'est passé pour la chanson.
1: Ouais, Mélodie Gardot. Pour elle ou pour d'autres chanteurs, chanteuses qu'on trouve sur votre album, Sofiane, je pense à Wyclef des Fugees, à J Balvin, Laurine, Raïm de Christine and the Queens, Sia, enfin voilà, il y a des personnalités vraiment du monde entier. Comment vous leur avez présenté le projet? Vous leur avez dit, on va faire une chanson ou on va faire un film?
2: Je leur ai dit qu'on allait faire un film et que je leur réservais une scène rien qu'à eux. Et qu'il fallait absolument qu'ils jouent le jeu d'enlever leur carapace, d'être vulnérables, parce que pour beaucoup d'entre eux, ils n'ont jamais posé sur uniquement du piano.
1: Bah non.
2: Et donc je voulais que le fil conducteur, ce soit celui-là, que la patte, l'étalonnage du film, ce soit cette approche uniquement piano-voix, pour eux, pour les invités. Et en faisant ça, je pouvais aller chercher des artistes d'univers complètement différents, et à ce moment-là, en fait, finalement, il y a quand même une direction artistique claire qui se crée au fur et à mesure de le film. Sur le papier, quand on voit tous ces artistes au même endroit, on se dit mais comment ils se retrouvent autour du même banquet? Et en fait, finalement, quand on écoute l'album, vraiment, je peux vous le garantir, j'ai beaucoup travaillé pour arriver à cet effet-là, mais on a l'impression que ils viennent juste les uns après les autres, ouais, dans une pièce où il y a le piano qui les attend pour qu'ils puissent se livrer.
1: Comme dans tous les bons films, vous avez pensé à tout, Sofiane Pamart, et notamment à avoir un narrateur, une voix qui vous raconte. Et quelle voix, Jimmy Butler. C'est la première fois que dans une émission musicale, sans doute, on va parler de lui. C'est un grand basketteur.
2: Un champion de NBA que j'ai eu la chance de rencontrer à l'anniversaire d'un autre invité de l'album qui est J Balvin. Et quand il a pris la parole pour remercier J Balvin de sa générosité pour son anniversaire, dans sa manière d'accueillir ses amis proches, et je me suis dit mais quel narrateur extraordinaire,
1: quelle voix incroyable.
2: Et donc je cherchais une voix pour ce film, et je lui ai dit, est-ce que tu veux être cette voix, et est-ce que tu accepterais de raconter ton histoire, parce que j'ai besoin d'une voix réelle, parce que ce film est basé sur une true story, et c'est sur une histoire vraie. Et donc, il me fallait non seulement un narrateur charismatique, mais aussi un narrateur qui puisse être légitime dans son parcours de vie pour raconter quelque chose de fort. Et lui, il a été jusqu'à devenir grand champion de basket, mais aussi, il a perdu son papa, il a été père, et en fait, il parle de tout ça. Et finalement, il a un discours très universel. Donc, je vous invite, soit, si vous connaissez l'anglais, à apprécier tout son discours, soit à regarder la traduction des paroles, parce que c'est très, très, très beau ce qu'il dit.
1: Et il le dit d'une telle manière.
3: I mean, I was a kid who didn't have much of anything. But there's a kind of clarity that you get when you're up alone at midnight, too. Other people may have more than me, or an easier path, or whatever. But right now, I got you beat. And I know I'm gonna give more of myself to this day than anybody else would. Because I know what it feels like to have nothing. And so that's what I did. And I still do.
1: Un pianiste classique, oui, ça c'est sur le papier et au début du CV, mais Sofiane Pamart, c'est plus de 750 000 albums vendus, 1 milliard de streams, 29 singles d'or, des disques d'or aussi, 5, et puis de platine, et puis de diamants aussi, un Bercy complet, mais l'Opéra Garnier également. Il joue pour des marques de luxe, des familles royales, des amateurs de classiques, mais aussi de rap, de chansons, de rock, de musique latine. Il est là partout, Sofiane Pamart, et le meilleur partout, c'est celui qui réunit 80 000 personnes, le Stade de France, l'année prochaine en 2027. Est-ce que vous êtes un artiste comblé? Pour le moment.
2: Je suis un homme comblé parce que j'arrive à exprimer mes émotions de plein de manières différentes et que j'ai la chance d'avoir un public que j'arrive à entraîner dans cette aventure.
1: Ouais, ils vous suivent, voilà. Ils vous font confiance en
2: très,
1: fait.
2: Très, très, très fidèles et que je rencontre très souvent après mes concerts. Et grâce à ce lien, j'arrive à comprendre ce qui les fait vibrer et mon rôle dans leur vie et leur rôle dans ma vie, je leur exprime aussi. Donc oui, je suis comblé de cet amour-là.
1: Vous avez pris le risque, parce que c'est un risque quand on vient du classique et qu'on peut y rester. Vous auriez pu faire carrière simplement en tant qu'excellent concertiste. Vous avez pris ce risque de composer votre musique, d'imposer votre style, d'aller, vous l'avez dit tout à l'heure, contre cette idée qu'il faudrait rester chacun dans sa petite chapelle. Vous avez vraiment pété toutes les cages. Ce risque a été payant parce qu'aujourd'hui, j'ai l'impression que vous avez une liberté folle.
2: Ma liberté est totale grâce à ces risques-là, c'est clair. Après, j'ai une admiration folle aussi pour ceux qui suivent la spécialisation du pianiste classique, qui est un risque aussi, qui est un risque conséquent, mais en même temps qui est admirable. Mais je pense que le risque qui vaut le plus la peine d'être pris dans toutes les vies, c'est celui qui nous ressemble. C'est essayer de faire en sorte qu'on aille au bout de notre singularité, de notre caractère. Et pour ça, c'est jamais perdu. Tous les investissements, tous les efforts, ce n'est jamais une perte d'énergie. Et c'est ce que j'ai fait. J'ai cru très tôt en moi. Et ça m'a pris, en fait, finalement, beaucoup, beaucoup de temps parce que j'ai su vite ce que je voulais devenir.
1: Vous aviez quel âge, vous pensez, quand
2: J'avais l'âge du petit garçon qui est sur la pochette.
1: Ah oui,
2: de l'album.
1: Tellement mignon! Le petit Sofiane. Vous aviez quel âge, là,
2: J'avais 8 ans et je savais ans. Déjà, j'avais déjà un plan très, très, très, un plan. J'avais pas un plan, mais j'avais un désir très fort de m'exprimer au piano parce que j'avais compris que c'était mon instrument et que c'était ce que j'allais devenir. Et le reste, c'est juste de l'entraînement au conservatoire, la discipline, les efforts, mais aussi beaucoup, beaucoup de rêves.
1: Ouais.
2: Et après, du voyage encore et encore et encore, et trouver une manière de faire en sorte que ce rêve prenne vie. Et là, maintenant que la machine est vraiment lancée, eh bien, je peux aller toujours un peu plus loin.
1: Vous avez eu cette intuition, finalement, à 8 ans, que votre vie, ce serait le piano. Mais alors, quand votre maman vous a mis au conservatoire, c'était même avant vos 8 ans, il me semble, est-ce qu'elle aussi, elle a eu l'intuition? Elle a dit, ce petit-là, il est pianiste? Parce que vous n'êtes pas d'une famille de musiciens classiques, pas du tout.
2: Non, pas du tout, pas du tout. Et en fait, ma mère qui me voyait jouer sur un
1: petit jouet, un petit Fisher-Price.
2: Ouais, un petit mini-clavier, elle s'est dit, il a l'air d'aimer ça, je suis admirative de ce monde-là, il faut absolument que je le mette au conservatoire pour lui donner toutes ses chances. Et à 6 ans, j'intègre le conservatoire et depuis, j'ai continué tout ce parcours. Donc oui, j'ai eu les armes pour pouvoir m'exprimer et c'est ce que j'encourage vraiment à tous les parents d'accompagner les intuitions des enfants parce qu'elles sont souvent très très très justes. Et même si ça passe par une organisation particulière et beaucoup d'efforts, ça vaut toujours le coup d'accompagner ça. Et moi, je suis reconnaissant à vie à la fois de l'encadrement de mes parents, mais aussi des grands maîtres que j'ai au conservatoire et de l'institution publique dont j'ai pu bénéficier depuis que je suis tout petit.
1: Réaliser ses rêves, c'est aussi parfois inviter des artistes qu'on écoutait quand on était ado sur son album. Alors, j'ai vu le nom de Wyclef Jean dans la liste des invités de Movie et Sofiane Pamart. Wyclef, c'est les Fugees, c'est le plus grand groupe de la fin des années 90. Voilà ce que vous faites ensemble.

0: Qui demande à me voir. Je le rencontre le lendemain dans la nuit, et d'ailleurs dans le studio d'Alicia Keys et sur le piano d'Alicia Keys.
1: Pardon, monsieur. Ah oui, non, mais c'est vrai. Et c'est Hollywood, hein, les gars.
0: Et donc tout est surréaliste, mais tout est très beau. Et quand je le rencontre, vraiment, on a une des premières choses qu'il me dit. Donc d'abord, il vient avec sa guitare, on improvise au piano, et après il me regarde droit dans les yeux, il m'a dit, tu sais ce qu'on va faire ? On va faire une chanson de paix. Ah. Et There Will Be a Day est une chanson de paix. C'est une chanson où en fait on s'imagine un monde où on est tous en train de boire la même eau, de boire, d'être réunis autour du même oasis, d'avoir des protections spirituelles, des armées d'anges qui font en sorte que on est en train d'œuvrer pour la paix. Elle est très très très belle, cette chanson, et c'est l'histoire d'une rencontre qui est devenue, on est devenus de grands amis à partir de cette première rencontre en studio et en créant ce morceau.
1: Il parle un peu français en plus, il est haïtien.
0: Exactement. Donc, voilà, c'est ce qu'il me dit. Et une des choses qu'il m'a dit aussi, c'est aussi une histoire de paix et d'amour entre Haïti et la France qu'on va écrire. Deux grands projets. Ouais.
1: C'est beau, elle est magnifique cette chanson, elle s'appelle There Will Be a Day. Cet album est un film, ce film est un voyage en 20 scènes avec des invités et puis aussi des moments où vous êtes tout seul, Sofiane. Qu'est-ce que je peux vous souhaiter pour la suite?
0: qu'on soit toujours plus nombreux à se fédérer autour du piano.
1: Ah, c'est un beau vœu, et en plus vous ne le faites pas pour vous-même du coup, mais pour tout le monde, pour la communauté, j'aime beaucoup. Et merci beaucoup d'être venue nous voir, Sofiane.
0: Merci Émilie, j'ai passé un excellent moment, et je te remercie personnellement. Merci. Pour la classe et la manière de mettre en valeur tes invités. Je suis touché par ce qui vient de se passer.
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2: Cette chanson, Symphonie des éclairs, est absolument magique parce qu'il n'y a pas un mot à retirer. Et elle raconte vraiment bien son état d'esprit d'enfant. Et aussi comment elle a fait pour transgresser ça. On ne peut pas le transgresser, s'en servir plutôt.
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2: Quelquefois, des choses un peu difficiles donnent des bonnes choses. 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
4: Bonjour à toutes et à tous. J'espère que vous allez bien. Bon courage si vous reprenez le travail aujourd'hui. C'est reparti pour une semaine avec les meilleurs moments au taquet à l'heure du déjeuner. Ce lundi, Valérie Damido et Eric Bastien seront avec un futur marié, une passionnée de Disney qui a plusieurs tatouages sur ce thème, une apprentie spéléologue et une fan de Céline Dion. Nous les retrouvons juste après Daniel Balavoine, Mon fils, ma bataille, sur votre radio ici.
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0: Daniel Balavoine, mon fils ma bataille dans la playlist d'ici. Est-ce que vous êtes un petit peu aventureux? Aimez-vous ce qui sort un peu de l'ordinaire? C'est le cas d'Aurélie d'ici Drôme-Ardèche et de Lilian d'ici Gascogne. Tous deux testent des activités que ne feront jamais, mais vraiment jamais, Valérie Damido et Éric Bastien.
1: Nous sommes au taquet avec Aurélie et Lilian qui ont un point chacun. Aurélie qui va tout remporter car c'est ma deuxième candidate gagnante de la semaine.
2: Bien sûr.
3: J'ai la pression là quand même.
1: Non, n'aie pas la pression ma chérie, je vais tout faire pour que tu gagnes. Alors, en plus, hey, non seulement t'es sportive, t'es prof des écoles, tu as même fait de l'ULM un jour, alors c'était bien ou pas?
3: Oui, mais c'était effrayant. Mais oui, c'était super. L'atterrissage un peu effrayant parce que en fait, on est vraiment... Le corps, en fait, il y a rien pour protéger devant, et donc on a l'impression qu'on va s'écraser sur la piste, et donc c'était assez impressionnant, mais c'était très chouette.
1: T'étais toute seule à bord de l'ULM, ou il y avait un...
3: Non, il y avait mon mari.
1: D'accord.
3: À l'époque, il n'était pas encore mon mari, et puis le moniteur.
1: Ah là là, je ne ferai jamais ça. Alors, autre truc que je ne ferai jamais, parce que je suis claustro dernier degré, tu as fait une sortie spéléologie en Ardèche.
3: C'est ça, oui. Oui.
1: Dans le noir, le froid, la boue, tout ça.
3: Ouais, il fallait ramper. C'était vraiment une expérience géniale. Ouais. Aucun bruit, aucune lumière. Et puis se sentir comme ça à l'intérieur de la montagne, c'est aussi un petit peu effrayant de se dire zut, s'il arrive quelque chose au moniteur, on est un peu on est coincé.
1: C'est bien, t'aimes bien de faire peur, oui.
4: Je trouve qu'elle a vachement bien vendu l'ULM et la spéléo. Oui, ça donne tellement envie là.
3: Non, j'aime les expériences, mais je suis quand même toujours un petit peu stressée. J'ai toujours en tête le scénario catastrophe.
4: La mort.
1: Ouais, enfin, t'as fait quand même 400 mètres, t'as rampé 400 mètres là dans ton truc de spéléo. T'as oui. débarqué dans une grotte au bout d'un moment ou t'es resté que dans le noir et dans un tunnel?
3: Non, c'était que le noir. L'entrée, c'est par une petite grotte qui a rien d'exceptionnel, mais après on avance un petit peu et on s'est glissé dans une faille. Et à partir de là, on était dans le noir absolu. Et c'est vraiment le noir jusqu'au bout. Il n'y a pas d'endroit où on voit. On pourrait imaginer comme la veine d'Orniac là qu'on a en Ardèche,
1: ouais.
3: une
1: oui,
3: très
1: oui,
3: belle
1: bah
3: grotte
1: ouais.
3: et tout ça. Non, c'est pas le cas. On est
4: mais
3: dans le noir.
1: D'accord. Eh bien, ce n'est pas pour moi.
4: Tu sais, moi, j'en ai fait de la spéléo longtemps. Et il y a des passages qu'on appelle les passages boîte aux lettres.
1: Oui, oui. Bah,
4: aussi. C'est... Et tu vois. Alors, t'es vraiment. Il y a rien, quoi.
1: Oui,
4: t'es
1: oui.
4: Tête,
1: bah, je sais ce que
4: coincé.
1: C'est. Oui, oui. Bah, jamais de la vie. Allez, tu vas marquer tout de suite ton deuxième point, ma petite spéléologue. Écoute bien, je te fais écouter un truc. Alors, cette magnifique chanson de Whitney Houston, eh bien, elle a été écrite spécialement pour le film Bodyguard. Est-ce que c'est vrai ou est-ce que c'est faux? Top chrono, 5 secondes.
3: Faux.
1: Et c'est une bonne réponse, parce que... C'est une chanson écrite en 73 par Dolly Parton. Et ensuite, Whitney Houston a fait la reprise. Tiens, on écoute Dolly Parton. Voilà, c'est pas la
4: pareil,
1: même.
4: Hein.
1: C'est pas pareil.
4: Mmh.
1: Voilà, 2 points pour Aurélie, bravo.
4: Oh, j'ai un message de la direction, la sortie de fin de saison, spéléo ULM pour toute l'équipe d'Otech.
1: Bien sûr,
4: plaisir.
1: Merci la direction.
4: On a hâte. Lilian est chauffeur poids lourd, dis donc.
5: Exactement.
4: Et je parlais des passages boîte aux lettres, là, en spéléo. Bah, toi, t'es chauffeur poids lourd pour qui? Pour?
5: Pour la Poste.
4: Et voilà.
1: Ah, voilà. Ouais. Mais tu fais pas de spéléo, Lilian?
4: Non, bah non.
5: Ah non, ça, c'est pas mon truc. Par contre, l'ULM, ça m'aurait bien plu.
4: Ouais. Ah ouais, t'aimes prendre des risques. Alors, t'as travaillé à Bruges, en Belgique, mais pourquoi? C'était à quelle occasion? Qu'est-ce que tu faisais en Belgique?
5: Eh ben, parce qu'en fait, je suis originaire du nord de la France.
4: Ok. D'où ça? Où ça? Donc, t'es d'où?
5: De Lille.
4: De Lille, tout simplement, voilà, on salue tous les habitants
5: voilà,
4: de Lille.
5: De Lille, et on est parti, on a déménagé il y a 14 ans pour descendre dans les Landes.
4: Ok. Petit, tu voulais être ingénieur agronome, mais bon, voilà, tu voulais pas trop en faire à l'école. Tu sais qu'on a une instite là en face de nous, hein.
5: Ah ouais. Bah, oui, c'est ça, c'est pour ça que j'ai la pression maintenant.
4: Ah non. Alors, tu fais du sport, surtout depuis que t'es dans les Landes. Qu'est-ce que tu fais comme sport?
5: Ouais, je fais du sport, c'est un bien grand mot. Je fais un peu de surf.
1: Ah oui.
5: Amis.
1: Ah oui, du surf. Ah, c'est dur le surf. très dur.
5: Non, c'est pas dur.
4: Mmh. Ah ouais, c'est accessible, le surf ? Tu conseilles ?
5: Non, c'est accessible. Oui, c'est très bien. C'est franchement, on croit que c'est compliqué, mais c'est très très bien. C'est la vague qui porte.
4: Ah, donc, oui.
5: Une fois qu'on prend bien au bon moment la vague, après, hop, elle nous emmène jusqu'à la plage.
4: C'est et tu fais bien, ça avec ton pote Fred le dimanche matin, et tu fais ça, bah ouais, exactement. En ce moment, là, d'avril à octobre.
5: Voilà.
4: Ok.
5: Exactement.

0: One Away, One Republic sur votre radio ici. Ça fait combien de temps que vous êtes avec votre chérie? Valérie Damido et Eric Bastien sont maintenant avec Nicolas et Patricia. L'un est un futur jeune marié au moment de l'émission sur votre radio ici. Quant à l'autre, au contraire, elle a la bague au doigt depuis des dizaines d'années.
1: Alors, Nicolas, tu joues avec ici Touraine, tu as 53 ans, tu habites à Montlouis-sur-Loire.
2: Oui, tout à fait.
1: J'ai bon jusqu'ici?
2: Ah oui, complètement.
1: Alors, on me murmure dans l'oreillette que le 25 avril, tu vas passer la bague au doigt de Magali.
2: Oui, absolument.
1: Et que c'est une première mondiale, parce que tu l'as dit à personne.
2: Eh ben oui, c'est ça. C'est qu'en fait, comme on invite très peu de personnes, il fallait un peu ne pas trop divulguer l'information.
1: Mais on a le droit d'inviter qui on veut. Enfin, qu'est-ce que ça veut dire? On n'est pas obligé d'inviter 300 personnes.
2: Non, mais ça fait des jaloux, c'est pour ça, après.
3: Là, tout le monde est au courant. Alors,
1: tout le monde est au courant.
2: Ah, ouais. Maintenant, oui, là.
1: Tant pis pour les rageux. Donc, ça fait combien de temps que tu es avec Magali?
2: Ça fait 10 ans.
1: Donc, la robe blanche, le costume blanc, comment ça se passe? On a déjà tout préparé?
2: Oui, mais là, il n'y a rien en blanc. Hein. C'est trop tard. Hein,
1: on fait ce qu'on veut, n'importe quel âge.
2: C'est pour ça. Donc, 53 ans, on parle de mariage plus vieux. Et effectivement, on est plus vieux que prévu.
1: Eh bien, plus vieux, mariage heureux. On le sait.
2: Eh bien, on va le souhaiter, effectivement. Ce serait bien que ça ne change pas.
1: Et oui, parce que tout le monde pense que c'est plus vieux la pluie. Pas du tout. C'est mariage plus âgé.
3: Ah, c'est ça?
2: Eh oui.
1: Mariage plus vieux, c'est pas la pluie. C'est mariage plus âgé. Voilà. Okay. Alors, tu es chauffeur pour des enfants polyhandicapés.
2: Tout à fait. Je fais du ramassage le matin et je les ramène chez eux le soir.
1: Ah bah écoute, c'est plutôt sympa, mais t'as fait plein de trucs dans ta vie, hein, parce que tu as été vendeur de vêtements, de matériel de jardinage, c'était vraiment un truc, t'as fait plein de choses, parce que de toute façon, petit, ce que tu voulais, c'était rester à la maison et élever des enfants. Voilà.
2: Voilà.
1: J'ai envie de dire, quel beau métier, en fait.
2: Eh ben, c'est ça, surtout qu'à 53 ans, finalement, j'ai fait plein de boulot et je n'ai pas d'enfant.
1: Ah ben, c'est pas grave, il n'est pas trop tard, hein. tu peux encore.
2: Non. Bon. J'ai vu Anthony Quinn à 85 ans, il galérait pour le porter, évidemment.
1: Oui, mais enfin, t'as 53 ans, ça te laisse un peu de marge. Bon, voilà. Bon, je vais te faire tout de suite marquer ton premier point. Tiens, on va partir au Japon, hein. C'est de la pop japonaise. Hein. Alors écoute-moi bien.
2: D'accord.
1: Il paraît qu'au Japon, si tu donnes un pourboire, eh bien c'est très impoli. Voilà. Donner un pourboire au Japon, c'est très impoli. Vrai ou faux? Top chrono, 5 secondes.
2: Vrai.
1: Eh bien, c'est une totalement bonne réponse. Et oui, parce que la qualité du service, c'est considéré comme normal. Bien faire son travail ne mérite pas de bonus. Donner un pourboire, ça peut être perçu comme gênant. Voilà. Un point pour Nicolas.
3: Je vais aller vivre au Japon, j'adore. Pour le vernis que je suis, c'est formidable. Patricia est avec nous et une schnorr, c'est le schnorr qui est à l'honneur. Bonjour oui. Patricia.
4: Bonjour Eric.
3: Oh, quelle jolie voix, souriante et tout, c'est vrai. Tu as bu, on peut se dire tu, hein, mais d'accord.
4: Bien sûr.
3: Oui, j'ai un peu bu, oui.
1: Tu te rends compte,
4: on est jeunes tous les deux. Hein.
1: Vous êtes jeunes tous les deux, évidemment.
3: Ah, bien sûr. Alors, tu habites à Beuvry-la-Forêt, donc je l'ai dit, c'est dans le Nord. Mariée, pas mariée, Patricia?
4: Je suis mariée.
3: Depuis combien de temps? Ouais, à Jean-Paul.
4: Ça fait 45 ans.
3: Waouh, 45 ans.
4: Ah ouais, ça rigole pas.
3: Vous êtes rencontrés, vous êtes mariés quand vous aviez 20 ans, mais on va découvrir avant 13 heures que vous connaissiez depuis déjà tout petit.
4: Ouais, en primaire.
1: Oh, ah oui, ouais. C'est vraiment l'amour de ta vie.
3: C'est
1: quoi.
3: Grosse histoire d'amour.
4: C'est ça, il y a des destins qui sont écrits.
3: C'est vrai. Deux enfants.
4: On va dire ça comme ça.
3: Mathieu, 43 ans, Rémi, 40 ans, donc c'est des grands. J'imagine qu'ils t'ont offert des petits enfants.
4: Oui, deux.
3: Qui ont quel âge?
4: Il y a Maïdi et Paul, qui a 20 ans et 11 ans.
3: Ah ouais, donc c'est des grands déjà, majeurs, et puis
4: oui,
3: le petit Paul qui a 11 ans. Bon, il y a un petit animal, petite chatte à la maison, comment elle s'appelle?
4: Elle s'appelle Zoé.
3: Zoé, elle est malvoyante, mais elle est extraordinaire.
4: Ouais, c'est super Zoé. Encore ce matin, elle m'avait attrapé des souris, des trucs comme ça.
3: Sympa.
4: Et franchement, elle est très douée.
3: Tout ce qu'on aime. Puis il y a des petites poules aussi à la maison, voilà. Hein, il y a un petit peu de monde.
4: Ouais, on va dire ça comme ça.
3: Bienvenue Patricia, avec une première question.
4: Merci.
3: Tu es née quand Patricia? C'est quel mois de l'année?
4: Février.
3: Donc c'était il y a déjà, allez, 2 mois. Parce qu'aujourd'hui il y a un anniversaire. Et moi j'affirme, est-ce que c'est vrai, est-ce que c'est faux, qu'aujourd'hui, lundi 13 avril, c'est l'anniversaire du président de la République, Emmanuel Macron. Aujourd'hui 13 avril. Oh là là. Top chrono, 5 secondes, oui ou non? Son anniversaire ou pas?
4: Allez, moi je dis oui.
3: Tu dis oui?
4: Ouais.
3: Eh bien...
4: Ah non!
3: Non, c'est l'anniversaire de sa femme, de Brigitte Macron. Aujourd'hui, on ne donne pas l'âge d'une femme. Mais non, c'est pas le sien, c'est celui de Brigitte. Oh non!

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2: Tout l'été, nous réécoutons jusqu'à 13h les meilleurs moments d'Otaquet avec Valérie Damido et Eric Bastien. Suite des aventures avec nos candidats juste après Johnny Clegg et Savuka, Scartlings of Africa sur votre radio ici.

0: Vous écoutez ici Johnny Clegg et Savuka, Scartlings of Africa. Faisons connaissance à présent avec Lydie d'ici Cotentin qui donne des noms à toutes ses vaches. Valérie Damido lui a donc demandé une faveur et Jacques d'ici Paris-Île-de-France qui a une petite habitude tous les soirs mais il ne veut pas la dire. Éric Bastien a eu un petit peu de mal à lui faire avouer sur votre radio ici.
1: Alors, mes petits chéris, nous allons parler de Lydie. Nous avons tout à l'heure dit qu'elle aimait Céline Dion. Alors, est-ce que tu as tous ces disques? Est-ce que tu l'as déjà vu en concert déjà?
2: Oui, j'ai déjà vu en concert au Stade de France.
1: Oh, pop, pop, pop. T'as tenté d'avoir des places pour
2: ah
1: le...
2: Non.
1: Bah non, bah bien sûr que non.
2: Non, je ne tente rien du tout là, non.
1: Bon oui, on va pas
2: j'ai
1: vendre...
2: J'ai trop peur de me faire avoir.
1: Bon, on va pas vendre 50 vaches pour aller voir Céline en concert. Hein. Bon, à un moment donné, il faut mieux garder les 130 vaches. Est-ce que, d'ailleurs, je t'ai pas demandé, tu leur as donné des prénoms aux vaches ou pas?
2: Oui, oui, ouais. Nous, on adore leur donner des petits prénoms parce que comme elles ont chacun leur caractère, donc des fois on change, mais il y a salon, il y a radio, radio à la des cornes, donc c'est radio.
1: Oui. Ah non, mais moi je voudrais je voudrais savoir tous les noms, mais il y a radio à la des cornes, mais il y en a d'autres qui ont des prénoms marrants ou pas?
3: Est-ce qu'il y a Valérie surtout?
1: Oh bah Valérie.
2: Ah non, il y a pas Valérie, non. Il y avait Adeline, Adèle.
1: Bon,
2: on adore les nommer.
1: Moi, je veux, moi je veux qu'il y ait une vache qui porte mon prénom. Il faut que tu en trouves une qui s'appelle Valérie.
3: Est-ce que tu peux t'engager?
2: Pas l'élever, pas de problème.
1: Eh ben voilà. Voilà. Allez, une petite Valérie. Alors, la rencontre avec Didier, ça s'est fait parce que c'était un copain de tes frères. Et vous êtes sortis. Et voilà, vous êtes sortis ensemble à 18 ans.
2: Oui.
1: Voilà. Et vous vous êtes séparés.
2: Oui. Bah oui, parce que moi je voulais faire des études et tout ça. Donc, on voulait voir autre chose. Et puis, en fait, à mes 20 ans, j'étais sortie. Hein, c'était à un bal par chez nous. Et puis, lui, il partait en vacances. Et puis, en fait, en vacances, il y a un accident. Donc, ils sont revenus au bal où j'étais. Et puis, ça s'est fait. On s'est remis ensemble à cette occasion-là, en fait.
1: Et voilà. Et après, ça fait combien de temps maintenant? 30 ans. Alors, on va déjà essayer de gagner un week-end en thalasso pour que tu te fasses chouchouter avec Didier, ce serait pas mal. Alors, on va parler, c'est la question à choix multiple, je pose la question, je propose des réponses, et t'as 10 secondes pour me donner ta réponse. Tiens, une petite chanson qu'on adore.
4: Mangez-moi.
3: Billy de Kik.
1: On adorait, elle mangeait des champignons hallucinogènes. Alors là, on parle de champignons, pas hallucinogènes, mais pourquoi pas, on sait pas. Écoute bien. Parmi ces champignons, lequel est comestible? La manite phalloïde, le bolet de Satan, la trompette de la mort ou les champignons de pied d'Éric Bastien? Allez, qu'est-ce qui est mangeable? La manite phalloïde, le bolet de Satan, la trompette de la mort ou les champignons de pied d'Éric Bastien? Top chrono, 10 secondes.
2: Le premier, la manite...
1: Phalloïde.
2: Oui.
1: Oh là là, oh là là là, mais non, c'est le pire, c'est le rouge à pois blanc, non. C'est le pire de tout, c'est les trompettes de la mort qui sont comestibles. Ah. Le balai de Satan, c'est une horreur, et la manie de phalloïde, tu crèves tout de suite. Oh. Bon, pas de points.
3: Bon, Jacques, on a déjà 3 points, on est pas mal. Jacques, dans la région parisienne. Jacques, a une petite habitude, Jacques. Hein. Tous les soirs, à 18h, qu'est-ce que tu fais, ton petit rituel à toi? Merci beaucoup Jacques pour cette intervention qui nous a beaucoup extraordinaire. Jacques, Jacques?
5: C'est personnel.
3: Mais tu l'as confié au professeur Coupez. Alors je ne parle pas de petit, tu manges une poignée d'amandes, il y a pas de...
5: Oui, mais c'est toujours ma petite poignée d'amandes.
1: Mais pas toute seule la petite poignée
3: d'amandes.
1: Non,
3: elle est accompagnée.
5: Ouais, c'est avec mon épouse, on se partage.
1: Ouais, bien sûr.
3: Avec un petit verre aussi quand même.
5: Non, c'est rare. Un petit whisky de temps en temps.
3: Voilà,
1: allez, Jacques et Catherine, on sait.
3: Bon, Jacques a déjà été aux États-Unis, en Russie, en Thaïlande, en Nouvelle-Calédonie, mais Jacques rêve d'aller, et il en a parlé à Gwen et Coupez, en thalasso, à Saint-Malo. Bah dis donc, ça tombe bien, tu rêves d'aller à Saint-Malo.
5: Ben, disons, découvrir la ville, parce qu'on le voit souvent à la télévision, Alors, on n'a jamais eu l'occasion, donc voilà.
3: Bah, je te souhaite de gagner ce beau séjour. Oui. Ou alors, il y a le Mexique, hein, que tu aimerais bien découvrir.
5: Oui, mais vous ne faites pas de voyage au Mexique.
3: Oh, ça viendra, ça viendra.
1: On te demande pardon.
3: Toutes les semaines, un voyage différent, tu sais. On ne sait pas. Et puis, Arsène Lupin, c'est quoi, c'est qui pour toi?
4: Le plus grand des voleurs.
3: Pourquoi j'écoute Arsène Lupin? Pourquoi?
5: Comment?
3: Bah, je dis, pourquoi tu aimes Arsène Lupin?
5: Bah parce que Arsène Lupin, bah parce que c'est un grand voleur et qu'il ne se fait jamais prendre.
1: C'est magnifique.
3: Un grand voleur, il ne se fait jamais prendre.
1: Mais tu regardais la série avec Georges Descrières.
5: Oui.
1: Bien sûr.
3: Voilà. Oh là là, bah oui, mais comment il s'appelle aussi Duris, Romain Duris, qu'il a interprété aussi.
1: Oui, non, mais la série, c'était.
5: La première série, c'est Georges Descrières.
1: C'est Georges Descrières.
3: Chacun sa rêve, sa génération.
1: Bah, chacun sa génération, mon petit gars.
3: Exactement, oui, je ne te le fais pas dire.

0: qui sera sur scène au Creusot le dimanche 30 août, soirée mondaine sur votre radio ici. Alors la France est un pays de râleurs, si si. Et généralement, on en est très fiers. C'est le cas de Samuel d'ici Normandie qui le revendique auprès de Valérie Damidot et Éric Bastien. Quant à Isabelle, ce jour-là, elle se souvenait avec nostalgie d'un petit accident de trottinette sur votre radio ici.
1: Alors, Samuel à 6, Isabelle à 6. Alors, tu as une petite, un petit défaut, Samuel. Tu n'es pas que parfait.
2: Non, non, non, malheureusement.
1: Tu es maniaque. Alors, ça veut dire quoi? Tu ranges tout, tu nettoies tout, tu...
2: Pas forcément, mais j'aime par exemple que rien ne traîne par terre. Par exemple, quand je travaille, il ne faut pas qu'il y ait un bout de carton par terre. J'aime bien les regrouper. Enfin, il ne faut pas que ça soit le bordel, quoi.
1: Oh là là là là.
2: Quand je travaille, même en maquettiste, par exemple, quand on travaille, il faut être minutieux. Il ne faut pas en laisser partout,
1: ah oui.
2: En avoir partout sur le plan de travail. Voilà, il faut avoir de la place pour travailler. Donc, je vais pousser les petites choses pour que... Voilà, je suis un petit peu maniaque à ce côté-là, quoi. Être organisé, être un dépôt, puis je pense en même temps une qualité. Donc,
1: oui. Oui, c'est une qualité, voilà, mais c'est... par exemple, tu n'es quand même, tu es quand même un gros râleur. Ça, c'est un défaut.
2: Ah ça, oui. Alors là, râleur, j'assume. Oui.
1: Ouais. Tu râles sur tout, en fait.
2: Oui.
1: Ah oui, d'accord. Bon, bah, c'est magnifique. Alors, écoute-moi, t'es à égalité avec Isabelle. Vous avez 6 points tous les deux. Là, c'est la question à 5 points. Donc, ça serait bien que tu marques, hein. On y va, c'est parti. Tiens, petite ambiance. Alors, on entend du violon. Et moi, ma question, c'est la suivante. Samuel, comment appelle-t-on une personne qui fabrique les instruments à cordes? Comment s'appelle la personne qui fabrique les instruments à cordes? Top chrono, 10 secondes.
2: Un luthier.
1: Et il s'agit...
2: Un luthier.
1: D'une bonne réponse, oui! Il fabrique, répare, entretient tous les instruments à cordes, les violons, les guitares, les violoncelles. Et le terme vient du luth, qui était un instrument à cordes ancien à la Renaissance. 11 points, sans faute pour toi.
3: Isabelle, on va passer à la flûte.
1: À la flûte ?
3: Ah, puis la flûte...
1: Ah ouais, bah, c'est beau, hein ?
3: La flûte, après avoir visité quelques caves, vous voyez, quand même. C'est, ah oui. Alors... Tu reconnais le mariage, hein, c'est la chanson du mariage, ça. Alors, petite anecdote autour du mariage, et surtout, quelque chose... Écoute plutôt. On te parle de ça... Ah si, on t'en parle à chaque fois. Raconte un peu, à chaque fois, on te chambre là-dessus.
4: Alors, en fait, à mon mariage, j'ai une de mes tantes chez qui j'allais énormément en vacances et qui était agricultrice. Elle a décidé, à mon mariage, de m'offrir un seau, sauf que la belle-famille n'était pas au courant de cette anecdote. Et donc, en fait, il faut savoir qu'à l'âge de 5 ans, quand j'étais en vacances chez elle, à l'heure de la traite, j'étais vraiment avec elle. Et j'ai eu peur de la vache qui arrivait. J'ai reculé. Et je suis tombée dans le seau, les quatre fers en l'air. Donc mes fesses dans l'eau, dans l'eau qui permettait de nettoyer les pieds de vache.
3: Ouais, j'ai bien compris. Et du coup, c'est l'épisode qu'on te ressort à chaque fois, cette histoire de la vache. La belle famille te chante en permanence.
4: La belle famille, pas trop, parce qu'elle est un peu moins au courant, quoi.
3: Maintenant, tout le monde est au courant depuis le mariage. Bah, un petit peu, quand même.
4: Ouais, un petit peu quand même, quoi.
3: Bon, elle est mignonne, ton anecdote.
4: Merci, Tata, quoi.
3: Bah ouais, puis merci ici de l'avoir annoncé à toute la France. Puis t'as un petit côté quand même aussi distrait et grande blonde, hein. Oui, grand blond, on devient grande blonde. Parce qu'il t'est arrivé quand même quelques petites bricoles. Une fois, tu t'es vautré en trottinette du côté d'Amiens. Alors, t'as voulu faire ta maline, hein, genre j'ai rien, quoi.
4: Bah oui, même pas mal, là.
3: Ouais, même pas mal. Ouais, sauf que tu t'es parti plus loin pleurer. Parce que tu t'es rendu compte que le genou était en feu, quoi, et que t'étais en sang, quoi.
4: Bah, le genou était en sang, alors donc je me suis dépêchée parce que je faisais de la trottinette pour aller récupérer le train pour rentrer à la maison. Sauf que c'est une fois rentrée à la gare de la ville où j'habite que j'ai vu que j'avais plus mes clés de voiture.
3: Ah, en plus, la loose, t'avais tout perdu, les clés, la carte bancaire, terrible. Bon,
4: ouais, allez. J'ai fini ma journée ce jour-là.
3: Restons joyeux et tentons de gagner 5 points avec Renaud, écoute.
5: Putain, style et blême, mon HLM.
3: Que signifie l'acronyme HLM. Chanson de Renaud. Allez, top chrono, 10 secondes. Qu'est-ce que ça veut dire HLM? HLM.
4: Je peux répondre?
3: Bien sûr.
4: Habitation à loyer modéré.
3: Et elle dit ça en toute sérénité. Oui! Bravo, bien sûr.
1: Alors, ça fait 11 partout. Il ne restera que le bingo pour vous départager. Vous avez fait tous les deux
3: ils
1: un
3: bons,
1: sans
3: hein.
1: faute.
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0: si on chantait avec lui d'ailleurs dimanche prochain, car il sera en concert à Sainte-Anne-d'Auray dans le Morbihan, près de Vannes. Et si on jouait dans quelques instants avec Valérie Damido et Eric Bastien, c'est la question musicale pour Mylène d'ici Maine et Benoît d'ici Poitou. Il faut retrouver les mots manquants sur votre radio ici.
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2: Benoît, tu habites à Saint-Georges-les-Baillargeaux. Et alors Benoît, attention, il a un truc incroyable. Il a un jardin.
3: Dans ce jardin
2: extraordinaire. Alors, il paraît que tu as des 4000 mètres carrés, une piscine, des arbres fruitiers, abricotiers, cerisiers, pruniers, noyers, pop. Et alors, par contre, tu n'as pas de potager parce que tu as plein de lapins.
4: Ça c'est clair. Donc il y a plein de lapins tout autour du jardin. Donc quand on arrive principalement le soir, quand on arrive pour garer la voiture.

0: appuyer sur une chaise.
1: Alors, allez, venez Milord vous asseoir à ma table. Il fait si froid dehors, ici c'est...
2: confortable.
1: Ok, laissez-vous faire Milord et prenez bien vos aises, vos sur mon cœur et vos pieds sur une chaise.
2: Vos mains.
1: Eh ben, t'as dit confortable.
3: Et mains, ouais.
1: Et mains, et ben on écoute tout de suite la réponse, vas-y, c'est parti.

0: au coin.
1: Milord, et prenez bien vos aises,
2: vos peines sur,
1: vos peines sur mon cœur et vos pieds sur une chaise. Tu as un point parce que tu as trouvé confortable. Bravo Benoît, tu as trois.
3: Bon, Mylène, avant de jouer au quiz musical, Mylène qui est maman d'une petite fille de 1 an et demi qui s'appelle Blanche, qui vit à Luard dans la Sarthe. Mylène, elle est fan, elle a une passion, c'est pour Disney, Mylène. Hein. Ah oui. Alors raconte un peu, tu collectionnes des figurines ?
4: Ouais, j'en ai à peu près 90 figurines.
3: Pas mal.
4: Et j'ai quelques tatouages aussi en lien avec Disney.
3: Ah, est-ce qu'on peut connaître les tatouages ? Qu'est-ce qu'ils représentent ?
4: Alors sur les deux mains, j'ai Simba et Nala.
3: Ok.
4: Sur le bras, j'ai Peter Pan, Mickey, la petite sirène. J'ai la rose éternelle de la Belle et la Bête.
3: Ah ouais.
4: Sur la cuisse, je me suis fait tatouer Dream, c'est-à-dire rêve en anglais, bien mais sûr. Avec la calligraphie de Disney.
3: Ah mais fan de Disney là. Franchement, t'as cité au moins 10 ou 12 tatouages de Disney. Du coup, tu y vas au parc souvent, j'imagine, plusieurs fois dans l'année.
4: J'essaye d'y aller une ou deux fois dans l'année, ouais. Mais après, ça fait quelques années que je suis pas allé là. Okay.
1: Il faut y aller, là, il y a la Reine des Neiges.
3: Ben oui, il y a une nouvelle zone, oui. La Reine des Neiges, libérée, délivrée, tout ça.
1: Ben oui, notre réalisatrice, elle a acheté des billets pour 10 ans, pour aller tous les jours, pendant 10 ans, voir la Reine des Neiges.
3: Délivrée. Bon, Mylène, on va essayer de se délivrer et essayer de récupérer surtout 2 points de plus avec un quiz musical. C'est le même principe, c'est une chanson, c'est pas Edith Piaf. On va jouer avec un classique et un tube de Barbara. À 2 reprises, tu l'as compris, on a les put-put qui fait que la chanson s'arrête. Il y a 2 mots manquants à identifier, on y va.
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3: Facile, hein, ils sont très rapprochés. Alors, un beau jour ou peut-être une nuit, près d'un lac, je m'étais endormi. Quand soudain,
4: semblant,
3: crever le
4: ciel,
3: et venant de nulle part. J'ai bien enregistré tes 2 propositions, vérifions.
5: 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Près d'un lac,
3: oui.
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3: Attention.
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3: Ah bah voilà. Semblant crever le ciel, tu as les 2 mots.
1: Ça fait 4.
3: C'est bien ça, Mylène, bravo.

français pour cet été. Fields, Calvin Harris, Katy Perry et Pharrell Williams. Et voilà, les meilleurs moments d'attaque sont terminés pour ce lundi. Nous recommençons demain sur votre radio ici. Au taquet avec Valérie Damido, Eric Bastien et nos super candidats, c'est tous les jours pour bien commencer la journée. Et aussi à midi avec les meilleurs moments de la saison. Restez avec nous à suivre ici dès 5h sur votre radio ici.

0: Bossa Nova de Chico Buarque pour commencer la journée sur votre radio ici.
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0: Bonjour à toutes et à tous, je suis ravie d'être avec vous toute cette semaine pour terminer l'été. Nous sommes ensemble jusqu'à 6h avec toute l'équipe, Emeline, Saveria, Diana et Valentine Lottès. Bonjour Valentine.
2: Bonjour Catherine, bonjour à tous.
0: Valentine, on commence cette journée par une médaille d'or.
2: Souvenez-vous des Bleus du Cécifoot, le football pour les déficients visuels. Champions paralympiques à Paris, ils ont remporté le championnat d'Europe hier soir à Strasbourg. La fête et leur victoire, c'est dans les infos de 5h.
0: Et puis faire des adaptations à son domicile pour rester chez soi. Eh bien, ça peut coûter cher. Mais savez-vous qu'il existe une aide pour cela? Valère Coréard vous explique tout vers 5h10. 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
0: Très bon réveil avec votre radio ici, lundi 24 août, il est 5h. Les informations, Valentine Lottès. Et à la une, un candidat de plus à l'élection présidentielle.
2: Et la fin d'un faux suspense. L'eurodéputé de gauche, Raphaël Glucksmann, s'est officiellement déclaré candidat hier soir dans le 20h de TF1, avant de présenter Elia Bergel une première partie de son programme.
4: D'abord, augmenter le salaire net.
5: Comment nous financerons cette baisse des prélèvements sociaux sur les salaires des Français ? En taxant davantage les méga-héritages, les 1% les plus gros.
4: 15 milliards d'euros à la clé, promet Raphaël Glucksmann. Sur l'école, mieux payer les enseignants, des classes moins remplies en primaire. Autre point, défense de la souveraineté de la France.
5: Moi, ce que je veux faire, c'est couper au scalpel les laisses qui enserrent le cou des Français. La laisse énergétique qui nous rend dépendants. La laisse technologique qui nous transforme en colonie américaine. La laisse industrielle parce qu'on a laissé partir nos usines.
4: Dans son interview sur TF1, Raphaël Glucksmann désigne ses principaux adversaires. Marine Le Pen, Gabriel Attal, Édouard Philippe. Sans oublier, sur sa gauche, Jean-Luc Mélenchon.
5: La gauche française, elle ne fait pas des jeux sur les non-juifs dans les meetings.
4: Il faut arrêter d'avoir peur de Jean-Luc Mélenchon, martèle l'eurodéputé, qui participera à la primaire PS à l'automne. Raphaël Glucksmann ferme la porte à LFI, tend la main aux écologistes. Un non-événement, évacue-t-on à la France insoumise. Il n'a pas de programme, tacle un député. C'est une première, la candidature d'un courant d'air.
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0: C'est justement la rentrée du gouvernement ce lundi.
2: Emmanuel Macron convoque ce matin 10h un conseil des ministres pour préparer une rentrée déjà mouvementée après un été caniculaire et donc la présidentielle en toile de fond. Et ses ministres occupent déjà le terrain avec cette annonce dans la presse de la ministre déléguée chargée de la formation professionnelle. Un leasing social dédié aux apprentis des zones rurales pour leur donner accès aux voitures sans permis. On ne sait pas encore ni quand ni comment, Salomé Martin, mais clairement, la ministre Sabrina Roubache tente de relancer les formations en alternance.
6: Les crédits ont été sanctuarisés, assure Sabrina Roubache. Objectif assumé pour la ministre, rassurer les patrons de l'appui financier du gouvernement. Il n'y aura pas de nouvelle coupe dans l'aide à l'embauche d'un apprenti. Début 2026, elle a été réduite à 2000 euros pour les grandes entreprises, mais pour celles de moins de 250 salariés, elle est toujours de 5000 euros, rappelle la ministre. Elle interpelle les patrons. Investissez dans notre jeunesse, alors que derrière cet appel plane le risque de voir certains jeunes contraints de renoncer à leur formation s'ils ne trouvent pas de contrat. Et par ricochet, une nouvelle augmentation du chômage des 15-24 ans, déjà en hausse de 2,5 points sur un an. L'apprentissage est le levier le plus efficace pour lutter contre le chômage des jeunes, martèle Sabrina Roubache, qui assure que 2 sur 3 trouvent un emploi dans les 6 mois suivant leur alternance.
2: Et pourtant, le nombre de contrats d'apprentissage est à la baisse, à moins 5% en 2025, une première en 10 ans. Principal suspect dans l'incendie d'un bar à Crans-Montana la nuit du Nouvel An. Le patron du Constellation, Jacques Moretti, est en détention provisoire. Rien à voir avec l'enquête sur le départ de ce feu dans la station de ski suisse. 41 morts, on le rappelle, et 115 blessés. Le Français a été arrêté pour violence conjugale. Selon nos confrères de France Info, sa femme Jessica Moretti est à l'hôpital.
0: 5h04, la première journée de Ligue 1 de foot s'achève sur un match nul.
2: De partout, entre le Paris Saint-Germain et le Stade Rennais, malgré une défaite promise aux Parisiens en D2 début de rencontre. Le PSG peut remercier sa nouvelle recrue, Ferran Torres, auteur d'un doublé. Quand les bleus du Cessi Foot brillent tout en or ce matin, la France est à nouveau championne d'Europe. 2 ans après la première place des tricolores aux Jeux paralympiques de Paris, les Français ont remis ça hier soir, Louise Adélaïde Boinard, face aux Anglais.
7: Voilà. Si ça exprime tout, on est au taquet, c'était génial.
8: Isabelle est absolument euphorique. Elle a découvert le Cessi Foot par hasard pendant les Jeux de Paris, car elle était bénévole lors des compétitions et elle est devenue accro.
7: C'est prenant et ils sont époustouflants. Moi, j'ai deux yeux, j'ai deux pieds, je rate toutes les balles. Eux, ils voient pas et ils en ratent pas une. C'est impressionnant.
8: Juste à côté, Pierre arbore un immense chapeau couleur des bleus. Il est fan.
9: On habite à Unai, donc à côté de Chintikain, qui est un grand club de Cessi Foot. Donc oui, moi j'ai déjà eu l'occasion d'aller à la rencontre, notamment de nos médaillés, qui sont venus devant une assistance d'une vingtaine de personnes pour présenter leurs médailles. On ne pouvait pas rater ça.
8: Il est donc ému de voir 1000 spectateurs dans le stade, tout comme le footballeur français Martin Baron, honoré d'avoir pu gagner 2 compétitions à la maison.
10: J'estime vraiment la grande chance qu'on a de jouer 2 compétitions majeures consécutives chez nous, ici en France, et ça c'est quelque chose qu'on ne reproduira pas de sitôt. Du coup, ça décuple les énergies et les émotions forcément.
8: Mais il va falloir aller un poil plus loin la prochaine fois, puisque la France a décroché son billet pour les Jeux de Los Angeles hier soir.
11: Ça fait du bien.
2: Voilà la victoire des Français du Cessi Foot à Strasbourg hier soir. La météo, Catherine.
12: Eh bien, le ciel est mitigé ce matin avec des nuages un petit peu partout et des orages sur une bonne partie de l'Aquitaine et en Pays de la Loire. Je vous rappelle d'ailleurs qu'il y a une vigilance orange aux orages aujourd'hui en Dordogne, Corrèze, Lot-et-Garonne, Lot, Aveyron, Gers, Haute-Garonne, Tarn-et-Garonne et Tarn. Et puis dans le sud-est, le temps sera dégagé ce matin. Pour les températures, ce matin à Belfort, 18, Paris-Auxerre, 19, Rennes, 20, Limoges, 23, Bordeaux, 25, Marseille et Toulouse, 26. Cet après-midi, les orages vont prendre plus de place avec même des risques de grêle vers Vichy, Aurillac, Montpellier. Seul le nord-est de la France devrait être épargné et garder un ciel dégagé. Puis pour les températures, cet après-midi, on gagne quelques degrés. 24 à 31 sur la moitié nord et 26 à 32 sur la moitié sud. Et puis demain, Météo France prévoit le retour d'un temps plus calme avec quand même quelques pluies ici ou là.
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12: Une pensée si vous êtes déjà au travail pour les autres. Un thé, un café, de la musique maintenant avec Michel Berger. Il n'y a pas de honte sur votre radio ici.

0: Vous écoutez ici Michel Berger, il n'y a pas de honte, 5h10.
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0: Alors Valentine, chez les poissons ovipares, la reproduction est externe.
2: Très bien.
0: Ça veut dire que la femelle pond ses œufs, les mâles les fécondent et puis ensuite... Hein, advienne que pourra.
3: Ah oui, c'est comme ça chez les
0: voilà,
3: poissons.
0: Exactement. Bon, certains se cachent quand même et prennent soin de leurs œufs, puis d'autres non. Dans la première catégorie, donc ceux qui prennent un petit peu soin de leurs œufs, nous retrouvons l'apogon, qui est un petit poisson de la Méditerranée de couleur rouge avec de très gros yeux noirs barrés de deux lignes blanches. Alors, l'apogon est une espèce nocturne qui vit dans des grottes. Sachant cela, on peut penser naturellement, Valentine, que les œufs fécondés sont mis à l'abri dans les grottes.
2: Tout à fait.
0: Eh bien, pas vraiment. Figurez-vous qu'une fois les œufs fécondés, ils sont récupérés par les mâles qu'il émet, je vous le donne en mille, dans sa bouche.
3: Quoi ? Mais il les mange ?
0: Mais non, il les protège, il les met dans ses joues, il les garde plusieurs jours pour être sûr que les petits œufs deviennent bien des larves. C'est mignon ?
2: C'est totalement fou, ouais. La nature.
0: C'est ce qu'on appelle le partage des tâches. Merci
2: aussi.
0: Messieurs les apogons et merci à Ici Roussillon pour l'information. Allez, on quitte la mer, Valentine, pour rejoindre nos forêts.
2: Particulièrement sèches, c'est sûrement le cas près de chez vous. Les arbres se parent déjà de leur couleur d'automne. Nous sommes en Franche-Comté dans un instant où les conséquences écologiques mais aussi économiques pour les forestiers sont catastrophiques.
0: Et pour la musique, dans une poignée de minutes, les Bee Gees. Too Much Heaven, une chanson dont les droits d'auteur sont reversés à l'UNICEF pour financer des projets caritatifs. Et puis du côté des porte-monnaies, nous faisons des économies maintenant avec Valère Correa, c'est votre radio ici. Bonjour Valère Correa, chaque jour avec vous un bon plan pour notre pouvoir d'achat. Aujourd'hui, vous vouliez nous parler autonomie.
4: Si vous constatez qu'il va devenir nécessaire de faire des aménagements chez vous pour continuer d'y vivre dans de bonnes conditions, sachez qu'il existe des aides pour effectuer ces travaux, ces aménagements. C'est très peu connu, ça s'appelle Ma Prime Adapt. Ma Prime Adapt permet de financer les travaux pour continuer de vivre chez soi plus longtemps, hein, lorsqu'on avance en âge ou en cas de handicap, de perte d'autonomie. Concrètement, elle peut servir cette prime à remplacer une baignoire par une douche de plein pied, installer un monte-escalier, des barres d'appui ou encore élargir des portes pour faciliter les déplacements. Alors l'aide est réservée aux ménages aux revenus modestes et très modestes, mais elle est aussi accessible aux propriétaires bailleurs. Selon les ressources du foyer, elle peut prendre en charge jusqu'à 50% ou même 70% du montant des travaux, dans la limite bien sûr des plafonds prévus.
0: Et alors Valère, quelle est la marche à suivre pour bénéficier d'une aide ?
4: Allez voir sur le site france-rénov.gouv.fr et vous allez dans la rubrique aide. Alors le parcours est simple. D'abord, il faut se renseigner auprès de France Rénov, un CCAS, une maison France Service. Et puis, il faut ensuite vérifier si vous entrez dans les critères de l'aide pour vous assurer que vous êtes bien éligible. Et là, c'est parti pour le dossier qui peut aussi bien être fait en version papier ou en ligne. Vous serez alors orienté vers un assistant à maîtrise d'ouvrage, habilité autonomie, qui validera avec vous les besoins que vous avez. Et si vous avez un accord, c'est parti pour la demande de subvention, les devis, les travaux. Et vous pouvez vivre dans de meilleures conditions avec un logement adapté. Bon, quand j'ai dit que c'était simple, je suis peut-être allé un petit peu vite. Mais enfin, c'est accessible, c'est méconnu, mais ça peut rendre un gros service. Ma Prime Adapt. Est-ce que vous en aviez entendu parler ou vous connaissez peut-être quelqu'un qui a déjà fait la demande ? Racontez-moi. Mon mail, c'est parici-les-économies@radiofrance.com.
0: Merci Valère Correa. À demain pour d'autres économies avec une plateforme pour apprendre à mieux gérer son budget. Et puis pour écouter tous les épisodes de Parici les économies, rendez-vous sur ici.fr.
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0: 5h14, nous sommes le 24 août et Valentine Letesse, pourtant nos paysages prennent déjà des couleurs d'automne.
2: Énième conséquence des fortes chaleurs de l'été et d'une sécheresse historique, les feuilles des arbres sont déjà jaunes, marron et rouges dans de nombreuses régions quand elles ne sont pas déjà tombées au sol, à l'image Gabin Grulé de ces bois en Franche-Comté.
8: Sur le chemin, un tapis de feuilles mortes craque sous les baskets de Mathieu et Fanny.
9: On se croirait en automne, hein ?
10: Le chemin là-bas, en plein soleil, c'est sec, sec. Hein.
8: Le couple montre à la pointe des arbres les feuilles jaunes, rouges, marron.
10: C'est triste, après, on se sent un peu impuissant aussi, enfin, on peut rien faire.
9: Non, mais malheureusement, on est les premiers acteurs de ça. Hein.
7: réchauffement climatique, c'est pas les animaux, c'est les hommes.
9: On va s'enfoncer un petit peu dans le peuplement.
8: Denis Donzé, ancien maire, 18 ans de mandat, continue d'assurer la gestion du bois communal.
9: Regarde ça, c'est un champ de ruines, ça. Tout est grillé. On dirait que le feu est passé là, pratiquement.
8: On s'approche d'un hêtre.
9: Il y a tout rouge là. Il n'y a plus une feuille, il n'y a plus rien. Celui-là, je ne donnerai pas cher de sa peau. Il faudrait revenir au printemps prochain, mais je ne le vois pas s'en tirer. Et c'est des êtres qui ont 80 ans, 90 ans, ça. C'est un patrimoine. Ça me désole. Je suis désolé de voir ça. C'est vraiment une catastrophe, quoi.
8: Et puis la valeur du hêtre vient de son bois blanc. Quand on le coupe en ce moment, on découvre une teinte rougeâtre.
9: Il y a énormément d'arbres qu'on vend 3 à 4 fois moins cher que ce qu'ils valaient quand ils étaient en bonne santé. Ce qui risque d'arriver, c'est que d'ici 10 ans, on ne puisse plus couper grand-chose parce qu'il faudra décompter tout ce qui a été enlevé accidentellement, et il faudra revoir les aménagements, et c'est à ce moment-là que les communes pourront vraiment tirer un impact financier de cette catastrophe, quoi.
8: Les recettes forestières représentent en moyenne un quart du budget des communes de moins de 500 habitants en Franche-Comté.
11: S'ils les ont plus, ils ne peuvent plus fonctionner, quoi.
8: Michel Bourgeois, président de l'Union régionale des communes forestières.
11: Les communes aussi vont être en difficulté. On aimerait bien que le gouvernement est une politique forestière. Investir pour l'avenir, quoi. Parce qu'aujourd'hui, on la voit pas, la politique forestière.
8: Planter aussi des pins, des cèdres, des espèces de chênes venues du Midi. Dans la forêt, Denis, lui, craint d'autres sécheresses.
9: Tous les forestiers se posent la même question. Qu'est-ce qu'on va devenir ?
8: Celle de cet été restera gravée dans le cœur des arbres. Plus tard, quand on coupera un tronc, on ne verra aucun cerne d'accroissement correspondant à l'année 2026.
2: Et avec la sécheresse des bois, le risque de feux de forêt encore élevé aujourd'hui dans 10 départements français.
0: 5h17, chaque fin d'été, l'amour revient sur M6 avec L'Amour est dans le Pré. Karine Le Marchand sera avec nous dans quelques instants pour nous parler de la nouvelle saison de cette émission mythique. Mais pour le moment, Valentine, profitons de la douceur des Bee Gees. Too Much Heaven sur votre radio ici.

0: Steven dans la bande son est d'ici 5h21 et bon réveil, surtout bon anniversaire si vous êtes né un 24 août. Comme l'acteur anglais Rupert Grint, mondialement connu pour son rôle de Ron dans la saga Harry Potter, il a 38 ans aujourd'hui. Et puis aujourd'hui, c'est aussi l'anniversaire du compositeur Jean-Michel Jarre. Ans pour Jean-Michel Jarre. C'est l'anniversaire de l'écrivain Paolo Coelho, 79 ans, l'auteur de L'Alchimiste. Et puis lui, il aurait eu 110 ans ce 24 août.
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0: Léo Ferret, évidemment. Bonne fête au Barthélémy. Envoyez un petit message si vous en connaissez, ça fait toujours plaisir. Et puis pour le dicton du jour, à la Saint-Barthélemy, s'il fait beau, du vin plein les tonneaux. À la vôtre, mais toujours avec modération. En revanche, Valentine, à la vôtre.
2: Je vous regarde, vous êtes coquine ce matin.
0: Et
2: vous
0: ben
2: avez déjà envie de boire un verre de vin à 5h22.
0: Avec modération, évidemment.
2: Toujours.
0: En revanche, ce qui est sans modération ce lundi, c'est l'amour à la télé. Et on en parle maintenant avec Patrice Gascoin sur votre radio ici.
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0: On retrouve Patrice Gascoin avec ses coulisses télé. Comme chaque fin de mois d'août, le lundi soir, on se régale devant L'Amour est dans le Pré sur M6. Et aujourd'hui, Patrice, vous êtes allé voir à l'ami des agriculteurs, Karine Lemarchand.
4: Ils sont 14 agriculteurs à répondre aux questions de la pétillante marieuse de M6, Karine Lemarchand.
5: Comment t'es avec une femme?
6: Ah bah si je suis amoureux, je suis très...
5: Tu voudrais te marier?
6: Ah ça, ouais.
5: T'es une petite midinette quand même.
6: Un petit peu.
7: D'avoir quelqu'un en face qui me fait vibrer. Je sens le feu qui monte en moi, quoi.
4: Place donc à la 21e saison de L'Amour est dans le Pré, chaque lundi soir sur M6. 10 hommes et 4 femmes ont confié leurs espoirs amoureux dans l'émission. Leur portrait a été diffusé en janvier dernier. Tous ont reçu des courriers de prétendantes et de prétendants. Les premières rencontres vont pouvoir commencer et tous vont avoir sur le dos, entre guillemets, pendant les speed dating, Karine Lemarchand, par des petits conseils. J'ai l'impression, Karine Lemarchand, que vous vous impliquez de plus en plus dans ce moment crucial de l'émission.
8: Dans les speed dating, cette fois-ci, je suis celle qui leur parle à l'oreille, qui suis un peu maîtresse du temps. Et disons que l'accompagnement, il a été filmé, mais je l'ai toujours eu depuis que je fais les speed dating. Là, ce qui est marrant, c'est qu'on me filme aussi dans les non-dits. Bah, toute la difficulté, c'est quand même qu'il faut les accompagner, mais il faut que ce soit leur choix. En aucun cas, on peut prendre cette responsabilité-là. Donc, c'est très compliqué. En fait, je pense qu'on le saisit bien de les mettre sur la voie de personnes qui leur sont compatibles, alors qu'ils peuvent être totalement emballés par quelqu'un qui leur plairait physiquement. Et il faut vraiment leur faire comprendre que l'attirance ne veut pas dire la compatibilité. C'est tout mon rôle, en fait.
4: Est-ce que traditionnellement, ce moment-là, c'est un moment qui est particulièrement fort dans une saison?
8: C'est surtout le moment essentiel où il ne faut pas se tromper, parce que de cette rencontre-là va naître l'envie de prendre 2 personnes à la ferme. Et si jamais ils se trompent de casting, s'ils se trompent de personne, ça n'ira nulle part.
4: Est-ce qu'il y a encore parfois un moment où un agriculteur vous surprend dans sa réaction? Est-ce que ça vous fait penser à quelqu'un, par exemple, où vous dites « alors ça, je ne m'y attendais pas du tout ».
8: Ah, mais toujours, il y a toujours des fois des coups de cœur, je ne vois pas du tout la chose arriver. Je me dis, pour moi, c'était évident qu'elle ne lui plaisait pas, il se passait rien, ils n'avaient rien à se dire, et quand elle repart, il dit j'adore. Et alors là, les bras m'en tombent, et chaque saison, ça arrive comme ça.
4: Les petits secrets de l'ouverture des courriers dans L'Amour est dans le Pré, chaque lundi soir sur M6. À demain pour un peu d'amour et beaucoup de coulisses télé.
0: Tout de l'aventure, Patrice Gascoin, car demain, il sera question de la nouvelle saison de Koh-Lanta. Dans un instant, Stéphane Bern et l'invention du stéthoscope. Parfois, des idées viennent de manière inattendue. Ça sera juste après Pierre Demar, je pense à vous, sur votre radio ici.

0: Je pense à vous sur votre radio ici, Pierre Demar, qui sera en tournée à partir du mois de novembre. Première date à Reims, Strasbourg et Grenoble. 5h27 chaque jour avec ici un peu d'histoire avant l'actu avec Stéphane Bern. Et ce matin, on voyage au temps de la médecine et de la bienséance. Les deux faisaient bon ménage.
1: Quand un médecin cherche comment écouter le cœur d'une patiente sans poser directement son oreille sur sa poitrine. Direction deux siècles d'auscultation. Début 19e siècle, diagnostiquer une maladie pulmonaire reste très artisanal. Les médecins regardent les patients tousser, tapotent le thorax, écoutent vaguement la respiration. Bref, on est parfois plus proche de la devinette que du scanner.
2: En ne confondant pas, est-ce que ça vous chatouille ou est-ce que ça vous gratouille ?
1: À l'hôpital Necker, René Laennec examine une jeune femme souffrant de troubles cardiaques. Problème, les méthodes habituelles ne lui apprennent pas grand-chose. Et poser directement l'oreille sur sa poitrine. Le médecin breton juge ça, disons, peu convenable.
3: L'ennui avec moi, c'est que je suis un grand timide.
1: Le 19e siècle adore la science, mais apprécie encore plus la pudeur. Quelques heures plus tôt, près du Louvre, Laennec a observé des enfants jouer avec une poutre en bois. L'un gratte une extrémité pendant que l'autre écoute le son transmis à distance. Le médecin tente alors quelque chose. Il roule une feuille de papier en cylindre, la pose sur la poitrine de sa patiente et écoute à l'autre bout. Et la surprise, les battements du cœur lui paraissent plus distincts qu'en écoutant directement. Pour arriver à Grey's Anatomy, il fallait donc passer par MacGyver. Laennec perfectionne ensuite l'objet avec un cylindre de bois démontable. Le stéthoscope est né. Aujourd'hui encore, le stéthoscope reste le symbole du médecin. Pas mal pour un tube à pudeur improvisé avec une feuille de papier. Comme quoi, certains tubes deviennent des hits sans jamais passer à la radio. Enfin, jusqu'à ce matin.
0: Évidemment, merci Stéphane Bern pour ce voyage dans le temps qui demain nous emmènera jusqu'en 1659 dans le sud-ouest de la France où deux pays se disputaient la propriété du Nil. Une petite radio portable solaire qui fait aussi réveil, lampe, torche et plein d'autres choses. Appelez-nous pour la gagner 0810 055 056. Appelez-nous maintenant. 5h30 sur votre radio ici. Toute l'actu en France et dans le monde, c'est maintenant avec le 90 secondes de Valentine Letess.
4: La présidentielle de 2027, déjà dans le viseur de cette rentrée très politique. L'eurodéputé de gauche, Raphaël Glucksmann, s'est officiellement déclaré candidat hier soir sur TF1. À la veille d'un conseil des ministres de rentrée, Emmanuel Macron s'entoure de son gouvernement à 10h ce matin. Patrick Bruel n'est pas le bienvenu à Dijon, comme à Laval. Leurs maires le disent à votre radio ici ce matin. Les concerts du chanteur prévus à l'automne sont qualifiés d'inappropriés par les élus. Patrick Bruel est mis en examen dans 4 affaires pour viol, agression sexuelle ou tentative. Des voitures sans permis en leasing social pour les apprentis des zones rurales. La ministre déléguée à la formation professionnelle l'annonce dans Le Parisien aujourd'hui en France, sans dire quand ni combien de voitures seront proposées en location à bas prix. Sabrina Roubache appelle les entreprises à investir dans la jeunesse. Moment de joie et d'aventure pour certains, invivable pour d'autres. L'Ultra Trail du Mont Blanc commence à Chamonix, 23e édition désormais d'une semaine de course dans le massif de Haute-Savoie. 10 000 coureurs participent encore cette année et plus de 100 000 spectateurs attendus. À la 11e place, désormais des meilleurs joueurs de tennis au monde, le français Arthur Fils, grâce à sa victoire hier au Masters 1000 de tennis à Cincinnati aux États-Unis, le joueur de 22 ans frappe très fort à une semaine de l'US Open. Et puis à l'heure du petit déjeuner, voici le plus grand plateau de fromage du monde, 388 mètres de fromage de chèvre, record hier dans le Périgord, à voir en vidéo sur ici.fr.
0: L'info du jour, c'est la très forte augmentation du prix du fioul.
4: L'été s'achève sur une belle grimace pour les 2,5 millions de foyers encore chauffés par ce dérivé du pétrole. C'est le moment de remplir les cuves avant l'hiver et le prix moyen ce lundi grimpe à 1 691 € pour 1000 litres. 1 € de plus depuis hier, Sam Perrier, et ça ne fait qu'augmenter jour après jour.
5: Oui, Jean-Luc s'en est bien rendu compte. Pour remplir les 500 litres de sa cuve de fioul, il a déboursé 810 euros.
6: Ça fait une belle semaine encore, ça, hein ?
5: Mais ce retraité d'Aubagne n'a pas eu le choix.
6: Ça a été dans l'urgence, puisque je me suis rendu compte que la cuve en était presque vide. Et effectivement, ça a été la surprise. L'année dernière, on a payé 1,10 € le litre. Ça a drôlement augmenté et c'est pas normal.
5: Une hausse de 50% en seulement un an. Forcément, cela change les habitudes des clients. Christophe, le livreur, le remarque presque à chaque tournée.
7: C'est devenu un budget. Avant, c'était pas trop un budget. Pour le fioul, c'était quelque chose qui était pas très cher. Mais maintenant, on est sur des personnes qui vont faire des 200, 300, 500 litres sur une cuve de 1000. Mais le plein, ça se fait plus.
5: Celui qui s'en rend bien compte, c'est le patron de la société. À l'ESLC Provence à Marseille, les journées sont calmes. 5 livraisons par jour en ce moment. L'an dernier, à la même période, les camions enchaînaient 20 rotations. Les clients attendent, c'est ce que constate le directeur Pascal Fillot.
8: Ils consultent, c'est-à-dire qu'on a quand même des appels pour avoir le prix, mais quand on leur donne le prix, ils se posent la question, c'est vrai que c'est l'été, ils n'ont pas de besoin, ils hésitent, ils nous demandent conseil, malheureusement on n'a pas la boule de cristal, les gens sont complètement perdus.
4: Une augmentation depuis la mi-février, lorsque la guerre au Moyen-Orient a commencé. Le prix du fioul, comme celui du carburant, subit les conséquences de la fermeture du détroit d'Ormuz, par laquelle transite environ 20% du commerce mondial de pétrole.
0: Merci Valentine. Du côté de la météo, pour un temps sec, il faudra un ciel dégagé. Pour un temps sec, il faudra être dans le sud-est, excusez-moi, ce matin, car partout ailleurs, c'est couvert et il y a des orages sur une bonne partie de l'Aquitaine et en Pays de la Loire. Attention à la vigilance orange aux orages prévus en Dordogne, Corrèze, Lot-et-Garonne, Lot, Aveyron, Gers, Haute-Garonne, Tarn-et-Garonne et Tarn. Pour les températures ce matin, il fait bon. Lille, 16 degrés, Metz, 17, Strasbourg, 18, Paris, 19, Brest, Annecy, 20, Montpellier, 25 et Biarritz, 27 degrés. Ça, c'est ce matin. Cet après-midi, le temps va continuer de se dégrader avec des orages annoncés par Météo France sur une majeure partie du pays. De la grêle est également prévue en Auvergne-Rhône-Alpes et en Provence-Alpes-Côte d'Azur. Seul le nord-est de la France devrait être épargnée avec des éclaircies au programme. Et pour les températures, cet après-midi jusqu'à 31 dans le nord et 32 sur la moitié sud. Et puis demain, un temps plus calme est prévu avec quelques pluies ici ou là.
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0: Et ici, pour vous aider à bien démarrer ou continuer cette journée, qui est peut-être synonyme de retour au travail d'ailleurs, et oui, c'est déjà la rentrée pour certains. Quoi de mieux que la musique avec votre petit déjeuner, Zazie Larsen, sur votre radio ici.

0: En tournée à partir du mois de mars prochain, avis aux fans, Zazie Larsen dans la playlist d'ici 5h39.
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0: Valentine,
2: oui.
0: Comment faites-vous pour rencontrer des gens, des amis, hein, j'entends, ne me parlez pas de vos histoires d'amour. Hein.
2: Très bien, je promène le chien. Vous voulez une vie sociale, prenez un chien. Tout le monde vous parle.
0: C'est vrai ? Même ceux qui n'ont pas de chien d'ailleurs.
2: Tout le monde.
0: C'est une bonne idée. Et vous, comment faites-vous pour rencontrer des amis ? Vous participez à des soirées, vous multipliez les activités, vous parlez à quelqu'un dans la rue au hasard, vous les choisissez au travail, parce que c'est quand même plus pratique. Appelez-nous pour nous dire comment vous avez rencontré, par exemple, votre meilleur ami. 0810 055 056, 0810 055 056, et on en parle juste avant 6h. Alors, pour éviter de rencontrer des arnaques cette fois-ci, comptez sur votre rendez-vous. C'est pas vrai. Et ce matin, Valentine, on parle de Doctolib.
2: Oui, de faux mails avec une promesse, un kit médical gratuit, compresse, pansement et même stéthoscope pour jouer au docteur, pourquoi pas. Évidemment, tout est faux. Audrazo nous explique tout à 5h40.
0: Et pour la musique, pas d'arnaque. Dans moins de 5 minutes, Damien O'David.

0: Christophe Sommer, Damiano David sur votre radio ici. Et bonjour Christophe.
1: Bonjour Christophe.
2: Bonjour.
0: Christophe, vous êtes en Gironde à Mérignac.
2: Oui, c'est ça.
0: Comment allez-vous Christophe ce matin?
2: Ben, ça va très bien.
0: Bon. Pourquoi vous êtes debout si tôt?
2: Au travail depuis 4 heures.
0: Ah, qu'est-ce que vous faites comme travail Christophe?
2: Conduis un camion poubelle.
0: Un camion poubelle, ok.
2: Oui.
0: Et vous travaillez jusqu'à quelle heure?
2: Là, j'en ai jusqu'à 10h30, 11h, à peu près.
1: Ah, c'est long quand même la tournée, Christophe.
2: Ben oui.
0: Bon. Vous avez pu prendre un peu de vacances cet été ou pas?
2: Oui, je suis parti. Enfin, j'ai pris 15 jours, mais je suis parti une semaine.
0: Vous êtes parti où? Dites-nous tout, on veut tout savoir.
2: Je suis parti dans les Landes, proche de Parentis.
0: Bon, et c'était bien? Qu'est-ce que vous avez fait là-bas dans les Landes?
2: Ah, ben, Farniente, camping, Farniente, piscine, voilà.
1: C'est génial. Vous n'avez pas été trop bousculé par les incendies, Christophe?
2: Sur Bordeaux, oui, mais après, dans les Landes, non, ça allait.
1: Bon, super.
0: Bon. Eh bien, vous avez gagné la radio portable. Vous avez une petite radio dans votre camion poubelle, d'ailleurs?
2: D'accord.
0: Vous avez une petite radio dans votre camion ou vous nous écoutez sur le téléphone?
2: Non, j'écoute sur la radio normale.
0: Bon, et bien là, vous allez avoir une petite radio portative. Elle fait tout, lampe de poche, Bluetooth. Bon, voilà, vous pourrez l'emmener partout où vous voulez. Ça sera pour vous ou vous avez envie de l'offrir?
2: Non, ce sera pour moi.
1: Vous avez bien raison, gardez-la, Christophe, gardez-la.
2: Après, si on n'est pas trop l'utilité, mais on verra.
1: Mais voilà. Si, au camping, ce sera super. Elle fait même lampe torche.
2: Ouais, ça capte rien là où on était. Donc
0: vous êtes content d'être venu au travail pour nous écouter sur la radio ici, alors?
2: Oui, mais c'était bien aussi sur Internet. Hein.
0: Je vous comprends. Bon, je vous souhaite une très très belle
2: journée. Réseau, c'était très bien, ça nous allait très bien.
0: Je vous souhaite une très très belle journée, puis bon courage pour dans le camion.
2: Merci.
0: Allez, bonne journée. Bonne journée, Christophe. Au revoir.
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0: 5h43, chaque matin, votre radio ici vous aide à jouer les pièges et les arnaques du quotidien avec votre rendez-vous. C'est pas vrai, Aude Raso, on fait attention aux faux mails d'Octolib, ils tournent beaucoup en ce moment.
5: Oui, dernière en date, c'est ma maman qui l'a reçu l'autre jour et il y a plusieurs collègues qui m'en ont parlé aussi. Le faux mail avec le logo d'Octolib et qui vous propose un kit médical gratuit. Un Medicare kit, c'est ce qui est écrit. Avec dedans, il y a une photo, un stéthoscope, des pansements, des compresses, du sparadrap, etc. Le mail vous dit que vous avez été sélectionné, agissez vite, seul un petit nombre de clients ont été invités.
0: Et Aude, c'est un gros mensonge, on ne recevra jamais ce kit médical gratuit.
5: Non, effectivement, et d'ailleurs soyez vigilants toujours quand un message arrive de nulle part et vous promet un cadeau. Il y a souvent anguille sous roche, vous avez aussi en ce moment le faux mail Vinci Autoroute, vous l'avez peut-être reçu, celui qui vous dit que vous avez gagné une glacière. J'ai vu aussi la fausse pharmacie qui nous fait miroiter une brosse à dents électrique et du dentifrice gratuit. Alors, question que vous me posez souvent, comment démasquer ces messages piégeux? Eh bien, ce qui doit vous mettre la puce à l'oreille toujours, c'est la l'adresse de l'expéditeur, l'adresse qui vous écrit. Je reviens sur le faux mail Doctolib que ma maman a reçu. Alors, c'est trompeur, parce que je vois bien écrit Doctolib quand je regarde le nom de l'expéditeur tout en haut. Mais regardez bien, l'adresse se termine en .us et pas en .fr. Et Doctolib, c'est français. La plateforme ne vous écrira pas avec une adresse américaine. Donc, passez votre chemin, parce que l'escroc, comme d'habitude, en veut à votre compte en banque. Le faux cadeau a beau être soi-disant gratuit, il y a toujours un moment où vous allez devoir entrer votre numéro de carte bleue.
0: Comme par hasard. Merci Aude Raso. Et si vous aussi, vous avez une arnaque à nous signaler, l'adresse ne change pas. Ici, arnaque@radiofrance.com. Est-ce que vous savez pourquoi le décement des Pyrénées est surnommé rat trompette? Rendez-vous dans un instant pour le savoir, après Damiano David, Next Summer, sur votre radio ici.

0: Next Summer, Damien Audabiz sur votre radio ici à 5h48. Bienvenue dans le monde merveilleux du vivant. Aujourd'hui, trois choses à savoir sur le dessement des Pyrénées. Bonjour Benoît Prospero.
1: Au programme, trompette, boule et le chiffre 2. Bonjour à toutes et tous. Vous voyez à quoi il ressemble le dessement des Pyrénées? Non, vous voyez pas? Je vous donne un petit indice. Première chose à savoir, il est surnommé rat trompette. Rat, parce qu'il a un corps qui rappelle fortement celui du rat. Et trompette, parce qu'il joue de la trompette. Non, mais pas du tout. Mais ne me regardez pas comme ça, c'est pas vrai. Trompette, c'est à cause de son museau très allongé, si bien que l'on dirait une trompette, voilà, oui, exactement. Un museau de 2,5 cm de long qui lui donne un air d'ornithorynque. Mais attention, ne vous trompez pas, son nom est trompeur, car il appartient en réalité à la famille de la taupe. Et par les baskets de la sauterelle, devinez où vit le dessement des Pyrénées.
0: Je dirais dans les Pyrénées.
1: Et je perçois là votre sens de la déduction, votre intelligence,

0: et sur sa queue. Et notez qu'il peut se déplacer de jour comme de nuit et que sa trompe est toujours en mouvement. Vous savez pourquoi ? Parce qu'à l'air libre, c'est pour sentir les odeurs et dans l'eau, c'est pour identifier et rechercher des proies.
1: Et en fait, si on le connaît peu, c'est parce qu'il est difficile à voir.
0: Eh bien ça oui, hein. Et avec son corps, qui pourrait nous faire croire qu'il vient d'ailleurs de notre continent, il nous rappelle que la biodiversité juste à côté de chez nous et partout sur la planète est beaucoup plus riche qu'on ne le croit. Et à ce sujet, troisième chose à savoir, il n'existe seulement que deux espèces de dessement dans le monde. Le dessement des Pyrénées donc, et le dessement de Russie, qui est 8 fois plus gros. Le monde vivant est merveilleux, préservons-le. Et pour en savoir plus sur la nature qui vous entoure, grâce à des magazines formidables pour les grands, les ados, les enfants, rendez-vous sur le site de la maison d'édition La Salamandre, salamandre.org.
1: Et nous savons désormais pourquoi le dessement des Pyrénées pourrait jouer de la trompette. Merci Benoît Prospero.
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1: Vous vous êtes peut-être déjà retrouvé seul un midi ou un soir au restaurant, dans un bar ou au camping. À ce moment-là, c'est vrai, on n'ose pas forcément aller vers un groupe d'amis qui se connaissent déjà et que nous, on ne connaît pas. Alors, deux collègues et amis ont eu une idée, Robin Bernot.
3: Imaginez une application pour faire de nouvelles rencontres amicales juste autour de vous.
4: J'ai beaucoup voyagé aussi moi à l'étranger, j'utilisais une application similaire. Ça m'a permis de me faire des amis pour la soirée que j'ai retrouvée ensuite.
3: À Perpignan, Clément Alès a co-créé l'application Link Us que l'on pourrait traduire par « Connectons-nous », ce lien entre nous. Et l'idée est toute simple, créer du lien là où les gens sont déjà réunis mais pas forcément ensemble.
5: Ça s'adresse par exemple à des lieux de vie comme les bars, les boîtes de nuit, les campings. Donc vraiment des lieux de vie de façon générale.
3: Mais alors, comment ça marche ? Voici les explications de Clément à John Bourgeois d'ici Roussillon.
5: Alors c'est très simple, déjà bon, vous vous inscrivez et puis après c'est un peu comme un réseau social localisé dans un lieu. Par exemple, vous êtes proche d'un bar partenaire, vous allez être géolocalisé à l'intérieur, vous souhaitez rentrer dans le lieu et là vous allez voir les personnes qui sont connectées en même temps que vous. Vous pouvez discuter avec eux via des chats éphémères.
3: Alors ici, à Perpignan, ça marche, mais vous, qu'en pensez-vous ?
6: C'est
3: vous.
6: Comme moi, je voyage tout le temps, je suis souvent seul justement. C'est même le problème.
3: Pour Ludovic, la quarantaine, c'est une excellente idée. Bon, faut dire que Ludo, dans le train, aux yeux des autres voyageurs, c'est un peu un ovni.
6: Les gens, des fois, sont surpris quand je leur dis bonjour. Ils sont surpris, ils me regardent étonnés, alors que c'est la base de se regarder droit dans les yeux et se dire bonjour.
3: Jeanne, elle, semble un petit peu plus mitigée.
7: C'est une tentative de recréer du lien entre les gens, mais c'est triste qu'on ait besoin d'une application pour le faire. Parce qu'on a juste à se regarder et à se parler. Je pense que si on veut, ça marche.
3: Oui, sur le principe, je suis d'accord. Mais encore faut-il oser. Et ça, ce n'est pas une évidence pour tout le monde.
4: Je pense à des personnalités plus timides que d'autres. Et en tout cas, pour les personnes qui sont plus timides, je pense que c'est bien.
3: Aujourd'hui à Perpignan et désormais aussi à Toulouse, l'application Link Us, L-I-N-K-U-S, gratuite et téléchargeable sur toutes les plateformes, annonce avoir déjà créé plus de 50 000 connexions.
1: Merci Robin Bernot. On vous retrouve demain avec une autre idée qui marche, celle du dispositif Argent de Poche. Et vous, qu'en pensez-vous ? Comment vous faites-vous des amis grâce à des activités, le hasard, des rencontres au travail ? 0810 055 056, appelez-nous maintenant pour nous raconter. Et on se parle juste après Louis Bertignac sur votre radio ici.

Louis Bertignac qui sera sur scène en novembre pour quelques dates. Profitez-en, ces idées-là sur votre radio. Ici 5h57 et on continue en musique à présent avec The Ronettes. C'est parfait pour se réveiller de bon matin. Bibam Baby, on va chanter et danser avec Valentine sur votre radio ici.

0: Ronettes, Be My Baby. Merci d'avoir passé ce début de journée avec nous. On se retrouve demain avec Valentine Lethès, car maintenant, place à l'équipe d'ici matin à vos côtés. Bonjour à tous.
1: Merci beaucoup Catherine Kikandon. Et à demain 5h et bonjour la Bretagne. Et bien ça y est, nous y revoilà. Ici Armoric fait sa rentrée ce matin. C'est peut-être le retour au boulot pour vous aussi. Alors on va reprendre doucement un café, un peu de musique, les infos. Et nous, avec vous, jusqu'à 9h, avec comme toujours pour vous accompagner de l'actu locale, de la musique et de la bonne humeur. Bref, on retrouve nos petites habitudes et ça fait plutôt plaisir.
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1: Excellent lundi, nous sommes le 24 août, ici Armoric, il est 6h.
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1: Et avec Justine Sauvage pour l'info. Bonjour Justine.
4: Bonjour tout le monde.
1: Retour ce matin à Saint-Just, près de Redon, où un violent incendie a détruit 230 hectares de forêt et de landes. C'était le 12 août dernier.
4: Et le site mégalithique des Landes de Caujou a été particulièrement touché par les flammes. Les traces de l'incendie resteront visibles longtemps. Feu qui a eu aussi des conséquences sur la faune présente dans ce secteur, comme l'a constaté déjà Falco. C'est une association d'ornithologues qui a pour habitude d'organiser des inventaires de la biodiversité à cet endroit. Patrice Vanier en est le membre fondateur, également actif à la LPO de Bretagne. Il explique qu'il faudra être patient pour voir revenir les animaux là où le feu est passé.
5: Petit à petit, un certain nombre d'espèces reviendront sur ce site parce qu'on a des espèces sédentaires, des oiseaux qui sont d'ailleurs très communs pour certaines d'entre elles, l'accenteur mouchet, le troglodyte mignon, merle noire, grive musicienne, grive draine, alouette des champs, etc. Petit à petit, ce monde qui va être effectivement complètement sans bruit va s'animer avec telle ou telle espèce. Mais pour que l'espace soit reconquis, il faut aussi d'abord que les plantes repoussent, qu'on ait de l'eau, que ces plantes repoussent. Et il va falloir un peu de temps pour ça. Mais très vite, des premiers signes de vie apparaîtront. J'ai une amie qui est pompier qui m'a envoyé une photo de la lande incendiée. Sur cette photo qui incarnait la mort, on avait déjà une mante religieuse qui était présente. Il faut penser que ça va se recoloniser peu à peu.
4: Préoccupé par Héloïse Gosselin et justement l'état de nos forêts après les incendies, surtout après les différentes canicules que l'on a vécues cet été en Bretagne. On en parlera avec notre invité à 8h moins le quart, Bruno Cochet. Il est responsable du service bois à l'ONF Bretagne, l'Office National des Forêts.
1: La canicule, on en parle aussi ce matin avec une solution pour faire baisser la température dans les bâtiments.
4: Oui, on a tous cherché des solutions cet été pour supporter cette chaleur inédite, car il faut que l'on s'adapte tous au dérèglement climatique. Et parmi les solutions qui plaisent beaucoup en ce moment, il y a celle de peindre son toit en blanc avec une peinture thermoréflective qui permet de faire baisser la température de plusieurs degrés. C'est ce que propose l'entreprise Progrès Rénovation, installée à Menroc en Ille-et-Vilaine. Elle est sollicitée notamment par de nombreux agriculteurs bretons qui veulent éviter que leurs bêtes ne souffrent trop de cette chaleur dans les bâtiments d'élevage. Quant à un roulière et le gérant de cette société, il a reçu 150 appels rien que la semaine dernière, dont la moitié venant d'éleveurs.
6: Nous on le fait parce qu'en fait, une fois que c'est posé, après on revient, on voit l'éleveur et il est content parce que ses bêtes se comportent mieux, il a quasiment plus de pertes en fait. Et même pour les humains qui travaillent à l'intérieur parce qu'il fait chaud, mais c'est vraiment pour les bêtes, vraiment le bien-être animal. C'est vraiment notre priorité, hein, clairement. On veut les protéger et on veut qu'ils soient plus agréables pour les animaux de vivre. Déjà que c'est pas évident de vivre dans les bâtiments comme ça, si on peut améliorer leur confort, ça fait plaisir aussi à l'éleveur. Ils n'en savent plus comment faire, on fait tout, on a des brumisateurs, des ventilateurs, des ventilations, mais ça brasse de l'air chaud. Et du coup, ils ont dit, bah, c'est la seule solution qu'on a trouvée, et que pourquoi pas la faire, et puis ça peut sauver les animaux, et puis sauver nos exploitations, parce que si nos animaux meurent, il n'y a plus d'exploitation, ça ferme. Hein. Mais vraiment, ils en peuvent vraiment plus, clairement. Ouais, avec la chaleur et tout, franchement, c'est compliqué. Donc, ils se sont dit, bon, faut qu'on fasse quelque chose, quoi.
4: Et on sera d'ailleurs sur une exploitation des Côtes d'Armor dont l'éleveur a décidé de faire peindre le toit de son bâtiment agricole en blanc pour préserver ses animaux. Reportage à suivre dans l'info d'ici de 6h30. Attention toujours aussi au risque de noyade, alors que la ministre des Sports a indiqué hier soir que 301 personnes étaient décédées par noyade depuis le 19 juin en France. Le pire a été évité hier justement dans les Côtes d'Armor. À quelques minutes d'intervalle vers 17h, deux femmes âgées de 76 et 77 ans ont failli se noyer toutes deux à 5 quais Portrieux. lieu, l'une sur la plage du Casino, l'autre sur celle de la Grève Noire. Toutes deux ont été récupérées à temps, transportées légèrement blessées à l'hôpital Yves-le-Foll de Saint-Brieuc. Il y avait du vent hier, de la houle donc, et les secours rappellent l'importance de rester en zone de baignade surveillée, ce qui n'était pas le cas d'une des deux victimes. Ne pas présumer aussi de ses forces, surtout lorsque la mer est formée. La politique et un de plus, un candidat de plus à la présidentielle, Raphaël Glucksmann a annoncé hier soir, sans grande surprise sur TF1, qu'il était candidat pour, je cite, « relever la France » et il accepte de passer par la primaire avec le Parti Socialiste. Le fondateur de Place Publique est crédité pour l'instant de 10% d'intention de vote dans les sondages. L'annonce de sa candidature a pour conséquence immédiate la mise en retraite de sa compagne, Léa Salamé, qui présentait le JT de France 2 depuis un an. Et puis la politique, c'est aussi ce matin ce conseil des ministres de rentrer autour d'Emmanuel Macron pour évoquer l'été caniculaire, mais aussi les débats à venir sur le budget de la France, débats qui s'annoncent compliqués. Les membres du gouvernement sont attendus à 10h à l'Élysée.
1: Le Stade Rennais a aussi fait sa rentrée hier soir au Roazhon Park.
4: Et son premier match de la saison de Ligue 1 s'est soldé par un nul 2 partout contre le PSG. Les Rouges et Noirs menaient pourtant 2-0 à la pause face au double champion d'Europe en titre grâce à des buts de Szymanski et Le Poll. Mais c'était avant l'entrée en jeu des deux champions du monde espagnol du PSG, Fabián Ruiz et Ferran Torres. Servi deux fois par Ruiz, Torres a ramené le PSG à la hauteur avec un doublé. Bref, le Stade Rennais entame sa saison de Ligue 1 par un nul et c'est un peu rageant, reconnaît le capitaine Valentin Rongi.
3: À chaud, je dirais de la frustration, beaucoup de frustration, parce que quand on tient 3 points dans un match de Ligue 1, on sait que c'est très compliqué. Donc voilà, on aurait aimé repartir ce soir avec cette victoire. Je pense que en étant lucide, en reposant un peu la tête, c'est la satisfaction qui prime d'avoir fait une belle prestation ce soir face à une très belle équipe. On connaît la qualité de Paris et malgré tout, on a réussi à faire preuve d'énormément de solidarité défensivement, mais aussi je trouve que dans l'utilisation du ballon, ça a été cohérent ce soir. Donc il y a beaucoup de choses sur lesquelles s'appuyer.
4: Un propos recueilli par François Rosy qui nous a fait vivre ce match hier soir sur Ici Armorique. Le résumé est à lire sur ici.fr. François qui vous donne rendez-vous bien sûr ce soir dans le lundi. C'est Rosy pour commenter ce match nul et cette reprise avec ses invités, les anciens joueurs Gaël Danick et Emilien Waflard, ainsi que le youtubeur Thomas Parle Foot. Émission à retrouver dans la soirée sur notre chaîne YouTube 100% Stade Rennais Ici Armorique. Hier aussi pour cette première journée de Ligue 1, Monaco a battu le Havre 1-0 et Lille s'est imposé à Angers 2-0. Et puis bravo enfin ce matin à Tom Jiquel, puisque le Breton, originaire de Béton à côté de Rennes, a été sacré hier champion du monde de badminton en double mixte avec sa partenaire Delphine Delru. On l'entendra et on entendra sa joie, ce sera dans le journal de 8h.
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4: Et Vanessa, quelle météo ce lundi 24 août?
1: Une météo de rentrée, vraiment. Ça commence avec un ciel voilé, des premiers orages qui vont remonter vers le littoral. Un vent d'est assez sensible ce matin avec des rafales jusqu'à 40 km/h. Et puis dans l'après-midi, les orages vont progresser vers le nord. Ça peut concerner l'ensemble de la Bretagne à un moment ou un autre. Des orages qui pourront localement apporter de bons cumuls de pluie. Et tant mieux, on en a besoin. Dans l'après-midi, les éclaircies reviendront en fin de journée par le littoral. Les minimales ce matin, elles sont douces, comprises entre 14 et 18 degrés. Et les maximales, ça va dépendre en fait de l'ensoleillement. S'il y a de l'orage, il fera moins soleil, donc il fera moins chaud. On attend 22 à 25 sur la pointe Finistère, 27 par exemple à Gourin et sur le centre Bretagne, et jusqu'à 28 degrés à Rennes.
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1: 6h08, pour reprendre le chemin du boulot, on aurait pu choisir quelque chose de très sérieux. Franchement, pourquoi faire, hein ? On danse dès 6h sur Ici Armorique avec Ellie Medeiros et ce tube de l'année 87. Voici Al Balar Calypso. Bon réveil, bon café.

0: Elie Medeiros avec I Bailar Calypso. Calypso qui est d'ailleurs le prénom de la fille qu'Elie Medeiros a eue avec Jacno. Et c'est pour elle que la chanson a été écrite.
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0: Si votre réveil a sonné ce matin après deux semaines de vacances et que vous l'avez regardé en vous demandant ce qui se passait, ben courage, on est exactement dans la même équipe. C'est lundi, c'est la reprise pour beaucoup d'entre nous, c'est aussi la rentrée d'ici Armorique. Alors café, douche, route et bien sûr votre radio préférée pour rendre tout ça un peu moins difficile. Le docteur Kirzek va nous rejoindre juste après la pub. On anticipe les derniers retours de vacances et le docteur Kirzek va nous apprendre à rester zen ce matin.
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0: 6h15, on est en pleine forme chaque matin grâce au conseil santé du docteur Kirzek. Si vous prenez bientôt la route pour rentrer de vacances, vous allez mieux respirer malgré les embouteillages.
6: Bonjour à toutes et à tous, c'est le début des grands départs et avec eux leur lot de bouchons, de ralentissements, de klaxons, on bouillonne, on s'énerve, le stress monte. Et si la solution se trouvait dans votre propre souffle, une technique de respiration venue des États-Unis, la méthode 4-7-8 qui promet de calmer l'anxiété en moins d'une minute et même au volant. Alors ça paraît fabuleux, ben oui, c'est simple, c'est gratuit, c'est disponible à tout moment, y compris, je le disais, au volant. Et ça agit directement sur votre système nerveux parasympathique, celui qui nous détend. Alors les étapes. On expire complètement par la bouche en faisant un léger sifflement. Ensuite, on inspire doucement par le nez pendant 4 secondes. On retient sa respiration pendant 7 secondes et on expire par la bouche pendant 8 secondes. 4, 7, 8. C'est un cycle et on va répéter 4 à 8 fois de suite. Les chiffres ne sont pas magiques. Hein. L'expiration longue de 8 secondes, ça stimule le nerf vague, ce qui ralentit le rythme cardiaque et abaisse la tension artérielle. L'apnée de 7 secondes, ça permet à l'oxygène de bien se diffuser. Et plusieurs études montrent qu'une minute de cette respiration réduit significativement le cortisol, l'hormone du stress, et la sensation d'anxiété. Et dans les embouteillages, on peut la pratiquer à chaque feu rouge ou à chaque arrêt complet. Les précautions, évidemment, ne pas le faire en conduisant activement, car la retenue de souffle peut troubler la concentration. On s'arrête, on respire et on repart.
0: Et Gérald, est-ce que cette technique, elle peut aussi nous aider à mieux dormir après une longue journée de route, par exemple ?
6: Tout le temps et toujours, pas de contre-indication. C'est même l'une de ses indications principales. Le soir, au calme, allongé dans son lit, la respiration 4-7-8 agit comme un sédatif naturel. Ça ralentit le rythme cardiaque, ça détend les muscles et ça prépare le cerveau à l'endormissement. Certains insomniaques chroniques l'utilisent avec succès. Alors le soir, après les embouteillages ou pas, on s'allonge, on ferme les yeux et on enchaîne 8 cycles. Le sommeil vient beaucoup plus vite, un vrai couteau suisse anti-stress. Alors c'est décidé cet été, dans les bouchons ou au camping, on ne s'énerve pas, on respire, 4 secondes d'inspiration, 7 de blocage, 8 d'expiration, et c'est un petit rituel qui peut changer votre humeur, votre sécurité, votre nuit, et surtout qu'il ne faut pas arrêter après les vacances. Allez, on se retrouve d'ailleurs lundi. Bon été, bonne santé à l'écoute d'ici, bien sûr.
0: On est déjà lundi, Gérald. Oh là là, il n'a pas bien respiré. Hein. Notre docteur Kirzek, tous les matins avec deux rendez-vous. Ça, c'est la nouveauté, 6h15 et 8h55.

Ils avaient le son du funk américain, mais ils venaient pourtant de Londres. Imagination a fait danser une bonne partie de la planète au début des années 80. Avec ce tube, impossible de pas le connaître, voici Just an Illusion sur Essir Morique.

0: Imagination à l'instant sur ICI Armorique avec Just an Illusion. Chaque jour, on découvre celles et ceux qui font notre Bretagne. ICI Armorique est partenaire, vous le savez, du 50e rallycross de l'OEAC qui a lieu ce week-end. Et Arnaud Decroix a demandé à Didier Justal, membre du comité des fêtes de l'OEAC, comment se préparait cette compétition, ainsi que le nombre de visiteurs attendus à partir de vendredi.
1: Souvent, on fait 60 000. On aimerait bien pousser à 20 000 de plus cette année, étant donné qu'on a 3 jours de course. Ça suscite beaucoup d'engouement cette année parce qu'on a quand même les 50 ans. C'est quand même l'événement. On a le championnat de France, le championnat d'Europe. Et donc, on attend vraiment beaucoup, beaucoup de monde.
2: Vous, Didier, comment vous en êtes venu à découvrir ce rallycross et à vous y impliquer autant?
1: Le rallycross est constitué de deux entités. 50% le comité des fêtes. Nous, on est un groupe de 15. Le comité des fêtes, on s'occupe surtout tout l'entretien de la piste. Le jour de l'événement, nous, on tient les parkings, on tient les entrées, on tient la restauration, on tient les buvettes. Et on a une équipe qui navigue sur la piste en cas de problème.
2: Est-ce que vous, Didier, vous avez commencé à vous impliquer à quel moment ici sur le circuit de rallycross de l'OEAC?
1: Moi, j'ai commencé ici. La piste a été créée en 85 et j'ai commencé à être bénévole en 85.
2: Ouais. Qu'est-ce qui fait que vous avez voulu être là dès le départ, que vous avez été motivé par ce nouveau projet à l'époque?
1: Moi, c'est pas le sport automobile. Je pense que si c'était du vélo, si c'était de la moto, je suis arrivé à l'OEAC quand j'étais tout gamin, en 79. Je me suis toujours plu ici. Il y a une ambiance assez particulière dans ce petit village. Je trouve que c'est une chance énorme d'avoir un événement comme ça chez nous. Le but, moi, c'est de m'impliquer dans tout ce qui fait vivre l'OEAC. On est partie prenante à l'OEAC de tout ce qui peut se faire.
2: Que Didier, ça vous a le fait d'organiser comme ça, d'aider, notamment avec le comité des fêtes, et de mettre en place cet événement qui mobilise un peu toute la commune de l'OEAC, ça vous a donné aussi envie de faire du rallycross, de passer de l'autre côté finalement de la barrière?
1: Non, je suis pas suffisamment passionné. Dans notre équipe comité, il y a 3-4 qui vraiment sont vraiment amateurs. Moi, ma satisfaction le dimanche, quand on est là et qu'on voit tout ce peuple-là, et l'engouement et les holas qu'il y a, vous avez vu sans doute la vidéo qui annonce l'événement. Ça représente vraiment l'événement type. Mmh. On n'a pas beaucoup de privilèges le jour de l'événement parce qu'on est vraiment très très pris. On monte là-haut là et on a le privilège de voir les finales. Franchement, c'est passionnant. Monter dans une voiture, on a des opportunités avec les pilotes de faire un tour de piste. C'est toujours très très sympathique. On n'a pas forcément peut-être le plus beau circuit de tout ce qui peut se faire au niveau national, mais c'est celui qui est le pilote. Il a gagné l'OEAC. Donc ça veut dire quelque chose dans sa carrière de pilote. Quoi. Il faut gagner l'OEAC.
0: Je savais même pas qu'on disait l'OEAC. L'OEAC, l'OEAC, c'est peut-être l'accent local.
3: L'accent local,
0: ouais. Didier Justal, qui est bénévole sur le circuit de l'OEAC. Donc, au micro d'Arnaud Decroix, ici Armorique, qui est partenaire du 50e rallycross de l'OEAC. Et on aura d'ailleurs des invitations à vous offrir tout à l'heure. À 7h10, demain, on sera avec un ancien pilote qui revient sur son parcours à quelques jours de cet événement qui débute vendredi. Autre événement, 6 ans quasiment sans scène, à l'exception de ce moment inoubliable au JO de Paris. Et cette fois-ci, Céline Dion revient vraiment, premier de ses 16 concerts parisiens. Ce sera le 12 septembre. Vous avez peut-être déjà vos billets. La voici, Céline Dion, avec son dernier titre. Ça s'appelle Bonjour, pardon, merci.
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0: Bonjour, pardon, merci, plus exactement, c'était le nouveau titre très poli de Céline Dion sur Ici Armorique. 6h27, elle est là tous les matins, c'est Catherine Viguier pour votre horoscope et apparemment les Vierges sont valorisées aujourd'hui.
1: Le soleil visite le signe de la Vierge jusqu'au 23 septembre. Bélier, eh bien peu à peu vos priorités sont une organisation au top et vous veillez aussi sur votre santé. Taureau, excellente période avec des joies liées à un être aimé et aux enfants. Gémeaux, vous êtes aidé, vous appréciez de n'être pas seul pour gérer vos ressources. Cancer, gare aux emballements, faites attention à ce que vos mots ne dépassent pas vos pensées. Lion, l'accent est mis sur vos gains, votre argent vous permet de bâtir un projet tout neuf. Vierge, à vous de jouer. En cette période anniversaire, révélez-vous à l'intérieur et à l'extérieur. Balance, face à une décision à prendre, ne brûlez pas les étapes, sachez patienter. Scorpion, c'est avec un regain d'énergie que vous achevez ce mois d'août. Sagittaire, les finances sont d'actualité et si vous attendez un retour côté travail, eh bien vous l'aurez. Capricorne, essayez de négocier côté job et en couple, essayez aussi de vous entendre. Verseau, cette fin août met l'accent sur vos possessions financières et spirituelles. Poisson, vous pourriez faire la rencontre du siècle ou signer le contrat de votre vie. Et pour nous tous, on espère se voir offrir le meilleur.
0: Merci Catherine Viguier. Bien sûr, c'est le meilleur qu'on vous offre chaque matin sur Ici Armorique.
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0: Et bon,
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0: Et bon lundi de reprise ou encore de vacances, mais toujours avec Ici Armorique à vos côtés. On est de retour avec Justine. Ça va, ça pique pas trop, Justine?
4: Un peu, hein, quand même.
0: Un peu, bah oui, c'est normal. Hein. C'était pas mal les vacances.
4: Mon lit me manque.
0: Nous sommes le 24 août aujourd'hui. On embrasse les Barthélemy et les Nathanaël. C'est leur fête aujourd'hui. Et puis c'est la rentrée pour votre radio locale en Bretagne, Ici Armorique, le matin pour vous réveiller. C'est de l'actu locale, de la musique, de la bonne humeur. Ça n'a pas changé. On a quand même quelques nouveautés pour vous et notamment les sportifs d'ici. Ce sera à 6h40, occasion de faire connaissance avec des sportifs professionnels, des amateurs, des bénévoles aussi. On découvrira ce matin un jeune kayakiste de Saint-Grégoire qui va participer au championnat du monde. Du monde, mesdames, messieurs, ce sera dans 2 mois. Allez Justine, à 6h30, qu'est-ce qui fait la une en Bretagne ce matin?
4: Eh bien, il y a la saison de Ligue 1 qui a repris hier soir pour le Stade Rennais. Premier match finalement à domicile, c'était contre le PSG. Et on y a cru ensemble, hein, car nos rouges et noirs menaient 2-0 à la pause. Malheureusement, Rennes s'est fait remonter, score final, donc 2-2. Et puis ce matin aussi, on partage sur Ici Armorique l'appel à l'aide d'un Breton qui a perdu son alliance samedi sur le marché de Sarlat. C'est en Dordogne. Matt, il a dû rentrer chez lui hier, c'était la fin des vacances. Il espère que sa bague sera retrouvée. On vous a mis la photo sur ici.fr et on l'entendra, Matt, dans le journal de 7h.
0: À mon avis, c'est surtout sa femme qui est très énervée.
4: Et puis l'info d'ici, une solution ce matin pour faire baisser la température dans les bâtiments, peindre les toits en blanc. On y reviendra à 6h30 dans quelques minutes.
0: Voilà ce qui fait la une ce matin en Bretagne. Mais pour le moment, à 6h30, c'est le 90 secondes. On fait le tour en 90 secondes chrono de l'actu en France et dans le monde. C'est présenté ce matin par Valentine Lottès. Bonjour Valentine.
5: Des orages violents arrivent sur toute une moitié sud de la France. 16 départements sont en vigilance orange, de l'Allier jusqu'au Gers à l'ouest et au Var à l'est. Attendez-vous à de puissantes rafales de vent jusqu'à 120 km/h et à de potentielles tornades, prévient Météo France. Contre la venue de Patrick Bruel, de nouveaux maires s'expriment. Celle de Dijon ou encore celui de Laval désapprouve le maintien de sa tournée dans leur ville. Le chanteur est mis en examen dans 4 affaires pour viol, agression sexuelle ou tentative et visé par une trentaine de plaintes. Avis aux apprentis des zones rurales. Des voitures sans permis en leasing social sont promises par la ministre de la formation professionnelle. Mais dans son interview au Parisien aujourd'hui en France, Sabrina Roubache ne dit encore ni quand ni combien de voitures seront proposées en location à bas coût. Un 20e candidat à l'élection présidentielle, Raphaël Glucksmann, met fin au suspense. L'eurodéputé de gauche s'est déclaré officiellement hier soir aux 20h de TF1. On vous présente tous les candidats en lice sur ici.fr. Pire semaine de l'année pour certains, magique pour d'autres. L'ultra trail du Mont Blanc commence en Haute-Savoie pour une semaine de course dans le massif. Probablement la dernière année sous ce format, puisque le maire de Chamonix entend réduire l'événement trop grand désormais pour sa ville. Comme beaucoup, vous les avez sûrement découverts pendant les Jeux Paralympiques de Paris. Les Bleus du Cécifoot, le football pour déficients visuels. Nos Français sont désormais double champions d'Europe après leur victoire 1-0 hier soir face aux Anglais.
4: L'info d'ici en Bretagne maintenant avec le succès de la peinture blanche thermoréflective. Avec l'été caniculaire qu'on a connu, on cherche tous des solutions pour avoir moins chaud chez nous, et les éleveurs aussi qui veulent eux faire baisser la température dans leur bâtiment d'élevage. Et bien cette peinture spéciale est faite pour ça. Elle se met donc sur les toits et elle permet de faire baisser la chaleur de plusieurs degrés. L'entreprise Progrès Rénovation, située à Menroc en Ille-et-Vilaine, est très sollicitée pour en installer en ce moment. Notamment par cet éleveur de porcs installé à Corseuls, c'est près de Dinan, Agathe Le Labourrier.
3: 650 truies vivent et mettent bas dans cette porcherie d'environ 4000 m².
6: C'est là qu'elles sont inséminées et c'est le bâtiment de naissage.
3: Pendant les canicules, cet éleveur a mesuré jusqu'à 39 degrés à l'intérieur du bâtiment.
6: Mais ça fait trop chaud. Donc on arrive à faire tomber avec la brumisation de quelques degrés, mais on atteint quand même une limite, quoi. Température de 32-33, on arrive à le gérer. Au-delà, là, autour des 38-39, c'est vraiment beaucoup plus compliqué. Et quand les températures baissent pas la nuit, c'est beaucoup plus dur pour les animaux pour récupérer, et même pour les humains qui travaillent là aussi.
3: Le hangar garde la chaleur, les murs sont faits en briques et en ciment. Alors même si le plafond diffuse l'air et qu'une partie de la porcherie est équipée de brumisation, ce n'est pas suffisant. Quentin Roulière propose donc d'installer de la peinture thermoréflective sur les toits des bâtiments d'élevage.
7: Les thermoréflectives, en fait, le STR, c'est le taux de réflexion. Il est 88, c'est-à-dire qu'en fait, il réfléchit 88% du soleil.
3: Il a réalisé un diagnostic du bâtiment, il fait encore 29 degrés alors que la température a baissé.
7: Il fait chaud à l'intérieur. Il y a la chaleur des bêtes. Je vous garantis qu'avec la chaleur, elle souffre.
3: On peut gagner jusqu'à 4 degrés l'hiver et perdre jusqu'à 10 degrés quand il fait chaud. Une question de vie ou de mort pour les bêtes.
7: J'ai eu des éleveurs et c'était au bord des larmes. Hier, j'étais avec quelqu'un, il a perdu 30% de son poulailler. Elles allaient pondre. Et en fait, tellement il faisait chaud, elles avaient mal. Du coup, c'était des éleveurs de vaches qui ont perdu des vaches, des cochons, pareil.
3: Depuis cet été, le téléphone n'a pas arrêté de sonner pour l'entreprise bretonne. En une semaine, elle a reçu 150 appels. La moitié sont des agriculteurs.
7: Ah là, j'arrête pas. Ils disent venez vite. Bah oui, mais le poste est multiplié. Là, ça a fait boum.
6: Moi, j'avais déjà entendu parler de ça avant, de ces peintures-là. Mais je croyais qu'il y avait des contraintes. Plus on avait de grandes surfaces à faire, plus c'était peut-être compliqué et que c'était peut-être soumis à des régimes d'autorisation et tout ça. Et a priori, non.
3: Pas besoin d'une autorisation. Donc, les éleveurs peuvent même obtenir une aide financière délivrée par le ministère de la Transition écologique, car l'aménagement a un coût.
7: Ça monte vite quand même.
3: Ça peut monter jusqu'à 250 000 euros.
6: Je pense qu'il vaut mieux essayer d'anticiper par rapport à ça. Quoi. Ouais. Pour avoir des choses plus violentes au niveau canicule ou encore plus durables, ça devient difficile.
3: Quentin Roulière tente d'informer sur cette technologie encore peu connue des éleveurs. L'application de la peinture permet de réduire la facture électrique de 30% à l'année.
4: Et ça, c'est plutôt intéressant. Reportage d'Agathe Le Labourrier que vous retrouvez évidemment sur notre site ici.fr. Le temps, ben, temps de rentrer, vous disiez Vanessa, ça veut dire quoi? De la pluie, du vent?
0: Eh ben oui. Voilà. C'est pour que la rentrée soit plus douce pour nous ce matin. Avec un ciel voilé dans un premier temps, des petits orages aussi qui vont arriver vers le littoral atlantique, du vent avec des rafales jusqu'à 40 km/h. Dans l'après-midi, ces orages vont progresser vers le nord de la Bretagne. Ça peut concerner l'ensemble de notre région à un moment ou un autre. C'est le principe des orages, on ne sait pas exactement quand. Des orages qui pourront localement apporter de bon cumul de pluie et nos terres en ont bien besoin. En fin d'après-midi, les éclaircies reviendront par le littoral. Les minimales ce matin, 14 à 18 degrés. Dans l'après-midi, les maximales seront comprises entre 22 et 28 degrés, selon si vous êtes ou pas sous les orages.
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4: 6h36, vous connaissez cette chanson de Gold qui dit « Laissez-nous chanter ». Bah, peut-être qu'à 6h36, vous êtes plutôt dans l'équipe « Laissez-nous dormir ». Désolé, maintenant qu'on est réveillé, on va tous chanter avec Gold. Bon réveil avec Ici Armorique.

0: cours de chant pendant l'été.
1: Ce matin, oui, j'ai bien vu ça. Voilà, on va pas prononcer encore trop vite le mot rentrée parce que les enfants ont encore quelques jours devant eux. Certains d'entre vous sont encore en vacances, il y en a d'autres qui viennent même tout juste de poser les valises. Et puis il y a aussi vous qui reprenez ce matin, quelle que soit votre équipe, on débute la journée ensemble sur Ici Armorique avec comme toujours de l'actu locale, de la musique et de la bonne humeur. Avec nos chroniqueurs aussi, notre vétérinaire Pierre Fabin est bien rentré de vacances. Son chien aussi, il nous dira comment les réhabituer à être tout seul à la maison dans 3 minutes. Mais d'abord, un tout nouveau rendez-vous. Rendez-vous sportif, en course à pied, à vélo, en voile et partout ailleurs. Le sport et la Bretagne, c'est une grande histoire d'amour, illustrée par des femmes et des hommes à découvrir chaque matin. Des athlètes professionnels, amateurs, des bénévoles, des passionnés, peu importe leur palmarès, on vous raconte leur histoire.
2: C'est vraiment omniprésent dans ma vie, quoi. Franchement, sans kayak, je ne sais pas ce que je ferai aujourd'hui.
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5: Arthur Le Souef a 18 ans, il est originaire de Cardrock en Ille-et-Vilaine et c'est un pratiquant de canoë-kayak au club de l'île Robinson de Saint-Grégoire, un sport qu'il a découvert par hasard durant son enfance.
2: J'ai commencé le kayak en vacances, on est en Ardèche, donc des kayaks de touristes. Et du coup j'avais envie de continuer, donc je suis retourné en Bretagne. On a été voir le club de kayak, sauf que j'étais trop petit, puis je savais pas nager. Du coup on a été faire 3 ans de piscine, j'ai commencé le kayak du coup à 8 ans. Et dès les premières séances, j'ai vraiment adoré. J'aime bien gagner. Du coup, j'avais toujours envie d'être devant sur les entraînements. Au club, j'étais pas mal devant. Après, sur des compétitions, souvent, j'étais derrière. Mais en fait, je progressais. Du coup, même en étant vraiment fin de classement, voir que je progressais, ça me donnait envie de continuer.
5: Une envie de continuer qui l'a amené très haut. 2 top 10 européens et plusieurs titres de champion de France chez les jeunes. Arthur entretient une relation très forte avec son sport qui lui a permis de surmonter une épreuve difficile.
2: Fin primaire et début collège, j'ai attrapé la maladie de Lyme. Donc c'est quand on se fait piquer par un tic, donc qui donne la maladie de Lyme. Il y a beaucoup de symptômes très variés. Moi, dans mon cas, j'avais des remontées et du coup j'avais des fois des odeurs de vomi. Et du coup j'ai perdu mes copains au primaire. J'ai perdu beaucoup confiance en moi à cause de ça. Le kayak justement m'a permis de reprendre confiance en moi et de m'aider dans ma vie autre. Je sais pas ce que je serais aujourd'hui sans le kayak. C'est vraiment omniprésent dans ma vie, quoi. Franchement, sans le kayak, je sais pas ce que je ferais aujourd'hui.
5: Aujourd'hui, Arthur va mieux et ses objectifs sont très élevés, mais il aura besoin d'aide pour les réaliser.
2: Mon objectif à court terme, je dirais que c'est les championnats du monde. Et ensuite, mon objectif ultime, ce serait les Jeux Olympiques 2032 à Brisbane. Le problème, c'est que le kayak, c'est pas très connu. Du coup, on n'a pas énormément d'aide. Pour les championnats du monde, justement, j'ai besoin d'aide. Le budget, il est estimé à 5000 euros, parce que les championnats du monde sont en Argentine. Du coup, j'ai lancé une cagnotte pour pouvoir m'aider à récolter les fonds qui m'entraînent tous les jours. Du coup, ça m'embêterait de ne pas pouvoir participer aux championnats du monde à cause du côté financier.
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1: Et on attend avec impatience le mois d'octobre donc pour suivre ce jeune Arthur Le Souef avec ses championnats du monde junior de canoë-kayak. Il va représenter évidemment la Bretagne.
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1: Et à 7h moins le quart, notre vétérinaire Pierre Fabin nous a rejoint avec, ça y est, la fin des vacances. Hein, c'est vrai, vous avez peut-être passé tout votre été ensemble à la plage ou au jardin avec votre chien. Mais avec la rentrée, les chiens doivent réapprendre à rester tout seuls. Alors Pierre, comment on évite le drame à la maison?
7: Alors effectivement, le passage brutal d'une présence permanente à une absence de plusieurs heures par jour peut générer un choc émotionnel pour nos chiens. Si vous reprenez le travail du jour au lendemain, ils risquent de paniquer un petit peu. Ils peuvent détruire le mobilier, hurler à la mort ou s'oublier sur le tapis, par pur stress. Il faut impérativement recréer de la distance dès aujourd'hui. Pour ça, instaurez des fausses absences. Sortez 10 minutes, puis 20, puis une heure sans lui. Le but est de lui prouver que vous partez, mais que vous revenez toujours. Et surtout, banalisez le départ. Ne lui faites pas de grands câlins dramatiques. Partez dans l'indifférence. Et pareil au retour, c'est la seule façon de lui montrer que l'absence est un non-événement total.
1: Et une fois qu'on a repris le boulot, comment on peut occuper son chien concrètement pour qu'il s'ennuie pas et qu'il s'attaque pas au pied du canapé surtout?
7: Essayez de transformer son environnement en un immense jeu de réflexion. Un chien qui dort en vous attendant s'ennuie. Virez sa gamelle classique, donnez-lui sa ration de croquettes dans des jouets distributeurs ou des tapis de fouille juste avant de partir. Il va devoir chercher, renifler, lécher, ce qui va le fatiguer mentalement. Congeler de la pâtée dans un jouet très résistant, ça peut l'occuper pendant plusieurs heures. Vous pouvez aussi cacher des friandises un peu partout dans le salon avant de franchir la porte. L'objectif, c'est que votre départ devienne le signal de la grande chasse au trésor et non plus le début d'une longue déprime.
1: Ok, c'est fort moyen maintenant à la maison. Alors, côté activité physique, nos rythmes de promenade vont aussi changer avec la reprise du boulot. Est-ce qu'il faut compenser, Pierre, ce manque de temps la semaine par de très longues balades le week-end?
7: C'est un piège de la rentrée, le syndrome du chien du dimanche. On culpabilise de le laisser la semaine, alors le week-end, on le fait courir pendant 3 heures en forêt. C'est le meilleur moyen de provoquer des tendinites. Votre chien a besoin de régularité. Il vaut mieux se lever 20 minutes plus tôt le matin pour lui offrir une vraie balade dynamique où il peut se vider la tête avant votre départ. Le soir en rentrant, même si vous êtes fatigué, on ressort impérativement pour une bonne balade. Un chien a besoin d'exploration et de stimulation au quotidien, pas juste d'un marathon une fois par semaine.
1: Merci beaucoup notre vétérinaire Pierre Fabin, tous les matins à 7h moins le quart. Voici un nom qui sonne américain et une chanson qui est entièrement en anglais. Et pourtant, le chanteur est bien français. FR David en 82, il va décrocher avec ce titre un énorme succès partout en Europe. Voici Words sur Issy Harmonique.

0: Rosy et Fer Davids sur Ici Armorique. Bon lundi, c'est la reprise aujourd'hui, la rentrée pour votre équipe du matin avec, comme toujours, de l'actu locale, de la musique, de la bonne humeur. Ça n'a pas changé, avec quelques nouveautés aussi. Et la grosse nouveauté, c'est qu'on n'est plus deux le matin, mais trois. On a un colloque, c'est Grégory Régnier. Bonjour Grégory.
1: Je vous remercie pour la grosse nouveauté.
0: La belle nouveauté.
1: Je préfère.
0: La grande nouveauté. Oh, quelle nouveauté musclée. Et c'est mieux comme ça.
1: Arrêtez, voilà. Grande folle, arrêtez.
0: On a un nouveau colloque et il est propre. Il a pas laissé de poils sous la douche. Donc merci pour ça, vraiment.
2: Oui, merci.
0: Grégory, et vous nous avez réveillé.
2: Il y a un peu de frigo, c'est vous aussi. Hein,
1: oui.
2: D'accord, très bien.
1: Passe aspirateur après.
2: Merci, c'est parfait.
0: Vous nous avez réveillé tous les matins du mois d'août. Vous avez le rythme. Ça tombe ça. Ça tombe bien.
1: Ça tombe ça, ouais, ça tombe ça.
0: Moi, je ne l'ai pas encore repris, vous voyez. Vous restez avec nous, ouais. Parce que vous êtes réveillé.
1: Hein. Allez.
0: Les 3 plus d'Ici Armorique, ce sont chaque matin des infos pratiques, locales, utiles, sympas avec vous Grégory Régnier. Alors, sympa, pas tant que ça, puisque vous voulez nous mettre au sport.
1: Mais oui, la grosse nouveauté que je suis vous propose d'évoquer la caravane du sport de retour à Rennes. Un événement multisport itinérant, 100% gratuit, qui vous propose une large palette d'activités physiques et sportives, ludiques et variées, accessibles à toutes et tous dans une ambiance conviviale, dynamique. Le but, Vanessa, Justine, promouvoir l'activité physique et sportive partout dans le bassin rennais. 21 dates sont au programme au plus proche de vous, dans les différents quartiers, jusqu'au centre de Rennes, place du Colombier, ce lundi après-midi de 16h30 à 19h30. Parmi les activités présentées, du laser run, du rugby, du breaking, du skate, de l'escrime, des ateliers de motricité, entre autres.
0: Une info utile maintenant pour toutes celles et tous ceux qui profitent des derniers jours du mois d'août pour découvrir la Bretagne, ou pour ceux qui y circulent aussi.
1: Ouais, suite aux incendies de cet été, l'accès au Cap d'Erquy, au Cap Fréhel était réglementé, voire carrément interdit pour le premier depuis le 12 août. Bonne nouvelle, la réouverture aux piétons en journée a été décidée en fin de semaine dernière. L'accès reste toutefois interdit entre 21h et 5h du matin. Pour le Cap Fréhel, en revanche, la portion du GR34 ainsi que la zone touchée par l'incendie début juillet reste interdite d'accès afin de permettre la revégétalisation du site, et pour des raisons de sécurité évidentes.
0: Allez, on termine avec une info pratique. Si on n'a pas le temps de tout voir, si on est à Vannes,
1: eh bien, la ville propose toute une série de podcasts à destination des curieux, des amoureux du patrimoine, des passionnés de culture ou des touristes. Il y a par exemple les souvenirs d'habitants qui en disent beaucoup sur l'histoire de Vannes, des mots d'enfants aussi pour raconter leur ville. Mais ce qui a retenu mon attention, c'est le podcast « Ça peut vous aider », c'est pratique, pédagogique, avec chaque mois un droit ou un sujet utile à tous, logement, santé, démarches administratives, j'en passe, et des meilleurs.
0: Mais c'est très bien ça, de très bonnes idées, comme toujours avec les 3 plus. Merci Greg, et vous restez évidemment
1: Mais
0: avec
1: oui.
0: nous tout au long de la matinée jusqu'à 10h. Vous allez voir, il y a plein de nouveautés et de surprises. 6h54, voici Patrick Fiori avec Je sais où aller.

0: Je sais où aller, c'était Patrick Fiori sur Richard Moric, vous aussi ce matin probablement, même si après les vacances, vous auriez peut-être préféré que le GPS vous propose une autre destination. Allez, on se refait un petit café, on met les bonnes chaussettes et on garde le sourire, d'autant que Fred Ballard arrive dans un instant avec l'humour en tube.
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0: Je vois Greg sur son téléphone, vous ne pourriez pas vivre sans portable.
4: Ah ben non, surtout qu'on m'a demandé de vérifier les réseaux sociaux.
0: Donc ah oui, bon, c'est
4: sinon
0: votre travail,
4: je retourne
0: en fait.
4: Me coucher, moi, si vous voulez bien.
0: C'est votre nouveau travail. Non mais c'est la question que s'est posée Fred Ballard ce matin. Comment vivre sans téléphone après passer un quart d'heure sur des vidéos de chats? Le smartphone qui accapare toute notre attention, c'est vrai, mais il nous fait aussi marrer dans l'humour en tube.
5: De toute façon, on ne s'est jamais autant peu parlé que depuis qu'on peut autant communiquer, mesdames et messieurs, hein. Ça c'est sûr. Hein.
6: Ah oui, c'est le paradoxe de notre époque numérisée, c'était censé nous faciliter les connexions humaines, cette petite merveille. Mais il y a eu des ratés dans le concept, Selig en a repéré quelques-uns.
5: Un autre truc avec ces appareils, vous avez dû en faire l'expérience, c'est t'es dans la rue, hein. Tu téléphones, tu marches, tu téléphones, tu marches, tu téléphones, tu marches, tu téléphones, tu finis une conversation, hop, tu sais plus où t'es. Putain, mais j'étais pas là tout à l'heure, moi.
6: Ah bah oui, mais d'un autre côté, au moins, on s'évade pour pas cher avec un smartphone. Hein. On part à l'aventure en 10 minutes chrono et ça, c'est vraiment magique. Hein. On n'imagine pas le champ des possibles avec un smartphone.
7: Par contre, ce coin, un portable tactile, le sable, des fois, t'as le tactile qui bug. Ce qui fait que quand on t'appelle, tu peux pas décrocher. Comme ça, tu sais, d'un coup, j'ai un copain qui a réussi à faire du feu, en faisant ce geste. Fort, hein. Ok, tu peux pas décrocher, t'as le tactile qui bug, mais en revanche, dans l'iPhone, t'as l'application Boussole.
6: On l'a tous vécu, hein, comme Tom Villa, le fameux tactile qui bug. C'est l'équivalent du silex mal taillé pour l'homme des cavernes. Quant à l'appli Boussole, eh ben c'est pour quand on parle au téléphone en marchant dans la rue et qu'on perd le nord en 10 minutes chrono. Décidément, ils ont pensé à tout dans la Silicon Valley. Même au smiley qui pleure de rire.
0: Merci Fred Ballard. 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
0: Et bon lundi, nous sommes le 24 août et il est 7h.
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0: Et Justine Sauvage pour l'info, c'est votre journal. On a bien cru hier soir que le Stade Rennais allait battre le PSG pour la reprise de la Ligue 1.
9: Oui, match qui se jouait finalement au Roizen Park et que les Rouges et Noirs ont donc bien failli gagner. Ils menaient 2-0 à la pause grâce à des buts marqués par Szymanski et Le Poll. Mais c'était avant l'entrée en lice des deux champions du monde espagnol du PSG, Fabián Ruiz et Ferran Torres, servis deux fois par Ruiz. Torres a donc égalisé. Un nul un peu décevant pour Rennes, mais le coach Francaise y voit également du positif.
10: Je pense que si vous m'aviez interrogé au moment du coup de sifflet final, je vous aurais dit la déception de ne pas l'avoir gagné. Et puis comme il y a eu 30 minutes ou 35 minutes de passé, je regarde d'abord la globalité du match et le contenu du match. Parce qu'il faut essayer de l'analyser comme ça, même si c'est pas toujours facile à chaud. Et ce qu'on voulait faire, on a réussi un certain nombre de choses. Après, évidemment, récemment, je parlais de notre manque de rigueur sur certaines situations, surtout face à ce type d'adversaire. Bah, dès que vous lâchez une gestion de profondeur, dès que vous lâchez ou vous n'êtes pas parfaitement en marquage ou vous ne cadrez pas suffisamment le centreur, avec ces joueurs-là, de ce niveau-là, vous pouvez vous mettre en difficulté. C'est ce qui s'est produit, mais je dirais que dans la globalité, je pense qu'on a quand même fait un gros match. On a même eu la balle du 3-2, il ne faut pas l'oublier non plus. Donc voilà, il y a quand même beaucoup plus de positifs que de négatifs ce soir.
9: Et le résumé du match est également à lire sur ici.fr. On y reviendra aussi bien sûr ce soir dans le lundi c'est Rosy avec autour de François les anciens joueurs Gaël Danik et Emilien Waflard ainsi que le youtubeur Thomas Parle Foot. Émission à retrouver dans la soirée sur notre chaîne YouTube 100% Stade Rennais ici à Armorique. Hier aussi pour cette première journée de Ligue 1, Lille a battu Angers 2-0 et Monaco s'est imposé 1-0 au Havre.
0: L'homme qui est soupçonné d'avoir agressé trois pompiers la semaine dernière dans les Côtes d'Armor est jugé aujourd'hui à Saint-Brieuc.
9: Âgé de 26 ans, il est accusé de leur avoir donné des coups au visage alors que ces pompiers intervenaient dans la nuit de vendredi à samedi à Ploumagoar, c'est près de Guingamp. Le 10-22 avait porté plainte et dénoncé sur notre antenne des violences inacceptables. Le procès a donc lieu cet après-midi à 14h. Il s'agit d'une comparution immédiate. Retour maintenant à Saint-Just, près de Redon, en Ille-et-Vilaine, où un terrible incendie a parcouru 230 hectares de forêt et de landes. C'était le 12 août dernier. La végétation a totalement disparu par endroit et avec elle la faune, les insectes et les animaux morts ou obligés de partir. C'est ce qu'a constaté l'association Falco qui réunit 80 ornithologues habitués à organiser des inventaires de biodiversité dans cette lande de Caujou à Saint-Just. Le fondateur de l'association Patrice Vanier fait le point sur la situation sur place.
8: La conséquence immédiate, c'est que toutes les espèces qui vivent dans ce milieu sont ou bien détruites ou bien sont contraintes à l'abandon de ce milieu. Donc ça va concerner les reptiles, les petits mammifères qu'on peut trouver dans la lande ou à proximité de la lande. Ça va concerner bien sûr les oiseaux, les insectes. Donc ou bien certains sont morts du fait des flammes, d'autres sont morts asphyxiés, y compris chez les oiseaux, ça peut se produire. Hein. Voilà, c'est la conséquence immédiate, c'est que le milieu qui était plein de vie se retrouve du jour au lendemain complètement vide de son, vide de vie. Hein, et c'est ce milieu-là qu'il faut au fil du temps recomposer.
9: Patrice Vanier qui explique encore que la vie finira par reprendre, mais qu'il faudra être patient. Reportage d'Héloïse Gosselin à retrouver sur notre site ici.fr. Et à propos encore de l'état de nos forêts qui ont souffert de la canicule de cet été, eh bien on fera le point sur la situation avec notre invité du 8h moins le quart, Bruno Cochet. Il est responsable du service bois à l'ONF Bretagne, l'Office National des Forêts. Donc avec nous en direct tout à l'heure sur ICI Armorique. Ce n'est pas vraiment une surprise, mais il l'a confirmé hier soir sur TF1, Raphaël Glucksmann est candidat à la présidentielle de 2027. Le fondateur de Place Publique participera à la primaire du Parti Socialiste. Il veut, dit-il, redresser la France. Pour l'instant, il est crédité 10% des intentions de vote. Sa décision acte en tout cas la mise en retraite de sa compagne Léa Salamé qui présentait le JT de France 2 depuis un an. Et puis ce matin, Emmanuel Macron convoque lui les membres du gouvernement pour un conseil des ministres de rentrée. C'est à partir de 10h à l'Élysée. Au menu des discussions, la canicule de cet été et les incendies, mais également les futurs débats sur le budget de la France. On parlait de la Ligue 1 de foot qui a repris ce week-end en début de journal. Eh bien, on salue également ce matin l'équipe de France de Cécy Foot, sacrée hier championne d'Europe. Elle a battu l'Angleterre 1-0 en finale. Ça se passait à Strasbourg. Médaillée d'or paralympique aux Jeux de Paris 2024. Nos Bleus ont encore été portés par Cédric Villeroux, leur capitaine et meilleur marqueur dans le tournoi avec 6 buts au total. Et puis lui a carrément hier été sacré champion du monde, le Breton Tom Jiquel, sacré en double mixte de badminton avec sa partenaire Delphine Delru. C'est une grande première dans cette discipline pour la France. Ils ont battu l'équipe chinoise en finale hier à New Delhi en Inde. Et on entendra la joie de Tom Jiquel, originaire de Béton près de Rennes. Ce sera tout à l'heure dans le journal de 8h.
0: Mais d'abord, Justine, témoignage ce matin d'un autre Breton qui, lui, a perdu son alliance.
9: Ouais, il s'appelle Matt, il est originaire d'Ifignac dans les Côtes d'Armor. Et samedi dernier, il était encore en vacances en Dordogne avec sa famille et des amis. Et alors qu'il se promenait sur le marché de Sarlat, eh bien, Matt a perdu son alliance en or. Malgré d'intenses recherches, Matt a dû se résoudre à reprendre la route vers la Bretagne sans cette alliance, car c'était la fin des vacances. Un moment difficile dont le Breton, vous allez l'entendre, a vraiment du mal à se remettre.
11: J'y tiens énormément. Et là, j'ai fondu en larmes. Vraiment, ça m'a mis un sacré coup. Ça m'a fichu ma journée en l'air et mon reste des vacances en l'air. J'étais évidemment persuadé d'avoir mon alliance comme chaque jour de ma vie à ma main. Et du coup, au fur et à mesure de marcher, il fallait tenir la main des enfants et également mettre les enfants des fois sur les épaules. Je pense que je l'ai perdu dans l'allée principale du marché. Je m'en suis rendu compte une fois qu'on avait commandé à manger et qu'on est allé au jardin public pour manger. On a quand même essayé de revenir sur nos pas avec ma femme et nos amis. Et on est allé partout, dans tous les endroits où on a marché auparavant. Et malheureusement, on l'a pas du tout trouvé. Et donc, c'est vrai que là, ça m'a fait un sacré coup au moral et au cœur, là.
9: Un témoignage recueilli par Marie-Astrid Guégan pour Ici Armorique, qui se mobilise d'ailleurs pour aider Matt. On vous a mis la photo de cette alliance sur ici.fr et on vous préviendra bien sûr s'il la retrouve.
0: À mon avis, c'est surtout sa femme qui est énervée. Oui, tu fais exprès pour aller draguer, après t'as plus d'alliance.
9: Elle s'appelle Sandy, on l'entendra à 8h.
0: Ouais, ouais.
9: Elle a aidé son mari à chercher cette alliance.
0: Parce que les hommes n'aiment pas trop mettre de bagues généralement, ça les agace.
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0: J'ai l'impression d'avoir lancé une info comme ça. Là.
4: Enfin, n'oubliez pas qu'il y a un homme maintenant autour de la table.
0: Oui, c'est vrai.
4: C'est tout ce que je dis, moi.
0: Il y a une bague. Une alliance, d'ailleurs.
4: Voilà.
0: Oui, d'accord. Ouais, ouais. Okay. Allez, la météo avec Jérôme Dréano de Météo Bretagne. Bonjour, Jérôme.
12: Bonjour à toutes et à tous.
0: Bonjour. Bon, les orages sont de retour aujourd'hui.
12: Oui, ça se gâte avec une salve pluvio-orageuse qui est attendue, surtout cet après-midi. Pour l'instant, ce matin, le ciel est souvent voilé, un ciel assez chargé tout de même. Et puis, cet après-midi, donc cette salve pluvio-orageuse qui va gagner d'abord le Morbihan, puis nos trois départements dans le courant de l'après-midi. Alors, c'est surtout sur l'est du Morbihan et sur l'Ille-et-Vilaine que les orages pourraient être le plus fort en seconde partie d'après-midi. Des rafales jusqu'à 70 ou un peu plus kilomètres heure ne sont pas exclues sur une partie est de l'Ille-et-Vilaine, et puis momentanément des intensités de pluie assez importantes. Ce matin, les températures sont douces, comprises entre 14 et 19 degrés, 14 à 15 degrés sur l'intérieur des Côtes d'Armor et jusqu'à 19 degrés à Quiberon et Sarzeau. Et puis cet après-midi, les températures qui grimpent bien avant l'arrivée des orages avec 25 à 27 degrés, 25 degrés à Vannes, Mauron et Uzel, 26 degrés à Redon et 27 degrés à Saint-Brieuc, Rennes et Fougères.
0: Est-ce qu'on est parti vraiment sur un temps orageux, pluvieux, toute la semaine ou ça va bouger?
12: Eh bien, ça va durer puisque les prochains jours, on reprendra les mêmes ingrédients avec des orages possibles les après-midi, notamment demain, mercredi, jeudi aussi.
0: Oui.
12: Et des températures qui se stationnent assez chaudes tout de même.
0: Merci beaucoup, à tout à l'heure Jérôme. Sur la route, on n'a pas de difficultés pour le moment, c'est toujours les vacances. Hein. C'est assez calme, pas de difficultés à vous signaler. Bien sûr, vous nous appelez si jamais il y a un souci. 02 99 67 35 35.
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0: 7h10 sur Ici Armorique. Ils étaient impossibles à classer, impossibles à copier. Et près de 40 ans plus tard, ça n'a pas vieilli. L'Erita Mitsuko, tout de suite avec l'énergie de Catherine Ringer au chant et de Fred Schicher à la guitare. Voici C'est comme ça sur Ici Armorique. Bon réveil à vous ce matin.

0: L'Erita Mitsuko avec C'est comme ça. Et oui, c'est à rentrer. C'est comme ça.
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0: Mais on est ravis de reprendre avec vous, de faire cette rentrée radio avec vous, nouvelle semaine, avec ici Armorique. Alors j'allais dire la radio de votre été en Bretagne, sauf que quelqu'un visiblement a rangé l'été pendant nos vacances sans nous prévenir. Le ciel est gris, il y a de la pluie, de l'orage. Voilà, c'est parfait pour un retour, pour y aller en douceur. On va pas déclarer l'automne un 24 août, certainement pas. L'été n'est pas terminé, on va juste dire qu'il fait une petite pause. C'est bien ça, non?
3: Il revient quand? Parce que j'aimerais bien noter la date.
0: On n'a pas l'info encore pour le moment. Pour prolonger l'été, on va vous en étirer au Grand 8 à Rennes, un endroit un petit peu magique. Ce sera notre coup de cœur à 7h20. Mais d'abord, cadeau. Et ça ne change pas, toujours des cadeaux pour les plus grands événements en Bretagne. Et ce matin, on vous invite au Rallycross de l'Oéac ou de l'Oéac, on a compris qu'il fallait, on pouvait dire les deux. C'est ce week-end, hein, donc on a deux entrées pour le week-end. Ça tombe très bien puisque c'est ce week-end, deux entrées week-end. Cette année, le rallye fête ses 50 ans. Non, mais ça commence vendredi et on a des entrées week-end, donc j'imagine que c'est que pour samedi dimanche. Mais peut-être pas, peut-être que
3: certains sont en week-end dès le vendredi.
0: Oui, c'est ça.
4: Voir le jeudi.
0: Bon bref, vous allez pouvoir aller au Rallycross de l'Oéac qui fête ses 50 ans cette année et pour l'occasion, il y a une immense star qui sera présente, je vous demande de qui il s'agit. Indice, c'est un Sébastien.
3: Ah, est-ce que bah je sais, il est de chez moi.
0: Mais vous êtes de Bretagne, vous, non, maintenant? C'est fini, ça, la vie d'avant. Est-ce que c'est Sébastien Ogier? Est-ce que c'est Sébastien Chabal? Ou est-ce que c'est Sébastien Loeb? Indice, c'est un Sébastien. Et a priori, il fait de la voiture. 02 99 67 35 35, bonne chance à vous.
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6: 7h17, c'est mon œil avec David Ossillou, un autre regard sur l'actu. La rentrée scolaire, c'est dans une semaine et l'éducation nationale n'a pas l'air d'être prête.
7: Vous savez, je n'aimerais pas être proviseur en ce moment, prof non plus, parce que pendant qu'une bonne partie d'entre nous était en vacances, l'éducation nationale s'est fait pirater. Des hackers sont entrés dans ces systèmes informatiques, ont récupéré des données et depuis, pour sécuriser tout ça, le ministère a dû couper ou limiter l'accès à certains outils. Vous avez dans plusieurs académies des chefs d'établissement qui reprennent le travail sans messagerie, sans certaines applications administratives. Il y a un proviseur qui a trouvé une bonne expression pour ça. Chômage technique, dit-il. Exemple tout simple, pour joindre un parent, il faut son numéro de téléphone, stocké sur un serveur inaccessible. Même chose pour vérifier les affectations des enseignants. Tout ça donc à quelques jours de la rentrée. Ce qui m'interpelle surtout, c'est que cette attaque arrive juste après une autre, celle qui a touché les impôts. On parle pas de deux petites administrations, hein, mais bien de deux piliers du pays, les impôts, l'argent qui permet à l'État de fonctionner, et l'éducation nationale, l'école de nos enfants, de nos petits-enfants. En quelques jours, les deux ont été victimes de pirates informatiques. Alors évidemment, il ne s'agit pas de dire que c'était mieux avant. Qui voudrait revenir à la déclaration d'impôts en papier et qui regrette vraiment les bulletins scolaires en papier aussi, qu'on retrouvait parfois froissés au fond d'un cartable? La numérisation nous a simplifié la vie. Le problème, c'est d'avoir rendu certains services tellement dépendants qu'au moindre gros incident, eh bien, il n'y a plus de plan B. À quelques jours de la rentrée, l'éducation nationale est donc en train de sécuriser ses serveurs en urgence. Et cette année, avant de vérifier si les élèves ont bien leur stylo et leur cahier, il faudra peut-être commencer par vérifier si les ordinateurs, eux, sont prêts pour la rentrée.
6: Mais quel bazar! Merci David Ossillou, mon œil tous les matins à 7h15. Bon, il est toujours sur son téléphone et c'est normal parce qu'il est là pour ça, pour regarder vos petits messages. C'est le chef de la communauté ici à Armorique. Greg, ça bouge un peu sur le Facebook?
8: Ouais, ça bouge avec pas mal de messages météo. Mickaël habite Pompéan, il nous signale un ciel nuageux puisque vous disiez que l'été était fini. 17 degrés à son thermomètre, il en fait 15 au Ferré. On salue Marianne qui nous laisse son message. Et puis à Ménéac, 15 degrés avec un petit peu de vent. Céline souhaite une bonne journée à toute l'équipe. Elle espère que vous avez passé de bonnes vacances.
6: Oui, très bien Céline, merci. Ah oui, c'était très bien.
8: Parfait.
6: Ça se voit,
8: continuez.
6: Non?
8: Ah bah vous avez le temps.
6: Allez.
8: Vous continuez de poster vos messages sur la page Facebook d'ici Armorique, évidemment.
6: 7h19. Voici Florent Pagny avec Ma liberté de penser.

0: Florent Pagny avec Ma liberté de penser. Florent Pagny qui continue sa grande tournée 20 Olympia complet cet été. Une tournée qui continue cet automne. Alors, pas de Bretagne au programme pour l'instant. Il sera pas très loin en Bretagne historique, comme on dit, puisqu'on le verra les 5 et 6 novembre au Zénith de Nantes, puis les 11 et 12 janvier. Allez, on sort les trompettes pour accueillir André à Cervon-sur-Vilaine. Bonjour André.
1: Bonjour.
0: Eh, c'est de l'accueil ça, hein, vous avez vu ?
2: Impeccable.
0: Tapis rouge et trompette. Vous êtes ouais. Sur la route ce matin déjà, André ?
2: Ah oui, à ce là oui, je suis déjà parti. Ouais.
0: Vous êtes chauffeur poids lourd ?
2: Voilà.
0: Eh, vous pouvez nous faire un petit coup de klaxon ? Non.
3: Ah.
0: Je crois que c'était
3: un... Il était
0: un
3: beau, le klaxon. Au moins, il dérange pas.
0: André !
2: Oui, je suis là.
0: Un petit coup de klaxon du camion.
2: Je klaxonne, là.
0: Ah voilà. Oui. Je m'attendais à un gros truc, vous voyez, mais bon, voilà.
2: Voilà,
0: si, quand même. Ah, j'adore. André, est-ce que vous aimez les voitures ? Parce que les camions, ça vous connaît, mais les voitures ?
2: Ah bah les voitures, oui, forcément. Le rallycross, ouais.
0: Ah, c'est 50 ans quand même pour le rallycross de l'OEAC. On a deux entrées pour vous pour ce week-end. Je vous ai demandé qui est la star présente cette année. Indice, c'est un Sébastien. Il y avait le choix entre Sébastien
2: Loeb.
0: Voilà, il y avait Ogier, Loeb ou Chabal, mais Chabal, non. C'est pas son terrain de jeu. Sébastien Loeb, évidemment, nonuple champion du monde. C'est neuf,
2: voilà.
0: C'est ça. Nonuple champion du monde. Pour ce beau rendez-vous avec Issy Armorique, on sera évidemment présent tout au long du week-end sur place. Bah, et vous irez avec René, je crois.
2: Ouais, avec mon frère, ouais. On y va tous les deux, tous les ans.
0: Oh, trop bien. Et vous nous enverrez une petite photo ?
2: Ah, il n'y a pas de souci, je vous enverrai ça.
0: Sur la page Facebook d'Issy Armorique, comme ça on aura des petites nouvelles de vous. Cervon-sur-Vilaine, ça vous inspirait, Greg ?
3: Ouais, sachez qu'il y a un vide-grenier chez vous, mon cher André. Une fois que vous revenez du rallye ou avant de partir, ça sera dimanche entre 8h et 18h, rue Saint-Martin et sur le parvis d'Armiltam. Voilà.
2: Ouais, ben j'arrive vendredi, moi, à l'OEAC.
3: D'accord, ok. Donc vous en fichez de mon vide-grenier, quoi.
0: Mais si, voilà, il pourrait y aller dimanche.
2: On oublie le vide-grenier.
3: Ok. Oh. Bon, ben écoute, je rentre me coucher. Ah, bonne journée.
2: Voilà.
0: André, on vous embrasse. Merci d'avoir été avec nous ce matin. Et belle journée sur la route. Attention à vous. Hein.
2: Je vous remercie.
0: Au revoir, André.
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0: Allez, pour notre premier coup de cœur de la nouvelle saison, j'ai décidé de prolonger un petit peu les vacances, oublier la rentrée, les cartables, le boulot et même la météo. Je vous emmène dans un endroit assez magique, à Rennes. Vous êtes en pleine ville et pourtant, une fois que vous franchissez la porte, vous avez presque l'impression d'être entré dans un autre monde. Il y a des manèges anciens, il y a des lumières, il y a des jeux, des spectacles, de la musique. Bienvenue ce matin au Grand 8 qui vient justement de rouvrir ses portes ce week-end. Et on va le découvrir avec son fondateur Régis Masclé. Bonjour Régis.
6: Oui, bonjour.
0: Régis, il y a sûrement plein de nos auditeurs qui ne sont jamais venus au Grand 8 à Rennes. On va fermer les yeux, emmenez-nous avec vous. Qu'est-ce qu'on découvre quand on arrive ?
6: Bah, écoutez, pour l'instant, c'est un lieu transitoire. Donc, il y a plein de choses qui sont actuellement. Bon, il y a quelques manèges pour enfants. Et bon, un petit peu à la fois, j'installe ma collection. Là, d'ailleurs, je suis en train de préparer... dans un autre hangar, plein d'objets qui seront au Grand 8 plus tard. On aura peut-être l'occasion d'en découvrir aussi pour les journées du patrimoine, où je vais montrer un petit peu toute ma passion depuis mon enfance. Enfin.
0: Oui, parce que c'est ça au départ, hein, c'est votre passion, les fêtes foraines, les manèges, Régis. Elle vous vient d'où cette fascination pour les fêtes foraines ? Bah, vous étiez le gamin qui voulait jamais partir, c'est ça ?
6: Bah, c'est-à-dire que je suis né dans le nord de la France où la fête est vraiment quelque chose de dominant, hein. Et mon grand-père était président de ces fêtes et je le suivais partout. Et donc ça m'a donné l'envie de rencontrer les forains, de vivre avec eux. Et d'ailleurs aujourd'hui je continue à rencontrer toutes ces familles et qui sont contents de vendre des objets qui, pour eux, vont continuer à vivre. Et je vais les présenter à ma façon.
0: Et alors, le Grand 8, c'est pas un parc d'attractions, c'est vraiment un lieu culturel. On vient prendre un verre, on vient écouter de la musique. C'est vraiment un endroit un petit peu mélange, hein, on trouve un petit peu de tout.
6: C'est-à-dire que c'est ce que je voulais, c'est qu'enfin, c'est un prétexte. Le manège, c'est un prétexte à faire d'autres choses, tout ce qui touche autour de la fête, de la musique. Je voulais pas en faire non plus un musée. Il fallait que ce soit convivial et que toute la famille s'y retrouve, des petits-enfants au grand-père qui va expliquer justement à ses petits-enfants comment lui pouvait s'amuser autrefois, à l'époque où il n'y avait pas de télévision.
0: C'est ça, il y a vraiment tout le monde s'y retrouve. Et ce qui est assez fou aussi, c'est l'endroit, parce qu'on est sur un ancien site de la SNCF en plein cœur de Rennes. Comment est-ce qu'on passe d'anciens ateliers ferroviaires à cet univers complètement hors du temps? Ça a pris du temps, ça se construit un peu tous les jours aussi?
6: C'est-à-dire que ça prend du temps, parce que là, pour l'instant, on n'a pas encore tous les hangars qu'on va récupérer. Donc ça met du temps, les manèges ça prend beaucoup de place, c'est pas des timbres-poste, mais d'être sur ce lieu ça a beaucoup de sens, parce qu'autrefois les convois des forains partaient des gares pour aller dans une autre gare, pour aller en centre-ville. Le fait pipi, tout ce qui, les manèges tournaient aussi à la vapeur comme les trains, donc ça a vraiment du sens d'être à cet endroit chargé d'histoire, parce qu'en fin de compte la mécanique est la même que le train. Et on s'y retrouve très bien et on est heureux d'accueillir aussi tous les gens qui ont pu travailler dans ce lieu autrefois, qu'on a pu sauver, qui pouvait être détruit pour avoir des immeubles à la place, et on est content d'en faire quelque chose.
0: Régis, on a la question ultime, ça c'est la question de Greg.
3: Vu que vous êtes sur un ancien site SNCF, est-ce qu'il y aura un train fantôme?
6: Écoutez, nous on l'a déjà fait, ce train fantôme à la gare Saint-Sauveur à Lille, où les gens rentraient d'un côté et oubliaient de revenir.
3: Ah oui, d'accord. Okay.
0: Ouais, on va éviter quand même. Merci beaucoup. Nous ce matin, on avait envie de prolonger un petit peu l'été. Je crois qu'on a trouvé le bon endroit. Merci à vous, Régis Masclé. Et le Grand 8, on rappelle que ça a rouvert ses portes ce week-end à Rennes. Vous pouvez y aller y faire un petit tour du mercredi au dimanche. Merci beaucoup, Régis Masclé. Belle journée
6: merci,
0: à vous.
6: Bonne au journée. Revoir. Merci. Au revoir.
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0: Il est 7h30.
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0: Oui, c'est moi, bien sûr. C'est ici Armorique à vos côtés en ce lundi matin. C'est la rentrée de votre radio, mais rien n'a changé. On a toujours pour vous l'actu local, la musique, la bonne humeur. Et justement, qu'est-ce qui fait la une, Justine, en Bretagne aujourd'hui?
7: Eh bien, ce matin, c'est la mésaventure de Matt, un breton qui était en vacances en Dordogne samedi alors qu'il se trouvait sur le marché de Sarlat. Eh bien, il a perdu son alliance en or. Impossible de la retrouver malgré d'intenses recherches. Matt est inconsolable. On l'entendra dans le journal de 8h et la photo de la bague est sur ici.fr. Et puis lui est sur le toit du monde du badminton, le breton Tom Gickel qui a remporté hier le championnat du monde en double mixte avec sa partenaire Delphine Delru. Et puis alors que les vacances scolaires sont bientôt terminées, on entendra des touristes en Bretagne nous dire dans l'info d'ici ce qu'ils ramènent comme souvenir de notre région.
0: Oh,
7: et c'est pas le choix qui manque.
0: Des galettes, des bols bretons, il y a tout ce qu'il faut. Allez, d'abord c'est le 90 secondes, toute l'actualité en France et dans le monde, présentée par Valentine Lethès à 7h30.
8: De potentielles tornades, des vents jusqu'à 120 km/h et de la grêle. 16 départements de la moitié sud sont en vigilance orange pour des orages violents cet après-midi. Vous avez la carte sur ici.fr. Mais la prudence est de rigueur, de la Vendée à la Bourgogne, insiste Météo France, tant leur localisation interprévisible. Et déjà des dégâts dans le sud-ouest. 7500 foyers privés d'électricité dans les Landes. Une portion de l'autoroute A450 641 fermés, des départs de feu et des inondations. Selon la préfecture, la commune de Peyrorade est particulièrement touchée. Pour des questions de responsabilité et de décence, le maire de Dijon appelle à son tour Patrick Bruel à reporter sa tournée prévue à l'automne. Le chanteur, mis en examen dans 4 affaires pour viol, agression sexuelle ou tentative, est également visé par une trentaine de plaintes. Un candidat de plus à l'élection présidentielle, l'eurodéputé de gauche Raphaël Glucksmann officialise sa candidature. Il se soumettra à la primaire du Parti Socialiste dans l'objectif, je cite, de refonder la gauche. L'élection présidentielle, c'est dans 8 mois. Des voitures sans permis pour les apprentis des zones rurales. La ministre à la formation professionnelle annonce une nouvelle campagne de leasing social sans donner de date ni le nombre de ces voitures proposées à la location à prix bas. C'est seulement le 5e Français à remporter un Masters 1000 de tennis. Arthur Fils s'impose à Cincinnati aux États-Unis et avec cette victoire, il passe de 21e à la 11e place du classement mondial.
7: Allez, ça y est, on attaque la dernière semaine d'août et pour beaucoup la dernière semaine avant la rentrée scolaire et donc la reprise d'un rythme plus soutenu. Pour les vacanciers, il est grand temps de penser au retour, mais pas sans quelques souvenirs bretons. Et il faut bien reconnaître qu'en Bretagne, eh bien, ce n'est pas le choix qui manque. C'est ce que vous avez constaté à Saint-Malo, Corentin Dévé.
1: Les rues de Saint-Malo, intramuros, sont noires de monde. Les sportifs finissent le semi-marathon sous le soleil quand les vacanciers flânent de boutique en boutique. Thierry vient des Deux-Sèvres, il ne connaissait pas encore ce coin de Bretagne. Alors avant tout, les souvenirs, c'est dans la tête.
9: C'est bon, des beaux paysages, des beaux établissements dans les vieux villages ou des villes comme Saint-Malo, des choses comme ça.
1: La belle Bretagne à découvrir avec les yeux, mais les souvenirs sont aussi dans le ventre.
9: Comme le beurre. Bon, tout ce qui change de l'ordinaire, quoi. On n'a pas l'habitude, nous, dans notre région. Des petites choses à base de beurre, caramel, le sel, des petites choses comme ça.
1: Sans oublier la galette saucisse qu'il s'est fait un plaisir de déguster. Oui, car beaucoup repartent d'ici, le ventre plein et le panier bien garni. Barbara travaille à la biscuiterie de Saint-Malo. Elle remarque un fort attrait pour la nourriture.
10: Produits phares, tout ce qui est galette, palais breton, le caramel, beurre salé, bien sûr. Tout ce qui est crêpes aussi, les craquelins de Saint-Malo. On a la bière Bosco aussi, qui est de la région, qui est de Saint-Méloire, qui est pas loin. Donc, ils prennent les produits vraiment de Saint-Malo et les produits régionaux.
1: Et dans la boutique, justement, il y a Françoise, une habituée.
11: On a même cherché le magasin parce qu'il y en a tellement. On savait qu'il faisait long cognot d'une rue.
1: Dans son panier, des palais bretons au citron, au caramel, des cookies au caramel aussi. Bref, tout ce qu'elle aime.
11: Moi, ce que j'aime bien, c'est le croquant. C'est le croquant des gâteaux comme ça. Là, je trouve que c'est très croquant et j'aime bien quand ça croque. Là, c'est bien parce que tout croque. Les petits palais, les petits sablés. Pas trop parce qu'après, on prend du poids. Alors, mais là, c'est bien.
1: Avec son amie Janine, elles viennent toutes les deux de Normandie.
12: On n'a pas ça chez nous. Tout ce qui est parfumé, c'est la saveur de la Bretagne.
1: Une Bretagne chère à Jean-Luc et sa famille. Ils viennent tous les ans de Lyon et repartent à chaque fois avec leur lot de souvenirs.
13: Des serviettes, des objets avec des indications braise, etc. Même quand on connaît, on rachète toujours le minimum parce que ça nous touche, on y repense ensuite au cours de la vie.
1: Car même en repartant, la Bretagne n'est jamais bien loin.
7: Oh, évidemment, reportage de Corentin Dévé, retrouvé sur ici.fr. Vous avez ramené quoi, vous, de vacances?
0: Moi, je suis restée en Bretagne, donc j'ai ramené du breton. Et alors, vous savez, les bols bretons, les fameux bols bretons, je les ai trouvés version mug.
7: Mais je trouve ça génial comme
0: c'est
7: idée.
0: Trop bien.
7: Oui, parce qu'en matinale, le bol breton,
0: ça marche pas. J'ai trouvé aussi des figurines solaires, vous savez, qui bougent quand il y a du soleil. Souvent, il y a les tahitiennes, les choses comme ça.
7: Qu'on met dans sa voiture derrière.
0: Là, j'ai trouvé avec des bigoudens qui vont comme la danse bretonne.
3: J'ai bien fait de me lever, quand même, pour entendre ça. Ça
0: et bien sûr, les galettes bretonnes. Et les meilleures du monde, selon moi, bien sûr, ça reste. C'est les galettes de Pont-Aven, les traumates, qui veut dire les bonnes choses en breton. Et ça porte bien son nom. Elles sont tellement bonnes. J'ai acheté une boîte énorme.
3: Il y en a plus déjà.
0: Elles sont à la maison.
7: Voilà.
0: Sur le buffet en haut à gauche. Pas touche. Allez, la météo avec Jérôme Dréano de Météo Bretagne. Sympa, manger des galettes. On compense un peu.
14: Oui, il faut bien parce que le temps va se gâter aujourd'hui. C'est une salve pluvio-orageuse qui va gagner le littoral atlantique progressivement au milieu de journée ou en début d'après-midi, puis qui peut concerner nos trois départements d'ici la soirée. Les orages les plus forts sont surtout visés sur l'Ille-et-Vilaine, le sud et l'est du Morbihan. Ailleurs, ils seront plus faibles et il s'agira parfois que de précipitations pluvieuses. Attention au risque de rafales supérieures à 70 km/h sur le sud et l'est de l'Ille-et-Vilaine également. Les températures ce matin sont assez douces, comprises entre 14 et 19 degrés, 14 à 15 degrés sur l'intérieur des Côtes d'Armor, 16 à 18 degrés sur le Morbihan et l'Ille-et-Vilaine et jusqu'à 19 degrés à Quiberon et Sarzeau. Et cet après-midi, les températures grimpent bien avant l'arrivée des pluies et des orages avec 25 à 27 degrés, 25 degrés à Vannes, Mauron et Uzel, 26 degrés à Redon et jusqu'à 27 degrés à Saint-Brieuc, Rennes et Fougères.
0: Merci Jérôme, à tout à l'heure. La route, tout va bien, en revanche le train, ça coince un peu.
3: Un petit retard affiché en gare de Rennes, ça concerne les départs pour Paris-Montparnasse. Le TGV de 8h25 est retardé d'un quart d'heure à cause d'un défaut d'alimentation électrique entre Redon et Rennes. Et puis si vous attendez quelqu'un qui arriverait de Guipry-Messac, eh bien son train de 8h10 lui arrivera avec 10 petites minutes de retard. Partez pas trop loin de la gare, hein.
0: Non,
3: il va arriver.
0: Juste un café.
3: Et voilà.
0: Ramener des chouquettes, c'est toujours
3: exactement.
0: Sympa hein, pour une arrivée de train. N'hésitez pas, si vous avez des difficultés sur la route ce matin, on les a peut-être pas vues, vous nous appelez 02 99 67 35 35.
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0: Il est 7h38, on vous souhaite un bon réveil en musique avec Jeanne Masse.

0: Jeanne Mas avec Sauvez-moi. On pourrait croire qu'elle vit tranquillement sur ses tubes des années 80, Jeanne Mas, mais pas du tout. Elle sort toujours des disques. Elle sera d'ailleurs à la Cigale le 19 septembre pour fêter les 40 ans d'un tube que les supporters du Stade Rennais aiment beaucoup.
1: Rouge et noir.
0: Mais évidemment, évidemment.
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0: 7h42, dernière semaine de vacances pour les enfants et chez certains grands-parents, ça veut dire aussi dernière ligne droite. Si vous avez récupéré les petits-enfants pendant que papa et maman reprennent le boulot, eh bien courage à vous. Petit déjeuner, activité, goûter, c'est du grand classique. Nous, on fournit la bande-son au moins jusqu'à 9h avec ici matin de l'actu locale, de la musique et de la bonne humeur. Et justement, puisqu'on en parle, voici le king de la bonne humeur, c'est Evan de Bretagne. Bonjour Evan.
4: Salut la Bretagne, c'est l'heure de la bonne idée 100% pure. Vous connaissez le tire-bouchon, le train qui circule l'été entre Auray et Quiberon dans le sud de la Bretagne? C'est mon train préféré. Bon, pas parce qu'il passe juste devant la maison de ma grand-mère, quoique, mais parce qu'il permet d'éviter les embouteillages de la presqu'île en polluant moins et surtout depuis que la région Bretagne a choisi d'alimenter les locomotives avec du B100. Le B100, c'est un biocarburant fabriqué à partir de colza français. Il remplace le diesel qui servait auparavant à faire circuler les trains sur cette ligne, puisque, je précise, elle n'est pas électrifiée. On ne parle pas du TGV non plus. Hein. Avec le B100, c'est 60% de CO2 en moins qu'avec du diesel, mais 25% de coût en plus, car oui, ce serait trop beau. C'est un carburant qui coûte plus cher, pas cool, j'avoue. Mais en même temps, si on veut polluer moins, parfois il y a des choix à faire. Le tire-bouchon circule jusqu'à mi-septembre, alors si vous ne l'avez pas encore pris, faites vite. C'est vraiment trop chouette comme trajet à faire. Vous pourrez même faire coucou à ma grand-mère à Plouarnel. Après cette date, la région et la SNCF comptent bien continuer sur leur lancée et faire rouler d'autres TER au biocarburant. Des stations de B100 sont prêtes à Carhaix, Quimper, Saint-Brieuc et bientôt à Rennes. Le chiffre du jour maintenant, 112 300 familles bretonnes vont recevoir l'allocation de rentrée scolaire cette année. Ah, ça me rappelle l'époque où j'adorais faire des courses de fourniture pour avoir un stylo qui sentait le pop-corn. Allez, à demain pour une nouvelle bonne idée.
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0: Autre bonne idée, c'est une des nouveautés de la rentrée sur ICI Armorique, papoter. Prendre le temps de discuter de l'actualité, c'est avec vous tous les matins, Greg, dès 9h.
5: Ouais, de 9h à 10h, l'actualité qui vous concerne, qui nous concerne, qui peut faire sourire, qui peut inquiéter, qui questionne. En tout cas, ici, c'est vous qui l'a décrypté, qui en parlez avec nous. Il sera question de sécheresse tout à l'heure. C'est peut-être le mot phare de cet été 2026. D'ailleurs, dans Le Parisien aujourd'hui en France, on voit que les Français ont été très angoissés cet été. On se pose une question ce matin sur ICI Armorique, la sécheresse en Bretagne, est-ce que c'est une fatalité ou est-ce que c'est finalement le bon moment pour se réinventer, trouver des astuces? On compte d'ailleurs sur vous qui nous écoutez pour nous contacter tout à l'heure au 02 99 67 35 35 pour nous dire comment vous avez fait pour arroser votre potager, votre jardin. Est-ce que vous réutilisez l'eau du bain, l'eau de la vaisselle? Tiens, pourquoi pas? Est-ce que vous la filtrez? Est-ce que vous êtes au contraire très inquiet de la suite? Il y a par exemple Lilian sur la page Facebook d'ICI Armorique qui nous dit inquiet pour les conséquences sur notre santé et celle des personnes âgées et nourrissons, alors que Roger, lui, nous écrit, on peut toujours se réinventer, mais fallait commencer avant. Toujours attendre. Pourquoi attendre? Il en sera question donc avec vous et avec des sons d'archives, et vous entendrez tout à l'heure entre 9h et 10h que ça date pas de cet été.
0: Ouais. Et alors moi j'ai entendu cet été, j'étais au camping cet été, des gens qui disaient mais est-ce qu'il y aura encore de l'eau quand on va ouvrir le robinet? Va encore boire de l'eau? Enfin, c'était vraiment des questions qui inquiétaient les gens.
5: Vous avez peut-être d'ailleurs aperçu qu'il y avait peut-être moins de débit dans votre robinet tout au long de l'été.
6: C'est le cas dans le Morbihan notamment.
5: Voilà. Eh bien contactez-nous dès maintenant, comme ça vous êtes sûr de passer tout à l'heure à partir de 9h.
0: 02 99 67 35 35.
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0: Et on en parlait à l'instant de cette sécheresse. On va s'intéresser maintenant à l'état de nos forêts. Après l'été inédit qu'on a connu en Bretagne, comme ailleurs, côté météo, la chaleur, les canicules, la sécheresse ont mis à rude épreuve certains arbres. On en parle avec votre invité ce matin, Justine, responsable du service bois à l'ONF Bretagne.
6: Bonjour Bruno Cochet.
1: Bonjour.
6: Alors quel est l'état de nos forêts en Bretagne, là, en ce 24 août ?
1: Alors, même si l'été n'est pas fini, les arbres en ce moment, et je pense que tout le monde a pu le constater, ils sont jaunes, ils sont marrons, ils se mettent déjà en pause automnale. Voilà,
6: certains perdent leurs feuilles, hein, on se croirait presque en automne, en tout cas au niveau de certains arbres.
1: Exactement, c'est-à-dire l'arbre, pour sa survie, va perdre ses feuilles pour limiter l'évaporation. Et donc, l'automne commence déjà, et c'est un geste de survie pour eux.
6: Et c'est assez inédit, même totalement inédit pour nos forêts bretonnes ou pas, Bruno Cochet ?
1: Alors, à ce point-là, oui, même si l'automne commence à différents moments, véritablement, lors de chaque saison, mais aussitôt dans l'année, oui, c'est la première fois.
6: Et donc, conséquence de ce qu'on a vécu depuis mai, juin, ces canicules, la sécheresse, c'est ça ? C'est directement lié à ce dérèglement climatique dont on parle ce matin ?
1: Alors, exactement, il y a une sécheresse très importante depuis plus de 3 mois, de très forts niveaux de température aussi, qui a grillé les arbres. Il y a 2 effets. Il y a un premier effet que je vais appeler sèche-cheveux, où très forte température, très forte insolation et très peu d'eau, les feuilles grillent. Et il y a un deuxième effet, celui dont je viens de parler, l'arbre se met en mode survie pour passer l'hiver et reprendre au printemps prochain.
6: Alors on dit l'arbre, est-ce que c'est vraiment toutes les espèces d'arbres, Bruno Cochet ? Rappelez-nous déjà qu'est-ce qu'on trouve principalement dans nos forêts en Bretagne ?
1: Alors les forêts bretonnes sont principalement feuillues, avec surtout du chêne, du hêtre et du châtaignier. Mais il y a aussi un certain nombre d'essences résineuses, comme principalement du pin maritime ou du sapin.
6: Et donc là, cette perte de feuilles, forcément, ça va concerner les feuillus, c'est ça ? Ou est-ce qu'on peut voir aussi chez les résineux cette mise en pause avant l'hiver ?
1: Alors ce n'est pas aussi spectaculaire sur les résineux, puisque notamment pour le pin maritime, ils sont relativement adaptés aux sécheresses. Mais les dégâts sont surtout visibles sur les feuillus.
6: Donc on a bien compris, Bruno Cochet, vous qui êtes responsable du service bois à l'ONF Bretagne, cette début de mise en pause de certaines espèces d'arbres. Est-ce qu'il faut s'en inquiéter ou finalement c'est la nature et bon, voilà, ça arrive fin août, mais c'est pas si grave que ça?
1: Alors, on verra vraiment les dégâts l'année prochaine au printemps avec les arbres qui débourreront leurs feuilles. Et là, on verra qui est mort et qui ne l'est pas.
6: C'est-à-dire qu'il y en a qui pourraient ne pas reprendre, c'est ça, après
1: pour certains,
6: la pause hivernale ?
1: Pour certains, oui. Après, il faut pas trop s'inquiéter du fait de ces couleurs jaunes ou oranges. C'est vraiment un geste prématuré de la part de l'arbre pour sa survie. Mais la plupart vont survivre et on verra vraiment le taux de dégâts au printemps.

0: Voilà, on est en risque modéré pour l'instant. C'était un peu redescendu en Bretagne, mais il y a toujours évidemment un risque fort. Hein.
1: Exactement, les températures sont bien descendues. Il y a eu quelques petites pluies, pas beaucoup malheureusement, mais effectivement, nous sommes redescendus au niveau modéré.
0: Et donc, on imagine, quand on parle de forêt, il y a un temps court peut-être, enfin en tout cas moyen d'intervention, mais c'est surtout un temps long quand on parle de forêt, pour ce qu'on pourra faire après pour la réparer ou la remettre un peu en état, notre forêt bretonne.
1: Exactement, j'ai déjà parlé de l'automne, qui est la première étape. La seconde étape, ça va être au printemps, voir effectivement le véritable taux de dégâts. Et après, on s'inscrit dans la durée, avec éventuellement des plantations, dans certains cas les plus extrêmes. Mais ça peut être aussi la récolte des arbres morts, lorsqu'ils représentent une proportion significative du peuplement. Voilà, on va pas aller prendre chaque arbre mort individuellement s'il n'y a pas vraiment d'importance.
0: Et on va être obligé de changer peut-être d'essence d'arbre en Bretagne au vu de ce qu'on a vécu cet été, ces canicules.
1: Alors ça, c'est nos plans de gestion qui le déterminent au cas par cas, en fonction des sols, en fonction de la météo locale, parce que évidemment la côte nord ne ressemble pas à la côte sud, de même que le bassin de Rennes ne ressemble pas au Finistère. Donc ça, c'est décidé dans nos plans de gestion. Après, c'est un temps très très long, la forêt, et on ne peut pas la changer comme ça en quelques années, ni même en quelques décennies.
0: Mais il faut y faire attention, évidemment. Merci beaucoup, Bruno Cochet, d'avoir été l'invité d'ici à Armorique ce matin. Vous êtes responsable du service bois à l'ONF Bretagne et l'état de notre nature. On va continuer à en parler ce matin, tout à l'heure, entre 9h et 10h, avec un invité exceptionnel, on peut le dire,
2: Grégory. Notre grand témoin est breton, donc il sait de quoi il parle quand il voit la transition, finalement, du climat dans notre région. Climatologue, ancien vice-président du GIEC, c'est Jean Jouzel qui répondra à nos questions entre 9h et 10h. Il va nous donner son diagnostic, là aussi, de la sécheresse, mais d'un point de vue beaucoup plus global, pas forcément que pour les forêts. Et puis, il va nous parler de sa Bretagne à lui. Il va nous expliquer ce qui l'inquiète ou ce qui le surprend finalement dans ce changement climatique depuis son enfance à Janzé jusqu'en 2026.
3: Et vous pouvez bien sûr vous inscrire dès maintenant si vous voulez témoigner, parce que c'est important aussi d'anticiper, de se dire « Ah, je veux absolument lui parler !» C'est quand même un grand monsieur qu'on va avoir pendant une heure. 02 99 67 35 35. 7h53, il y a toujours une chanson qui, quelques années plus tard, nous ramène immédiatement à un été. Bah, pour nous, l'été 2026 aura forcément un petit peu ce son-là, celui de Bruno Mars. Bah voilà, Justine a déjà son verre de Mojito, c'est parti.

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3: Avant l'info de 8h, c'est Stéphane Bern qui est avec nous comme chaque matin. On va voyager dans le temps, au temps où la médecine et la bienséance ont fait bon ménage.
4: Quand un médecin cherche comment écouter le cœur d'une patiente sans poser directement son oreille sur sa poitrine. Direction 2 siècles d'auscultation. Début 19e siècle, diagnostiquer une maladie pulmonaire reste très artisanal. Les médecins regardent les patients tousser, tapotent le thorax, écoutent vaguement la respiration. Bref, on est parfois plus proche de la devinette que du scanner.
5: En ne confondant pas, est-ce que ça vous chatouille ou est-ce que ça vous gratouille ?
4: À l'hôpital Necker, René Laennec examine une jeune femme souffrant de troubles cardiaques. Problème, les méthodes habituelles ne lui apprennent pas grand-chose. Et poser directement l'oreille sur sa poitrine. Le médecin breton juge ça, disons, peu convenable.
6: L'ennui avec moi, c'est que je suis un grand timide.
4: Le 19e siècle adore la science, mais apprécie encore plus la pudeur. Quelques heures plus tôt, près du Louvre, Laennec a observé des enfants jouer avec une poutre en bois. L'un gratte une extrémité pendant que l'autre écoute le son transmis à distance. Le médecin tente alors quelque chose. Il roule une feuille de papier en cylindre, la pose sur la poitrine de sa patiente et écoute à l'autre bout. Et la surprise, les battements du cœur lui paraissent plus distincts qu'en écoutant directement. Pour arriver à Grey's Anatomy, il fallait donc passer par MacGyver. Laennec perfectionne ensuite l'objet avec un cylindre de bois démontable. Le stéthoscope est né. Aujourd'hui encore, le stéthoscope reste le symbole du médecin. Pas mal pour un tube à pudeur improvisé avec une feuille de papier. Comme quoi, certains tubes deviennent des hits sans jamais passer à la radio. Enfin, jusqu'à ce matin.
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3: Excellent lundi, nous sommes le 24 août, il est 8h.
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3: Vanessa Lambert et Justine Sauvage pour le journal avec tout d'abord la mésaventure d'un couple de Bretons en vacances en Dordogne.
7: Matt et Sandy, originaires d'Ifignac dans les Côtes d'Armor, ils étaient à Sarlat samedi sur le célèbre marché pour profiter d'une dernière journée de vacances avant de rentrer en Bretagne. Sauf que Matt y a perdu son alliance en or et malgré des recherches intenses, impossible de la retrouver, il a fallu prendre la route du retour sans elle. Et c'est un vrai déchirement pour les Bretons qui espèrent que quelqu'un la retrouvera et les contactera. Marie-Astrid Guégan, vous les avez contactés ces deux Bretons alors qu'ils rentraient donc en Bretagne et ils avaient encore le moral au plus bas.
8: Matt a fondu en larmes quand il s'est rendu compte que son alliance n'était plus sur sa main.
9: J'ai la larme très facile déjà dans la vie de tous les jours. Alors autant vous dire qu'une alliance, c'était très très important pour moi. Une des plus grosses attaches que j'ai sur moi, vraiment je la porte tous les jours, elle me quitte jamais. Et j'ai promis à ma femme que j'allais sourire le reste de la journée et pas être trop triste. Mais bon, j'ai quand même craqué pas mal de fois dans la voiture.
8: Le Breton a flâné toute la matinée sur le marché de Sarlat avec sa femme, son fils et des amis.
9: En 2 ans, j'ai perdu une quinzaine de kilos. Elle tenait moins bien, mais elle tenait quand même, sauf que là, entre les mains moites, etc., à force de tenir la main aux enfants, elle avait vraiment dû glisser toute seule et je m'en suis pas rendu compte dans la foule du marché, parce qu'il y avait un monde fou.
8: Sa femme, Sandy, a organisé les recherches, 3 quarts d'heure les yeux rivés sur les pavés.
10: On a fait 2 groupes pour être plus efficaces. On a essayé de faire au mieux et de ratisser un petit peu les zones où on était passés. On s'est dit aller sur un coup de chance, mais la chance n'a pas été avec nous.
8: Matt n'avait jamais enlevé l'anneau doré, tout fin, sans gravure, depuis son mariage il y a 2 ans.
10: Quand il m'a demandé en mariage, moi je m'y attendais pas à l'époque et c'était vraiment l'aboutissement de tout, quoi, de notre amour. C'est vraiment, voilà, se rappeler de sur-là, c'est vraiment le symbole, quoi, qui s'en va un peu. Et me dit, j'ai l'impression d'avoir laissé un petit bout de mon cœur quelque part dans les rues de Sarlat.
8: Sandy raconte que sur la route du retour des vacances, Matt a passé son temps à regarder son doigt tout nu, sans alliance.
7: Et on vous a mis la photo de cette alliance sur notre site internet ici.fr. Et s'il la retrouve, bien sûr, on vous préviendra.
3: Allez, prudence en bord de mer, même si c'est la fin de l'été, le risque de noyade persiste.
7: Ouais, alors que la ministre des Sports a indiqué hier soir d'ailleurs que 301 personnes étaient décédées par noyade depuis le 19 juin en France. Le pire a été évité hier après-midi dans les Côtes d'Armor. À quelques minutes d'intervalle, vers 17h, deux femmes âgées de 76 et 77 ans ont failli se noyer à 5 quais Portrieux, l'une sur la plage du Casino, l'autre sur celle de la Grève Noire. Toutes deux, heureusement, ont été récupérées à temps et transportées légèrement blessées à l'hôpital Yves Le Foll de Saint-Brieuc. Il y avait du vent hier et donc de la houle. Les secours rappellent l'importance de rester en zone de baignade surveillée, ce qui n'était pas le cas d'une des deux victimes. Ne pas aussi présumer de ses forces, surtout lorsque la mer est formée. Le risque d'incendie reste également élevé ce matin dans 10 départements français, surtout du Sud-Est et en Bretagne. Ce risque est modéré. Il faut rester prudent car les canicules ont rendu les sols très secs et la moindre étincelle peut déclencher des flammes. À Saint-Just, d'ailleurs près de Redon, on se rappelle que 230 hectares de végétation ont brûlé le 12 août dernier. Selon l'association d'ornithologues Falco, qui a pour habitude d'organiser des inventaires de la biodiversité dans ce secteur de Saint-Just, les animaux et les insectes ont tous disparu dans le secteur. Il faudra être patient pour qu'ils reviennent. Reportage et explication à ce sujet également à retrouver sur ici.fr. Et puis la canicule qui nous oblige tous à penser à l'après, à nous adapter au dérèglement climatique tout en luttant contre. Justement, ce matin, on parle d'une entreprise bretonne qui propose de peindre son toit en blanc avec une peinture spéciale qui permet de faire baisser la température de plusieurs degrés. Ça marche aussi pour les bâtiments d'élevage. L'entreprise Progrès Rénovation, basée à Menrock, intervient donc également en ce moment chez des agriculteurs bretons. Reportage à 8h30, ce sera l'info d'ici en Bretagne.
3: Le Stade Rennais a bien failli battre le PSG pour la reprise de la Ligue 1 de foot.
7: Oui, match au Roizen Park hier soir qu'on a vécu ensemble sur ici Armorique, et nos rouges et noirs menaient 2-0 à la pause grâce à des buts de Szymanski et de Le Poll, mais c'était avant l'entrée en jeu des deux champions du monde espagnols du PSG, Fabián Ruiz et Ferran Torres, servis deux fois par Ruiz. Torres a ramené donc le PSG à hauteur de Rennes grâce à ce doublé. Bref, le Stade Rennais entame donc finalement sa saison de Ligue 1 par un match nul. Et c'est un peu rageant, reconnaît le capitaine rennais Valentin Rongier.
11: Pas chaud, je dirais de la frustration. Beaucoup de frustration, parce que quand on tient 3 points dans un match de Ligue 1, on sait que c'est très compliqué. Donc voilà, on aurait aimé repartir ce soir avec cette victoire. Je pense qu'en étant lucide, en reposant un peu la tête, c'est la satisfaction qui prime d'avoir fait une belle prestation ce soir face à une très belle équipe. On connaît la qualité de Paris et malgré tout, on a réussi à faire preuve d'énormément de solidarité défensivement, mais aussi je trouve que dans l'utilisation du ballon, ça a été cohérent ce soir. Donc il y a beaucoup de choses sur lesquelles s'appuyer.
7: Un propos recueilli par François Rosy qui nous a donc fait vivre ce match hier soir sur ICI Armorique. Le résumé est à lire sur ici.fr. Et François, bien sûr, vous donne rendez-vous ce soir pour le lundi. C'est Rosy pour commenter ce match nul et la reprise avec ses invités. Autour de la table avec lui ce soir, les anciens joueurs Gaël Danick et Emilien Waflard, ainsi que le youtubeur Thomas Parle Foot. Émission que vous retrouverez dans la soirée sur notre chaîne YouTube 100% Stade Rennais, ICI Armorique. Hier aussi, pour cette première journée de Ligue 1, Monaco a battu le Havre 1-0. Et Lille est allée s'imposer à Angers 2-0.
3: Un breton en or maintenant, Justine.
7: Tom Jiquel, originaire de Béton près de Rennes, qui a été sacré hier champion du monde de badminton en double mixte avec sa partenaire Delphine Delrue. C'est la première médaille d'or de la France de l'histoire dans cette discipline. Et la paire tricolore, saluons-le, a battu les Chinois en finale hier à New Delhi en Inde. C'est une performance exceptionnelle et donc une immense joie pour notre breton Tom Jiquel.
12: Ouais, c'est assez extraordinaire d'être champion du monde. J'ai du mal à y croire encore. Les émotions très fortes quand on était champion du monde, mais tout de suite, je sais pas, c'est difficile à expliquer. On est très très fiers, très heureux. On est sur le toit du monde. On bat les numéros 1 et 2 chinois. C'est une belle médaille d'or mondiale en plus, donc trop fier. Ça a été dur, les deux matchs ont été durs, et c'est ça qui est beau aussi, c'est qu'on aurait pu. En fait, on a vu tout ce qu'on a travaillé sur ces deux derniers matchs, donc ça nous rend encore plus fiers, je pense. Moi, j'ai pensé à ma famille, à ma fiancée qui m'avait dit que j'allais être champion du monde. Elle dit jamais ça. Elle dit jamais que je vais gagner. C'est vrai, hein, tu peux tout donner, mais c'est vrai. Hein. Et bah, j'étais persuadé qu'on allait gagner aujourd'hui. Et de deux, bah, tu penses aussi au petit Tom qui voit deux drapeaux chinois, qui se dit, bah, on est au-dessus maintenant. Donc, il y a 15 ans, le badminton français pouvait pas trop rêver de ça. Mais moi, je croyais pas, en fait, il y a 15 ans. Et le faire maintenant, c'est extraordinaire et c'est trop chouette.
7: Tom Gigel et Delphine Delrue, donc en or pour la toute première fois de l'histoire du badminton français. Bravo à nos deux champions, écrit sur X le président Emmanuel Macron. Ils ont été rejoints hier également par Alex Lagnier, qui est lui devenu champion du monde en simple. Bref, une très grande journée hier pour le badminton français.
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7: La météo qui change aujourd'hui, Jérôme Dréano, il faut s'attendre à des orages et de la pluie, je crois.
13: Oui, tout à fait. Les conditions changent avec une salve pluvio-orageuse attendue cet après-midi qui va gagner d'abord le littoral morbihanais, puis nos trois départements dans le courant de l'après-midi jusqu'en soirée. Ce matin, pour le moment, les nuages sont assez nombreux, mais il ne pleut pas. Quelques gouttes sur les îles du Morbihan seulement. Les températures sont assez douces avec 14 à 19 degrés, 14 à 15 degrés sur l'intérieur des Côtes d'Armor, 16 à 18 degrés sur le Morbihan et l'Ille-et-Vilaine et jusqu'à 19 degrés à Quiberon et Sarzeau. Cet après-midi, température grimpe assez bien avant l'arrivée des pluies et des orages avec 25 à 27 degrés, 25 degrés à Vannes, Mouron et Uzel, 26 degrés à Redon, 27 degrés à Saint-Brieuc, Rennes et Fougères. Quelques précisions sur ces orages, c'est surtout sur l'Ille-et-Vilaine et l'Est du Morbihan que le risque est le plus fort dans le courant de l'après-midi. Ailleurs, il pourrait s'agir simplement de résidus pluvieux et quelques coups de tonnerre.
7: Merci beaucoup Jérôme, et on va se réjouir de la pluie, on en a vraiment besoin. De la pluie avec 28 degrés, ça pensait à Tahiti Douche, vous savez la pub Tahiti, on va danser sous la pluie.
14: Vous êtes un spectacle à vous toute seule en fait.
7: Ça vous rappelle pas la pub Tahiti Douche?
14: Si,
7: genre,
14: bien sûr.
7: Oh, il pleut, super. Bon d'accord.
14: Ça fait les soigneurs.
7: Ou alors je me sens très vieille d'un coup.
14: Non, mais non, rassurez-vous.
7: Dites-moi que vous vous souvenez de cette pub.
14: Je me souviens très bien de cette pub.
7: Merci Greg.
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7: 8h09, je vous emmène en 85. À cette époque, Rennes bouillonne côté musique. Niagara sort d'ailleurs son premier 45 tours et embarque même Étienne Dao pour les chœurs. Ça donnera leur premier gros succès. Voici Chicky Boom sur Ici Armorique.

0: Niagara. Donc, avec Chicky Boom.
1: Vous attendez pas la chute de Niagara?
0: Laquelle chute?
1: La chute de Niagara.
0: Je suis pas bien réveillée moi encore, hein. Je reviens de vacances. J'étais là, la chute, Chicky Boom, boom aussi, boom. Ça aurait pu marcher. Bah non, mais elle était très très bonne.
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1: Ça va être long, hein.
0: Il va falloir s'habituer à l'humour de notre nouveau colloque.
4: C'est ça.
0: Hein, Grégory Régnier avec nous tous les matins et notamment avec les yeux rivés sur les réseaux sociaux. Et puis surtout, on prépare déjà le 9h-10h.
1: Oui, on évoquera la sécheresse tout à l'heure dans votre nouvelle émission Ici, c'est vous. Est-ce que c'est une fatalité que de connaître ces épisodes très très secs comme cet été ou est-ce que c'est le bon moment pour se réinventer? Alors, ça fait beaucoup réagir sur les réseaux sociaux. Vous nous dites par exemple, ah tiens, c'est les même question qui est qu'en 1952 ou en 1976. Et bien tiens, justement, en 76, prenez des leçons de journalisme. Écoutez Roger Gicquel, c'était dans le journal télévisé.
5: Écoutez bien. Dieu, à qui nous devons de naître, accorde-nous les pluies dont nous avons besoin, afin qu'étant assurés pour les fruits de la terre, nous puissions mieux rechercher les biens d'éternité.
1: On implorait les cieux pour que la pluie tombe.
0: C'est fou.
1: Vous vous rendez compte un petit peu?
0: C'était le JT, ça?
1: Ouais, c'était dans le JT. Mais ça a duré des plombs, voilà, je vous en ai mis 12 secondes. Il y aura plein d'archives comme ça entre 9h et 10h.
0: C'est ça, comment ça va?
1: La réponse entre 9h et 10h.
0: 76, c'était la grosse canicule aussi. Hein.
1: Ouais.
4: Donc, j'étais pas née, moi. J'en ai connu celle de 2003.
1: Arrêtez de me regarder comme ça, j'étais pas née.
0: Ça s'appelle la culture, madame.
4: Vous étiez pas née, vous êtes sûre?
1: Non, j'étais pas née. 02 99 67 35 35 pour réagir dès maintenant et on en parle ensemble entre 9h et 10h.
0: Et puis on joue aussi, ça ne change pas sur Ici Armorique avec le jeu de la carte postale.
4: Oui,
0: ça n'a pas bougé depuis cet été, on est toujours là avec les
4: énigmes. Depuis qu'on est parti, c'est la même carte postale, on est à 3500 euros.
0: Il y en a eu quelques-unes, mais on est à 130 euros de carte carburant ce matin avec cette carte postale qui nous tient en haleine depuis plusieurs jours. Hein. Effectivement, chère Blanche, quitte à prendre un râteau, je préfère être franc, le tabouret dans ma loge n'attend que toi. Et au fait, t'as le bonjour d'Albert. Le principe, hein, on cherche une ville de Bretagne avec des petits indices comme ça dans la carte postale. On a eu pas mal de propositions déjà, Greg, hein, sur cette carte postale.
1: Mais bien évidemment, on a eu Matignon, on a eu Ploufragan, on a eu Ferrel, Guidel, Plédéliac, La Couillère, Sainte-Colombe, Brest, Guingamp, entre autres. Hein. Il n'y a rien de tout ça.
0: À votre avis, d'où a été envoyée cette carte postale? 130 euros de carte carburant à gagner si vous trouvez la commune de Bretagne. 02 99 67 35 35.
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0: 8h16, Aude Razo, non pas Aude Razo, si elle est là Aude Razo, c'est le début, hein, c'est la nouvelle rentrée.
1: Moi Grégory, elle Justine et elle Aude.
0: Aude, d'accord, Aude Razo tous les matins pour C'est pas vrai, notre rendez-vous anti-arnaque. On va faire attention aux faux mails et notamment les faux mails de Doctolib parce qu'ils tournent beaucoup en ce moment.
9: Oui, dernière en date, c'est ma maman qui l'a reçu l'autre jour et il y a plusieurs collègues qui m'en ont parlé aussi. Le faux mail avec le logo Doctolib et qui vous propose un kit médical gratuit, un médical Medicare Kit, c'est ce qui est écrit. Avec dedans, il y a une photo, un stéthoscope, des pansements, des compresses, du sparadrap, etc. Le mail vous dit que vous avez été sélectionné, agissez vite, seul un petit nombre de clients ont été invités.
0: Et Aude, ça c'est un gros mensonge, on ne recevra jamais ce kit médical gratuit.
9: Non, effectivement, et d'ailleurs soyez vigilants toujours quand un message arrive de nulle part et vous promet un cadeau. Il y a souvent anguille sous roche, vous avez aussi en ce moment le faux mail Vinci Autoroute, vous l'avez peut-être reçu, celui qui vous dit que vous avez gagné une glacière. J'ai vu aussi la fausse pharmacie qui nous fait miroiter une brosse à dents électrique et du dentifrice gratuit. Alors, question que vous me posez souvent, comment démasquer ces messages piégeux ? Eh bien, ce qui doit vous mettre la puce à l'oreille toujours, c'est l'adresse de l'expéditeur, l'adresse qui vous écrit. Je reviens sur le faux mail Doctolib que ma maman a reçu. Alors, c'est trompeur, parce que je vois bien écrit Doctolib quand je regarde le nom de l'expéditeur tout en haut. Mais regardez bien, l'adresse se termine en point US et pas en .fr. Et Doctolib, c'est français. La plateforme ne vous écrira pas avec une adresse américaine. Donc passez votre chemin, parce que l'escroc, comme d'habitude, en veut à votre compte en banque. Le faux cadeau a beau être soi-disant gratuit, il y a toujours un moment où vous allez devoir entrer votre numéro de carte bleue.
0: C'est pas vrai. Tous les matins avec Aude Razo, et si vous aussi vous avez une arnaque à nous signaler, l'adresse ne change pas ici.arnaque. Arnaque avec un S, @radiofrance.com. La météo pour aujourd'hui, on l'a dit, hein, Greg, des orages, de la pluie, et ça sent déjà un peu la grisaille.
1: Ah, les nuages arrivent, c'est ce que vous nous dites sur les réseaux sociaux, sur la page Facebook d'ici Armorique. Michel habite la Gacille, elle relève 17 degrés pour attaquer cette nouvelle semaine. C'est la même température à Saint-Lunaire où le ciel est nuageux. Coucou au fidèle Philippe. Et si vous prenez la route ce matin, j'ai un tout petit embouteillage à vous signaler sur la D34 à hauteur de Bru. Bon, c'est pas grand chose, mais faites gaffe en cas de freinage brusque et vous nous contactez au 02 99 67 35 30.
0: Merci mon petit bouchon. 8h19, voici Pascal Obispo avec l'important c'est d'aimer. 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

0: L'important, c'est d'aimer avec Pascal Obispo à 8h23. L'important, c'est de gagner la carte postale aussi. Ça commence à faire pas mal, hein, 130 € de carte carburant pour celui ou celle qui trouvera d'où a été envoyée cette carte postale chère blanche, quitte à prendre un râteau. Je préfère être franc, le tabouret dans ma loge n'attend que toi. Et au fait, t'as le bonjour d'Albert. Qu'est-ce qu'on a déjà, Greg ?
1: C'est pas Matignon, ça je peux vous le dire. C'est pas Ferrel, c'est pas Plédéliac, c'est pas la Couillère, c'est pas Ploufragan, c'est pas Sainte-Colombe. Mais ça sera peut-être la réponse de Laurence.
0: Bonjour Laurence.
2: Oui, bonjour.
0: Vous nous appelez de Plonguenoil dans les Côtes d'Armor.
2: Voilà, tout à fait.
0: Bon, et 130 € de carte carburant, ce serait pas mal. Parce qu'on n'en parle plus, mais il a bien augmenté quand même le gasoil là.
2: Oui, c'est vrai.
0: Ah là là, ça pique hein, quand on fait le plein. Alors, à votre avis, d'où a été envoyée cette carte postale ?
2: Alors, moi, je pensais à la commune de Pleubian.
0: Pourquoi ?
2: Alors, parce qu'en fait, j'ai vu tel bonjour d'Albert, ça m'a fait penser à tel salut d'Albert. Donc, un peu tiré par les cheveux, le sillon de Talbert qui se trouve là-bas, à Pleubian. J'ai vu qu'il y avait aussi l'expression blanche qui fait référence en fait à la baie blanche dans le prolongement de la pointe de Pleubian. Le fameux sillon de Talbert aussi, il a une forme un peu spéciale qui fait penser à un râteau posé sur l'eau. Voilà. Et puis, pour terminer, j'ai vu qu'il y avait aussi un centre culturel du sillon où il y a un théâtre où on pourrait trouver le tabouret dans la loge. Voilà. Voilà, voilà.
0: Eh, c'est bien travaillé, j'ai envie de dire, mais ce n'est pas Pleubian, Laurence.
2: Ce n'est pas ça.
0: Non, c'est pas ça.
2: C'est pas grave.
0: Non. Vous revenez quand vous voulez, d'accord ? Vous êtes toujours la bienvenue.
2: D'accord.
0: À bientôt, Laurence.
2: Entendu,
0: au revoir.
2: Merci beaucoup, à bientôt. Au revoir.
0: Allez, on part à Cesson-Sévigné maintenant, à côté de Rennes, avec Patrick. Bonjour, Patrick.
3: Oui, bonjour.
0: Ça repose sur vous, là.
3: Bien.
0: On prend deux auditeurs chaque matin. C'est pas Pleubian. À votre avis, ça pourrait être quelle commune, alors ?
3: Allô, je vous entends très mal là.
0: Bah nous, on vous entend bien, Patrick. Qu'est-ce qui se passe ?
3: Ah, ok, là, je vous entends mieux là.
0: Bon, alors, vous pensez à quelle ville ?
3: Je pensais à Paimpol.
0: Qu'est-ce qui vous a mis sur cette piste ?
3: T'as le bonjour d'Albert qui fait partie d'une chanson, la Paimpolaise.
0: Ouais, ah oui.
3: Pour le reste, je sais pas trop. Mais...
0: Ah ! C'est un peu maigre, on va dire, hein. Un seul indice sur la carte postale, généralement.
1: Et en plus, Patrick, Paimpol avait déjà été donné comme proposition la semaine dernière.
3: Ah.
1: C'est pas Paimpol.
3: Ah, ouais. Bah oui, je suis pas du tout un fidèle auditeur. Je suis dans le bus, des fois dans la voiture.
0: Et vous savez, à la maison, le soir, vous pouvez réécouter les propositions qui ont été faites. Vous allez sur Issy Armorique, vous tapez Issy Armorique carte postale, vous tombez direct dessus, vous pouvez tout réécouter.
3: Oui.
0: Bon,
3: très bien.
0: Ce n'est pas Paimpol, ce qui fait qu'on rajoute 15 € demain. On sera donc à 145 €. Je vous redonne l'énigme. Chère blanche, quitte à prendre un râteau, je préfère être franc. Le tabouret dans ma loge n'attend que toi. Et t'as le bonjour d'Albert.
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0: Les gens d'ici, nouveau rendez-vous. Chaque jour, on découvre celles et ceux qui font notre Bretagne. On en parle déjà depuis plusieurs semaines. Le rallycross de l'OEAC, ici à Armorique, est partenaire de la 50e édition. Ce sera ce week-end du 28 au 30 août. Et Arnaud Decroix a rencontré Didier Justal. Il est membre du comité des fêtes de l'OEAC. Il lui a demandé comment ça se prépare, cette compétition, et le nombre de visiteurs attendus à partir de vendredi.
6: Souvent, on fait 60 000. On aimerait bien pousser à 20 000 de plus cette année, étant donné qu'on a 3 jours de cours. Ça suscite beaucoup d'engouement cette année parce qu'on a quand même les 50 ans, c'est quand même l'événement. On a le championnat de France, le championnat d'Europe, et donc on attend vraiment beaucoup, beaucoup de monde.
7: Vous, Didier, comment vous en êtes venu à découvrir ce rallycross et à vous y impliquer autant ?
6: Le rallycross est constitué de deux entités. 50% le comité des fêtes. Nous, on est un groupe de 15. Nous, on s'occupe, le comité des fêtes, on s'occupe surtout tout l'entretien de la piste. Le jour de l'événement, nous, on tient les parkings, on tient les entrées, on tient la restauration, on tient les buvettes. Et on a une équipe qui navigue sur la piste en cas de problème.
7: Parce que vous, Didier, vous avez commencé à vous impliquer à quel moment ici sur le circuit de rallycross de l'OEAC ?
6: Moi, j'ai commencé ici. La piste a été créée en 85 et j'ai commencé à être bénévole en 85.
7: Ouais. Qu'est-ce qui fait que vous avez voulu être là dès le départ, que vous avez été motivé par ce nouveau projet à l'époque?
6: Moi, c'est pas le sport automobile. Je pense que si c'était du vélo, si c'était de la moto, si c'était... Je suis arrivé à l'OIA quand j'étais tout gamin, en 79. Je me suis toujours plu ici. Il y a une ambiance assez particulière dans ce petit village. Je trouve que c'est une chance énorme d'avoir un événement comme ça chez nous. Le but, moi, c'est de m'impliquer dans tout ce qui fait vivre l'OIAC. On est partie prenante à l'OIAC de tout ce qui peut se faire.
7: Est-ce que Didier, ça vous a le fait d'organiser comme ça, d'aider, notamment avec le comité des fêtes, et de mettre en place cet événement qui mobilise un peu toute la commune de l'OIAC, ça vous a donné aussi envie de faire du rallycross, de passer de l'autre côté finalement de la barrière?
6: Non, je suis pas suffisamment passionné. Dans notre équipe, comité, il y a 3-4 qui vraiment sont vraiment amateurs. Moi, ma satisfaction le dimanche, quand on est là et qu'on voit tout ce peuple-là, l'engouement et les holà qu'il y a. Vous avez vu sans doute la vidéo qui annonce l'événement. Ça représente vraiment l'événement type. On n'a pas beaucoup de privilèges le jour de l'événement parce qu'on est vraiment très très pris. On monte là-haut là et on a le privilège de voir les finales. Franchement, c'est passionnant. Monter dans une voiture, on a des opportunités avec les pilotes de faire un tour de piste. C'est toujours très très sympathique. On n'a pas forcément peut-être le plus beau circuit de tout ce qui peut se faire au niveau national, mais c'est celui qui est... Le pilote, il a gagné l'OIAC. Donc, ça veut dire quelque chose dans sa carrière de pilote. Il faut gagner l'OIAC.
0: Didier Justal, bénévole sur le circuit de l'OIAC, et ici Armoric est partenaire de la 50e édition ce week-end.
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0: On vous souhaite un Vanessa Lambert. Vous souhaite un excellent lundi avec ici Armoric, c'est la rentrée. Qu'est-ce qui fait la une ce matin en Bretagne, Justine?
11: Le Stade Rennais qui a bien failli battre le PSG hier soir lors de la première journée de Ligue 1 de foot, mais finalement Paris est revenu, score final 2-2. Et puis avant la rentrée des classes la semaine prochaine, on jette un coup d'œil aux souvenirs que peuvent ramener de Bretagne les touristes. Et puis dans l'info d'ici dans un instant, de la peinture blanche à mettre sur les toits des bâtiments pour faire baisser la température. Ça marche et ça se passe en Bretagne.
0: Ah bah tiens, on va faire ça. On va repeindre tout le studio en blanc, fera un peu moins chaud. Mais d'abord, à 8h31, c'est le 90 secondes, l'actu en France et dans le monde avec vous, Valentine Lettès.
12: Tonnerre, grêle, rafales de vent et peut-être même des tornades. Météo France se montre très prudent sur l'arrivée cet après-midi d'orages violents sur la moitié sud de la France. 16 départements en vigilance orange, mais d'autres, de la Vendée à la Bourgogne, sont susceptibles de basculer d'ici là. Et déjà de gros dégâts dans le sud-ouest, dans une vingtaine de communes des Landes, indique la préfecture. Celle de Peyrorade en particulier, l'autoroute à proximité, la 641 est même fermée sur une portion. Et 7500 foyers sont encore privés d'électricité. L'effondrement de la production de pommes de terre à cause de la sécheresse. L'Union nationale des producteurs en France anticipe la baisse d'un quart environ de leur récolte, soit une perte d'au moins 400 millions d'euros. Fin du faux suspense. Raphaël Glucksmann est candidat à l'élection présidentielle. C'est dans 8 mois et déjà 20 candidatures officielles après celle de l'eurodéputé de gauche. Sa compagne Léa Salamé annonce par la même occasion son retrait du journal de 20h de France 2. C'est le plus beau titre de sa jeune carrière et seulement le 5e français de l'histoire à décrocher un Masters 1000 de tennis. Arthur Fils, vainqueur à Cincinnati aux États-Unis hier soir. Au classement des meilleurs joueurs, il passe de la 21e à la 11e place. Vous les avez sûrement découverts pendant les Jeux Paralympiques de Paris. Les Bleus du Cécifoot, le football pour déficients visuels. Eh bien, nos Français sont désormais double champions d'Europe après leur victoire 1-0 hier soir face aux Anglais.
11: Et l'info d'ici en Bretagne maintenant, c'est le succès de cette peinture blanche thermoréflective. Avec l'été caniculaire qu'on a connu, on cherche tous des solutions pour avoir moins chaud chez nous. Et les éleveurs également qui veulent faire baisser la température dans leur bâtiment d'élevage, eh bien cette peinture spéciale est faite pour ça. Elle se met donc sur les toits et elle permet vraiment de faire baisser la chaleur de plusieurs degrés. L'entreprise Progrès Rénovation située à Menrock en Ille-et-Vilaine est sollicitée en ce moment pour en installer. Et donc elle est appelée notamment par cet éleveur de porcs qui est installé à Corseuls près de Dinan, Agathe Le Labourier.
13: 650 truies vivent et mettent bas dans cette porcherie d'environ 4000 m².
14: C'est là qu'elles sont inséminées et c'est le bâtiment de naissage.
13: Pendant les canicules, cet éleveur a mesuré jusqu'à 39 degrés à l'intérieur du bâtiment.
14: Mais ça fait trop chaud. Donc on arrive à faire tomber avec la brumisation de quelques degrés, mais on atteint quand même une limite, quoi. Température de 32-33, on arrive à le gérer. Au-delà, là, autour des 38-39, c'est vraiment beaucoup plus compliqué. Et quand les températures baissent pas la nuit, ça, c'est beaucoup plus dur pour les animaux pour récupérer et même pour les humains qui travaillent là aussi.
13: Le hangar garde la chaleur, les murs sont faits en briques et en ciment. Alors même si le plafond diffuse l'air et qu'une partie de la porcherie est équipée de brumisation, ce n'est pas suffisant. Quentin Roulière propose donc d'installer de la peinture thermoréflective sur les toits des bâtiments d'élevage.
15: Les thermoréflectives, en fait, le STR, c'est le taux de réflexion. Il est 88, c'est-à-dire qu'en fait, il réfléchit 88% du soleil.
13: Il a réalisé un diagnostic du bâtiment, il fait encore 29 degrés alors que la température a baissé.
15: Il fait chaud à l'intérieur. Et la chaleur des bêtes, je vous garantis qu'avec la chaleur, elle souffre.
13: On peut gagner jusqu'à 4 degrés l'hiver et perdre jusqu'à 10 degrés quand il fait chaud. Une question de vie ou de mort pour les bêtes.
15: J'ai eu des éleveurs, ils étaient au bord des larmes. Hier, j'étais avec quelqu'un, il a perdu 30% de son poulailler. Elles allaient pondre. Et en fait, tellement il faisait chaud, elles avaient mal. Du coup, c'était des éleveurs de vaches qui ont perdu des vaches, des cochons, pareil.
13: Depuis cet été, le téléphone n'a pas arrêté de sonner pour l'entreprise bretonne. En une semaine, elle a reçu 150 appels. La moitié sont des agriculteurs.
15: Ah là, j'arrête pas. Ils me disent venez vite. Bah oui, mais on peut se démultiplier. Là, ça a fait boum.
14: Moi, j'avais déjà entendu parler de ça avant, de ces peintures-là. Mais je croyais qu'il y avait des contraintes. Plus on avait de grandes surfaces à faire, plus c'était peut-être compliqué et que c'était peut-être soumis à des régimes d'autorisation et tout ça. Et a priori, non.
13: Pas besoin d'une autorisation. Donc, les éleveurs peuvent même obtenir une aide financière délivrée par le ministère de la Transition écologique, car l'aménagement a un coût.
15: Ça monte vite quand même.
13: Ça peut monter jusqu'à 250 000 euros.
14: Je pense qu'il vaut mieux essayer d'anticiper par rapport à ça. Quoi. Pour avoir des choses plus violentes au niveau canicule ou encore plus durables, ça devient difficile.
13: Quentin Roulière tente d'informer sur cette technologie encore peu connue des éleveurs. L'application de la peinture permet de réduire la facture électrique de 30% à l'année.
11: Et ce reportage d'Agathe Le Labourier, vous le retrouvez bien sûr sur notre site ici.fr.
0: 8h35, la météo avec Jérôme Dréano de Météo Bretagne. On prend un petit pull ? Non, il fait chaud en fait aujourd'hui.
16: Oui, il fait assez chaud, même si les températures vont baisser avec l'arrivée de la save pluvio-orageuse de cet après-midi. C'est surtout le Kawe qu'il faut prendre, effectivement. Ce matin, le ciel est partagé entre nuages et éclaircies. Il ne pleut pas pour l'instant. Quelques averses commencent à arriver par le littoral atlantique. C'est surtout à partir du début d'après-midi que le temps va se gâter avec des orages qui arrivent du golfe de Gascogne et qui sont présents en ce moment en mer. Ils remontent et vont donc apporter des précipitations, des coups de tonnerre, des orages qui peuvent être un peu plus forts sur l'Ille-et-Vilaine et l'est du Morbihan. Ailleurs, il s'agira surtout de précipitations pluvieuses. Côté température, ce matin, on relève entre 14 et 19 degrés, 14 à 15 degrés sur l'intérieur des Côtes d'Armor, 16 à 18 degrés en général ailleurs, jusqu'à 19 degrés à Quiberon et Sarzeau. Puis cet après-midi, température grimpe bien quand même avant l'arrivée des orages, avec 25 à 27 degrés, 25 degrés à Vannes, Mauron et Uzel, 26 degrés à 27 degrés à Saint-Brieuc, Rennes et Fougères. Et on conservera un temps instable pour demain, pour mercredi et pour jeudi aussi. Demain après-midi, les orages devraient concerner surtout le nord de la région.
0: Merci beaucoup. À demain. Je vais y arriver, hein, c'est la reprise. Je suis un petit diesel, moi. Je mets du temps aujourd'hui. Hein. Bonne journée, Jérôme.
16: Merci.
0: Et toutes les prévisions sont à retrouver sur le site météo.bzh. Sur la route, pas de difficulté. Ça roule très bien. On est encore en phase vacances. Donc, voilà, notamment sur la rocade de Rennes, les grands axes, tout va bien. Sur le rail, il y a encore des difficultés.
1: Oui, il n'y a pas que vous qui avez un petit retard à l'allumage, puisque le TGV pour Paris-Montparnasse en gare de Rennes, prévu à 9h35, est prévu avec un quart d'heure de retard à cause d'un petit défaut d'alimentation électrique entre Redon et Rennes.
0: Faut brancher la prise, c'est les ça. Gars. Voilà. Le petit bouton rouge sur la prise rouge et le vert sur le vert. Tout ira bien.
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0: Et à 8h37, voici France Gall avec Viens, je t'emmène.

0: avec Viens, je t'emmène à 9h-20.
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0: Et peut-être que vous retrouvez ce matin une route que vous aviez presque réussi à oublier pendant les vacances, celle du boulot. Le trajet est le même, mais on va essayer de rendre le voyage un petit peu plus agréable avec de la musique, de la bonne humeur et tout ce qu'il faut savoir pour démarrer ce lundi en Bretagne. Soyez les bienvenus sur Ici Armorique, et comme on n'a pas vraiment envie de quitter l'été, ça tombe bien, on va se faire une bonne glace avec Glenn Jégou.
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0: Bonjour Glenn.
3: Démat, bonjour.
0: Bon, c'est vrai qu'il n'est pas aussi beau et aussi chaud qu'il y a quelques jours, mais bon, on est encore en été et il n'y a pas de saison pour manger des glaces. On va en parler avec vous ce matin.
3: Oui, si vous voulez vous changer l'idée sur la glace, faites-vous une moustache. Moustache, ce sont des glaces artisanales qui sont basées à Saint-Malo, et parce que les glaces moustache ne se résument pas à une seule boule, hein. L'expérience d'une boule, c'est pas assez.
0: Ah non, c'est nul ça.
3: Non, ça c'est, il en faut plusieurs.
0: Au moins deux, voire trois.
3: Exactement. Sylvie Bondil, la créatrice de cette marque, nous en raconte l'histoire.
4: Eh ben, l'histoire des glaces moustaches, elle a commencé il y a 10 ans. Un jour où j'étais en pleine reconversion professionnelle et où un gars me propose de racheter un laboratoire de glace. Un truc un peu bizarre après 23 ans dans la mode, mais pourquoi pas? Moi, j'aime les challenges, le changement, j'aime pas la routine. Pas simple, mais on y arrive. De là, on embauche Gérard Sanchez, qui était quand même le fabricant qui avait lancé ce laboratoire il y a longtemps, il y a 25 ans. On retire tous les additifs, les colorants, les produits chimiques, tout ce qui n'avait plus rien à faire dans un produit qu'on voulait de plus en plus haut de gamme. Et en se tapant dans la main, en se disant, à devenir le meilleur artisan français. Comme ça, en se faisant un clin d'œil, pas de pression, rien, juste l'envie de faire un beau produit. Voilà. Donc, c'est vrai qu'au passage, j'ai créé la marque Moustache. Pourquoi Moustache? Parce que, quelque part, j'avais besoin d'une marque qui se repère vite et que je voulais créer un produit où on montre vraiment que quand on aime la glace, quand on adore ça, on peut se payer un moment de gourmandise complètement déculpabilisé et on s'en met plein les moustaches et on s'en fiche complètement, tranquille. Juste un bon moment de plaisir pour soi.
0: Même quand on n'a pas de moustache. Ah,
3: voilà. Mais on peut s'en faire, justement.
0: Mais oui,
3: avec
0: c'est
3: les
0: rigolo.
3: Glaces.
0: Bah, de toute façon, chocolat, ça marque Cassie. Bah, tiens, justement, puisque je parle de chocolat de Cassie, c'est quoi les parfums chez Moustache, Glenn?
3: Eh bien, le mieux, c'est de laisser Sylvie Bondil, la créatrice de cette marque, nous présenter ses spécialités. Il y en a.
4: Alors, les spécialités chez Moustache, c'est avant tout un produit avec le moins d'ingrédients possible et des ingrédients locaux. Parce que l'Ille-et-Vilaine est un des plus grands producteurs de lait breton, comme de la purée de fruits qui est travaillée pareil juste à côté, etc. Donc, de très bons ingrédients. Et puis après, on a voulu faire une signature de pâtisserie. C'est-à-dire qu'on traduit en glace des gâteaux français ou des gâteaux bretons. Parce que tout est bon dans le breton, donc on y va, quoi, facile. Et donc, on traduit ces gâteaux. Exemple, Paris-Brest. Vous pouvez l'avoir en glace et c'est fantastique. Et puis après, il y a toute la série des fraisiers, des tiramisu, des cookies, enfin voilà, j'en passe des meilleurs, on en a une 27. Et puis, on a eu aussi envie que les sorbets ne restent pas en reste. Donc, on a décidé aussi d'appliquer notre règle de gourmandise sur les sorbets et on a sorti la gamme Le Goût des Couleurs, qui est une gamme de sorbets complexes avec des adjonctions de coulis, d'herbes, d'ingrédients incroyables pour faire des goûts fantastiques et qui changent de l'ordinaire. Parce qu'on veut vraiment offrir du plaisir aux gens. Notre slogan, d'ailleurs, c'est le bonheur en pot ou en cornet. Bon, c'est un peu l'envie qu'on a envie de transmettre chez Moustache.
0: Ça donne vraiment envie. Tiens, petit tour de table, parfum de glace préféré, Greg?
5: Pendant l'été, j'aime bien rhubarbe ou mandarine.
0: Original, ouais.
3: Glace, fraise, tout simplement.
0: Fraise, citron. Ok, d'accord. Classique. Oui, à part Greg, on est quand même assez classique.
6: Et parce que vous avez des glaces d'hiver, c'est ça qu'il faut comprendre?
5: Exactement.
6: Ah, d'accord. Chocolat vanille.
3: Ah oui,
6: quoi.
3: Chocolat. Bah, oui, c'est ça. Avec un peu plus de crème l'hiver.
0: Et de la chantilly, voilà. Et ça marche bien pour Moustache, hein, j'ai l'impression.
3: Ça marche très, très bien. Ça marche en Bretagne, déjà, ce qui est très bien. Mais ils envahissent l'Europe, au nord comme au sud. Ça, c'est plutôt pas mal. Et cela crée de l'emploi ici, dans le pays, avec un atelier de 1200 mètres carrés où s'activent des passionnés de la glace. Et le réseau se tisse avec plus d'une trentaine de franchisés dans l'Hexagone et ailleurs en Europe. Les glaces Moustache, la base, c'est à Saint-Malo, c'est 16 rue des Petits Bois. Et pour toutes les infos, c'est glace-moustache.fr.
0: Merci beaucoup Glenn. À demain, on fera quoi demain?
3: Du vin. Du vin breton, il y en a de plus en plus. Bon, bah, vous me direz avec
0: soleil, oui. Oh,
3: mais vraiment, et avec une montée en gamme, et je vais vous proposer du vin morbihanais, ça s'appelle la dentelles. Dentelles, ça veut dire la dentelle en breton, et c'est très très bon, mais à consommer avec
0: modération.
3: Exactement.
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0: Il est 9h moins le quart. Si mes calculs sont bons dans un quart d'heure, Greg, c'est notre nouveau rendez-vous. Pendant une heure, on discute ensemble d'un sujet d'actualité.
5: Ouais, l'actualité du moment, c'est bien sûr l'été qui se termine petit à petit, mais un été marqué par un état de sécheresse plus qu'avancé en Bretagne. Ce qui nous fait nous poser une question ce matin. Est-ce que c'est une fatalité d'avoir des épisodes aussi sérieux que celui de cette année, ou est-ce que c'est le bon moment finalement pour se réinventer, trouver des solutions à d'avenir? Est-ce que ça vous fait peur? Est-ce que ça vous inquiète? A priori, en 1964, ce monsieur interrogé par l'ORTF n'était pas inquiet, bien au contraire.
11: Qu'est-ce que vous pouvez donner comme conseil à nos téléspectateurs?
12: C'est qu'il faut absolument aujourd'hui ne pas qu'ils aient une psychose de manque d'eau et que tous les soirs, sous prétexte qu'on a entendu dire qu'on allait manquer d'eau, on allait ceci, on remplit les baignoires, on remplit toutes les citernes, on remplit les bouteilles.
11: Et puis finalement, ce taux-là, on ne l'utilise pas.
12: On ne l'utilise pas.
5: Bon, ce monsieur se voilait un petit peu la face en 1964. Qu'en est-il en 2026? Beaucoup de messages nous parviennent pour des solutions afin d'économiser l'eau. On en parlera entre 9h et 10h avec un grand témoin, Jean Jouzel, qui a été vice-président du GIEC. Il est breton, il est né à Jonzé. Il a son avis sur la question. Il nous parlera également de sa Bretagne qui a beaucoup changé depuis son enfance jusqu'en 2026. Et on attend vos témoignages tant sur les réseaux sociaux qu'au 02 99 67 35 35.
0: J'ai vu des jardiniers à Séné dans le Morbihan qui donnaient des astuces, justement, par exemple, quand on prend une douche, avant que l'eau soit chaude, on fait couler de l'eau, bah eux, ils mettent un seau dedans ou carrément un arrosoir.
5: J'ai une autre solution. Prenez votre douche dans le potager directement.
0: Directement, voilà, tout le monde en profite. 02 99 67 35 35, donc, si vous voulez réagir ce matin. Voici Teddy Swims, c'est une nouveauté, voix soul énorme, un son qui regarde un petit peu vers les années 80. Et un artiste qu'on aime décidément beaucoup, c'est Mr. Know-It-All sur Ici Armoric.

0: C'est une nouveauté, Sir Morvick, Teddy Swims avec Mr. Know It All. On a envie de faire la fête, on a envie de se changer les idées, de vous emmener en balade aussi. C'est l'événement d'ici avec vous, Greg.
1: Ah oui, un événement qui va nous emmener voir un festival, peut-être le dernier grand festival, dernier grand rendez-vous de l'été, le festival Attrape-son. Vous aimez la musique?
0: Oui.
1: Vous aimez l'été?
0: Oui.
1: Vous aimerez ceci?
0: Ah oui!
1: Les Négrettes Vertes font partie de la programmation de ce festival des Attrape-son. On va en parler avec le programmateur et le cofondateur, Gaël Durot. Bonjour.
2: Bonjour.
1: Vous aimez attraper les sons en tout genre et ça se voit d'ailleurs dans la programmation, très éclectique, pour faire la fête, pour découvrir peut-être de nouveaux artistes aussi.
2: Ouais, c'est ça, c'est un peu l'ADN du festival depuis le début, c'est qu'on a des têtes d'affiches, donc avec des noms quand même assez connus pour, en France, comme la Stanley Black M, ou bien les Négresses Vertes, ou encore Dan Akil, de différents univers, et puis on a aussi des artistes émergents en découverte, qui commence vraiment à arriver, comme des groupes comme Salt, par exemple, qui est un excellent groupe de funk qui faisait les premières parties de Santa, il y a Ring of Cash. Enfin voilà, on a tout un panel de... On a pour tous les goûts, et puis des groupes qu'on découvre et des groupes qu'on connaît, bien sûr.
1: Oui, et puis vous faites un peu le service après-vente également, puisque vous recevez de nouveau un groupe que vous aviez mis à l'honneur l'année dernière par le biais d'un tremplin musical.
2: Il y a Mitsu, là, qui a gagné le tremplin cette année. Donc, on fait chaque année un tremplin depuis maintenant 3 ans, en fait. Est-ce qu'on peut après réaccueillir les groupes quand ça, nous, c'est ce qu'on fait.
1: Est-ce que la billetterie marche fort? Parce qu'on a quelques jours de l'événement, c'est vendredi, samedi, dimanche. Il reste encore des places, Gaël?
2: Ouais, il reste des places. Alors, sur le samedi, il faut aller vite parce que je pense qu'on sera pas très loin où on va annoncer complet. Dans les jours juste avant, parce que ça part vite là, et puis il reste une 150 places, on va dire, en gros. Donc logiquement le samedi va être complet, les autres jours normalement on va être pas loin non plus, mais je pense qu'on va quand même faire de la vente sur place encore, sur le vendredi et le dimanche.
1: Bon, samedi en même temps il y a une grosse star qui vous a rejoint dans la prog en dernière minute. Un certain Black M qui va ambiancer tout ce beau monde à Châtellerault-Drinflou, Agathe.
2: Ah bah oui, j'espère quand même. C'est ce qu'il fait partout, donc il va le faire ici aussi.
1: C'est vrai qu'il est venu un petit peu en dernière minute, Black M, mais voilà, ça va ravir les fans.
2: Ouais, mais on a eu beaucoup de bonnes réactions suite à l'annulation d'un autre artiste qui ne pouvait plus venir. Donc Black M est arrivé un peu au mois de juillet, comme ça. On le remercie d'ailleurs, parce qu'il a pris le concert, il est en Belgique la veille, et il veut bien venir chez nous en Bretagne le lendemain. Donc c'est un bel effort quand même, il y a une sacrée distance. Donc on est super content de l'accueillir. Ouais.
1: Gaël, un petit mot des bénévoles, vous êtes combien à œuvrer pour le bon fonctionnement de ce festival?
2: Oh, on est un peu plus, alors j'ai pas le chiffre exact, hein, bien sûr, mais on est entre 250 et 300. Donc ça commence à compter, c'est beaucoup de gens... On va dire, c'est vraiment le bénévolat est très local. On a des gens qui viennent un peu d'ailleurs, mais c'est vrai qu'on a la chance d'avoir ça ici. C'est un tissu local qui soutient le festival.
1: Vous les saluerez toutes et tous de la part de l'équipe d'ici Armorique, et puis on peut venir costumer dimanche parce qu'il y aura.
0: C'est vrai que c'est le premier concert que j'ai vu de ma vie, la compagnie créole. Ouais.
1: Donc vous serez sur scène pour faire les chœurs?
0: Ah, j'aimerais bien retourner.
1: Ce sera dimanche après-midi. Non, dimanche soir, c'est ça, pour la compagnie créole.
2: Dimanche soir, oui.
1: Et on a bien sûr toute la programmation sur attrapeson.fr. Ici Armorique, on est partenaire, on en est ravis. Gaël Durot, merci beaucoup.
2: Merci beaucoup.
1: Et je vous souhaite une excellente journée.
2: À vous aussi, au revoir.
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0: 8h56, on reprend nos bonnes habitudes avec le docteur Kierzek qui est là tous les matins. En parlant de bonnes habitudes, la rentrée, il paraît que c'est le moment idéal pour les résolutions et c'est peut-être même plus efficace qu'au mois de janvier.
5: Bonjour à tous, c'est la rentrée, vous êtes nombreux à être déjà retombés dans les embouteillages, les réveils difficiles et la machine à café, mais cette rentrée elle a aussi du bon. C'est le moment idéal pour prendre de nouvelles résolutions. On estime même que septembre est plus efficace que le 1er janvier pour tenir ses engagements. Vous allez me dire,

0: Pourquoi ? Bah parce que le mois de septembre possède un super pouvoir que janvier n'a pas. On l'appelle l'effet fresh start, l'effet de nouveau départ. C'est un phénomène psychologique bien connu qui nous booste chaque fois que la vie nous offre une page blanche, un nouvel emploi du temps, un déménagement, un anniversaire ou la rentrée, puisque là, c'est la rentrée scolaire qui va bientôt démarrer. Plusieurs raisons l'expliquent. D'abord, notre cerveau associe naturellement la rentrée à une page blanche. Pour beaucoup d'entre nous, c'est la rentrée dans une nouvelle école ou une nouvelle classe. On a appris que septembre rime avec nouveaux cahiers, nouvelles règles, nouveaux défis. Cette habitude reste ancrée même à l'âge adulte. Ensuite, contrairement à janvier, où les jours sont courts, le moral parfois en berne et l'énergie en baisse, là, septembre, bah, on est reboosté, reposé. L'été nous a permis de faire le plein de vitamine D, de baisser notre cortisol. Et plutôt que de se fixer un objectif sur 12 mois, on peut viser tout simplement les 4 prochains mois qui nous séparent de Noël, un laps de temps plus court qui là aussi va être moins intimidant et plus facile à visualiser.
1: Bon, concrètement, comment on fait pour mettre toutes les chances de notre côté pour pas abandonner ces résolutions de rentrée ?
0: 3 petites astuces. D'abord, on fractionne. Au lieu de décider « je vais me remettre au sport », on se fixe un objectif minuscule, très précis. Je marcherai 10 minutes à pied chaque jour. Les petits pas, même très petits, mènent à de grands changements. Ensuite, on attache la nouvelle habitude à une routine existante. Par exemple, on se dit « après m'être brossé les dents du soir, je médite 2 minutes ». Et enfin, on surveille son sommeil. Une étude a montré que les personnes fatiguées sont beaucoup plus vulnérables aux écarts. Dormir suffisamment, c'est un pilier pour garder sa motivation à flot. Allez, bonne reprise pour les concernés, bonne suite de vacances pour les vénards bien sûr, et d'ici là, portez-vous bien.
1: Merci beaucoup docteur Kerzek, à demain. Ici matin, c'est fini pour aujourd'hui, c'était la rentrée pour nous, on était ravis de vous retrouver avec toute l'équipe au complet, hein. Justine pour l'info et puis Greg, ça c'était notre...
2: La grosse nouveauté.
1: Il est vexé pour toute la saison, hein. Notre belle nouveauté, je voulais dire. Et vous restez évidemment avec nous parce qu'on a parlé de réchauffement climatique, de sécheresse, on va continuer d'en discuter tranquillement avec vous et vous prenez la parole dès maintenant au 02 99 67 35 35 et on sera de retour demain dès 6h.
3: Tout à fait, à demain.
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2: Rendez-vous dans un instant, en effet, pour Ici c'est vous, votre toute nouvelle émission au plus proche de l'actualité, celle qui vous concerne, celle qui vous intrigue, celle qui vous questionne, celle qui vous amuse. Peut-être, on s'intéressera quand même aux faits météo de l'été, la sécheresse. Est-ce que c'est une fatalité en Bretagne ou est-ce que c'est le moment tout simplement de se réinventer, de trouver des solutions? Notre grand témoin sera Jean Jouzel, mais ce qui nous intéresse, c'est vos avis à vous, votre opinion. On a beaucoup de messages sur les réseaux sociaux, je vais vous entendre maintenant, juste après le journal, au 02 99 67 35 35.
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2: Très bon début de semaine à vous. Bonne reprise. Nous sommes le lundi 24 août, il est 9h. Le journal, c'est avec Justine Sauvage. Les joueurs du Stade Rennais, Justine et leurs supporters, ont quelques regrets ce matin au réveil.
7: Ah oui, puisque hier soir, les Rouges et Noirs ont bien failli battre le PSG dès le match de reprise du championnat de Ligue 1. Ils menaient 2-0 à la mi-temps grâce à des buts inscrits par Chimanski et Le Poll. Mais l'entrée en lice des deux champions du monde espagnol du PSG, Fabián Ruiz et Ferran Torres, a permis finalement au PSG d'égaliser. Score final donc 2-2. De quoi nourrir quelques regrets, même si le coach René Francaise voulait aussi hier soir retenir du positif de cette entame de saison.
8: Je pense que si vous m'aviez interrogé au moment du coup de sifflet final, je vous aurais dit la déception de ne pas l'avoir gagné. Et puis comme c'est, il y a eu 30 minutes ou 35 minutes de passé, je regarde d'abord la globalité du match et le contenu du match. Parce qu'il faut essayer de l'analyser comme ça, même si ce n'est pas toujours facile à chaud. Et ce qu'on voulait faire, on a réussi un certain nombre de choses. Après, évidemment, récemment, je parlais de notre manque de rigueur sur certaines situations, surtout face à ce type d'adversaire. Bah, dès que vous lâchez une gestion de profondeur, dès que vous lâchez vous n'êtes pas parfaitement en marquage ou vous ne cadrez pas suffisamment le centreur. Avec ces joueurs-là, de ce niveau-là, vous pouvez vous mettre en difficulté. C'est ce qui s'est produit, mais je dirais que dans la globalité, je pense qu'on a quand même fait un gros match. On a même eu la balle du 3-2, il ne faut pas l'oublier non plus. Donc voilà, il y a quand même beaucoup plus de positifs que de négatifs ce soir.
7: Et on reviendra bien sûr, sur ce match nul ce soir dans l'émission Le Lundi c'est Rosy avec François Rosy autour de la table, les anciens joueurs Gaël, Danick et Emilien Waflard ainsi que le youtubeur Thomas Parle Foot, émission que vous retrouverez d'ailleurs dans la soirée sur notre chaîne YouTube 100% Stade Rennais ici Armorique. D'ici là, le résumé de la rencontre est également à lire sur ici.fr. Sachez aussi qu'hier, Lille a battu Angers 2-0 et que Monaco s'est imposé 1-0 au Havre. Dans les Côtes d'Armor, l'homme qui est soupçonné d'avoir agressé 3 pompiers la semaine dernière, eh bien, il sera jugé aujourd'hui à Saint-Brieuc. Âgé de 26 ans, il est accusé de leur avoir donné des coups au visage alors que ces pompiers intervenaient dans la nuit de vendredi à samedi à Ploumagoar, c'est près de Guingamp. Le SDIS-22 avait porté plainte et avait dénoncé sur notre antenne, je cite, des violences inacceptables. Le procès a donc lieu cet après-midi à 14h. Il s'agit d'une comparution immédiate. Ce n'est pas vraiment une surprise, mais c'est désormais officiel. Raphaël Glucksmann est candidat à la présidentielle de l'an prochain. Le fondateur de Place Publique participera à la primaire de la gauche. C'est ce qu'il a annoncé hier soir sur TF1, disant, je cite, vouloir redresser la France. Raphaël Glucksmann qui reçoit ce matin le soutien du sénateur écologiste Yannick Jadot. Conséquence aussi de cette nouvelle candidature. Et là non plus, ce n'est pas vraiment une surprise. Sa compagne Léa Salamé annonce sa mise en retrait de l'antenne de France 2, où la journaliste présentait le journal de 20h depuis un an. Elle est remplacée dès ce soir par son joker Jean-Baptiste Marteau. Je veux tout savoir, Greg, ce matin, est-ce que vous êtes parti en vacances ?
3: Oui.
7: Est-ce que vous avez ramené des souvenirs ?
3: Du comté du Jura.
7: Miam, miam. Bon, alors, c'est pour ceux qui étaient chez nous en Bretagne. Ce n'est pas le choix qui manque également en termes de souvenirs dans notre belle région. Et c'est ce qu'a constaté à Saint-Malo Corentin Dévé.
9: Les rues de Saint-Malo, intramuros, sont noires de monde. Les sportifs finissent le semi-marathon sous le soleil quand les vacanciers flânent de boutique en boutique. Thierry vient des Deux-Sèvres. Il ne connaissait pas encore ce coin de Bretagne. Alors avant tout, les souvenirs, c'est dans la tête.
10: C'est bon, des beaux paysages, des beaux établissements dans les vieux villages ou des villes comme Saint-Malo, des choses comme ça.
9: La belle Bretagne à découvrir avec les yeux, mais les souvenirs sont aussi dans le ventre.
10: Comme le beurre. Bon, tout ce qui change de l'ordinaire, quoi. On n'a pas l'habitude, nous, dans notre région. Des petites choses à base de beurre, caramel, le sel, des petites choses comme ça.
9: Sans oublier la galette saucisse qu'il s'est fait un plaisir de déguster. Oui, car beaucoup repartent d'ici. Ici, le ventre plein et le panier bien garni. Barbara travaille à la biscuiterie de Saint-Malo. Elle remarque un fort attrait pour la nourriture.
11: Produits phares, tout ce qui est galettes, palais breton, le caramel, le beurre salé, bien sûr. Tout ce qui est crêpes aussi, les craquelins de Saint-Malo. On a la bière Bosco aussi, qui est de la région, qui est de Saint-Méloire, qui est pas loin. Donc, ils prennent les produits vraiment de Saint-Malo et les produits régionaux.
9: Et dans la boutique, justement, il y a Françoise, une habituée.
12: On a même cherché le magasin parce qu'il y en a tellement. On savait qu'ils faisaient en cognac d'une rue.
9: Dans son panier, des palais bretons au citron, au caramel, des cookies au caramel aussi. Bref, tout ce qu'elle aime.
12: Moi, ce que j'aime bien, c'est le croquant. C'est le croquant des gâteaux comme ça. Là, je trouve que c'est très croquant et j'aime bien quand ça croque. Là, c'est bien parce que tout croque. Les petits palais, les petits sablés. Pas trop parce qu'après, on prend du poids. Alors, mais là, c'est bien.
9: Avec son amie Janine, elles viennent toutes les deux de Normandie.
13: On n'a pas ça chez nous. Tout ce qui est parfumé, c'est la saveur de la Bretagne.
9: Une Bretagne. Une chère à Jean-Luc et sa famille, ils viennent tous les ans de Lyon et repartent à chaque fois avec leur lot de souvenirs.
14: Des serviettes, des objets avec des indications braille, etc. Même quand on connaît, on rachète toujours le minimum parce que ça nous touche, on y repense ensuite au cours de l'année.
9: Car même en repartant, la Bretagne n'est jamais bien loin.
7: Un reportage à Saint-Malo de Corentin Dévé que vous pouvez retrouver sur notre site ici.fr. Et puis on vient de l'apprendre, c'est le groupe RTL pardon qui l'annonce. On apprend le décès ce matin du journaliste et animateur radio Philippe Bouvard. Il avait 96 ans.
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7: De la pluie et du vent au programme météo, Greg, aujourd'hui.
2: Orage, au désespoir, au vieillesse. Pardon, excusez-moi, j'étais reparti.
7: C'est la rentrée, vous êtes prêt pour la semaine prochaine, vous
2: Je suis prêt pour le bac L. En attendant, c'est vrai que le temps va se dégrader au fil des heures. C'est pas le cas pour le moment au-dessus de Rennes, intramuros, puisqu'il y a quelques rayons de soleil qui nous font face. Mais par la suite, la dégradation orageuse arrivera, surtout cet après-midi. Un ciel voilé qui va s'ennuager beaucoup plus sérieusement, on va dire, par le littoral morbihanais. Ça va remonter vers le nord et ça concernera l'ensemble des départements bretons cet après-midi. Une salve pluvio-orageuse accompagnée de vent, des rafales qui pourraient être supérieures à 70 km/h ne sont pas à exclure, en particulier sur l'Ille-et-Vilaine où les orages pourraient être un petit peu plus conséquents. Les températures ce matin, vous nous les avez écrites sur la page Facebook d'ici Armorique, 16 degrés à Roux sur Couesnon, merci à Sébastien. Il en faisait 15 à Ménéac d'après Céline. Et cet après-midi, nos amis de Météo Bretagne nous annoncent encore des températures assez chaudes, peut-être même lourdes d'ailleurs. 25 degrés à Vannes, 26 à Redon, 27 de Saint-Brieuc jusqu'à Fougères en passant par Rennes. Concernant la route, tout va bien, ça reste encore assez fluide en ce lundi 24 août. La rentrée, c'est que la semaine prochaine, ceci explique peut-être cela. Et si vous comptez prendre le train en gare de Rennes en direction de Paris-Montparnasse, notez que le TGV de 9h35 est annoncé avec un quart d'heure de retard. Justine, on se retrouve tout à l'heure
7: à 10h.
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2: C'est votre nouvelle émission qui fait la part belle à l'actualité. L'actu en cache une autre, en chasse une autre également. Ça va trop vite, alors on s'y arrête chaque matin entre 9h et 10h. L'actualité qui vous concerne dans votre commune, dans votre région. L'actualité nationale qui a des répercussions chez nous. Et puis en l'occurrence, l'actualité climatique de cet été qui nous questionne ce matin. La sécheresse en Bretagne, est-ce que c'est une fatalité ou au contraire, est-ce que c'est le bon moment pour se réinventer? Mais quelque chose me dit qu'on en parlait déjà il y a quelques décennies en arrière. La preuve avec ces actualités françaises de 1949.
3: En France, la sécheresse fait cette année des ravages. Le paysan consulte son baromètre avec angoisse. Des incendies s'allument sans cesse dans les hameaux. Et ce ne sont pas les rares averses d'aujourd'hui qui feront couler l'eau dans les lavoirs, les puits et les mares. Le mal est si grand que la vieille foi des ancêtres rappelle le ciel à plus de clémence. On prie sur les chaumes pour que vienne la pluie. La campagne française a assez du beau temps.
2: Vivement la pluie en Bretagne en 2026, évidemment. Est-ce que vous avez des solutions pour combattre cet état de sécheresse? Qu'est-ce que vous avez fait cet été pour arroser votre jardin? Est-ce que vous réutilisez l'eau? Il y a pas mal de conseils et de réactions sur nos réseaux sociaux, mais je veux vous entendre tout au long de cette émission. Ici, c'est vous qui la faites, la radio 02 99 67 35 35.

0: Et avant la pluie, c'est le vent qui souffle, le vent musical avec Renaud.
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0: qui soufflera cet après-midi au passage des orages dans notre région. Des pointes qui iront de 40 à 70 km heure en Ille-et-Vilaine, je vais y arriver. On aura l'occasion d'en reparler d'ici là.
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0: C'est votre émission tous les matins entre 9h et 10h. On décrypte l'actualité, ce qui nous intéresse, ce qui nous interpelle. Et c'est vrai qu'on a passé un été, comment dire, dont on se souviendra peut-être dans quelques années, avec de fortes chaleurs, un taux d'ensoleillement assez incroyable en Bretagne. Mais ces deux phénomènes font que les sols sont secs, très secs, trop secs. Alors on ne va pas tomber dans l'alarmisme ce matin. On est aussi porteur de solutions grâce à vous. Comment vous avez fait pour vous réinventer, tout simplement? Vous avez peut-être un jardin, un potager. Comment vous avez fait pour l'arroser? Vous pouvez nous le dire au 02 99 67 35 35. Peut-être que vous avez aussi des bons plans à livrer à celles et ceux qui vous écoutent. Et puis peut-être que vous faites partie de ceux qui sont pessimistes en disant ouais, mais finalement on peut rien y faire, c'est comme ça, c'est la marche du monde. On attend bien sûr vos réactions, vos témoignages en direct au 02 99 67 35 35. Roger a réagi sur les réseaux sociaux. Il dit on peut toujours se réinviter, mais fallait peut-être commencer avant. Toujours attendre, on ne sait jamais. Mais bon, il est peut-être un petit peu trop tard. On en parlera aussi avec un grand témoin ce matin. Il est breton, il est ancien vice-président du GIEC. Il sait de quoi il parle puisqu'il est climatologue. C'est Jean Jouzel. On va lui faire un petit coucou puisqu'il est déjà connecté avec nous. Bonjour Jean Jouzel.
3: Bonjour, Gagné. Bonjour.
0: C'est trop tard pour réagir, pour trouver des solutions comme ça en deux mots?
3: Non, par rapport à, disons, à l'eau, à son utilisation, il y a des solutions en premier lieu, je crois, la sobriété et l'attention que l'on peut porter à ce problème, et c'est ce qu'on va essayer de faire ce matin.
0: Oui, exactement, d'autant que vous aviez déjà peut-être alerté il y a plusieurs décennies en arrière, vous êtes un peu la Madame Irma du climat, Jean.
3: On peut dire ça, oui, comme ça. Oui, j'ai le bénéfice de l'âge, vous dites ça.
0: Non, j'ai pas dit ça, hein. c'est pas moi qui l'ai dit. Non, mais c'est vrai que dès les années 80, vous disiez, voilà, l'état de la sécheresse, de la canicule sera peut-être optimal vers 2030. On n'y est pas encore tout à fait, mais ça va trop vite.
3: Oui, enfin, disons, ce que nous envisagions il y a une cinquantaine d'années, c'est vraiment ce qui se passe aujourd'hui, c'est très clair.
0: On va en parler donc ensemble, vous restez avec nous, Jean Jouzel. On attend les témoignages, les réactions de nos auditeurs au 02 99 67 35 35, car ici, c'est vous. Et ici, Armorique, c'est également une nouveauté musicale, signée Charlotte Cardin, The Way We Touch. À tout de suite.

0: Les violons de Charlotte Cardin, The Way We Touch, ici c'est vous, parle de la sécheresse au 02 99 67 35 35. Dans une minute, on en parle avec Gilles et notre grand témoin, Jean Jouzel.
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0: La sécheresse, fatalité ou moment de se réinventer? Gilles a peut-être la réponse à cette question. Gilles, vous nous appelez de Bron dans les Côtes d'Armor. Bonjour.
9: Bonjour à toute l'équipe.
0: Alors Gilles, est-ce que ça vous inquiète déjà cet état de sécheresse très avancé en Bretagne cet été?
9: Ben oui, puisque de début janvier à mi-février, l'eau n'arrêtait pas de tomber. Et on pensait avoir des réserves. Et puis là, on n'a plus rien, quoi.
0: Alors vous, comment vous avez fait pour finalement contrer cette sécheresse?
9: Moi qui vais la contrer, c'est l'ensemble des habitants de la planète, quoi, en faisant des petits gestes d'économie, mais face aux...
0: Mais c'est quoi les petits gestes? Les petits gestes du quotidien, c'est quoi, Gilles?
9: Ils utilisent beaucoup d'eau, qu'est-ce qu'on peut faire? C'est des économies minimes, quoi.
0: Donc c'est prendre des douches au lieu des bains, c'est ça?
9: Voilà, c'est ça, des choses comme ça, arrêter le robinet quand on se brosse les dents, enfin, il y a plein de petits détails comme ça, mais... Ça suffira pas, à mon avis.
0: Alors, justement, Gilles, je vais me tourner vers Jean Jouzel, qui est notre grand témoin. Jean Jouzel, vous êtes climatologue, vous entendez Gilles, qui nous appelle des Côtes d'Armor. C'est vrai que notre salut passera par les petits gestes du quotidien, mais au final, tout un chacun peut se poser la question, est-ce que ça peut suffire? On n'est qu'une goutte d'eau, sans mauvais jeu de mots.
10: Non, probablement pas. Je crois que des petits gestes quotidiens, le regard vers notre utilisation en eau, qu'on peut qualifier un peu de sobriété nécessaire, mais on peut avoir aussi d'autres approches, en particulier, par exemple, la qualité des réseaux est-elle à la hauteur? Il y a aussi beaucoup de pertes dans la distribution de l'eau encore. On a aussi des méthodes d'utilisation d'eaux, réutilisation des eaux usées. Et voilà, et beaucoup, je crois, la nécessité de discuter de l'utilisation en eau qui est vraiment un bien commun et de regarder comment on peut faire au niveau d'une région comme la Bretagne, effectivement. Nous ne sommes quand même pas les plus mal lotis par rapport à d'autres régions françaises, mais les sécheresses sont effectivement là. Et avec ce qu'a souligné en fait Gilles, c'est-à-dire ce vers quoi nous allons, c'est plus de précipitations l'hiver, très probablement en moyenne bien sûr, et moins de précipitations en été. Mais surtout, il faut bien se rendre compte que cette... recul des précipitations s'accompagne surtout d'une augmentation de l'évaporation avec le réchauffement climatique. Donc ce sont ces phénomènes combinés qui font que la sécheresse des sols est au rendez-vous avec des conséquences évidemment sur notre agriculture très très claire, on le voit bien.
0: Et puis même la température des mers et des océans, on aura peut-être l'occasion de l'évoquer d'ici à la fin de cette émission. Jean Jouzel, vous êtes climatologue, vous êtes breton. Est-ce que ce générique télé, tiens, vous dit quelque chose? Écoutez. Est-ce que ça vous dit quelque chose, Jean?
10: Oh là là, pas très bon, moi, non.
0: L'émission a été diffusée dans les années 80 sur FR3 à l'époque, 40 degrés à l'ombre. À l'époque, 40 degrés à l'ombre, ça nous paraissait, inatteignable. Maintenant, c'est un petit peu la norme. Comment on explique qu'en l'espace de 10, 20, 30 ans, ce soit accéléré à ce rythme?
10: Donc, oui, effectivement, moi, dans ma jeunesse, dans les années 50-60, c'était plutôt assez froid, assez pluvieux les étés, d'ailleurs. Et je n'évoquais jamais, même, enfin, je m'intéressais déjà au climat à partir des années 70, et je n'évoquais jamais en Bretagne des températures. La canicule, pour nous, c'était 30 degrés, 40, on n'évoquait même pas ce qui se passe. Eh bien, c'est que le réchauffement planétaire moyen, il n'est que en France, le réchauffement est de l'ordre de 2 degrés, un peu plus, eh bien, ce réchauffement depuis, je dirais, le début du XXe siècle, eh bien, ce réchauffement s'accompagne, disons, les records de température augmentent beaucoup plus rapidement que les températures moyennes. En fait, ils augmentent, on comprend bien, il y a un effet statistique, mais ils augmentent 4 fois plus rapidement que les températures moyennes, entre 3 et 4 fois plus rapidement.
0: Et c'est ça qui est important de souligner, Jean, parce que quand on parle de 2 degrés de plus, on se dit, ouais, bah, finalement, c'est pas grand-chose, 2 degrés de plus, on passe à les quoi, de 30 à 32, mais c'est l'autre paramètre que vous nous expliquez.
10: Les records de température, effectivement, les records de température peuvent être battus de 6 à 8 degrés dans notre région, par exemple. Enfin, c'était il y a 2 ou 3 ans, j'avais été marqué de record à Guipava, donc à Brest-Guipava était passé de 36 à 40 degrés tout d'un coup. Mmh. On s'attend à ce que des records soient battus de quelques dixièmes de degrés, eh bien non. Yes. Le record avait été battu de 4 degrés, disons, dans un événement spécifique, et c'est un peu ça, le réchauffement climatique, ouais. Ça se caractérise par une augmentation très rapide des records de température. Alors, ça peut être très ponctuel, mais ça a été quand même assez long cet été. Nous avons connu quand même, disons, dans la Bretagne, en Bretagne, il y a des périodes assez longues, autour de 40 degrés.
0: Oui, c'est ça, c'est peut-être la longueur de la période qui marque les esprits, parce que Patrice, sur Facebook, nous dit, c'est marrant, on se posait la même question en 1952 et 1976. Vous êtes d'accord avec ce constat-là, ou les questions étaient quand même un petit peu autres que celle de 2026?
10: Non, alors, ce qui se passe, si on regarde les sécheresses, c'est clair, moi, je suis né dans une exploitation agricole, dans une ferme, et on me parlait toujours des étés 47, alors je suis né en 47, hein, 47 et 49, mon frère disait, disons, le bétail n'avait plus rien à manger, mangeait les feuilles des arbres. C'est ça qui avait marqué. Donc, il y a eu d'autres sécheresses. En fait, la sécheresse historique en Bretagne, c'est vraiment 76. Moi, je l'ai vécu, je m'en souviens très bien. Il y a eu près d'un mois et demi sans précipitation, donc c'était assez chaud également. Il y a eu 2022,
0: Donc, c'est cyclique, si je vous comprends bien?
10: Oui, alors il y a toujours eu... Non, ce qu'il faut bien comprendre, c'est qu'il y a toujours eu des sécheresses, il y a toujours eu des événements extrêmes, simplement, eh bien, leur intensité, leur fréquence augmente, c'est de plus en plus rapide. Maintenant, par exemple, c'est entre 2022 et 2026, il y a 4 ans, la dernière sécheresse importante, et c'est ça le problème, ça va s'accélérer, ça ne veut pas dire que c'est pas un phénomène qui est né, la sécheresse avec le réchauffement climatique, c'est un phénomène qui est intensifié par le réchauffement climatique, aussi bien en termes de calendrier, ça peut venir plus rapidement, de façon plus précoce dans la saison, de façon plus intense, de façon plus fréquente, de façon plus tardive également. Donc c'est cela. Bien sûr, il y a eu des sécheresses en dehors du réchauffement climatique.
0: On va continuer d'en parler, Jean Jouzel, dans un instant, évidemment, avec vous qui nous écoutez, car ici c'est vous qui réagissez à l'actualité. 02 99 67 35 35. Certes, on parle météo. Certes, vous appelez, vous réagissez, vous écrivez. On joue de la musique également sur ICI Armorique avec Calogero.

0: Calogero joue de la musique, car c'est ça ici Armorique. 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
0: Et toutes les heures, des infos pratiques, des idées de sortie près de chez vous. Vous voulez mieux comprendre les changements de notre quotidien? Notez que dans les Côtes d'Armor, Plouer-sur-Rance invite les plus de 60 ans à 3 ateliers entre le 31 août et le 14 septembre. Au programme, les effets du climat. Tiens, on en parle ce matin sur notre quotidien. La rénovation du logement et l'alimentation en cas de canicule. Rendez-vous sur le site de Dinan Agglomération pour vous inscrire. Allez, tout le monde dit Ouistiti, faites-le chez vous. Ouistiti, ou plutôt Lagacilly. Ça marche aussi, le festival photo qui continue jusqu'au 4 octobre. C'est gratuit, en déambulation libre dans ce charmant petit village. Vous allez fondre devant les scènes de vie sauvage de Vincent Munier, ou bien encore les photos décalées de Johnny et Sylvie par Jean-Marie Perrier. Et puis vous devez peut-être faire vos courses de rentrée dans le coin de Dinard. Un conseil, allez au centre commercial de Saint-Alexandre un vendredi après-midi. Pour quelle raison? Parce que toutes les semaines jusqu'au 25 septembre, vous y trouverez des musiciens, des magiciens, des comédiens pour faire l'animation entre 17h30 et 19h.
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0: On parle d'actualité ensemble. Ici, c'est vous, avec moi, pour vous. Et on évoque la sécheresse. Ce matin, notre grand témoin Jean Jouzel est toujours avec nous. Mais puisqu'on veut vous entendre, partons à Saint-Herblon, en Ille-et-Vilaine, pour retrouver Jean-Claude. Bonjour Jean-Claude. Bonjour Jean-Claude.
3: Oui, donc mon idée principale, c'est que on ne parle pas, je dirais, de cette de la population, je dirais, la démographie ascendante, et que dans les années 1950 et quelques, nous étions 54 millions de Français. Aujourd'hui, nous en sommes 78-80, et je pense que là, arithmétiquement, nos cours d'eau ne s'adaptent pas proportionnellement à la consommation de cette eau. Et donc, il va falloir que chaque Français, je dirais, ait des comportements, je dirais, de modestie, de sobriété, que ce soit au niveau des bains, je le disais tout à l'heure, avant d'obtenir de l'eau froide, eh bien, avant de tenir l'eau chaude, l'eau froide, cool, sachons la récupérer. Et je crois que ce sont des gestes de toute simplicité et qui contribueront peut-être aussi, je dirais, à la préservation de notre consommable.
0: Concrètement, Jean-Claude, vous faites quoi au quotidien comme geste pour aller économiser l'eau et contrer la sécheresse?
3: Alors, au quotidien, et depuis des années, je stocke, je dirais, une quantité d'eau pluviale qui se situe aux environs de 5000 litres, qui me permet d'arroser mon potager, etc. C'est autre chose, c'est que ce soit pour la vaisselle, que ce soit pour les douches, que ce soit pour le lavabo, nous savons récupérer cette eau froide avant que l'eau chaude arrive. Et moi, j'ai estimé qu'au quotidien, on récupère environ 5 litres d'eau froide après qu'on utilise après, voilà, pour les légumes, la bouilloire, pour le café, etc. etc.
0: C'est voilà. Pas anodin. Est-ce que vous en parlez à votre entourage, à vos amis, à vos voisins pour les inciter à faire pareil?
3: Complètement. Tout à fait. Moi, nous on essaie de sensibiliser, de faire beaucoup de pédagogie justement sur cette substance qui est l'eau et qui va se raréfier. Il ne faut pas se voiler la face. Elle va se raréfier. Donc, aujourd'hui, rien n'est perdu. Avant d'engranger du gain, il faut déjà stopper. Et stopper, c'est d'avoir des gestes simples, je dirais, dans le quotidien.
0: Eh ben, j'aime cette note d'optimisme, Jean-Claude. Jean Jouzel, voilà un comportement et des propos qui tendent à être optimistes pour la suite. Tout n'est pas perdu.
4: Non, tout n'est pas perdu, effectivement, si je crois que l'exemple donné par Jean-Claude est très intéressant. Oui, on peut faire des économies d'eau, voilà, donc en étant, on peut pas placer ça sous le vocable général de sobriété, d'attention portée à notre utilisation de l'eau. C'est certainement très bien de stocker l'eau d'hiver, enfin de stocker l'eau qui court sur les toits, les stockages d'eau, voilà, de récupérer tout cela. Le point sur la démographie est exact aussi, c'est vrai pour la Bretagne. Il y a des régions, la région Rennaise par exemple, en Saint-Herblon et pas loin de Rennes, effectivement, eh bien, il y a beaucoup plus d'habitants qu'il y a une centaine d'années ou voilà, que dans ma jeunesse. Donc tout cela, c'est important. Donc ça veut dire qu'il faut y porter beaucoup d'attention. Donc le moyen, enfin, ce que suggère, ce que propose Jean-Claude est effectivement extrêmement intéressant, mais il faut voir aussi au niveau de la ressource elle-même. Donc voilà, il y a beaucoup de discussions sur le stockage de l'eau, mais il y a aussi les réseaux qui ne sont, disons, il y a beaucoup de pertes d'eau encore. Il y a aussi des problèmes de réutilisation de l'eau. Voilà, donc il y a beaucoup de, disons, de voies à prendre, mais la sobriété individuelle, disons l'attention individuelle portée à l'utilisation, comme disons le dit Jean-Claude, est extrêmement importante. Il faut effectivement essayer de suivre ces exemples.
0: Jean Jouzel, je rappelle que vous êtes climatologue, que vous avez été vice-président du GIEC. Pour terminer, avant de vous laisser filer, trois mesures que vous prendriez, vous, pour aller contrer ces canicules, ces états de sécheresse à rallonge comme cet été. Ce serait quoi concrètement?
4: Alors, disons, pour stocker les canicules, pour les canicules, effectivement, c'est plutôt à l'échelle planétaire, c'est diminuer nos émissions de gaz à effet de serre, mais là, la France doit jouer son rôle, c'est-à-dire que nous avons un objectif de diminuer nos émissions de 55% par rapport à 90, et comme je crois dit, je serais très fier si la France réussissait à respecter cet objectif. Nous sommes tous partie prenante, donc l'électrification, par exemple, me semble une très belle voie importante si on veut réussir à atteindre les objectifs affichés. En termes d'utilisation de l'eau, je crois que le point le plus important, la sobriété qui est discutée ici qui a été proposée, est intéressante. C'est aussi la nécessité de discussion entre les différentes utilisations de l'eau. C'est bien, il y a l'agriculture, le tourisme, l'alimentation, l'énergie, tout cela, et peut-être moins l'énergie dans nos régions. Mais on voit bien que, disons, il peut y avoir une certaine compétition. Il faut discuter. Voilà. Et puis, ce sont quand même les mesures les plus importantes, je crois, de regarder. Alors, on peut aussi rediscuter du stockage dans certaines, ça a un sens. Alors, ça dépend du contexte, là.
0: Donc, oui, je pense qu'on en fera une thématique, et notamment quand on parlera du monde agricole. Jean, vraiment, en 10 secondes, la Bretagne ne va pas terminer en Bahamas de l'ouest de la France, non, rassurez-nous.
4: Effectivement, non. En termes de précipitations, il y aura probablement plus de précipitations l'hiver, un peu moins l'été. Globalement, les quantités de précipitations en France ne devraient pas, en Bretagne ou dans le nord de la France, ne devraient pas diminuer à l'échelle annuelle avec le réchauffement climatique. Ça ne veut pas dire qu'il ne faut pas y porter plus d'attention.
0: Exactement. Merci Jean Jouzel pour votre éclairage ce matin sur ICI Armorique. C'était un plaisir que de vous accueillir. On vous souhaite une excellente journée.
4: Merci beaucoup.
0: À très très bientôt, et on continue notre discussion, puisqu'ici c'est vous, c'est votre émission. Il y a Maria de Plédeliac qui va nous parler des initiatives qui ont été prises dans son hameau justement pour contrer la sécheresse. Maria, un petit peu de patience, on vous retrouve dans 3 minutes.
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0: Et avant Maria, c'est Hélène qui nous accompagne. Hélène chantait bien sûr par Rock Voisine. Vous écoutez ICI Armorique. Bon début de semaine, 9h38.

0: Une balade pour bien commencer la journée. Signé Rock Voisine sur ICI Armorique, 9h42.
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0: Nous traitons de la sécheresse en ce lundi matin pour cette première de Ici, c'est vous et avec Maria. Bonjour Maria.
3: Bonjour monsieur.
0: Vous nous appelez de Plédéliac dans les Côtes d'Armor. Alors, qu'a été installé ? Qu'est-ce qui a été installé dans votre hameau ?
3: Alors, c'est un hameau avec plusieurs maisons qui ont opté pour des toilettes sèches.
0: D'accord.
3: Et il y avait pas mal d'anciennes maisons qu'il fallait rénover. Et puis des personnes qui ont construit aussi des maisons en bois. Donc, on a été plusieurs à prendre l'option toilette sèche.
0: Et ça a été facile, cette transition, ce changement d'habitude, quelque part ?
3: Disons qu'il fallait déjà installer un système d'épuration parce qu'il n'y en a pas de collectif. Mm-hmm. Donc, on était obligé de choisir quelque chose. Et après, mieux réflexion, je me suis dit que ce n'était pas nécessaire d'utiliser l'eau potable pour mettre ça dans les toilettes.
0: Alors excusez-moi Maria, mais une question me vient, ça coûte cher d'installer des toilettes sèches à la place des toilettes normales comme on a chez nous ?
3: Il n'y avait de toute façon pas de toilettes normales dans ma maison.
0: D'accord.
3: Et on peut acheter sur internet des toilettes sèches intérieures,
0: ouais.
3: Et, c'est-à-dire c'est des toilettes qui sont en bois avec un seau à l'intérieur qu'on vide régulièrement dans un compost. Et les eaux grises, elles sont traitées dans des bacs dans lesquels, des grands bacs dans le jardin, dans lesquels il y a du gravier et du sable. Donc ça passe à travers, c'est planté avec des plantes qui nettoient l'eau sale.
0: Oui, il y a comme des filtres naturels quelque part, c'est ça, Marie.
3: Voilà, et après ça passe dans une mare, donc j'ai une petite mare à la fin, où l'eau propre nettoyée des eaux grises, elle va dans la mare, et puis voilà.
0: Finalement, vous êtes un petit peu raccord avec le message d'Alexandre sur la page Facebook d'ICI Armorique, qui nous dit que c'est le moment de reconstruire ce que les anciens avaient fait, de redonner les zones humides à la nature, plutôt que de bétonner à tout va. J'imagine que vous allez dans ce sens.
3: Voilà, et derrière, un peu plus loin dans mon jardin, donc je suis près de l'Arguenon aussi,
0: ouais.
3: Il y a une zone humide qui est protégée déjà. Voilà.
0: Donc vive les zones humides et vive les initiatives personnelles. Il y a combien de personnes dans votre hameau, Maria ?
3: Dans le hameau, on doit être une vingtaine.
0: Voilà, donc c'est un exemple à suivre pour toutes les communes qui sont autour de Plédéliac.
3: C'est possible quand on rénove une maison. Bon, il faut une autorisation spéciale de la mairie.
0: Oui.
3: C'est pas autorisé partout, donc il faut faire attention à certains critères.
0: Oui, et puis là, il y a peut-être aussi des progrès à faire en termes de bureaucratie et d'administration et de paperasse. On aura très certainement l'occasion d'en parler dans cette émission. Merci beaucoup, Maria, pour votre appel. Voilà. Et je vous souhaite une excellente journée donc à Plédéliac, dans les Côtes d'Armor. Merci à vous. Vous pouvez réagir. Ici, c'est vous qui faites l'émission 02 99 67 35 35. Et on se retrouve juste après Matmata, Triceratops. Je ne sais pas si je l'ai bien dit, le titre. Non, je ne l'ai pas bien dit. Triceratops. Oui, c'est mieux. C'est mieux comme ça. Triceratops. Voilà. Comme un dinosaure, tout simplement. Je suis un dinosaure de la radio, que voulez-vous. Je lis très très mal à 9h45. À tout de suite sur ICI Armorique.

0: Triceratops. J'étais pas très très loin finalement de la prononciation de Matmata sur Ici Armorique. Il est 9h48.
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0: Pour évoquer la sécheresse, ce matin, nous entendions Maria qui nous parlait de l'installation de toilettes sèches dans son hameau des Côtes d'Armor. Elle nous parlait même de la récupération des eaux grises pour son jardin. Charlène, sur la page Facebook d'Ici Armorique, nous écrit ceci. Au lieu de taxer les installations de cuves récupératrices d'eau pour alimenter les toilettes, notamment, on devrait les subventionner tout simplement et que chaque jardin ait un ou deux récupérateurs pour arroser le jardin et nettoyer la voiture. Voilà pour la solution et la suggestion de Charlène. Mais face à la sécheresse, c'est aussi peut-être l'agriculture qui doit trouver des solutions, car la sécheresse met les cultures en difficulté. Mais, car il y a un mais dans l'histoire, une entreprise bretonne propose depuis quelques années une solution innovante, utiliser des algues pour permettre aux pommes de terre de pousser avec moins d'eau. C'est un reportage que nous avions diffusé la semaine dernière sur Ici Armorique. Petit extrait.
8: Cela fait maintenant 6 ans qu'Emmanuel Donard asperge ses patates de jus d'algues.
9: On voit très bien des meilleurs résultats.
8: Les patates devant nous n'attendent qu'à être récoltées, elles pointent même le bout de leur nez.
9: On l'a vu tout au long des années quand même, à force d'en mettre, voilà, ça fonctionnait.
10: Elle est plutôt grosse là, je la vois quand même.
11: Plutôt grosse, oui, plutôt belle, ouais. Face aux chaleurs, les plantes résistaient mieux, elles restaient plus vertes, elles restaient plus en vigueur. On constate aussi une

sèche l'été, donc il va falloir arriver à stocker l'eau quelque part. Je pense que ce n'est qu'un début. On aura l'occasion d'en reparler sur ICI Armorique. Un petit peu de musique avec Alex Warren et puis nous conclurons l'émission avec le zap de ce ICI C'est vous. Tout ce que vous avez peut-être raté, combiné, compilé en deux minutes.

0: Ordinary, Alex Warren sur ICI Armorique.
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0: L'essentiel de cette émission consacrée à la sécheresse en un peu plus d'une minute. Il était 9h26 quand Jean Jouzel, notre grand témoin, climatologue breton, nous disait ceci.
3: Ce qu'il faut bien comprendre, c'est qu'il y a toujours eu des sécheresses, il y a toujours eu des événements extrêmes. Simplement, leur intensité, leur fréquence augmente. C'est de plus en plus rapide. Maintenant, par exemple, c'est entre 2022 et 2026, il y a 4 ans, la dernière sécheresse importante. Et
0: 9h33, pour contrer la sécheresse, Jean-Claude a une solution.
4: Depuis des années, je stocke, je dirais, une quantité d'eau pluviale qui se situe aux environs de 5000 litres, qui me permet d'arroser mon potager, etc. Au quotidien, on récupère environ 5 litres d'eau froide.
0: Maria n'est pas en reste dans son petit village des Côtes d'Armor.
5: C'est un hameau avec plusieurs maisons qui ont opté pour des toilettes sèches. Et les eaux grises, elles sont traitées dans des bacs dans lesquels... Des grands bacs dans le jardin dans lesquels il y a du gravier et du sable.
0: Et puis il y a des solutions grâce à l'agriculture et l'industrie.
6: Cela fait maintenant 6 ans qu'Emmanuel Donard asperge ses patates de jus d'algues.
7: On voit très bien des meilleurs résultats.
6: Les patates devant nous n'attendent qu'à être récoltées, elles pointent même le bout de leur nez.
7: On l'a vu tout au long des années quand même, à force d'en mettre, voilà, ça fonctionnait.
0: Alors sécheresse en Bretagne, fatalité ou meilleur moment pour se réinventer, les deux, mon capitaine, ce sera la conclusion de Martine sur la page Facebook d'ICI Armorique. Dans un instant, ICI, ça marche avec Quentin Perquis, juste après Stéphane Echer.

0: tout ce qui est rare et cher, surtout lorsqu'il se prénomme Stéphane. Pas d'amis comme toi sur Ici Armorique. Il est de retour, votre ami de la fin de matinée. Il va vous accompagner jusqu'à midi et il va vous prouver, juste après le flash, qu'ici ça marche. Bonjour Quentin Perquier.
1: Bonjour Grégory. Mais quel plaisir de venir avec vous. Il y a Justine qui s'installe en studio.
2: Bonjour Justine. Greg, vous êtes bronzé. Vous bossiez pas, vous ?
1: Non, j'avoue, je vais le dire. Voilà, j'ai pris un mois et demi de pause.
0: C'est honteux.
1: C'est honteux, mais comme ça on arrive avec de la forme, de la bonne humeur, que des bonnes idées, parce qu'ici ça marche, c'est ça. Entre 10h et 11h, on veut découvrir plein de bonnes idées sur le territoire local, ici en Bretagne, mais aussi ailleurs. À la fin de l'émission, on va faire un petit focus sur, tiens, il y a des choses qui se passent à côté et qui sont pas mal du tout.
0: Il y a qu'en Bretagne qui se passe des choses. Hein.
1: Mais oui, soyons chauvins, évidemment. Mais vous êtes bronzé aussi d'ailleurs, Grégory. Hein.
0: Mais j'ai travaillé.
1: Moi je trouve.
0: C'est les projecteurs du studio.
1: Ça, ah oui, c'est ça. Mais parce que ce matin, non, parce que maintenant, cette année, vous êtes en matinale et ça fait plaisir d'avoir deux personne pour vous, avec trois, avec alors, Justine, je vais me faire gronder.
0: Je ne sais pas si ça fera plaisir à Justine toute l'année, mais regardez dans quel état elle est là.
1: Mais
0: non, ça va, c'est bien.
1: Pas
0: bien
1: du tout, c'est que du sourire.
2: Comment vous a présenté notre...
0: La grosse nouveauté.
2: La grosse nouveauté.
0: Eh ben, je reviens demain.
1: C'est ça, musclé, musclé. À demain, Grégory.
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1: Et c'est la reprise, lundi 24 août, il est 10h. L'actu local avec Justine Sauvage.
2: Et deux débuts de noyades hier à Saint-Quay-Portrieux dans les Côtes-d'Armor. Vers 17h, deux femmes de 76 et 77 ans ont été secourues. L'une sur la plage du Casino, l'autre sur celle de la Grève Noire. Légèrement blessées, elles ont toutes deux été transportées à l'hôpital de Saint-Brieuc. Hier à ce sujet, la ministre des Sports indiquait que 301 personnes étaient mortes noyées en France depuis le 19 juin. Un triste record pour cet été 2026. C'est la rentrée en politique avec un conseil des ministres à l'Élysée, qui commence en ce moment même autour d'Emmanuel Macron. Au menu des discussions, les incendies et la canicule de l'été, également les débats qui s'annoncent houleux autour du budget de la France pour l'an prochain 2027, qui sera marqué, vous le savez, par la présidentielle, avec depuis hier soir un candidat déclaré de plus, Raphaël Glucksmann, qui l'a confirmé sur TF1. Il reçoit déjà le soutien ce matin de l'écologiste Yannick Jadot. Sa compagne Léa Salamé, qui présentait le journal de 20h sur France 2 depuis un an, annonce, elle, son retrait de l'antenne. Nos forêts ont souffert de la sécheresse et de la canicule. C'est ce qui ressort des constatations réalisées par l'ONF en Bretagne. L'Office national des forêts qui explique que certains arbres se mettent déjà en mode automnal avec des feuilles jaunies, voire qui tombent déjà au sol. On en parlait à 8h moins le quart avec notre invité de la rédaction, Bruno Cochet, responsable à l'ONF Bretagne, et dont vous retrouvez l'interview en vidéo sur notre site ici. En foot, un nul finalement pour le Stade Rennais hier soir, de partout contre le PSG. C'était la première journée de Ligue 1. Un résultat un peu rageant pour nos Rouges et Noirs qui menaient 2-0 à la pause. On y reviendra dans notre émission le lundi, c'est Rosie, ce soir avec François et ses invités. Émission que vous retrouverez sur notre chaîne YouTube 100% Stade Rennais, ici à Armorique, dans la soirée. Le Stade Rennais qui annonce également un départ, celui de l'attaquant Brel Mbolo, qui signe à Atlanta aux États-Unis pour près de 15 millions d'euros. Et puis enfin, je termine par cet hommage ce matin à Philippe Bouvard, dont on vient d'apprendre la disparition, célèbre journaliste et animateur radio. Il avait 96 ans.
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2: Et Quentin, du vent et même un peu de pluie parfois.
1: Exactement, avec un ciel après voilé ce matin, un temps qui se dégrade avec une perturbation orageuse, un risque d'orage plus élevé près du littoral atlantique et sur l'Ille-et-Vilaine. Le vent est modéré du secteur est avec des pointes à 40 km/h. Alors sous les orages, en particulier sur l'Ille-et-Vilaine, des rafales supérieures à 70 km/h sont néanmoins possibles. Et puis côté température, avant l'arrivée des orages, on attend 25 à 27 degrés à Vannes, Moron et Uzel 25, Redon 26, Saint-Brieuc, Rennes et Fougères, 27 degrés. Ici Armorique, vous le savez, on vous accompagne sur les routes de la région et sur la Nationale 12 vers Brest, enfin vers Saint-Brieuc, autour de Plestan ici. On nous signale un véhicule en panne, voilà, autour de Plestan. Et puis également sur la route, un petit ralentissement à vous signaler sur la Nationale 157 vers l'Est, à hauteur de Brécy ici. Il faut compter environ 7 minutes de ralentissement. Le mieux, vous le savez, ce sont vos inforoutes 02 90 19 67 35 35.
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1: Bonjour, bienvenue, quel plaisir de vous retrouver ce matin. On termine les vacances ensemble, toute l'équipe fait sa rentrée et le 10h-11h cette année. Ici ça marche, c'est le magazine des idées, des réussites locales. L'idée c'est de découvrir ce qui fonctionne comme ça près de chez nous, tout en ouvrant une fenêtre sur les bonnes idées venues d'ailleurs avec celles et ceux qui les portent. On continue encore cette saison avec que du positif pour commencer la journée. Et notre invitée ce matin c'est Jennifer Gourdel. Bonjour Jennifer.
5: Bonjour Quentin.
1: Merci d'être avec nous, vous voyez j'ai les poils qui s'irrissent. Tellement ça fait plaisir d'avoir comme ça dès le matin du positif, ça continue encore une année. Et vous êtes la fondatrice de My365, c'est une papeterie écologique à Rennes.
5: Oui, à Rennes, des agendas fabriqués en France, comme vous avez dit, sur des papiers 100% recyclés.
1: Il y a plein d'agendas que vous avez ramenés, ils sont beaux, il y en a des mauves, des verts, bon, on va évoquer tout ça. Qui est votre invité ce matin?
5: C'est Jonas Monnier.
1: Bonjour.
6: Oui, bonjour.
1: Jonas, qui êtes-vous? En un mot.
6: Alors moi je suis le cofondateur de My365, mais je suis invité parce que j'ai une autre activité, je fais aussi du bricolage, je poste des vidéos sur les réseaux sociaux, sur Instagram, et j'ai sorti un livre il y a quelques temps.
1: Que vous venez de me ramener, il est orange, on vous reconnaît bien, vous êtes en gros comme ça dessus. Merci d'être avec nous, c'est parti jusqu'à 11h, ici ça marche.
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1: Un succès engagé. Eve, lève-toi, c'est Julie Pietri.

0: Ève, lève-toi, c'était Julie Pietri.
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0: Jusqu'à 11h, vous découvrez les bonnes idées, les réussites locales avec un focus en fin d'émission sur ce qui marche aussi un petit peu plus loin. Avec nous ce matin, Jonas Monnier, cofondateur de My365, Jennifer Gourdel, fondatrice de My365. Qu'est-ce que c'est exactement My365 ?
3: Alors My365, à la base, c'est vraiment l'agenda, un agenda, on vend un agenda papier. Et je m'y suis mise parce que j'adore ce produit et du coup avec Jonas on a pu lancer une collection d'agendas et qu'on a développé aussi avec des cahiers, des crayons et aussi un petit peu de couture parce que dans l'équipe il y a une couturière. Donc on fait des trousses, on fait des liseuses, des classeurs. On essaye de faire plusieurs produits, en fait.
0: Et pour vous, c'est important de défendre le papier à aujourd'hui dans une ère plutôt numérique, quoi?
3: Ben oui, en fait, c'est quand même un peu prouvé que le papier, écrire, en fait, ça aide à mémoriser. C'est aussi une décharge mentale d'écrire, de noter toutes ces tâches. C'est aussi un recueil de souvenirs quand on... Quand on tourne les pages en arrière et qu'on voit ce qu'on a fait, bah ça peut évoquer de la satisfaction ou peut-être de la tristesse. Je ne sais pas ce que vous avez fait les semaines passées, mais voilà, ce sont des souvenirs, donc c'est chouette. On n'a plus ça en fait maintenant si on n'utilise que son téléphone, l'ordinateur. Même maintenant, les cartes de bus sont digitales dans certaines villes et il n'y a plus ces photos qu'on gardait avant, les petits tickets, les choses comme ça.
0: Vous parlez de nostalgie, évidemment, je vais vous demander un peu après vos souvenirs personnels obligés, vu comment vous en parlez avec des étoiles dans les yeux. Concrètement, comment est-ce que ça fonctionne? Comment est-ce que vous les préparez, ces agendas qui sont recyclés, 100% recyclés?
3: En fait, nous, avec Jonas, on fait vraiment la grille de l'agenda, la présentation de la semaine, et c'est vraiment partie d'un besoin personnel, parce que moi, j'aimais justement noter autre chose que mes rendez-vous à l'extérieur de moi-même, à l'extérieur de la vie. Et j'aimais noter, par exemple, moi, ce que j'ai noté beaucoup quand mes enfants étaient petits, c'était par exemple leurs premiers pas, les petits messages qu'ils avaient pour leurs anniversaires, et en fait, j'ai juste à prendre mes agendas, et je peux revoir toute leur année. J'avais pas un cahier dédié pour eux, ce qui peut être aussi super d'avoir un cahier pour eux, mais je trouve que l'agenda, comme c'est un produit que j'emmenais partout avec moi, au travail, pendant mes vacances, le week-end, c'est pas très lourd, ça prend pas beaucoup de place, et de noter juste 2-3 bribes de ce qu'on a fait. Déjà juste ça, c'est super à relire, et je trouvais pas d'agenda simple avec un peu de place. C'est pour ça qu'on l'a créé, et c'est vraiment parti d'une idée personnelle. Et puis de fil en aiguille, comme notre organisation personnelle a changé, on a pu créer d'autres grilles d'agenda. Enfin, on a les semaines verticales, horizontales, avec des pages libres, pas de pages libres. Enfin, c'est voilà.
0: Et vers qui est-ce que vous êtes tourné alors? Quand il a fallu commencer?
3: On a appeler plusieurs personnes. Donc la première série, on l'a faite à Rennes avec une entreprise de Cesson. Et puis en fait, l'agenda, c'est quand même une certaine technicité avec les signets, les petits angles qui se détachent. Il y a une pochette. J'ai pas le modèle là devant moi, mais il y a une pochette derrière. C'est une technicité qu'on n'a pas nous trouvé en Bretagne. Enfin, une finition qui nous correspondait. Donc on fait faire dans le 36, pas très loin. Presque dans le 35. et voilà, c'est des spécialistes donc de l'agenda, et avec eux on peut faire toutes les finitions possibles. Donc
0: vous les décorez vous-même, parce que je vois qu'ils sont bien décorés
3: hein. Ah ouais, c'est nous qui faisons le mandala. Là, c'est un mandala, et il y a aussi une gamme qui s'appelle simple, alors c'est écrit dessus hein, c'est simple mais j'aimais bien le mot simple, et c'est nous qui faisons tout, et c'est nous qui choisissons les matières premières. Donc c'est Jonas surtout, hein, tu fais un gros boulot de sourcing pour trouver toutes les matières premières françaises.
0: Ouais, où est-ce que vous allez chercher ça? Vous allez nous le dire dans un instant.
3: Ça
0: parce
3: marche.
0: Que justement, dans un instant, comment est née cette idée My365? La réponse est juste après. Occupé, une nouveauté de Marc Lavoine et Patrick Fiori.

0: nouveauté de la playlist, Marc Lavoine et Patrick Fiori, c'est Occupé.
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0: Ici, ça marche, c'est toutes les bonnes idées de Bretagne avec un point sur ce qui se fait de bien aussi ailleurs. C'est une heure avec les acteurs du territoire. Jonas Monnier, cofondateur de Maï 365, une papeterie écologique à Rennes. Jennifer Gourdel, la fondatrice, est avec nous également de Maï 365. Comment est-ce qu'elle est née, cette idée ?
3: Eh bien, vraiment, comme je disais tout à l'heure, un petit peu, c'est vraiment d'une idée personnelle, enfin d'un besoin personnel. Et dans mon ancien travail, en fait, je savais que j'allais pas faire grand-chose, enfin évoluer. Du coup, j'ai eu envie de faire quelque chose que j'aimais, et c'est de créer un agenda. C'était un peu innovant pour moi. Je suis pas du tout dans le monde de la papeterie, de l'imprimerie et tout ça. Mais avec mon amoureux et associé, eh bien, on a pu ce rêve a pu se réaliser.
0: C'est plus facile de travailler à deux quand on se lance dans un nouveau projet.
4: Ouais, tout à fait. Et puis on est super complémentaires. Jennifer avait vraiment les idées et moi j'avais la base technique pour pouvoir mettre en œuvre ces idées.
0: Alors justement, avant de parler de la technique, côté idées, vous, il y a un souvenir peut-être de vous enfant écrivant sur un agenda qui vous a poussé.
3: Moi, j'ai tous mes agendas depuis le collège. Je les ai toujours en fait.
0: C'est vous vraiment avez une bibliothèque d'agendas.
3: Ouais, voilà. Ouais. Mais à l'époque, on s'écrivait des mots dans nos agendas, on se piquait nos agendas, on écrivait à nos amis qu'on les aimait beaucoup. Quoi resterait notre ami pour la vie, et je trouve que voilà, c'est vraiment rigolo comme produit en fait. Enfin, moi, pour moi, l'agenda, c'est positif.
0: Et carrément, et vous parliez de papier 100% recyclé, c'est facile de sourcer, d'aller chercher, on peut prendre n'importe quel papier déjà ou pas?
4: Non, il faut vraiment du papier qui est fait pour pouvoir écrire. On a vraiment envie que les gens puissent utiliser leur crayon plume, leur feutre. Il y a plein de petites frises à colorier dans nos agendas, donc on a vraiment été chercher un papier. C'était vraiment pas facile au début parce qu'on connaissait pas grand-chose. Donc petit à petit, on a réussi à trouver les fournisseurs. Alors au début, c'était nos fabricants qui achetaient le papier. Maintenant, on achète le papier en direct auprès des fournisseurs. Donc maintenant, on est bon.
3: Ouais, maintenant, on a du bon papier.
4: On a un peu rodé nos matières, ouais.
0: Et vous allez pouvoir peut-être innover, vous proposer des mandalas, vous avez...
3: Ouais, en fait, on a plusieurs modèles.
0: Je peux en prendre un ?
3: Oui.
0: Allez, super, c'est parti. Le violet, avec le beau mandala. Qu'est-ce qu'on vous a dit déjà dans les premiers retours ? Parce que je pense que vous avez des retours qui sont forcément positifs.
3: Vraiment, les premiers retours, du coup, nous, on avait toujours une base un peu de coloriage, qui peut se colorier ou pas. D'ailleurs, c'est une frise, mais si on veut, on la colorie pas, et ça reste beau. Et chaque semaine, en fait, on a une citation féminine...
0: Ah oui, je la vois, elle est en bas à droite. Je suis persuadé que les rêves d'aujourd'hui seront les réalités de demain, de Malala Yousafzai. J'espère que je le prononce correctement.
3: Et du coup, voilà.
0: Vous allez les chercher personnellement ?
3: Oui, bien sûr. Ouais, ça c'est un gros boulot en interne. On les sélectionne. Enfin, on en trie pas mal et avec l'équipe, on met celles qu'on trouve les meilleures à nous tous, nous toutes.
4: Et donc, c'est que des citations de femmes parce que quand on cherche citations sur Internet, ça va être 99% de citations d'hommes. Les femmes ont été vraiment complètement oubliées. Donc voilà, dans ce produit, on essaye de remettre un peu en avant toutes les femmes qui ont fait des grandes choses et dit des grandes choses.
0: Qu'est-ce que vous faites en plus du sourcing ? Plein de choses.
4: Plein de choses.
0: Je veux tout savoir. Dans une minute, on revient justement avec nos deux invités. On va faire un focus sur celui qui œuvre un petit peu aux côtés de Jennifer.
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6: Et pendant une heure, c'est votre rendez-vous positif avec toutes ces belles idées locales. Ici, ça marche. Autour de nous, Jennifer Gourdel, fondatrice de My365. C'est une papeterie écologique à Rennes. Et puis, vous avez monté ce projet, cette entreprise à deux avec votre conjoint, Jonas Monnier. Vous avez adhéré tout de suite, Jonas. Vous n'êtes pas posé de questions, vous avez dit... On y va.
7: J'ai adhéré tout de suite. En fait, Jennifer, elle avait tout le temps plein d'idées. Elle me proposait des idées. Enfin, elle me parlait de ses idées tout le temps. Et quand elle m'a parlé de l'agenda, là, je me suis dit, ah ouais, il y a quelque chose qui est aligné parce que moi, je vais pouvoir l'aider sur la partie technique. Elle, c'est une idée qui a vraiment l'air de la faire rêver. Donc, c'était vraiment le bon alignement.
6: Aujourd'hui, qu'est-ce que vous faites à ses côtés? Donc, on a dit le sourcing, c'est-à-dire vous allez chercher les matières premières.
7: Ouais, c'est ça. Tout...
6: Pas que.
7: Bah pas que non énormément de choses. Alors de toute façon, dans une petite entreprise, on est tous obligés de faire plein de choses, et moi je vais m'occuper de tout ce qui est un petit peu technique. Dès que ça touche à l'ordi, ça
8: j'aime
7: va être
8: pas
7: moi.
8: Ça, moi.
6: Nous y voilà.
7: Dans mes emails, je dois signer responsable technique, mais alors voilà, les fichiers, le site internet, les commandes. Alors on fait beaucoup de ventes à distance sur les sites e-commerce, donc on envoie des colis tous les jours, donc bah ça régulièrement ça marche pas, donc tout voilà, plein de techniques.
6: Pour ceux qui sont un peu plus loin, peut-être je sais pas Vannes et qui ont pas forcément l'occasion de venir à Rennes, on peut retrouver par exemple tous ces agendas. Alors là, le rose que vous avez dans les mains, le vert, il y a une adresse pour ça,
8: my365.fr, my365.fr.
6: Et pourquoi d'ailleurs my365? Parce qu'on parle du 360?
8: Non, parce qu'il y a 365 jours dans une année.
6: Voilà pourquoi.
8: Oui.
6: Il y a la réponse directement.
8: Bon, après, on a mis my devant parce que moi, je trouvais ça fun à l'époque, qui est un peu d'anglais, parce que je rêve d'être bilingue, je pense. Enfin, c'est sûr, c'est ça. Mais maintenant, je ne sais pas si j'aurais choisi ça, mais voilà, c'est resté et on aime toujours le nom de notre marque.
6: Vous l'utilisez au quotidien ou pas, vous?
7: Ouais, tout à fait. Moi, j'ai un modèle qui me correspond. Et parce qu'on a 5-6 modèles en fonction de ce qu'on veut faire. Donc moi, c'est le simple semaine qui est vraiment bien pour gérer ses tâches et quelques rendez-vous.
6: Est-ce qu'on pourrait éventuellement, je sais pas moi, soumettre des idées d'agenda? Comment est-ce que ça marche?
8: Oui, en fait, il y a par exemple ceux qui ont beaucoup de rendez-vous, ils aiment plutôt avoir les plages horaires, les journées en colonne. Il y a ceux qui préfèrent noter, qui ont des to-do list par jour. Donc là, on en a un autre, c'est en présentation horizontale, et comme ça, ils peuvent noter ce qu'ils ont à faire par jour. Et on a aussi donc le semaine. C'est celui où il y a de la place, il y a la semaine à gauche, et c'est libre à droite. C'est plutôt pour ceux qui font une to-do list à la semaine et qui ont quelques rendez-vous à caler. Et comme ça, quand on ouvre la double page, bien d'un coup, chaque personne, ces trois types de présentations, là, on voit notre planning.
6: Ils sont tous au format
8: On a principalement du A5, mais on a aussi du A6 que j'ai pas amené, oui, donc c'est la moitié d'un A5. Et ils sont tous 208 pages, tout en papier recyclé, fabriqué en France.
6: Mais ça, c'est une fierté que vous défendez au quotidien.
8: Oui.
7: Le Made in France, ouais, tout à fait, c'est vraiment recyclé et Made in France, c'est vraiment l'ADN de l'entreprise. Évidemment, on a envie de faire ça et on fera ça jusqu'au bout. Ouais.
6: Et vous ne faites, vous, pas que ça, vous avez plein de talents. Enfin, il y a un autre talent caché, non, Jonas?
7: Alors caché pas forcément parce que un peu visible, mais ma deuxième activité, ouais, c'est de faire du bricolage, des vidéos de bricolage.
6: Et ben justement, tout de suite, vous allez découvrir le talent caché de Jonas. Il travaille avec Jennifer pour la papeterie, mais pas que. Comment faire du bricolage à partir de boîtes palettes récupérées dans la rue, tiens. Réponse juste après Billy Paul.

0: Your Song, c'est celle de Billy Paul. Au menu de la prochaine demi-heure, vous allez découvrir une application développée spécialement pour créer du lien. Autour de la table également, Jennifer Gourdel, fondatrice de My365. C'est une papeterie écolo. Rennes, Jonas Monnier, son cofondateur également. Vous allez voir qu'il a un petit talent caché. On va faire du bricolage dans un instant.
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0: 10h30 ici Express, toutes les heures ce sont des idées pratiques, des idées de sortie près de chez vous. Et puis tiens, j'ai une bonne nouvelle pour les habitants de Dinan, où les touristes, le chemin de ronde de la porte de Gerzual a réouvert. Ça c'est une bonne nouvelle, c'est un site emblématique de la cité médiévale, c'est en restauration depuis quelques années. Maintenant c'est tout beau, tout propre, ça vous fait une balade sympa sur les remparts avec un beau point de vue sur Dinan et la vallée de la Rance. Et puis autre info, tiens aussi, Ouba Ouba, c'est lui le marsupilami, l'étrange animal sort de sa jungle tropicale et va débarquer pour une soirée ciné en plein air. C'est samedi soir dans le Morbihan, à Plouermel. Rendez-vous donc à 19h, place du marché, et c'est gratuit. Puis enfin, dernière info, ils sont de retour. Les pongistes Mévenet, à Saint-Main-le-Grand, en Ille-et-Vilaine, l'association de ping-pong est relancée après un an d'absence. C'est ouvert au loisir, mais aussi à la compétition. Si vous voulez être les prochains frères Lebrun, je ne sais pas moi, vous retrouvez les infos et le formulaire d'inscription sur le site de la mairie. Et vos prochaines idées pratiques, c'est dans une heure. Rendez-vous à 11h30.
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0: Jusqu'à 11h, c'est le magazine des idées et réussites locales pour faire découvrir ce qui fonctionne près de chez vous, tout en ouvrant aussi une fenêtre sur les bonnes idées venues d'ailleurs avec celles et ceux qui les portent. Ce matin, on s'intéresse à My365, une papeterie écolo à Rennes. Vous allez aussi découvrir une appli pour créer du lien dans les bars, les restos, les campings. Puis avant ça, comment faire du bricolage à partir de boîtes palettes récupérées dans la rue? La réponse, c'est tout de suite.
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0: Elle est actuellement en tournée. Divine Idylle, c'est Vanessa Paradis.

0: La divine idylle, c'est celle de Vanessa Paradis.
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0: Ici, ça marche avec Ici Armorique. Le matin, on parle positif, on rencontre tous ceux qui font bouger le territoire avec des belles idées. C'est entre 10h et 11h avec Jennifer Gourdel aujourd'hui, fondatrice de My 365, une papeterie écologique à Rennes, et Jonas Monnier, cofondateur de l'entreprise. Mais vous ne faites pas que ça, Jonas. Vous faites aussi du bricolage à partir, par exemple, de bois de palette récupérées dans la rue. Par exemple, et vous avez sorti ce livre, Bricolage facile, avec Jonas, 19 tutos pour fabriquer des objets utiles sans se ruiner. Et quand on commence, quand on ouvre le livre, on peut lire par exemple « D'aussi loin que je me souvienne, j'ai toujours aimé bricoler. Je me revois tenir le marteau à deux mains pour aider mon père à fabriquer la cabane qui allait occuper une grande partie des jeux de mon enfance. » C'est là, comme ça, que c'est né cette envie de bricoler ?
3: Ouais, carrément. Je pense que, et puis en parlant avec les gens, très très souvent, ça remonte à l'enfance parce qu'on a vu nos parents ou quelqu'un de notre famille faire, on a pratiqué. Alors ça veut pas dire que si on n'a pas fait ça quand on était jeune, on peut pas se lancer, hein, bien au contraire. Mais ouais, très probablement ça vient de là, ouais.
0: Alors, c'est votre invité aujourd'hui. Pourquoi est-ce que vous avez voulu l'inviter ? Pourquoi est-ce que à vos yeux ça vous paraît important ?
4: Ben en fait, déjà, je trouve que ce qui est intéressant, c'est de pouvoir faire des meubles soi-même. Et puis, j'aime bien le côté aussi où on récupère une palette et puis ça se transforme en quelque chose. Et t'as même fait un arbre à chat avec des morceaux d'arbres. Enfin, c'est quand même rigolo.
0: Vous les testez avant de les proposer ? Comment ça fonctionne ?
3: Je l'ai fait en fait. En général, je me lance dans un projet. Alors moi, je suis pas un professionnel du bricolage ou du bâtiment. Enfin, je suis un vrai bricoleur. Donc j'ai une idée, j'ai des matériaux, je trouve une palette, je trouve un tronc d'arbre, et puis je me lance, j'essaye. Alors ça prend du temps, parfois faut recommencer, mais donc je les teste en temps réel, on va dire.
4: Chez nous.
3: Chez nous. et puis j'en fais des petites vidéos. Donc c'est ça qui m'a amené à faire du livre.
0: Par exemple, quand on ouvre le livre, on a d'abord déjà la file. Enfin, vous, on vous connaît. Ensuite, on a la sécurité, le bois, les palettes. Vous faites déjà un tour d'horizon. Avec quoi vous allez travailler en fait.
3: C'est ça, j'avais vraiment envie de proposer un livre qui permette d'aller au-delà justement de mes petites vidéos et de donner plein de ressources aux gens. Donc la sécurité évidemment, super important, j'ai pas envie que les gens se blessent en essayant de reproduire mes idées. Les outils, comment trouver des palettes, ça c'est plein de gens se posent cette question, et puis juste apprendre des basiques sur les différents types de bois, faire attention à certains produits qui peuvent être toxiques, le côté écologique, tout comme dans My 365, dans mes projets personnels, il est très présent.
0: Et que des bonnes idées. Comment faire un griffoir en carton de récupération, par exemple ?
3: Ça c'est super, parce que le griffoir, le chat en consomme plein tout le temps. Si on veut pas que le canapé soit défoncé par le chat, on a tout intérêt à en avoir. Donc l'idée, c'était juste de récupérer des cartons d'expédition qu'on reçoit un peu tous le temps.
0: Et de la colle,
3: c'est tout. On découpe, on fabrique notre colle avec de la farine et de l'eau. Donc c'est vraiment la colle qu'on faisait quand on était petit.
0: Et vous nous expliquez comment faire la colle également.
3: Il y a le tuto pour faire la colle, il y a le tuto pour faire la découpe, pour fabriquer son vrai griffoir, donc mieux que celui qu'on trouve dans le commerce, parce que pour le coup, il est pas du tout toxique. On peut manger de la colle, c'est de la farine et de l'eau.
0: Qu'est-ce que c'est bon ça, la colle. Et c'est au quotidien, c'est comment la maison?
4: C'est pas en chantier, non.
0: C'est vrai, c'est.
4: On a plusieurs arbres à chat, nous. On a de la chance. On a deux chats, mais on a plusieurs arbres à chat dans notre salon. Ouais.
3: C'est le salon des chats, un petit peu. Ouais, c'est...
4: On vit chez eux.
0: Ouais. Ils doivent être heureux. En tout cas, vous écoutez Ici Armorique. Et tout de suite, on va découvrir ce qui se fait de bien ailleurs avec une appli, je vous l'avais dit, pour créer du lien dans les bars, les restos, les campings. Et puis on reviendra, je suis en train de feuilleter un petit peu ce bouquin, moi il m'intéresse.

0: High en Emotion, Chris de Burgh. Entre 10h et 11h, ici ça marche avec que des bonnes idées sur ICI Armorix. Ce matin avec Jennifer Gourdel, fondatrice de My365. C'est une papeterie écologique à Rennes. Jonas Monnier, le cofondateur. Et dans une minute, on va s'intéresser à ce qui se fait de bien ailleurs. Je vous disais, une drôle d'appli, vous allez voir.
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0: Toutes les belles idées de Bretagne, c'est votre rendez-vous du matin. Aujourd'hui, avec nous, Jennifer Gourdel et Jonas Monnier pour My365. Des agendas 100% recyclés, 100% made in France, c'est ce que vous défendez. Et tous les matins, avec ICI Armorik, en plus de toutes ces bonnes idées locales, on s'intéresse aussi à ce qui se passe ailleurs. Justement, vous allez me dire ce que vous en pensez, Jennifer et Jonas. Vous êtes peut-être déjà retrouvés, je sais pas moi, seul, un midi ou un soir au restaurant, dans un bar, au camping. Et à ce moment-là, c'est vrai, on n'ose pas forcément aller vers un groupe d'amis qui se connaît déjà. Alors, deux collègues et amis ont eu une bonne idée, Romain Bernot.
11: Imaginez une application pour faire de nouvelles rencontres amicales juste autour de vous.
12: J'ai beaucoup voyagé aussi, moi, à l'étranger. J'utilisais une application similaire. Ça m'a permis de me faire des amis pour la soirée que j'ai retrouvée ensuite.
11: À Perpignan, Clément Alès a co-créé l'application Link Us, que l'on pourrait traduire par « Connectons-nous », ce lien entre nous. Et l'idée est toute simple, créer du lien là où les gens sont déjà réunis, mais pas forcément ensemble.
13: Ça s'adresse par exemple à des lieux de vie comme les bars, les boîtes de nuit, les campings. Donc vraiment des lieux de vie de façon générale.
11: Mais alors, comment ça marche? Voici les explications de Clément à John Bourgeois d'ICI Roussillon.
13: Alors c'est très simple, déjà bon, vous vous inscrivez et puis après c'est un peu comme un réseau social localisé dans un lieu. Par exemple, vous êtes proche d'un bar partenaire, vous allez être géolocalisé à l'intérieur, vous souhaitez rentrer dans le lieu et là vous allez voir les personnes qui sont connectées en même temps que vous. Vous pouvez discuter avec eux via des chats éphémères.
11: Alors ici, à Perpignan, ça marche, mais vous, qu'en pensez-vous? C'est vous.
14: Comme moi, je voyage tout le temps, je suis souvent seul justement. C'est même le problème.
11: Pour Ludovic, la quarantaine, c'est une excellente idée. Bon, faut dire que Ludo, dans le train, aux yeux des autres voyageurs, c'est un peu un ovni.
14: Les gens, des fois, sont surpris quand je leur dis bonjour. Ils sont surpris, ils me regardent étonnés, alors que c'est la base de se regarder droit dans les yeux et se dire bonjour.
11: Jeanne, elle, semble un petit peu plus mitigée.
15: C'est une tentative de recréer du lien entre les gens, mais c'est triste qu'on ait besoin d'une application pour le faire. Parce qu'on a juste à se regarder et à se parler. Je pense que si on veut, ça marche.
11: Oui, sur le principe, je suis d'accord. Mais encore faut-il oser. Et ça, ce n'est pas une évidence pour tout le monde.
12: Je pense qu'il y a des personnalités plus timides que d'autres. Et en tout cas, pour les personnes qui sont plus timides, je pense que c'est bien.
11: Aujourd'hui à Perpignan et désormais aussi à Toulouse, l'application Link Us, L-I-N-K-U-S, gratuite et téléchargeable sur toutes les plateformes, annonce avoir déjà créé plus de 50 000 connexions.
0: Un reportage signé Robin Bernot. Alors, vous en pensez quoi? Vous osez? C'est pas forcément facile d'oser, d'aller vers les gens. Vous êtes comment?
16: Ah, je sais pas. Je pense que j'ai des périodes où j'ose et des périodes où j'ose pas. Mais c'est vrai que c'est pratique, mais faut, c'est quand même quelque chose encore avec son téléphone. Et moi, je sais que je suis pas vraiment application et tout ça. Mais en vrai, si je sais que ça marche ici, s'il y en avait, si l'application existait à Rennes, pourquoi pas, en fait, c'est l'occasion de créer du lien et de rencontrer des personnes qu'on ne rencontrerait pas. Donc
0: plutôt pour se attester.
16: Ben, c'est chouette, en fait, quand les gens se rencontrent. En vrai, c'est chouette.
0: Carrément.
17: Ouais, non, moi je trouve ça génial parce qu'on a vite, c'est vite fait de rencontrer personne en fait. Alors peut-être surtout quand on n'est pas dans sa ville, on peut ou même passer des vacances sans rencontrer une seule personne de l'extérieur. Donc si c'est bien. Après oui, on peut le faire dans la vraie vie, mais si l'appli permet de briser un peu la glace. Let's go.
0: Eh ben pourquoi pas. Alors à tester dans ce cas-là. C'est noté. Vous restez avec nous, Jennifer, Jonas. Voici la lune. C'est Christophe Maé.

0: La Lune, c'est Christophe Maé.
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0: Et depuis 10h, on se balade en Bretagne pour découvrir tout ce qui marche, toutes les bonnes idées. Nous sommes avec la fondatrice et le cofondateur de My 365, cette papeterie écolo à Rennes. Alors là, j'imagine que c'est le grand boom, c'est la rentrée. On se dit, oh mince, c'est pas mon agenda.
3: Eh oui, oui, il y en a plein qui se disent ça, on voit bien que nous, on chôme pas en ce moment, hein, c'est le feu à l'atelier pour envoyer toutes les commandes.
4: Ouais, c'est ça. Et effectivement, septembre, c'est le moment où on a envie de s'organiser, de se remettre dans des nouvelles énergies. Donc nous, c'est le moment, le temps fort pour nous.

0: L'idée, ouais, ça a été que ça soit vraiment accessible.
1: Il y a du pape.
0: C'est fait pour être accessible à tout le monde. Ça, c'était vraiment mon envie. Ouais.
2: Bon, eh ben, merci beaucoup d'avoir été avec nous, en tout cas.
1: Merci beaucoup.
2: Tous les jours, entre 10h et 11h, ici, ça marche. 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

0: Heure de rocker de Julien Clerc. Toute l'actu locale, ça c'est dans un peu plus de 3 minutes. Et juste après, dès 11h, on joue. C'est cap ou pas cap à gagner aujourd'hui 2 entrées pour le rallycross de l'Auréac. Et pour ça, vous nous appelez maintenant 5 candidats, 3 questions par personne. 02 99 67 35 35. Jeannette.
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0: Porque te vas. C'est signé Jeannette.
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1: Nous sommes le lundi 24 août, il est tout juste 11h. L'actu d'ici, Agathe Le Labourrier, d'abord ce matin, le décès d'un grand nom de la radio.
3: Célèbre journaliste et animateur radio, Philippe Bouvard est décédé ce matin. Il avait 96 ans, ce pilier de la radio RTL avait créé l'émission Les Grosses Têtes il y a près de 50 ans. On revient sur l'immense carrière de Philippe Bouvard sur ici.fr et sur l'appli Ici. Deux débuts de noyade hier sur les plages du Casino et de la Grève Noire à Saint-Quay-Portrieux dans les Côtes d'Armor. Les deux femmes avaient 76 et 77 ans. Légèrement blessées, elles ont été secourues vers 17h. Elles ont ensuite été transportées à l'hôpital de Saint-Brieuc. 301 personnes sont mortes noyées depuis le 19 juin en France. D'après la ministre des Sports, c'est un bilan en hausse de 14% par rapport à l'an dernier.
1: Bientôt la rentrée des classes pour les élèves et déjà la rentrée pour le gouvernement.
3: Oui, ça commence avec le Conseil des ministres ce matin, réuni autour d'Emmanuel Macron. Il a débuté il y a une heure. Au programme, deux sujets qui ont marqué l'été, les incendies et la canicule. Le budget sera également au cœur des discussions. Et au sujet de la canicule également et de la sécheresse, l'ONF en Bretagne a fait le point. Nos forêts ont souffert cet été et continuent de souffrir. Vous avez sûrement vu les feuilles jaunies et tomber des arbres un peu avant l'heure. Certains arbres se mettent déjà en mode automnal. C'est ce que nous a expliqué Bruno Cochet, responsable de l'ONF, invité d'Issy Armorik ce matin. Son interview complète est à retrouver sur ici.fr et l'appli Ici. Un nouveau candidat dans la course à l'Élysée, Raphaël Glucksmann, a confirmé hier soir sa candidature à la présidentielle 2027. Sa compagne, Léa Salamé, annonce quant à elle son retrait de l'antenne du journal de 20h sur France 2 qu'elle présentait depuis un an.
1: Et puis on y a cru jusqu'au bout hier soir.
3: Oui, mais le Stade Rennais et le PSG n'ont pas réussi à se départager au Roazhon Park. Match nul donc, de partout. Et pourtant, les Rouges et Noirs menaient 2-0 à la mi-temps. On y revient ce soir dans le Lundi c'est Rosy. Vous retrouvez l'émission sur notre chaîne YouTube 100% Stade Rennais, Issy Armorik.
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1: La météo aujourd'hui avec un ciel plutôt voilé ce matin. Le temps se dégrade, c'est vrai, avec une perturbation orageuse. Cet après-midi, un risque d'orage plus élevé quand même près du littoral atlantique et sur l'Ille-et-Vilaine. Le vent est modéré de secteur est avec des pointes à 40 km/h sous les orages. En particulier sur l'Ille-et-Vilaine, des rafales supérieures à 70 km/h sont possibles. Et puis côté température, avant l'arrivée des orages, on attend 25 à 27 degrés à Vannes, Moron et Uzel par exemple 25, Redon 26. Saint-Brieuc, Rennes et Fougères, 27 degrés. Issy Armorik, on vous accompagne aussi tous les jours sur les routes de la région. Quelques ralentissements toujours sur la nationale 157 à partir de Noyal-sur-Vilaine. Ici, vous êtes ralenti d'une bonne vingtaine de minutes. Il va falloir prendre son mal en patience. Et puis, si on part dans le Morbihan, d'autres ralentissements, comme par exemple celui présent sur la nationale 165. Lorsque vous quittez Auray, après Auray, il faut compter là encore une bonne quinzaine de minutes de ralentissement. Le mieux, vous nous appelez 02 99 67 35 35. On partage les infos que vous donnez.
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1: L'Indochine, voici 3 nuits par semaine.

0: Le soleil donne, évidemment, le grand Laurent Voulzy. Katia, bonjour.
1: Bonjour.
0: Oh là là là là, ça va pas du tout. J'ai annoncé Indochine 3 nuits par semaine. Je crois que je reviens de vacances. Vous m'en voulez pas, Katia ?
1: Non, je vous en veux pas du tout.
0: Vous, c'est encore les vacances, vous avez repris.
1: Je suis en retraite. En retraite.
0: Eh ben, on va en profiter ensemble. Tiens,
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0: Cap ou pas cap, Katia, aujourd'hui vous nous appelez parce qu'on vous offre la radio ici Armorique, vous promet peut-être deux entrées pour le rallycross de l'Oyac. C'est de vendredi jusqu'à dimanche. D'ailleurs, l'épreuve de rallycross de l'Oyac est une course automobile sur circuit qui fait partie du championnat de France de rallycross. Dites-moi, vous aimez les rallycross, vous êtes fan ?
1: Pas trop.
0: Des amis peut-être ?
1: Oui, des amis.
0: Racontez-moi.
1: Non, mais c'est vrai que moi, je ne connais pas grand-chose au rallycross. Hein.
0: Mais peut-être...
1: À part, j'avais la réponse, Sébastien Loeb.
0: Ah, voilà. Ah oui, bon, bah attendez. On n'a pas encore posé les questions. Vous nous appelez, en tout cas, si vous aussi, vous voulez jouer avec nous. 02 99 67 35 35, c'est simple. Il y a trois questions à chaque fois. Je vous donne un petit thème pour vous aiguiller. Si vous êtes à l'aise avec le thème, vous me dites cap. Et dans ce cas-là, c'est trois points si vous avez la bonne réponse. Là, je ne vous aide pas.
1: D'accord.
0: Si le thème que je vous donne n'est pas très rassurant, vous me dites pas cap. Là, je vous fais trois propositions de réponses différentes. Et là, c'est que un point, évidemment, qui a la bonne réponse parce que je vous ai aidé. D'accord ?
1: D'accord. Il y a
0: un petit chrono derrière qui dure 5 secondes. Ça passe assez vite. Est-ce que vous êtes prête, Katia ?
1: Je suis prête.
0: Eh bien, on y va. Le premier thème, c'est sport en Bretagne. Cap ou pas cap ?
1: Pas cap.
0: Vendredi dernier, le RC Vannes disputait un match de préparation en vue du top 14 face à la section paloise. Mais ça n'était pas à la Rabine. Dans quel stade s'est jouée cette rencontre ? Est-ce que c'était le Roudourou à Guingamp ou le Roizen Park à Rennes ?
1: Le Roizen Park ?
0: Ah non ! Ah, c'était au Roudourou à Guingamp. Bon, pas très sportif, Katia. Hein ?
1: Non, pas trop.
0: Vous faisiez quoi dans la vie ? Parce que vous êtes en retraite à l'époque, vous faisiez ?
1: J'étais en invalidité.
0: En quoi ?
1: En invalidité, je faisais des dialyses, donc j'étais malade, toujours.
0: Et aujourd'hui, c'est parti pour la prochaine question ?
1: Oui.
0: On y va, musique, cap ou pas cap ?
1: Cap.
0: Ok. C'est aujourd'hui l'anniversaire du pionnier de la musique électronique en France, Jean-Michel Jarre, qui a 78 ans. Quel phénomène naturel a donné son nom à l'un des albums phares de l'artiste ?
1: Non, je sais pas.
0: Si je vous avais proposé une éclipse sous Equinox, vous m'auriez dit quoi ?
1: Equinox.
0: Eh oui, c'était Equinox, quatrième album, sorti en 78. Bon, écoutez, c'est pas grave. Cathy, il y a encore une question.
1: Oui.
0: Pour se refaire, est-ce que vous allez tenter les trois points avec conjugaison ?
1: Cap.
0: Alors c'est parti. Quel est le temps utilisé dans la phrase que voici ? J'achèterais bien Queen Yaman au marché.
1: Conditionnel ?
0: Oui, conditionnel présent, bien. Bien joué, Katia. Bonne réponse. Ah, à l'école, vous étiez pas mal alors en conjugaison ?
1: Oui.
0: Et les maths ?
1: Pas trop.
0: Bon, Katia, en tout cas, 3 points, c'est ce que vous venez de marquer, pas mal. Vous aussi, vous pouvez tenter de remporter ces deux entrées pour le rallycross de l'Oyac. Ça commence vendredi jusqu'à dimanche. Pour ça, vous nous appelez 02 99 67 35 35. Bisous, Katia.
1: Bah oui, bisous aussi à vous. Bonne journée, merci.
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0: Vous venez avec de la bonne humeur, exactement comme Katia. Vous venez tenter votre chance. 02 99 67 35 35. Bon. Maintenant, il s'agirait de donner les bonnes musiques. Alors, je regarde mon écran. Il suffit d'écouter peut-être Michael Jackson, Black or White. Vous écoutez ici Armorique ? À tout de suite.

0: Michael Jackson avec votre radio. Ici à moi, qu'est-ce que c'est? Vous le faites bien? Oui, Grégory Régnier qui passait comme ça dans les studios et qui était en train de faire un petit... Ah non, vous l'avez pas fait le moonwalk? Essayez de le faire pour voir.
1: Non mais ça c'est que pour après.
0: Ah oui d'accord, ok. Ok, il n'arrive pas à le faire. Bon, en tout cas, on joue, on continue de jouer ensemble. Merci Grégory d'être passé nous voir.
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0: Grégory Régnier que vous retrouvez tous les jours, il ne s'en passe plus, fan de Michael Jackson, vous l'entendez tous les jours, dès 6h50 jusqu'à 9h, même jusqu'à 10h en matinale, et ça fait du bien pour que de la bonne humeur. Ce matin, dans cap ou pas cap, vous tentez de repartir avec deux entrées pour le rallye cross de Louillac, c'est de vendredi jusqu'à dimanche. D'ailleurs, l'épreuve, je le disais, c'est même une course qui fait partie du championnat de France de rallye cross. Pour ça, il faut jouer avec nous, 02 99 67 35 35, c'est gratuit. Il suffit de répondre à des questions. Alors, il y en a sur la Bretagne, des cultures générales, peu importe. C'est exactement ce que va tenter de faire Mehdi. Bonjour Mehdi.
4: Bonjour.
0: Alors, vous emmenez votre compagne, Alexandra, et vous aimez ça depuis combien de temps, vous?
4: Alors, c'est vrai que le sport mécanique, je connais ça depuis longtemps. Ensuite, je connaissais plus l'autocross à Moron dans le 56.
0: Et vous en avez fait?
4: Non, du tout. J'ai des amis qui participaient.
0: Ah, qui participaient carrément. Oui. Et aujourd'hui.
4: Périchaud, très connu.
0: Périchaud. Ok.
4: Périchaud.
0: Autant pour moi. Et aujourd'hui, vous tentez de remporter ces deux entrées. Bonne chance. Est-ce que vous connaissez les règles?
4: Oui, un petit peu. Oui, mais.
0: Qu'est-ce que vous avez retenu?
4: C'était par rapport au cap ou pas cap.
0: Oui.
4: Et puis ensuite, il y a trois questions. Donc. Je connais la globalité.
0: C'est ça, voilà, exactement. C'est-à-dire que je vous fais une idée, une dernière prévision, je vous donne un thème. Le premier thème, ce sera cinéma. Vous me direz cap ou pas cap. Et puis en fonction, voilà, je vous aide ou je vous aide pas. Si je vous aide pas, c'est 3 points. Sinon, je peux vous aider, mais là, il n'y a qu'un point à la clé. Et en tout cas, pour l'instant, c'est Katia qu'il faut battre avec 3 points. Est-ce que vous êtes prêt, Mehdi?
4: Oui.
0: Eh bien, on y va avec ce premier thème, cinéma. Cap ou pas cap?
4: Cap.
0: Cinéphile ou pas?
4: Oui.
0: Bon, alors on va voir ça. Quel super-héros incarné par Tom Holland cartonne au cinéma depuis cet été?
4: Spider-Man.
0: Oui. Bien joué. 3 points pour commencer, Mehdi. Alors là, il y a Katia, à mon avis, qui doit s'inquiéter pour ses entrées. Est-ce que vous savez combien d'entrées ou pas depuis sa sortie?
4: Deux.
0: On est à 6,3 millions d'entrées en France depuis sa sortie. Ça cartonne. On continue avec ce thème, cet été en Bretagne. Cap ou pas cap?
4: Cap.
0: Ok. La période estivale a malheureusement vu de nombreux incendies partout en France. On en a parlé jusqu'à chez nous, sur la côte d'Émeraude. Au Cap Fréhel, la portion du chemin de randonnée concernée par le feu de juillet reste inaccessible et interdite d'accès. Mais quel est le nom de ce chemin bien connu des randonneurs?
4: Cap Fréhel, jusqu'à 5A, mais
0: vite.
4: Le chemin incendie de Cap Fréhel, le sentier des douaniers.
0: Ah, c'était le GR34.
4: Oh là, c'était entre les deux.
0: Et bon, écoutez, c'est pas grave. Il y a encore une question. Vous venez de faire 3 points. Vous avez au moins égalisé avec Katia. En plus, vous êtes passé cet été alors?
4: Comment?
0: Vous êtes passé cet été au Cap Fréhel?
4: Non, je travaillais à 5A, donc je connais très bien le secteur Matignon, Cap Fréhel.
0: Quel métier?
4: Éducateur sportif à 5A, le Guildo.
0: Éducateur sportif. Astronomie. C'est pas du sport, j'en suis désolé.
4: C'est parti.
0: Cap ou pas cap?
4: Cap.
0: À vous jouer. Eh bien, c'est parti. Depuis le 24 août 2006, quelle planète lointaine ne fait officiellement plus partie du système solaire?
4: Pluton.
0: Oui. Bien joué, Mehdi. Nous sommes à 6 points. 3 plus 3, ça fait 6. Bon, on peut remercier Katia quand même d'avoir tenté sa chance. Vous emmenez Alexandra au rallycross.
4: C'est superbe.
0: Et ben voilà, peut-être. En tout cas, attendez, on va attendre. Voilà la fin du jeu. Vous aussi, si vous voulez tenter de repartir et battre Mehdi, vous nous appelez 02 99 67 35 35. Soit tout à l'heure, sinon je vous embrasse. Merci beaucoup, Mehdi.
4: Oui, je vous embrasse aussi. Au revoir, bonne journée.
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0: Historique. Avec cette nouveauté de la playlist, peu importe, c'est signé Zazie. Peu importe qui gagne, le principal c'est de participer. J'ai envie de dire bonjour Eddy.
1: Bonjour.
0: Parce que ce matin on joue pour remporter quoi ?
1: Deux places pour le rallycross de l'Oréal.
0: Exactement, ne bougez pas, c'est très simple pour ça. Il faut nous appeler 02 99 67 35 35. Des questions, vous allez répondre juste après ça Eddy.
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0: Et ce matin, vous tentez de repartir avec deux entrées pour le rallycross de l'Oéac. Ça commence là, vendredi, et ça se termine dimanche. Eddy, on vient lui dire bonjour. Et vous allez d'ailleurs aller là-bas si vous remportez les places avec votre conjointe. Et je crois qu'il y a peut-être un de vos fils qui a déjà roulé sur ce circuit.
1: Oui, tout à fait. Valentin avait eu une session d'offerte sur une 206 à cette époque-là, une 206 de sportive.
0: Ah, trop bien. C'était quoi les sensations qu'il a vécues? Comment est-ce qu'il l'a vécu?
1: Il a adoré. Il est accro de mécanique et de sport automobile auto. Il est mécanicien d'ailleurs. Donc.
0: Ah oui, il a quel âge maintenant?
1: Il a 28 ans.
0: Et il tient de qui? Du papa ou de la maman pour ce côté bricolo ou même pas?
1: Du papa, on va dire.
0: Du papa, on va dire. Vous faites quoi comme métier?
1: Je suis technicien de maintenance. J'étais plombier chez Opel, justement.
0: Eh bien, effectivement, je comprends mieux d'où vient cette passion, en tout cas cet attrait. Écoutez, vous jouez avec nous pour peut-être repartir avec ces deux places. Je vous pose des questions avec à chaque fois un petit thème d'abord. Vous me dites cap ou pas cap. Si vous me dites cap, je ne vous aide pas et c'est 3 points en cas de bonne réponse. Sinon, vous me dites pas cap, je peux vous aider. Là, il y a un point. D'accord, tout va bien?
1: Oui, tout va bien.
0: Vous êtes prêts? Il y a 5 secondes pour me répondre, ça va assez vite. Et il faut battre Mehdi pour l'instant qui a fait 6. Bon, Katia a fait 3, Mehdi a fait 6. Peut-être ferez-vous 9. On y va, c'est parti avec ce premier thème. Fête au pluriel en Bretagne. Cap ou pas cap?
1: On va dire cap, hein, on va tenter.
0: Alors on joue. Parmi les temps forts de cette fin d'année, il y a un festival qui va rythmer la ville de Château-Landrin-Plouga le week-end prochain. En partenariat d'ailleurs avec ICI Armorique. Quel est son nom?
1: Alors là, je suis pas du tout.
0: À Château-Landrin-Plouagat, si je vous propose Attrape-Zic ou Attrape-Son?
1: Ah, on va dire Attrape-Zic, mais sans.
0: Donc pas de regret. C'était Attrape-Son. C'était Attrape-Son. Bon, il y a encore deux questions pour pouvoir se refaire. Et là, il va falloir dire cap à chaque fois. Hein. Famille. On y va pour cap?
1: Oui, cap.
0: C'est parti. Vous profitez peut-être des vacances pour faire telle ou telle activité en famille, mais comment s'appelle celle qui a pour ingrédient du sel, de la farine et de l'eau et qui est très prisée par les enfants?
1: De la pâte à sel?
0: Oui. Bien joué, de la pâte à sel. Des petits souvenirs peut-être ou...
1: Pas du tout, non.
0: Vous avez essayé la poterie, vous, ou pas?
1: Non plus,
0: bon. Manuel, mais en tout cas, pas ça. Moi, j'ai essayé une fois. Je vous dis, j'ai coincé mon t-shirt dans le truc. Enfin bref, c'était un carnage total. Je voulais savoir si j'étais pas le seul à avoir vécu ce moment. On continue avec les mathématiques.
1: Ouais, cap.
0: Cap. Quelle est la racine carrée de 121, Eddy?
1: Alors là...
0: Qu'est-ce qui fait 121 11 fois 11? La réponse, c'était 11. Bon.
1: D'accord.
0: Vous aurez tenté votre chance. Vous embrassez Valentin de ma part.
1: Ouais, ça marche.
0: Vous irez quand même ou quoi?
1: Je ne pense pas dans l'affaire.
0: Bon, dans l'affaire. Bon, vous reviendrez jouer avec nous en tout cas.
1: Ouais, tout à fait.
0: Parfait, avec plaisir, on vous accueille, Eddy. Tous les jours ici à Armorique, c'est que des cadeaux. Aujourd'hui, deux entrées pour le Rallycross de Louillac. D'ailleurs, ça se passe ce week-end. Hein. Ça commence vendredi jusqu'à dimanche. Un seul numéro, 02 99 67 35 35. Tiens, je vais vous donner dès maintenant le prochain thème. On commencera avec de la littérature. Réfléchissez-y, qu'est-ce que ça vous inspire, tiens, de la littérature. 02 99 67 35 35. On joue juste après Francis Cabrel, à l'encre de tes yeux.

0: La douceur de Francis Cabrel avec L'encre de tes yeux.
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0: Et toutes les heures de l'info pratique, des idées de sortie près de chez vous. Et pourvu que ça mord, dimanche, dans les Côtes d'Armor, est organisé le premier concours de pêche Open Street Rock Fishing à Binic-Étables-sur-Mer. En bord de mer, comme ça, placement libre, multi-espèces, tous les poissons rapportent des points avant d'être remis à l'eau. Rendez-vous donc sur Hello Asso, H-E-2-L-O Asso pour l'inscription et le détail du règlement. La participation, c'est 10 euros et ça inclut d'ailleurs le repas du midi. Et puis autre info, tiens, 0 déchets, c'est le défi lancé dans le Morbihan par Questembert Communauté avec au programme accompagnement de réduction des déchets. L'objectif, c'est pour les foyers qui participent de réduire 50% leurs déchets entre octobre et avril. Vous avez tous les détails, toutes les modalités aussi d'inscription sur questembert-communauté.fr. Et puis dernière info, vos toutous sont à l'honneur samedi en Ille-et-Vilaine. C'est la fête des toutous à Saint-Malo avec des initiations à l'éducation canine, des démonstrations de chiens de police, d'agilité, sans oublier l'élection du toutou le plus sympa. Ça se passe rue du Ponant de 10h jusqu'à 17h30 et ça c'est gratuit. Allez, vos prochaines infos pratiques, c'est dans une heure. Rendez-vous à midi et demi.
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0: Et juste avant de continuer de jouer, voici Johnny Clegg et Savoka.

0: Sleg avec Savouka. Vous écoutez ici Armorique. J'ai qu'une hâte, c'est de reprendre le jeu. C'est parti.
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0: Je pense que lui aussi n'a qu'une hâte, c'est peut-être de remporter ses places. Bonjour Loïc.
3: Oui, bonjour à vous.
0: Les deux places pour le rallycross de Loïac sont en jeu ce matin, offertes par Ici Armorique. Vous, c'est une habitude, on va dire, presque ancestrale, d'aller là-bas.
3: Oui, voilà, tout à fait. Ça fait de nombreuses années qu'on va au rallycross de Loïac. Bon, c'est un moment convivial qu'on peut passer en famille, puis partager donc avec tout un tas de passionnés, quoi. Voilà.
0: Et en plus de vous parler de passion, je crois que en plus du rallycross, vous aimez quoi, la marche à pied, le VTT, vous êtes un sportif.
3: Marche à pied, VTT, voire sportif
0: amateur. Bon, d'accord, du dimanche, mais en tout cas, vous bougez, c'est bien. C'est parti. Les règles, vous les avez peut-être en tête. Je vous propose des idées de thèmes à chaque fois. Je disais tout à l'heure qu'on va commencer par littérature. Vous me dites cap ou pas cap. Si vous me dites cap, dans ce cas-là, je vous aide pas. C'est 3 points en cas de bonne réponse. Sinon, vous me dites pas cap. Là, je peux vous aider. Et c'est un seul point. Est-ce que vous êtes prêt, Loïc?
3: Score à battre aussi, c'est ça, je crois.
0: Le score à battre, exactement. C'est Mehdi, pour l'instant, qui détient le score à battre. C'est 6. Est-ce que vous êtes prêt?
3: Littérature, je vais dire...
0: On y va
3: pour littérature.
0: Comment, pardon? Cap, on y va, c'est parti?
3: Allons-y cap, ouais.
0: Allons-y cap, c'est vous qui décidez, hein. Cap pour littérature, 5 secondes, le chrono, ça va vite, attention, c'est parti. À partir de lundi prochain, France 2 va diffuser sa nouvelle saga événement Le Rouge et le Noir, une série adaptée du roman du même nom que l'on doit à qui, Loïc? Le Rouge et le Noir, vite.
3: Rouge et Noir,
4: Ah, pardon.
0: Ah, c'est trop tard, Loïc. Si je vous propose Chateaubriand, Stendhal, vous me dites quoi?
3: Stendhal.
0: Eh oui, c'est Stendhal. Bon, zéro, c'est pas grave. Vous faites comédie pour l'instant, avec une petite bulle pour commencer. On continue avec Bretagne. Là, il n'y a plus trop le choix que de dire cap, hein, si on veut faire exéquer avec Mehdi. En Bretagne, c'est parti cap. À cause du retour de la pluie la semaine dernière sur la région, une plage de Saint-Malo a été fermée à titre préventif à cause des relevés non conformes pour la baignade. Mais comment s'appelle cette plage? À Saint-Malo?
3: Plage de Rochebonne.
0: Oui. Wouhou. Sur le gong, j'étais en train de fermer les yeux, j'étais là, j'étais en train de stresser pour voir, est-ce qu'il va y avoir? Oui, bonne réponse, 3 points, bien joué. On va continuer sur cette lancée avec jeu de société, cap ou pas cap?
3: Bah cap, oui.
0: Eh bien on y va, il n'y a pas le choix. Dans quel grand classique des jeux de société retrouve-t-on des cartes hirondelles, lièvres ou encore escargots, tout en freinant ses adversaires?
3: Tout en freinant le tarot?
0: Ah non. Le Milbourne.
3: Milbourne.
0: Okay. Bon, c'était le Milbourne. Bon, 3 points, c'est pas grave. Vous n'avez pas battu, ni en tout cas fait ex-aequo non plus avec Mehdi. Vous n'êtes pas un pro des jeux de société ou pourtant vous aimez en faire de temps en temps quand même?
3: Moyennement, on va dire, non, pas spécialement.
0: Est-ce que vous connaissez le Sky Joe, Loïc?
3: Non.
0: Alors là, je vais vous dire, je l'ai découvert cet été. Dieu sait que j'ai eu du temps pour en profiter. Le Sky Joe, S-K-Y-D-J-O de mémoire, c'est trop bien. Vous allez le tester, vous avez sur internet tous les détails. Enfin bref, en tout cas, c'est un petit conseil que je peux vous donner. Le Sky Joe, c'est vraiment super pour s'amuser, bon, en famille et avec de tout âge quasiment. Franchement, c'est trop bien. Bon Loïc, merci beaucoup d'avoir tenté votre chance.
3: Ok, merci bien.
0: Et à très vite, 02 99 67 35 35. Dernière personne pour peut-être repartir avec ces deux entrées pour le Rallye Cross de Loéac. Ça commence vendredi et c'est jusqu'à dimanche.
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0: Le chant des cygnes, c'est signé Indochine.
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0: Et depuis 11h que le temps passe vite, vous tentez de repartir avec deux entrées pour le rallye cross de l'OEAC. C'est jusqu'à dimanche, ça va commencer là, à la fin de semaine, vendredi. Et je le disais, une épreuve d'ailleurs de rallye cross de l'OEAC qui est une course automobile sur circuit qui fait partie du championnat de France de rallye cross. Pour jouer avec nous, pour terminer aujourd'hui, nous avons Stéphane. Bonjour Stéphane.
3: Bonjour.
0: Sapeur-pompier volontaire. Et vous aimez particulièrement ce rallye cross ?
3: Oui, oui.
0: Pourquoi ?
3: Ah, j'aime bien tout ce qui est sport automobile. Ça va de la Formule 1 à des sports moto également. Voilà. Pour info, j'ai jamais été à l'OEAC, donc voilà, je participe à ce jeu pour éventuellement, gagner la place.
0: Je croise les doigts pour vous, Stéphane. Vous êtes encore en vacances ou c'est fini les vacances là ?
3: Ah non, du tout, non, c'est loin les vacances, hein. J'ai reçu le 20 juillet, donc vous voyez...
0: Ah oui, d'accord, voilà. Donc vous pensez déjà à Noël peut-être ? Non, peut-être pas, Halloween.
3: Je pense à Noël et surtout la retraite prévue le 1er janvier 2027.
0: Ah mais c'est trop bien ça. Bon, vous vous rappellerez une fois que vous serez en retraite qu'on fait ça le jour J, non ?
3: Ah bah tout à fait, il n'y a pas de souci.
0: Bon, la date est notée, le 1er janvier, tac, je vois un appel de vous Stéphane. En tout cas, c'est parti, on y va avec ce jeu cap ou pas cap. Je vous pose des questions en fonction du thème que je vous donne, vous me dites cap ou pas cap. Si vous me dites pas cap, ok, je peux vous aider, mais là il n'y a qu'un point en jeu. Sinon vous me dites cap et vous répondez tout seul, et il y a 3 points à la clé à chaque fois. Sachant que là pour l'instant c'est toujours Mehdi qui est en tête avec 6 points. On y va ?
3: Ça marche.
0: 5 secondes pour me répondre, ça va très vite et on commence avec informatique. Est-ce que vous me dites pas cap ou est-ce que vous me dites cap pour commencer ?
3: Cap.
0: Allez, sur un clavier, vous le visualisez là, tel que nous le connaissons oui. En France, quelle lettre est positionnée entre le A et le E ?
3: Le Z.
0: Oui ! Parce que nous avons un clavier qui est...
3: AZERTY.
0: Stéphane, AZERTY et non QWERTY, bien joué. 3 points pour commencer, c'est parfait. On continue avec gastronomie. Cap ou pas cap ?
3: Allez, cap.
0: Allez, on joue Stéphane, je vous sens bien. Là, la tomate, c'est la superstar de nos étés, évidemment. On peut la déguster en salade, avec de la mozzarella, en tarte, en soupe, peu importe. Mais comment est-ce qu'on appelle justement ce potage de tomates mixé avec du poivron et de l'ail que l'on sert froid et qui est originaire d'Espagne ?
3: Un gazpacho.
0: Oui. Ah là Stéphane, on est pas mal du tout. On est à 6 points. La Mehdi, à mon avis, est en train d'écouter et se dit aïe aïe aïe aïe aïe. Que va-t-il faire pour cette dernière question ? On y va avec Bretagne. Cap ou pas cap ?
3: Allez, Bretagne, on va dire pas cap.
0: Pas cap, vous assurez la victoire. Est-ce que vous savez quel était le festival qui était en place ce week-end à Bréal-sous-Montfort ? C'est pas la question.
3: Bréal-sous-Montfort, c'était le Roi Arthur.
0: C'était le festival du Roi Arthur. Et la question, la voici, Stéphane. Peut-être la question de la victoire, que sais-je. Quel groupe a clôturé le festival du Roi Arthur hier soir ?
3: Hier soir.
0: Alors, oui, pardon. Excusez-moi. Moi aussi, c'est mes vacances. Ouais. Je reviens de vacances. J'ai oublié ce que vous venez de me dire. Pas cap, vous m'avez dit. Je vous fais des propositions de réponse.
3: Oui.
0: Oui, c'est mieux. Armens ou Matmata ?
3: Armens.

0: à dire qu'on s'aime, Stéphane. C'était Matmata qui a clôturé, c'était dingue. Bon, vous n'y étiez pas, hein, visiblement.
1: Non, non, non.
0: Partenaire avec Issy Harmonique. Écoutez, ça fait 6 points. Qui va gagner entre Mehdi et Stéphane? La réponse, c'est juste après ça. Bah oui, parce que, en fait, quand vous nous appelez, bon, là, ce matin, c'est Stéphane qui vous accueille. Il vous demande à chaque fois, Stéphane, il est malin, un pronostic. Combien est-ce que vous pensez faire? Est-ce que vous pensez faire 6, 7, 8? Peu importe. Bref, en tout cas, c'est celui qui aura fait le score exact ou le. Qui aura ces deux places. Alors, qui donc de Stéphane ou de Mehdi remporte les places? Réponse, c'est juste après ça.

0: Damso, tu m'oublieras avec... 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Et nous, on va continuer de jouer. Enfin, on va peut-être savoir enfin qui a remporté ces deux places pour le rallycross de l'OEA qu'on joue depuis 11h. On vous offre ces places, mais Stéphane et Mehdi ont fait le même score. 6. La réponse, juste après ça.
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0: Bon, on a toujours alors ces deux participants qui sont avec nous. Stéphane, est-ce que vous êtes présent ?
5: Oui, oui, toujours présent.
0: Mehdi aussi. Donc Mehdi, je voudrais bien savoir, parce que vous avez voilà, pronostiqué en amont, vous avez donné à Stéphane à l'accueil votre pronostic, et vous avez tous les deux fait 6. Donc c'est celui qui aura fait le score exact qui va peut-être remporter, ou au moins, si vous n'avez pas fait le score exact, peut-être pronostiquer, je ne sais pas, quelque chose. On va voir. Mehdi, qu'avez-vous pronostiqué ? 7, exactement, et vous avez fait 6. Stéphane, combien aviez-vous pronostiqué, vous ?
5: Il me semble que j'ai pronostiqué 6.
0: Mais oui, donc vous êtes le gagnant !
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0: Félicitations, Stéphane, vous avez fait le score exact en pronostic, c'est pour vous, c'est cadeau !
5: Très bien, ben, merci beaucoup.
0: Qui est-ce que vous emmenez au rallycross de l'OEAC ?
5: Alors, j'amènerai mon épouse.
0: Mais quelle a de la chance, votre épouse. En tout cas, merci beaucoup d'avoir tenté votre chance. À tous les deux, je vous embrasse. Et rendez-vous peut-être tout bientôt, Stéphane. On a dit rendez-vous en janvier, c'est ça pour.
5: C'est ça pour la retraite.
0: Aïe. Qu'est-ce que vous êtes chanceux, vous avez bien travaillé, vous avez bien profité. Allez, à tout de suite, les infos arrivent dans 4 minutes.

0: Stewart avec Baby Jane.
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0: Et c'est l'heure du journal, lundi 24 août, il est midi. L'actu d'ici, Agathe Le Labourrier, d'abord un match au goût amer pour le Stade Rennais hier soir.
2: Oui, le Stade Rennais et le PSG n'ont pas réussi à se départager au Roazhon Park pour l'affiche de la première journée de Ligue 1. Match nul donc, de partout, et pourtant les Rouges et Noirs menaient 2-0 à la mi-temps, avant que les doubles champions d'Europe ne remontent au score. Un nul qui laisse forcément des regrets à leur coach Frank Hayes.
3: Je pense que si vous m'aviez interrogé au moment du coup de sifflet final, je vous aurais dit la déception de ne pas l'avoir gagné. Et puis comme il y a eu 30 minutes ou 35 minutes de passé, je regarde d'abord la globalité du match et le contenu du match. Parce qu'il faut essayer de l'analyser comme ça, même si c'est pas toujours facile à chaud. Et ce qu'on voulait faire, on a réussi un certain nombre de choses. Après, évidemment, récemment, je parlais de notre manque de rigueur sur certaines situations, surtout face à ce type d'adversaire. Dès que vous lâchez une gestion de profondeur, dès que vous lâchez ou vous n'êtes pas parfaitement en marquage ou vous ne cadrez pas suffisamment le centreur, avec ces joueurs-là, de ce niveau-là, vous pouvez vous mettre en difficulté. C'est ce qui s'est produit, mais je dirais que dans la globalité, je pense qu'on a quand même fait un gros match. On a même eu la balle du 3-2, il ne faut pas l'oublier non plus. Donc voilà, il y a quand même beaucoup plus de positif que de négatif ce soir.
2: On revient sur ce nul ce soir dans le lundi c'est Rosie. Rendez-vous sur la chaîne YouTube de l'émission avec les anciens joueurs Gaël Danick et Emilien Waflard, ainsi que le YouTuber Thomas Parlefoot. En badminton, un récit historique pour la France. Le Breton Tom Jiquel, originaire de Béton, au nord de Rennes, champion du monde de badminton en double mixte depuis hier soir avec sa partenaire Delphine Delru.
0: Deux débuts de noyade hier sur les plages du Casino et de la Grève Noire.
2: À Saint-Quay-Portrieux, dans les Côtes d'Armor, les deux femmes avaient 76 et 77 ans. Elles ont été secourues et transportées à l'hôpital de Saint-Brieuc. Depuis le 19 juin en France, ce sont 301 personnes mortes noyées qui ont été retrouvées d'après la ministre des Sports. Un bilan en hausse de 14% par rapport à l'an dernier. Le gouvernement fait sa rentrée ce matin avec un conseil des ministres qui a débuté à 10h et deux sujets qui ont marqué l'été, les incendies et la canicule, le budget également au cœur des discussions. Sur la canicule également et de la sécheresse, nos forêts continuent de souffrir. Certains arbres sont déjà en mode automnal. C'est ce que nous a expliqué un responsable de l'ONF, invité d'Ici Armorique ce matin. Interview complète à retrouver sur ici.fr. Et un nouveau candidat dans la course à l'Élysée, Raphaël Glucksmann, a confirmé hier soir sa candidature à la présidentielle 2027. Sa compagne, Léa Salamé, annonce quant à elle son retrait de l'antenne du journal de 20h sur France 2, qu'elle présentait depuis un an.
0: Une nouvelle qui a ruiné les vacances de ce Breton.
2: Celle d'un Costa-Armoricain habitant Diffignac qui a perdu son alliance pendant ses vacances à Sarlat. Chez nos confrères d'ici Périgord, il a lancé un appel pour tenter de retrouver cette bague de mariage perdue sur le marché. Il a dû se rentrer avec sa famille en Bretagne sans le bijou. Le couple a le moral dans les chaussettes. Marie-Astrid Guégan, vous les avez contactés. Ils n'ont plus qu'un seul espoir, qu'avec ce témoignage, un Sarladé retrouve l'alliance.
4: Matt a fondu en larmes quand il s'est rendu compte que son alliance n'était plus sur sa main.
5: J'ai l'alarme très facile déjà dans la vie de tous les jours. Alors autant vous dire qu'une alliance, c'était très très important pour moi. Une des plus grosses attaches que j'ai sur moi, vraiment, je la porte tous les jours, elle me quitte jamais. Et j'ai promis à ma femme que j'allais sourire le reste de la journée et pas être trop triste. Mais bon, j'ai quand même craqué pas mal de fois dans la voiture.
4: Le Breton a flâné toute la matinée sur le marché de Sarlat avec sa femme, son fils et des amis.
5: En 2 ans, j'ai perdu une quinzaine de kilos. Elle tenait moins bien, mais elle tenait quand même. Sauf que là, entre les marmoites, etc., à force de tenir la main aux enfants, elle avait vraiment dû glisser toute seule. Et je m'en suis pas rendu compte dans la foule du marché, parce qu'il y avait un monde fou.
4: Sa femme, Sandy, a organisé les recherches. 3 quarts d'heure, les yeux rivés sur les pavés.
6: On a fait 2 groupes pour être plus efficaces. On a essayé de faire au mieux et de ratisser un petit peu les zones où on était passé. On s'est dit aller sur un coup de chance, mais la chance n'a pas été avec nous.
4: Matt n'avait jamais enlevé l'anneau doré, tout fin, sans gravure, depuis son mariage il y a 2 ans.
6: Quand il m'a demandé en mariage, moi je m'y attendais pas à l'époque, et c'était vraiment l'aboutissement de tout, quoi, de notre amour. C'est vraiment, voilà, se rappeler de ce jour-là, c'est vraiment le symbole, quoi, qui s'en va un peu. Il me dit, j'ai l'impression d'avoir laissé un petit bout de mon cœur quelque part dans les rues de Sarlat.
4: Sandy raconte que sur la route du retour des vacances, Matt a passé son temps à regarder son doigt tout nu, sans alliance.
2: On vous tiendra au courant si Matt retrouve son alliance. Quentin, la météo?
0: Eh bien, si on regarde le ciel, c'est vrai que le temps va se dégrader cet après-midi avec une perturbation orageuse, un risque d'orage plus élevé en fait, près du littoral atlantique et sur l'Ille-et-Vilaine. Et puis côté température, avant l'arrivée des orages, on attend de 25 à 27 degrés. À Vannes-Mauroy-Uzel par exemple, 25, Redon 26, Rennes et Fougères 27 degrés. Allez, tout de suite, midi 5, les meilleurs moments d'au taquet avec Valérie Damido et Eric Bastien.
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8: Bonjour à toutes et à tous. J'espère que vous allez bien et que vous avez passé un bon week-end, surtout si vous revenez au travail aujourd'hui après des vacances. C'est reparti pour une semaine des meilleurs moments d'au taquet avec Valérie Damido et Eric Bastien. Jusqu'à 13h, nous sommes ensemble avec nos super candidats, comme Thierry qui se lève tous les matins avant sa femme pour lui préparer son café, Marie-Laurence qui cuisine très bien et notamment les asperges, Christophe, un gendarme qui fait léviter des balles de ping-pong, oui oui, sans oublier Mickaël qui passe son temps à faire des blagues à ses collègues. Voilà le programme qui démarre juste après Jennifer au soleil sur votre radio ici.
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0: C'est ici, au soleil, un des premiers succès de Jennifer. Jennifer qui sera en concert en 2027. Dans les meilleurs moments d'Otakey, maintenant, nous sommes avec Thierry d'ici Provence, qui s'est retrouvé sur l'affiche d'un film anglais, mais pas parce qu'il est acteur. Et Serena d'ici Paris-Île-de-France, avec qui Eric aimerait bien déjeuner aux grandes dames de Valérie Damidou.
1: Alors, nous sommes avec Serena qui a 2, Thierry qui a 0 plus 0, la tête à Toto.
2: Ah ouais, non, ça passe.
1: Serena
2: ça.
1: Qui habite à Paris, qui adore les animaux, qui fait des dessins, qui voyage, qui rencontre des baraqués dans des soirées. Alors, est-ce que tu as un porte-bonheur que t'emmènes tout le temps avec toi?
3: Peut-être mon chien.
1: Ah bah d'accord, le chien est un porte-bonheur, ok, super. Est-ce que tu l'as à côté de toi, là?
3: Ouais, c'est dodo parce qu'il fait chaud.
1: Ah bah oui, il fait chaud, c'est pas terrible pour les chiens là, la chaleur. N'oubliez pas, hein, oui, si sûr. Vous avez des chiens, faites gaffe, hein, parce que mettez-vous pieds nus sur le bitume, vous allez voir comme il fait chaud. On sort pas les animaux quand il fait trop chaud. Alors quel est, si tu devais comme ça là, d'un coup, on te propose de déjeuner avec la star que tu dont tu rêves, avec qui tu aimerais?
2: Moi, je suis pas disponible à midi, mais bon après, je suis quand même. Bon.
1: Ah d'accord. Alors, ok.
2: Bon, bah, écoutez, on est sur de l'ego avec Serena. Moi, j'ai envie de découvrir Serena.
1: Oui, moi. Bien sûr, gros ego que tu es. Bien alors, sûr. Avec qui tu aimerais déjeuner si tu pouvais déjeuner avec une star?
3: C'est un date ou c'est juste.
2: Oh, c'est un date. Bon, petite personnelle, c'est un date que je veux, moi.
1: Alors, écoute, donc, tu déjeunes avec ta star, après, tu fais bien ce que tu veux. Voilà.
3: Peut-être un beau gosse, alors. Moi, ah,
2: effectivement,
3: je...
2: ouais.
3: Je trouve que Adam Driver, il est hyper beau. Alors
1: ah ouais, carrément.
3: C'est l'acteur là qui joue le nouveau méchant dans les Star Wars.
1: Ah oui, le brun avec les yeux. Oui, d'accord. Ok. Aïe aïe aïe. Aïe.
3: Tu irais avec lui, quoi.
1: Tu déjeunerais avec lui. Bah écoute, ça serait super ça. Et alors, si tu devais donner ton principal défaut, ça serait quoi?
3: Mon principal défaut, je pense que je suis trop perfectionniste.
1: Ah, t'es chiante, quoi.
3: Ouais, un peu chiante, peut-être.
1: Ah, c'est ça, ouais, souvent, bon. Eh là là là là là là. Alors, écoute, là, c'est la question à choix multiples. Je vais te poser la question, je vais te proposer tes choix, évidemment. Et tu auras 10 secondes pour me répondre. Alors, je te mets une ambiance.
2: Ça va prendre compte.
1: Alors, je vais te poser une question sur, en effet, la question de la Pentecôte. Aujourd'hui, évidemment, c'est lundi de Pentecôte.
2: Oui, le Pentecôte.
1: De Pentecôte.
2: Bah oui.
1: Est-ce que tu sais combien il y a de jours après Pâques et célébrer la Pentecôte? Après combien de jours après Pâques on célèbre la Pentecôte? Je te donne des choix. 7 jours, 40 jours, 50 jours, ou le temps que les cloches reviennent de week-end. Top chrono, 10 secondes.
3: Peut-être que je dirais 40 jours.
1: 40 jours?
3: Ouais.
1: Alors, c'était presque ça, mais non, c'est 50 jours. La Pentecôte est célébrée 50 jours après Pâques. La descente du Saint-Esprit, les apôtres, tout ça. Voilà, Pentecôte, ça signifie 50e.
2: Thierry est parisien, mais aujourd'hui, il vit à Marseille, dans les Bouches-du-Rhône, avec toute la petite famille. Il est marié à Rosalie depuis maintenant 3 ans. On a vu d'ailleurs ce beau mariage sur M6. Thierry qui, voilà, est agent de sécurité depuis des années, qui a connu de la star, c'est vrai. Ouais, qui a été le garde du corps de Daniel Auteuil, il paraît aussi.
4: Aussi.
2: Ah ouais?
4: Oh, j'en ai fait beaucoup, ouais.
2: Bah, t'as protégé Emmanuel Macron aussi sur un salon, hein.
4: Aussi, mais sur un salon à Paris, quand il était venu, il était ministre à l'époque.
2: Bah oui, mais c'est pas une mince affaire. Et alors, t'es une star, toi, parce que t'es à l'affiche d'un film, Les Vacances de Mr. Bean. Mais raconte!
4: Bah, en fait, comme je faisais de la sécurité rapprochée sur les plateaux, et en fait, on m'a demandé de faire la protection à Mr. Bean. Sur le film Les Vacances de Mr. Bean.
2: D'accord.
4: Et à un moment donné, la production m'a demandé, écoute Thierry, puisque t'as des tatouages et tout ça, ils m'ont dit, écoute, si tu veux, on te met sur une affiche, parce que Mr. Bean doit faire une cascade à la fin du film. Et ils ne savaient pas quoi mettre sur l'affiche, donc ils m'ont mis moi. Voilà.
2: Alors, t'es en train de dire que là, l'affiche des Vacances de Mr. Bean, si je la chope, t'es dessus. C'est extraordinaire. C'est
4: génial. Tout à fait, ouais, je suis sur l'affiche.
2: Ah, bah, on va tous aller regarder. On va regarder ça. Tu as un petit rituel, puisque nous, on offre la machine espresso, hein, la machine Malongo. Thierry?
4: Oui, le petit rituel, c'est je me lève tous les matins avant ma femme pour lui, pour lui préparer son café.
2: Qu'est-ce que c'est
1: mais
2: mignon.
1: Dis donc, qu'est-ce que c'est que ça?
2: Oui, qu'est-ce que ce romantique,
1: oh là,
2: ça?
1: Oh là là.
2: Un petit, alors tu te rends compte.
4: Dès qu'elle bouge, je me lève, je prépare la machine
2: et je fais un café. Oh là là, alors voilà. Je te souhaite de gagner le très beau séjour à Autun, mais enfin là tu peux déjà prévenir que si tu ne gagnais pas, il y a quand même la machine espresso Malongo. Là tu pourras te régaler et à nouveau. Bon, alors, toi si tu étais un animal, ce ne serait pas comme Serena qui a dit un aigle, toi tu serais quoi?
4: Moi, un lion.
2: Un lion. Rugir à nouveau de plaisir. Ben oui, le mâle dominant, l'animal le plus fort de la lâche.
1: Oui,
2: chale,
1: oui, hein, allez, ça va.
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0: Il sera samedi prochain à Foire en Seine de Châlons-en-Champagne, M Pokora quand même sur votre radio. Ici Valérie Damido et Eric Bastien sont maintenant avec Colin d'ici Gascogne qui nous raconte comment il a fait une blague à sa sœur et celle-ci s'est vengée bien sûr. Quant à Marie-Laurence d'ici Occitanie, elle a une habitude quand elle part en voyage et je pense que nous sommes nombreux à avoir la même ou en tout cas une habitude identique.
1: Alors, Colin, tu as repris la main, tu as 2 points, je suis très contente. On va continuer sur cette lancée. Alors, comme ça, pour l'anniversaire de ta sœur, tu lui as offert une pochette de jeux à gratter ? Hein ? Hein ? Hein ? Hein ? Et dedans, il y avait un faux ticket gagnant à 20 000 euros ?
2: Non.
3: Hein ? Hein ? On m'a calmé, hein. Normalement, ça doit être plus drôle à ça.
1: Non mais attends, tu lui as mis dedans un faux ticket. Donc elle regarde, elle découvre qu'elle a gagné 20 000 euros, elle est comme une dingue. Toi, pendant ce temps-là, évidemment, tu filmes.
3: Exactement.
4: Et alors, qu'est-ce qui se passe-t-il ?
3: Et alors, la réaction est assez hilarante. Au début, je voulais vraiment faire une plus grosse somme. C'est vrai, bon, elle n'a pas de problème cardiaque, parce que bon, il ne faudrait pas non plus être débile à ce point-là. Mais je voulais faire une plus grosse somme, on m'a calmé. Et donc, dans une pochette de tickets à gratter, il y en avait plusieurs, j'avais mis au milieu ce ticket à gratter, faux ticket à gratter. Et donc, alors, elle a gratté les 3 couronnes, abété 20 000 euros. Donc, elle explose de joie. Et donc, au bout de 10 secondes, moi, j'ai pas pu me retenir de rire. Et voilà, elle est très vite descendue, malheureusement.
1: Alors, comme elle est pas, voilà, elle a pas trop digéré d'avoir une fausse joie, elle s'est un petit peu vengée parce que pour ton anniversaire, elle est arrivée avec quoi ? Comme cadeau ?
3: Avec un nouvel iPhone.
1: Ah voilà.
3: J'avais toute ma famille qui était réunie, et donc elle est arrivée avec une poche d'une marque d'opérateur et elle m'a amené la boîte de l'iPhone en me disant voilà, on s'est tous cotisés. Donc le retour de la médaille a été très très dur.
1: Parce que t'as ouvert la boîte et il y avait quoi dedans ?
3: Il y avait un vieux téléphone.
1: Et oui, il y avait un vieux Nokia avec le serpent, tout ça là. Et ben, elle s'est bien vengée, bien fait pour toi. Voilà. Enfin, c'est très drôle. Hein. Ceci étant dit, je trouve que c'est une très très bonne vanne. Alors, on va essayer de marquer 3 points de plus avec la question à choix multiple. Je te pose la question, je te propose des réponses. Mon top chrono, tu auras 10 secondes pour me donner la réponse. Tiens, une petite chanson. Avec Monsieur Eddy qui chante Soif d'aujourd'hui. Alors, quel objet a inspiré la forme des premières bouteilles de coca ? Une fève de cacao ? Une ampoule électrique ? Une quille de bowling ? Ou les joues d'Éric Bastien ?
2: C'est une honte.
1: Donc, quel objet a inspiré la forme des premières bouteilles de coca ? Une fève de cacao, une ampoule électrique, une quille de bowling ou les joues d'Éric Bastien ? Top chrono, 10 secondes.
3: J'étais tenté de dire les joues d'Éric Bastien, mais on va dire plutôt la fève de cacao.
2: C'est dégueulasse.
1: Pardon. C'est une bonne réponse. Voilà, évidemment, c'est la cabosse de cacao. Et c'est très très bien. Voilà, 5 points pour toi.
2: Oui, j'ai des bonnes joues, on peut mettre plein de choses dedans. Et de la bonne cuisine, peut-être celle que Marie-Laurence prépare pour nous. Elle habite à Calmont, en Haute-Garonne, elle travaille à Toulouse, avec ici Occitanie. C'est vrai que t'es gourmande, Marie-Laurence. Hein, on va se dire les choses.
5: Oui. Ouais. Et oui, hélas.
2: Oh, bon, hélas, non. C'est une bonne chose. Tu dois ça de ta grand-mère ?
5: Ouais. Oui, en fait, ma grand-mère qui était cuisinière dans une famille bourgeoise à l'époque, en Bourgogne, et puis voilà, et puis ça s'est transmis de génération en génération. Et ma maman cuisine très bien, mon papa cuisine très bien, et puis voilà, et puis moi je suis gourmande et je cuisine.
2: Alors tu fais des confits.
5: Et prends des kilos.
2: On est tous là.
1: Mais... Excuse-moi, tu dois ça de ta grand-mère. Alors tu tiens ça de ta grand-mère. Ou tu dois ça à ta grand-mère. Excusez-moi, mais il y a un moment donné, des enfants nous écoutent.
2: Merci, Maître Capello.
1: Voilà.
2: Heureusement qu'elle est là. Tu adorais le risotto, ou tu adoras le... Comment on dit ?
1: Tu adores, tout simplement.
2: Tu adores le risotto, moi aussi j'adore. Tu as une recette particulière.
5: J'adore.
2: Ouais.
5: J'adore, là par exemple en ce moment avec des asperges, c'est absolument délicieux.
2: Ah là là, oui. Et tu fais des tartes aux asperges d'ailleurs ?
5: Oui, tout à fait. Tout à fait, avec une base de parmesan, les invités se sont régalés.
2: Des verrines également, des grillades. Par contre, t'es pas très dessert, moi j'aime un peu des suives, j'aime bien les desserts, moi t'en fais pas du tout.
5: Non, mais je fais très peu, en fait, moi, à part les tiramisu et les charlottes, comme ma fille, d'ailleurs. Voilà, je suis pas sucrée, en fait, je suis plutôt salée.
2: Bah écoute, moi, le tiramisu, ça m'ira très bien. Alors, qu'est-ce que c'est, cette histoire? Chaque fois que tu vas dans un pays, Dieu sait que tu voyages beaucoup, tu ramènes un éventail.
5: Ouais, mais c'est... Alors, j'ai jamais collectionné, je comprenais pas pourquoi les gens collectionnaient. Et puis, finalement, je crois que je me suis prise d'affection pour les éventails, et du coup, chaque fois que je pars, maintenant, j'en ramène un, et ma foi... Mais c'est pas pour les enfermer dans une armoire. Hein.
2: Bah oui, tu les utilises.
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0: Laura Branigan, Self Control. Les vacances d'été touchent à leur fin, mais il y a toujours des tas de choses à faire dans votre coin. On fait le point avec l'agenda de l'été de votre radio locale ici dans une minute.
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0: Et ici, un tube de Jean-Jacques Goldman qui donne envie de chanter avant de retrouver les meilleurs moments d'Otaquet. Encore un matin.

0: Encore un matin, Jean-Jacques Goldman sur votre radio ici. Et encore un talent inutile d'un de nos candidats, Christophe Dissy-Roussillon, qui laisse Valérie Damido et Éric Bastien perplexes. Quant à Véronique Dissy-Loire-Océan, petite, elle a fait une petite bêtise dans un cimetière, mais c'était pour la bonne cause.
1: Alors, Véronique. Oh, Véronique, elle m'a bien fait rire, cette petite anecdote. Il paraît que quand on était petite, on a été au cimetière et qu'on a fait... On a fait des petites bêtises dans le cimetière.
2: C'est pas des bêtises, c'est parce que j'ai fait Robin des cimetières.
1: Oui.
2: Quand j'étais petite avec ma cousine, et ben, dans les cimetières, il y avait des tombes où il y avait plein de fleurs, et puis des tombes où il n'y en avait pas, alors on a partagé.
1: T'as partagé, t'as mis des fleurs sur des tombes où il n'y en avait pas, moi je trouve ça super mignon.
2: Voilà, je crois que les gens ils n'ont pas trop aimé quand même.
1: Ah, tu t'es fait engueuler?
2: Un petit peu. Et alors, il a fallu remettre. Alors, on a remis comme on savait pas remettre. On a remis comme on pensait. Mais on a dit que c'était comme ça. On a remonti en plus.
1: Ah bah oui, bah il y a un moment donné, on peut pas tout faire, hein. Faire Robin des Bois et dire des choses intéressantes et vraies, hein. Stop. Alors, ma chérie, là, tu as 3 points. C'est super, t'es en tête. Mais est-ce que tu pourras en marquer 3 de plus? C'est la question à choix multiple. Donc, je vais te poser une question sur le parfum Dior. Écoute bien. Actuellement, quelle est la star qui est l'égérie du parfum J'adore de Dior? Alors, écoute bien. Actuellement, Marion Cotillard, Rihanna, Charlize Theron ou moi? Top chrono, 10 secondes.
2: C'est Rihanna.
1: Rihanna, c'est vrai qu'elle est belle. On ne peut pas dire le contraire.
2: Elle est magnifique.
1: Allez, on écoute.
3: C'est pas Marion Cotillard.
1: Voilà, c'est Rihanna, bravo. Tu as 3 points de plus.
3: Christophe.
4: Oui.
3: Est-ce que tu portes du Dior?
4: Je porte pas de Dior.
1: C'est quoi ton parfum?
3: Bah ouais, c'est quoi ton parfum?
4: Moi, je porte du Guerlain.
3: Guerlain, Boss, voilà, on en a cité 3.
4: Okay, Guerlain. Très bien.
3: Bah ouais.
4: Exactement.
3: Tu aimes bien les sensations fortes, toi, hein, Christophe. Christophe qui est à Saint-Estèse, oui. Pyrénées,
1: orientale,
3: Pyrénées-Orientales.
1: Saint-Estèse dans
3: bien
1: les
3: sûr,
1: Pyrénées.
3: Oui.
1: Je demande pardon aux Pyrénées-Orientales.
3: Il est gendarme, il aime forcément les sensations un petit peu. Côté manège, alors raconte un peu, Port Aventura, ça t'a marqué? C'était quelque chose d'assez rock'n'roll.
4: Port Aventura, c'est génial. C'est un parc d'attractions qui, bah déjà, qui se trouve à proximité de mon domicile et c'est génial. Il y a pas mal de manèges à sensations fortes.
3: Bien sûr.
4: Le Dragon Khan, entre autres, la tour, le Shambhala, c'est top.
3: Et puis le Ferrari Land, on l'oublie pas, on a offert un séjour dans le
4: Ferrari Land, exactement, qui est juste à côté.
3: T'as fait du parapente avec ton fils à La Réunion, quand je parlais un peu des sensations fortes. T'as fait de l'hélico aussi en Guadeloupe. Non, t'aimes bien, t'es un aventurier, quoi. T'aurais pu faire Koh-Lanta. Ben oui.
4: J'aurais pu, ouais. J'adore l'aventure, j'adore tout ce qui est un peu sensations fortes. Et ouais, le parapente. Entre autres, à La Réunion, une expérience géniale.
3: J'imagine. Alors, si tu étais un animal, on ne l'a pas souvent, tu serais...
1: Qu'est-ce que c'est?
3: C'est quoi, ça, Christophe?
1: Bah ça, on dirait mon cotière le matin qui se réveille, mais bon...
3: Bah, c'est un cerf, ça. C'est le brame du cerf, ça.
4: Exactement.
3: Eh oui, et toi tu voudrais être en cerf, avec des cornes et tout, des bois là, sur la tête.
4: Exactement.
1: Mais pourquoi?
3: Eh oui, pourquoi?
4: Parce que je trouve que c'est un animal majestueux et qui est assez imposant.
3: Ok. Non mais c'est vrai, c'est majestueux, effectivement.
1: Bah j'adore, mais bah, bon, oui, les pauvres, ils sont beaucoup tués par...
3: Mais ça c'est encore une autre affaire.
1: Par les cazadores.
3: Quel beau talent inutile, alors que nous sommes en plein Roland-Garros. Tu sais faire plein de choses avec une balle de ping-pong. Mais quoi?
4: Avec les balles de ping-pong, j'arrive à les faire tenir en lévitation en soufflant en dessous des...
3: Bien sûr.
4: En équilibre.
1: Moi, j'aimerais bien aller visiter la gendarmerie de Saint-Estève.
3: Allez, gars, faut que je vous montre un truc, là. Avec ma balle de ping-pong.
1: Écoute-moi bien, la prochaine fois que je vais voir mes copains à Thuir, je passe à Saint-Estève, c'est à côté.
3: Crédibilité de l'adjudant.
1: Je veux voir l'adjudant.
3: Est-ce qu'on peut avoir une vidéo? Tu te filmes en faisant ça, et t'inquiète pas, on saura quoi faire de la vidéo.
4: Non.
1: Ouais, on saura bien quoi.
4: Voilà.

0: Escroc Marine. Marine qui sera en tournée à partir du mois d'octobre. Elle passera par exemple à Niort, Annecy, Aurillac et ailleurs. Valérie Damido et Eric Bastien sont toujours avec Christophe d'ici Roussillon et Véronique d'ici Loire-Océan qui s'est fait voler sa carte bleue par une personne qu'elle n'aurait jamais soupçonnée, comme elle nous le raconte sur votre radio ici.
1: Alors, dis donc, il paraît que on a joué à Daktari en allant ce voyage, pendant le voyage de en Namibie.
2: Hein, ben, hein,
1: oui. On a rencontré des amis, des animaux sauvages. Qu'est-ce qui s'est passé?
2: Quand on était en Namibie, on a rencontré plein d'animaux sauvages. Et puis un soir, on s'est couché et on s'est fait raccompagner par un ranger parce qu'il a pas voulu qu'on rentre tout seul parce qu'on avait une voiture avec la tente sur le toit. Mmh. Et puis quand on est arrivé avec sa petite lampe, il nous dit bon ben voyez là c'est un crocodile.
1: Oh bah écoute, il faisait une petite balade du soir.
2: Voilà, donc on est vite rentré dans la tente et puis on n'a pas du tout envie de faire pipi la nuit.
1: Ah bah non, tu m'étonnes. Hein. Sinon c'est bah oui, hein, c'est sûr que les crocodiles, c'est pas très gentil. Alors il paraît que t'es un peu naïve. Un peu la poisse. Tu te fais voler ta carte bleue à Prague, mais tu peux me dire le profil du voleur, s'il te plaît?
2: Ah ben, en fait, c'était dans le bus de l'aéroport, et puis il y a une petite mamie qui nous a demandé, qui nous a dit « Ah, vous êtes français, j'aime bien parler français, je parle pas souvent, j'ai pas l'occasion, il y a... » Et puis quand on est arrivé, ben, on n'avait plus de carte bleue. C'était vraiment une petite mamie à qui on aurait donné le bon Dieu sans qu'on
1: fasse. Et voilà.
2: Surtout qu'il y avait la visite du pape, mais bon, voilà.
1: Et voilà. Tu t'es fait avoir par une petite mamie. C'est les pires mamies. Tu veux que je te dise les pires, c'est les petites mamies. Alors, ma chérie, nous allons tout de suite marquer 5 points de plus. C'est-à-dire que tu ferais un sans faute, ce serait merveilleux. Tiens, je te mets une petite chanson. Allons parler de crêpes. Je suis affamée, hein, je vous préviens. Alors, quel prénom désigne les célèbres crêpes flambées à l'orange et au Grand Marnier? Comment qu'on les appelle, les crêpes au Grand Marnier et à l'orange quand elles sont flambées? Top chrono, 10 secondes.
2: Je rappelle qu'on habite à Nantes, c'est les crêpes Suzette.
1: Eh oui, le crêpe Suzette comme Danny Briand. Et oui, les crêpes Suzette, hein, ça a été inventé fin 19e, un flambage réalisé par un jeune apprenti cuisinier. Ça a été un peu comme un accident et du coup c'est resté. Bravo, ça te fait 11 points.
3: Je crois que c'est comme la tarte tatin.
1: Exactement.
3: Aussi, c'est un accident.
1: Ouais. Souvent, tu sais, les trucs comme ça.
3: Oui, ouais, ouais. Nous aussi, c'était un accident. On s'est rencontrés, puis d'un coup, on a fait des missions.
1: Voilà, mais... c'est un truc de dingue.
3: C'est 2 ans, hein, et on est content.
1: Oh là là.
3: Ça fait plaisir.
1: Jamais 203, comme dirait l'autre.
3: Je crois que oui, il ne faut jamais dire Fontaine. Hein. Nous sommes tous d'accord. Christophe, avec ici Roussillon. Alors, Christophe, qui est gendarme, rappelons que c'est un gendarme, c'est un adjudant. Il a rencontré Jade dans le cadre de la patrouille.
1: Ah.
3: Et oui.
4: Ah. Exactement.
3: Allez, raconte, c'est le gendarme se marie, ton histoire ou pas?
4: Pas encore, on vit dans le péché, mais...
1: quelle honte.
4: non, oui, effectivement, rencontré en patrouille. En fait, elle revenait de voyage en Thaïlande et le collègue de boulot avec qui j'étais ce jour-là a décidé de lui rendre visite. Donc, arrivé à son domicile... On a discuté, elle nous a servi un petit jus à bois, un petit jus d'orange.
1: Petit jus d'orange.
4: Exactement. Et en quittant le domicile, il y avait son numéro de téléphone affiché sur sa voiture.
3: D'accord.
4: Parce qu'elle est photographe et du coup, j'en ai profité pour récupérer son numéro de téléphone.
3: Oh, c'est l'enquêteur qui parle. C'est l'enquêteur qui parle. C'est le mec qui a repéré le numéro de téléphone, bien sûr.
4: Bah oui. Exactement. Et du coup, j'en ai profité pour lui écrire, la remercier. On s'est revu, on s'est jamais quitté.
3: Mais dis donc, j'ai dit que c'était une patrouille. Mais si j'entends bien, c'est un copain, c'est un de tes collègues qui décide d'aller voir une copine. C'est pas, on n'était pas sur une interpellation, là. Hein. C'est pas de la patrouille. Hein.
4: C'était du contact.
3: Ouais, du contact. On allait boire un petit verre de jus d'orange, du contact.
1: Ouais, un petit verre de jus d'orange dans les Pyrénées. Les gendarmes.
3: Ouais, jus d'orange. Vous savez que votre adjudant, il fait souffler les belles de ping-pong. Hein, vous êtes au courant, les gars, dans la gendarmerie. Ouais, sacré Christophe. Bon, Christophe. Christophe qui est un peu un sous-doué aussi. Hein, on en parlera peut-être dans un instant. Mais le gendarme, il a falsifié ses bulletins quand même, quand il était gamin. Hein. C'est moche.
1: Ah là là là là là là.
3: C'est moche.
1: pour pas te faire engueuler par tes parents, c'est ça?
4: Exactement, c'est ça. Pour pouvoir aller au rugby, je falsifiais mes bulletins pour faire croire que j'avais des bonnes notes pour pouvoir aller au rugby avec les copains et profiter.
1: Ouais. Et bah, quand les vraies notes arrivaient, tu te faisais deux fois plus engueuler.
3: Surtout qu'il était nul en classe, hein, tu l'assumes. Donc à un moment donné.
4: Exactement. Il n'y a pas à avoir honte.
3: T'es nul toute l'année, bon, et en tous les cas, t'es pas bon, c'est toi qui l'as dit que t'étais nul. Et d'un coup, tes parents voient que t'as eu 19. Tu les prends pour qui? Hein? Pour du jambon de Bayonne?
1: Ouais, voilà.
4: C'est ça. Christophe.
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0: This Love, Maroon 5 dans la playlist d'ici. Allez, dans une poignée de secondes, Valérie Damido et Reggae Bastien seront avec Mickaël d'ici Sud-Lorraine. Mickaël qui est un très grand blagueur avec ses collègues. Il a toujours des idées pour les taquiner et les partage avec nous sur votre radio ici.
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3: Alors, nous sommes avec Mickaël qui a 4, Estelle qui a 3. Mickaël qui joue avec ici Sud-Lorraine. Mickaël, nous allons parler du fait que tu es un peu taquin avec tes collègues.
4: Tout à fait, oui. Même trop.
3: Ah là là là là, ça fait de la blague, ça fait de la blague. Oula. Il paraît qu'une fois t'as entouré de films étirables, une voiture de collègues, c'est-à-dire
4: un rouleau de film, et en plus il pleuvait le jour-là et c'était bien amusant. Je l'ai encerclé, j'ai fait plein de tours avec, et le collègue, quand il est sorti à 16h, il pouvait pas rentrer dans sa voiture et il pleuvait.
3: Ah, mon
4: donc
3: Dieu.
4: La voiture était filmée et tout, donc c'était vraiment rigolo et je l'ai filmé en plus.
3: Il t'adore donc.
4: Oui.
3: Il paraît que tu caches des outils, tu déprogrammes des machines, c'est-à-dire.
4: Oui, quand quelqu'un fait un programme sur la machine et qu'il part pour aller chercher un outil, je dirige la machine, je change les codes. Et du coup, il n'y a pas la même pièce, donc c'est rigolo.
3: C'est hyper rigolo, mais tu mets des bonbons à la menthe dans le café de tes collègues.
4: Aussi, oui. Et ils toussent pas mal après, du coup.
5: Il est sympa, celui-là.
3: Mais dis-moi, ils se sont jamais vengés de toi?
4: Non, pas spécialement, non.
3: Ah bon? C'est-à-dire?
4: Non, je sais pas s'ils ont peur, ils ont peur de me refaire la même chose ou non. J'ai pas de farce de leur côté.
3: Je vais appeler immédiatement tes collègues. Je pense que moi, je serais toi, je ferais quand même un petit peu attention.
5: Oui.
3: Parce que toutes ces années à faire des blagues.
5: Je pense qu'ils vont venir le capturer.
4: Oui.
5: Ça s'appelle Cap, hein, je le rappelle pour ceux qui dorment, je l'ai dit. Voilà.
3: Je demande pardon à la France. Alors, ne ris pas, Mika, ne ris pas. Alors,
4: mais si, c'est rigolo.
3: Bon. Tiens, je vais te mettre une petite chanson. Pour.
4: Oui.
3: Oui. Parce qu'il paraît que tu as eu une petite aventure quand t'es parti en voyage à l'île Maurice.
4: Oui.
3: Eh oui, parce que t'es bien arrivé avec ta chérie, mais pas les bagages. Alors, qu'est-ce qui s'est passé ?
4: Ils m'ont pas suivi, malheureusement.
3: Alors, qu'est-ce qui s'est passé ?
4: On est arrivé à Air Mauritius. On attendait comme deux, et nos valises ne sont pas arrivées. Ils étaient restés à Charles de Gaulle.
3: Et donc, comment vous avez fait sans...
4: On a dû se débrouiller pour trouver des magasins là-bas, pour s'habiller, pour voilà. Donc, les vacances commençaient déjà très bien.
3: Ah là là là là, une semaine d'achat pour acheter des nouveaux vêtements qu'on n'a pas forcément, on aime bien. Alors, il paraît que Jenny Lee, elle aimait pas trop, il y avait trop de couleurs.
4: C'est ça.
3: Ah là là, oui, je comprends, c'est terrible.
5: Bah, c'est mieux le noir, hein, c'est comme Zorro, il peut mettre des capes.
4: Zorro.
5: Tu me surpasses aujourd'hui.
4: Il me tacle.
5: Oh, c'est gentil.
3: Alors, tu sais quoi, la meilleure réponse, mon petit chat, c'est que tu vas gagner. Tu vas gagner 5 points tout de suite. Tiens, je te mets une petite chanson.
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3: Alors, comment ça s'appelle quand on voit tout un...

0: qui n'a pas fait Koh-Lanta l'émission. Tu as été à Koh-Lanta, en Thaïlande.
1: Oui, j'ai pas participé à l'émission. Non.
0: Parce que la première édition de Koh-Lanta, l'émission, c'était en Thaïlande, à Koh-Lanta. C'est pour ça que l'émission s'appelle comme ça. Qu'est-ce qui t'est arrivé sur le bateau ?
1: Ben, on avait prévu de faire une petite excursion à la journée. Donc, on est tous partis sur une petite pirogue. Voilà, on avait loué un petit bateau un petit peu traditionnel. Et voilà, on allait sur une petite île, on a passé la journée, etc. Donc, il y avait quoi, une heure traversée, tout s'est bien passé. Et au retour, les guides nous disaient, il faut partir une heure avant, enfin même deux heures avant, on prévoit un orage, etc. Donc, au lieu de partir à 15h, on est parti à 14h. Bon, ben voilà, bon, dommage, parce que c'est vrai que la journée était belle, on avait bien profité, snorkeling, etc. Et puis, on part, et 10 minutes après, la mer est complètement déchaînée, c'est creux de 6 mètres, on a passé 2 heures dans le bateau, à avoir la peur de notre vie, on est arrivé complètement trempé.
0: Et le retour
1: a été chaotique.
0: Bah oui, 6 mètres de vague, ta fille a vomi, tout le monde a été trempé, donc non, c'est pas drôle.
2: C'est sympa.
1: Ah non, c'est pas drôle.

résiste. France Gall, merci d'avoir passé cette heure avec nous. Les meilleurs moments d'Otaquet reviennent demain avec Valérie Damido et Eric Bastien. Nous parlerons de judo, d'un grille-pain qui prend feu et de vaches qui portent des prénoms d'animateurs de votre radio ici.

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1: Très bon lundi avec votre radio ici. Il est 13h. Les informations, Adèle Belloubri. Bonjour Adèle.
2: Bonjour.
1: À la une aujourd'hui.
2: 18 départements placés en vigilance orange aux orages cet après-midi. Les dégâts sont importants après le passage d'orages violents dans le sud-ouest. Nous serons à Peyrourade dans les Landes au début de ce journal. La solidarité s'organise avant la rentrée scolaire pour les sinistrés des méga-feux de juillet en Gironde. Reportage à venir en pleine récolte de fournitures pour les enfants. Enfin, les grosses têtes orphelines de Philippe Bouvard, le créateur de cette émission phare, est mort ce matin. Beaucoup saluent la mémoire d'un monument de la radio et de la télé française.
1: 3000 foyers sont actuellement privés d'électricité dans le sud-ouest de la France.
2: Et cela concerne principalement les Landes. La faute aux orages très violents la nuit dernière qui ont aussi touché les Pyrénées-Atlantiques. Les intempéries ont provoqué de nombreux dégâts sur une trentaine de communes dans les Landes selon la préfecture. Les pompiers ont réalisé près de 170 interventions. Direction la commune de Peyrourade où l'on retrouve notre envoyé spécial pour ici, Hugo Marceau. La commune est quelque peu défigurée.
3: Oui, en s'approchant de Peyrourade, une des communes visiblement les plus touchées, difficile de rater ses palissades en bois dépecées, ses panneaux de signalisation couchés et ses branches au sol sur le bas-côté. Plus on avance vers Peyrourade, plus elles sont grosses. Certaines sont toujours suspendues sur les lignes électriques. À Cagnottes, par exemple, 20 foyers sont encore privés d'électricité selon le maire sur les plus de 700 habitants. La toiture de la mairie est arrachée. Un dégât des eaux ce matin. La secrétaire a retrouvé son bureau les pieds dans l'eau. Les pieds dans l'eau aussi pour les festeurs de Saint-Lon-les-Mines à côté. Ils s'y sont réfugiés après l'interruption des festivités dans cette salle des fêtes inondée. Et maintenant, dans les jardins, les tronçonneuses, les râteaux, voire les tracteurs sont sortis pour élaguer, dégager les issues et les piscines. C'est l'heure des premières démarches aussi auprès des assurances. Certaines toitures ont été endommagées notamment. En ce qui concerne le train, ici à Peyrourade, on répare les barrières de passage à niveau qui se sont envolées. On retire une bâche d'une toiture d'entreprise qui s'est retrouvée sur le rail. Le trafic ne devrait pas reprendre avant le début d'après-midi, selon des agents de la SNCF.
2: Hugo Marceau et 18 départements du Sud sont placés en vigilance orange aux orages par Météo France cet après-midi, des Pyrénées jusqu'au Massif central et de la Dordogne jusqu'au Var. Attention aux chutes de grêle dans ces régions. Météo France anticipe des orages virulents avec des rafales de vent pouvant atteindre les 120 km/h. Conséquence des intempéries, le trafic est perturbé en Nouvelle-Aquitaine. Des retards et des suppressions sont à prévoir jusqu'à la fin de journée dans toute la région, prévient la SNCF.
1: La sécheresse met à mal les producteurs de pommes de terre.
2: L'Union nationale des producteurs de pommes de terre anticipe une baisse massive de la production française de l'ordre de 23% en un an. Dans un communiqué publié ce matin, les producteurs réclament un soutien exceptionnel, car pour ceux qui ont commencé l'arrachage, là où les sols sont secs, les pommes de terre sont trop petites pour la vente. Certains agriculteurs attendent avec impatience l'arrivée de la pluie, sinon leurs objectifs ne seront assurément pas remplis. C'est le cas d'un agriculteur installé à Croct dans le Nord. Il n'a pas pu arroser ses 10 hectares consacrés à la pomme de terre et il est très inquiet, Élise Coquille.
4: En arrivant sur l'une des parcelles de Nicolas, on constate rapidement les dégâts. Les feuilles sont grises et marron et en arrachant un plant, l'agriculteur rit jaune. La moitié des pommes de terre sont bonnes à jeter.
5: Je vous laisse imaginer de faire des frites avec des pommes de terre aussi petites. On n'a que des pommes de terre de ce calibre-là, vous voyez, là c'est la seule qu'on trouve. On en a deux qui correspondent à une normalité de saison. La pomme de terre a un gros retard de croissance. Je pense qu'on peut encore gagner un petit peu, mais sur beaucoup d'autres variétés, il n'y a plus rien qui est faisable. La pomme de terre est complètement asséchée et elle a tellement stressé, de toute façon, faut pas trop rêver, quoi.
4: Cette année, l'objectif de son contrat avec l'usine était fixé à 32 tonnes par hectare, mais si la pluie ne revient pas, il ne pourra pas honorer son contrat. Ses rendements seront réduits de moitié. Selon le vice-président de la section pommes de terre de la FDSEA, cette situation ne devrait pourtant pas trop affecter les prix sur le marché.
6: Les contrats, ils ont été signés avant la plantation et ils ont été signés avec des prix qui seront bloqués. Donc la majorité des pommes de terre qui seront achetées par l'industriel ont été concrétisées. Il n'y aura pas une grosse répercussion. S'il y a répercussion, elle ne sera pas énorme. Je ne dis pas qu'il n'y aura pas de hausse, mais elle devrait être mesurée. Vous n'allez pas payer le double vos frites. Vous allez acheter une grande surface. Il n'y a pas de raison.
4: Les prix seront tout de même à surveiller au printemps 2027.
2: Reportage ici Nord d'Élise Coquille. C'est la rentrée pour le gouvernement, Emmanuel Emmanuel Macron a réuni ce matin un conseil des ministres de rentrée. Il a été question des premières secousses d'un débat budgétaire qui s'annonce plus compliqué que jamais avec la présidentielle. Le Premier ministre Sébastien Lecornu réunira ses ministres lundi prochain pour travailler notamment sur ce budget, mais aussi sur les conséquences des canicules et des incendies de cet été.
1: 13h05, c'est donc la toute dernière semaine de vacances avant la rentrée scolaire.
2: Les profs rentrent lundi prochain, les élèves mardi, mais la rentrée ne sera pas la même pour tout le monde, notamment pour les sinistrés des incendies de cet été. En solidarité, la mobilisation s'organise, par exemple au Porge, commune de Gironde, touchée par le méga-feu de juillet. L'association des parents d'élèves a organisé une collecte samedi devant un hypermarché pour récolter des fournitures scolaires à distribuer à toutes les familles dans le besoin. Et ça a cartonné, Paola Guzzo.
7: Stylos, ciseaux, gommes, petits et grands cahiers, les cartons de collecte se remplissent très vite. Une liste de produits spécifiques circule.
8: C'est ça que c'est des sacs à dos, là, les.
9: Ouais, ils sont c'est un petit gros. Peu chers, mais en c'est fait, ils manquent énormément. De façon, ils packent les sacs à dos.
8: D'accord, bon, ben, je vais voir ça.
7: Des produits neufs et de qualité pour maternelles, primaires et lycéens. Et l'opération fonctionne très bien. Ces clientes arrivent chacune avec un sac rempli. Elles sont dans Darnos-les-Bains.
10: Je peux vous demander ce que vous avez ramené ?
11: Cahiers et intercalaires.
8: Des stylos, différentes choses. Quoi, voilà. On a été évacués, donc je comprends les gens qui ont tout perdu et qui ont besoin de réconfort, quoi, disons.
11: On a tous été touchés, donc on a des enfants tous, donc voilà.
12: Les gens sont touchés, les gens sont intéressés, les gens veulent aider et donner. Entre jeudi et vendredi, ils ont rempli une dizaine de caddies. Je pense qu'on devrait être sur la même acabit sur une journée, donc ça fonctionne bien. Ouais.
7: Sébastien Dréon est président de l'EPNE, l'association de parents d'élèves du Porge. Il connaît bien les sinistrés qui ont des enfants.
12: Ça permet de sortir quelque chose de la tête, parce qu'ils ont déjà beaucoup de choses à penser, trop de choses à penser, que de passer du temps à aller faire les courses pour les enfants. Je les ai contactés un par un, par SMS. J'ai proposé et après ils veulent venir ou pas, après c'est leur choix.
7: Il y a une soixantaine de très jeunes sinistrés. Le surplus de fournitures sera distribué aux écoles des communes touchées.
2: Le Secours Populaire a également prévu une distribution de matériel scolaire en Gironde pour les écoliers sinistrés. L'interdiction des téléphones portables dans les lycées pourra être effective dès la rentrée, indique le gouvernement ce matin. Pourtant, ce week-end, le principal syndicat des proviseurs a alerté sur l'impossibilité de mettre en place cette mesure. Les chefs d'établissement disent avoir été avertis beaucoup trop tard pour organiser les nouvelles règles dans les établissements. Cette mesure fait partie d'une loi promulguée fin juillet. Ça risque d'être un peu la pagaille à la rentrée dans plusieurs collèges et lycées niveau logistique, alerte du principal syndicat des chefs d'établissement. Ce matin, chez nos confrères de France Info, une semaine avant la rentrée, des proviseurs n'ont toujours pas accès à leur intranet. Plusieurs applications essentielles à la vie d'un établissement sont inaccessibles. Cela fait suite à une cyberattaque fin juillet. Des opérations de maintenance du ministère de l'Éducation sont toujours en cours.
1: Autre piratage, celui du fisc qui a fait grand bruit et les victimes s'organisent.
2: Oui, près de 700 000 personnes, particuliers et professionnels, ont été victimes de vols de données après les deux intrusions de pirates dans les bases des finances publiques. Et aujourd'hui, plusieurs victimes s'organisent donc pour une action collective en justice, Coralie Moreau.
13: Oui, tous ont reçu la notification qui les informe qu'ils font bien partie des victimes et ont subi donc un vol de données. Face au nombre, Jérémy Roche, avocat spécialisé en droit de la protection des données, a décidé de joindre leur plainte pour une action collective contre l'État qui a failli. Il défend aujourd'hui une centaine de victimes qui ont subi à minima un préjudice moral qui mérite selon lui, indemnisation des clients inquiets qui se sentent aujourd'hui en danger. C'est ce qu'expliquait ce matin l'avocat sur France Info.
14: Vous avez des personnes qui considèrent effectivement être en danger du simple fait de leur profession. Je ne vais pas rentrer dans les détails, mais des personnes m'ont très bien fait comprendre qu'au vu de leur profession, le fait que leur adresse soit révélée ainsi que leur quotient familial, ça les mettait clairement en danger. Par exemple, d'autres personnes, c'est par rapport à leur patrimoine. D'autres personnes viennent de se faire, en tout cas, il y a eu des tentatives d'arnaque. On a de tout.
13: Une démarche symbolique, tout d'abord. Mais Maître Roche espère bien faire valoir ce préjudice. La Cour européenne de justice a déjà rendu plusieurs décisions en ce sens et obtenir des indemnisations au cas par cas. Les victimes pourraient également obtenir le remboursement des frais engagés pour des équipements de sécurisation de leurs biens, comme des alarmes ou des caméras.
2: Coralie Moreau. Raphaël Glucksmann est officiellement candidat à la présidentielle de 2027. Le leader de Place Publique l'a annoncé hier soir sur TF1 après 3 mois de réflexion. Il veut relever la France et se dit prêt à passer par une primaire avec le Parti Socialiste. Raphaël Glucksmann a déjà reçu le soutien ce matin de l'ancien candidat à la présidentielle Yannick Jadot.
1: C'était un vrai monument de la radio et de la télé française. Philippe Bouvard est mort.
2: Oui, le créateur et animateur emblématique des Grosses Têtes sur RTL s'est éteint à 96 ans ce matin. Et Matteo Maestrachi, les réactions pleuvent après la disparition de ce pilier de l'audiovisuel français.
10: Et la réaction sans doute la plus attendue est venue de celui qui lui a succédé aux commandes des Grosses Têtes, Laurent Ruquier, choisi en 2014 pour rajeunir l'émission et l'audience après 37 ans de Capitana Bouvard. Un exemple et un modèle, a déclaré l'animateur sur leur radio commune RTL. On aurait aimé qu'il soit présent pour les 50 ans de l'émission qui arrive bientôt, évoquant aussi pudiquement leur relation parfois tumultueuse et les frictions qui avaient accompagné ce remplacement. Et bien sûr, plusieurs sociétaires, c'est le nom officiel des Grosses Têtes, ont réagi ce matin à la mort de Philippe Bouvard, comme l'actrice Macha Merrill, qui a eu cette très jolie formule.
15: C'était un homme qui avait eu une invention géniale, c'était celle d'unir le rire à la culture. Ça a été le premier, vous savez.
10: Il a uni le rire et la culture, nous dit Macha Merrill. Et Jean-Pierre Foucault, autre membre de la bande, a complété en disant il avait ce don, ce talent de mettre la culture générale à portée de tous.
2: Matteo Maestrachi, le chef de l'État Emmanuel Macron, a aussi salué Philippe Bouvard. Il a écrit sur X « La France perd une figure libre, une grosse tête ».
1: Merci Adèle Belloumri et nous vous retrouvons à 14h pour les infos. Allez, restez avec nous car dans une grosse minute, nous partons en Indre-et-Loire, dans une cité fortifiée près de Chinon. Pardon, c'est Richelieu sur votre radio ici.
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0: Yazoo sur votre radio ici. Allez, c'est l'heure comme tous les jours cet été de partir en balade. Aujourd'hui, direction à l'Indre-et-Loire pour découvrir une cité fortifiée du 17e. Il s'agit de Richelieu qui a été construite sous l'impulsion du célèbre cardinal du même nom. Prenez de quoi noter, c'est parti.
1: Richelieu, vous connaissez avant tout ce nom, car c'est celui adopté par le cardinal, premier ministre de Louis XIII. Mais c'est aussi, et surtout, une ville à 40 km de Tours, au sud de Chinon. Et c'est le cardinal de Richelieu qui a complètement imaginé cette cité idéale au XVIIe siècle, avec l'aide du célèbre architecte Jacques Le Mercier. J'ai envie de vous faire découvrir les secrets et les particularités de cette ville nouvelle. Sa régularité, ses symétries et son inspiration italienne à travers la vision avant-gardiste d'Armand Jean Duplessis, alias le cardinal de Richelieu. Je suis sûr que vous allez changer d'avis sur sa personne. D'ailleurs, à la fin de cet épisode, vous serez surpris d'apprendre qui sont ses confidents les plus proches. Je m'appelle Yann Meraki, je suis animateur à Ici Touraine. Et j'aime Richelieu car c'est une ville à part, excentrée et assez méconnue. Nous avons là une ville fortifiée, classée au patrimoine mondial de l'humanité. Et quand on pénètre à l'intérieur, on se sent hors du temps. C'est calme, apaisant et même dépaysant. Bienvenue dans Partir. Richelieu, la cité nouvelle et idéale du cardinal. Notre point de départ, c'est la porte de Chinon, l'une des entrées de la ville de Richelieu et ses remparts. C'est une porte monumentale, avec des toits pointus en ardoise, qui forment quatre pentes égales et un immense porche, comme un tunnel qui nous permet de pénétrer dans un nouveau monde, l'enceinte de Richelieu. Vous trouverez toujours de la place en centre-ville pour vous garer. Mais moi, je trouve ça vraiment plus sympa de tout faire à pied dans la peau d'un voyageur du XVIIe siècle. Mon conseil, c'est donc de laisser la voiture sur le petit parking juste avant le rond-point pavé en face de cette entrée. Ensuite, je vous recommande de vous planter au milieu du rond-point pour prendre une belle photo panoramique de cette porte monumentale avec une partie des remparts de la ville. On avance un peu, on passe sous la porte et on arrive sur une place qui à l'époque était la place royale, dédiée et destinée à la royauté de passage. Même si cette place a depuis été modernisée, on peut tout de même remarquer une fontaine devant nous, légèrement sur la gauche. Cette fontaine trônait auparavant au centre de cette place royale. Il faut savoir que la ville comptait 5 fontaines publiques comme celle-ci pour permettre aux résidents d'avoir de l'eau potable à disposition gratuitement. C'était l'une des volontés du cardinal en raccordant Richelieu à la source de Bisseuil à 1 km de là. Je vous propose ensuite d'emprunter la grande rue principale et centrale de la ville. Laissez flâner votre imagination au fil des majestueux hôtels particuliers, tous de même dimension, qui ornent cette rue et offrent une perspective vertigineuse. Ici, ce qui me frappe, ce sont des axes parallèles et perpendiculaires qui me donnent la sensation d'être dans une grande ville comme New York. Et d'ailleurs, ce n'est pas un hasard. La petite ville française, Richelieu, aurait inspiré la construction de grandes villes américaines. Bâtie sous la règle du rectangle d'or, 620 mètres de long par 380 mètres de large, toujours dans une idée de symétrie. Richelieu, c'est un peu notre Washington d'ici. Mon conseil, c'est de pousser la porte du 28 Grande Rue, l'espace Richelieu. Vous y trouverez une scénographie ludique et interactive, l'histoire du cardinal, l'homme en rouge, et vous percerez les mystères de ce personnage emblématique de l'histoire de France. Et surtout, prenez le temps d'admirer la reconstitution du château de Richelieu en 3D et dont les pierres ont servi à bâtir des maisons autour de la cité idéale. Mais je vous ai promis de vous faire découvrir mon lieu préféré, la place cardinale et ses alentours. Vous allez voir, c'est un peu the place to be à Richelieu. Prend notre grande rue pour se diriger à l'exact opposé de la place royale et atteindre la place cardinale. Ici, les fonctions économiques, avec les halles sur notre gauche, les fonctions religieuses, avec l'église sur notre droite, et puis le palais de justice, occupé aujourd'hui par la mairie. On prend la direction des Halles. Elles sont érigées par une magnifique et gigantesque charpente en châtaignier de couleur claire, qui n'est pas sans rappeler la pierre blanche de tuffeau des bâtiments de la ville. Un chef-d'œuvre vraiment unique dans la région, divisé en trois parties, avec une allée centrale et d'un côté une aile auparavant utilisée pour le commerce de blé, puis de l'autre, une seconde pour le commerce de la viande. Marie-Pierre Terrien, historienne et spécialiste de Richelieu, nous raconte leur évolution.
2: Dès 1631, Richelieu crée des foires et des marchés pour attirer les habitants dans cette ville nouvelle. Donc après, ces Halles ont pris beaucoup d'importance au 19e siècle. Lorsque le château est détruit, il faut trouver des solutions. Et on multiplie les foires, on multiplie les marchés. Et le marché aux veaux était situé dans le prolongement des Halles. Voilà ce qui a fait la réputation de cette ville. Ici, nous sommes dans un riche lieu, il ne faut pas l'oublier. Richelieu, c'est un nom qui existe dès le 13e siècle, qui a donné justement le nom à la famille Duplessis de Richelieu.
1: Les Halles servent aujourd'hui d'espaces culturels qui peuvent accueillir des expos, des concerts, des salons artistiques, des banquets. Mais rassurez-vous, elles abritent toujours le marché. Et ici, c'est le vendredi, de 8h30 à 12h30. Parfait pour faire le plein de produits du terroir. S'il y a bien un produit insolite à rapporter, c'est le safran de Touraine. Car oui, le Richelais est une terre de culture de cet or rouge depuis les années 2000, utilisé pour parfumer et colorer nos plats. Prenez le temps de sentir son odeur caractéristique qui est sublimée lorsqu'il est infusé. Et ne repartez pas sans votre petit pot d'épices magique et cultivé dans les alentours.
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1: On ressort des Halles et on fait quelques pas jusqu'au musée de Richelieu, dédié à l'ensemble de ses collections. Dès l'entrée, on ressent immédiatement la sobriété et le travail qui animait le cardinal, avec ce grand bureau, ses bustes, dont celui sculpté par le Bernin, et ses encyclopédies lazaristes, les religieux de l'époque. Je vous propose maintenant d'entrer dans la galerie sur notre gauche. Sur les 20 tableaux d'origine, il en reste encore 12, et 6 sont exposés dans ce musée. Des représentations de grandes batailles très détaillées, avec une finesse du trait impressionnante. On pourrait passer des heures en contempler chaque détail. Chaque salle du musée possède une grande et royale porte blanche.
2: Alors vous avez ici de très belles portes qui viennent du château. Pétez ce style de manière à mettre en valeur les dorures. Et vous avez, voyez, les ancres qui rappellent que Richelieu a été grand maître de la navigation, qui a eu cette idée de créer la marine royale. Une idée qui sera reprise par Colbert.
1: Enfin, dirigez-vous dans la petite salle juste au fond à droite du musée et prenez le temps de découvrir et d'apprécier la maquette de la cité idéale qui permet de se rendre compte de la précision dont chaque détail a été pensé puis réalisé. Un véritable chef-d'œuvre d'architecture. L'entrée du musée ne coûte que 4 euros et est gratuite pour les enfants de moins de 12 ans. Moi, qui ne suis pas très musée, je vous assure que ça vaut le coup, j'ai été séduit. De retour sur la place Cardinal, sur notre droite se dresse Notre-Dame de Richelieu. Imposante et magnifique église de style italien, inspirée de la Santa Maria Novella à Florence. On peut le remarquer à ses deux niveaux et le fronton triangulaire typique italien, la référence à cette époque. Cependant, elle possède deux clochers. C'est une particularité de Richelieu.
2: Vous avez ces voûtes typiques du style de Jacques Le Mercier, qui sont vraiment très sobres, très aplaties. Une église qui est à l'image de Richelieu. Ici, c'est une église de la contre-réforme catholique. On associe Richelieu à la lutte contre les protestants, alors qu'au contraire, Richelieu est un exemple de tolérance et d'intelligence, parce qu'il a maintenu la liberté de culte pour les protestants en tant qu'homme d'église. C'était très intelligent de sa part. Et il est un des premiers à séparer l'Église de l'État. Comme tous les hommes avant-gardistes, il a été mal compris à son époque.
1: Je vous avais dit au début de l'épisode que le cardinal de Richelieu était un homme intelligent, talentueux, engagé pour la culture et la tolérance. Bien loin du méchant sanguinaire des romans d'Alexandre Dumas. Figurez-vous qu'avec autant de responsabilités et de décisions importantes à prendre, le cardinal se tournait vers des confidents à l'aura mystique. Il trouvait apaisement et réflexion au contact de ces 14 chats. des félins aux noms particuliers, comme Serpollet, Lucifer, Ludovic le Cruel ou encore Gazette. Des compagnons qu'il a même portés sur son testament afin de veiller à ce qu'il soit encore chouchouté après sa mort. Faites encore quelques pas pour passer la porte sud de la ville, vous allez atterrir sur une place où trône la statue en marbre blanc d'Armand Jean Duplessis de Richelieu. Ne ratez pas votre selfie avec le cardinal. Si vous avez encore un peu de temps devant vous, si votre week-end n'est pas encore terminé, j'ai une dernière idée pour vous. On va découvrir le parc du château de Richelieu.
4: Rechercher les chats du cardinal, c'est mieux de venir chercher le petit guide parce que sinon vous ne saurez pas comment s'appellent les chats, ni l'historique.
1: En effet, des représentations de ces 14 chats stylisés par le sculpteur Michel Audiard sont dissimulées un peu partout dans la cité et dans le parc. Il y a certes le petit livret, mais il faut avoir les yeux partout. On fait encore quelques pas et devant nous se dresse une immense allée bordée d'arbres qui paraît sans fin. C'est cette allée qui mène au parc du château de Richelieu. Vous savez, ce fameux château qui a été détruit au XIXe siècle. Si on continue à marcher et qu'on va jusqu'au bout de l'allée principale du parc, on atteint ensuite l'une des dernières bâtisses restantes. Au beau milieu du parc, un bâtiment blanc sur 3 étages, surmonté d'un dôme en ardoise et d'un petit clocher. C'est l'ancien manège à chevaux. Si l'on regarde à droite, on aperçoit l'ancienne entrée du palais intacte avec sa grande porte et ses 2 dépendances. Sur notre gauche, un tout petit pont nous permet d'aller à l'emplacement de l'ancien château de Richelieu qui a été détruit. Derrière, on peut encore voir les caves et l'orangerie. On peut bien sûr se balader dans le parc à pied. Mais moi, je vous conseille de le faire en calèche. C'est romantique, l'immersion est totale. La cité du cardinal se transforme pour l'occasion en théâtre vivant et nous plonge au XVIIe siècle. Avec des mises en scène de duels dans les rues, près de 70 escrimeurs mettent en valeur l'art de manier l'épée et font revivre les aventures des 3 mousquetaires. Mais ça, vous le découvrirez quand vous viendrez.
0: C'est noté. Merci Yann Meraki d'ici Touraine pour ce parcours découverte au sein de la ville de Richelieu. 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Demain, autre destination, nous prendrons le chemin des sommets des Monts de Flandre à moins d'1 heure de Lille. Musique maintenant avec Marc Lavoine, C'est la vie sur votre radio.

0: J'étais ravie de passer ce moment avec vous. Je vous dis à demain et restez avec nous. Votre après-midi continue en musique avec votre radio ici.
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2: Et toutes les heures de l'info pratique et des idées de sortie près de chez vous. Rendez-vous rue Delarté, c'est pas une pizzeria mais un festival d'art de rue ambulant dans les Côtes d'Armor. Vendredi soir à Hénon, samedi à Moncontour, dimanche à Quessois. Trois soirées de spectacles gratuits entre cirque, théâtre et clownerie. C'est gratuit, on adore ça. Samedi en Ille-et-Vilaine, la recyclerie d'Annette à Torigné-Fouillard organise sa gratiféria mensuelle. Vêtements, livres, meubles, jeux, jouets, etc. Venez donner une nouvelle vie à tous ces objets. En plus, la boutique en profite pour faire de grosses promotions. C'est de 10h à 12h et de 14h à 18h. Qu'est-ce que vous allez faire comme activité cette année? Sport, loisirs créatifs, bénévolat? Vous hésitez encore? Vous allez pouvoir vous décider samedi dans le Morbihan, à Taupon, près de Plohermel. Le forum des associations a lieu de 9h30 à midi à la salle de sport, avec en bonus des animations et des démonstrations.
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Yazoo avec Don't Go sur ici Armorique. Salut à tous, c'est Elvis Delouya. Très heureux de vous retrouver pour une nouvelle semaine et une nouvelle année radiophonique. Je suis très heureux d'être avec vous et on se retrouve aujourd'hui jusqu'à 17h pour écouter ensemble vos chansons préférées. On va tâcher de passer un bon moment pour bien débuter la semaine et surtout, je serai bien accompagné dans quelques minutes avec Evan de Bretagne qui me rejoindra pour vous offrir sa bonne initiative, sa bonne idée du jour. Ce sera juste après Marc Lavoine et son titre C'est la vie.

0: Les Bee Gees sur ICI Armorique avec Tragédie. Et heureusement avec lui, il n'y a jamais de tragédie, il n'y a que des bonnes idées. C'est évidemment Evan de Bretagne, votre chroniqueur 100% pur beurre, qui aujourd'hui a décidé de vous parler de son train préféré. Bonjour Evan.
1: Salut la Bretagne, c'est l'heure de la bonne idée 100% pur beurre. Vous connaissez le tire-bouchon, le train qui circule l'été entre Auray et Quiberon dans le sud de la Bretagne ? C'est mon train préféré. Bon, pas parce qu'il passe juste devant la maison de ma grand-mère, quoique, mais parce qu'il permet d'éviter les embouteillages de la presqu'île en polluant moins et surtout depuis que la région Bretagne a choisi d'alimenter les locomotives avec du B100. Le B100, c'est un biocarburant fabriqué à partir de colza français. Il remplace le diesel qui servait auparavant à faire circuler les trains sur cette ligne, puisque, je précise, elle n'est pas électrifiée. Hein, on parle pas du TGV non plus. Hein. Avec le B100, c'est 60% de CO2 en moins qu'avec du diesel, mais 25% de coût en plus, car oui, ce serait trop beau. C'est un carburant qui coûte plus cher, pas cool, j'avoue. Mais en même temps, bah, si on veut polluer moins, parfois il y a des choix à faire. Le tire-bouchon circule jusqu'à mi-septembre, alors si vous ne l'avez pas encore pris, faites vite. C'est vraiment trop chouette comme trajet à faire. Vous pourrez même faire coucou à ma grand-mère à Plouarnel. Après cette date, la région et la SNCF comptent bien continuer sur leur lancée et faire rouler d'autres TER au biocarburant. Des stations de B100 sont prêtes à Carhaix, Quimper, Saint-Brieuc et bientôt à Rennes. Le chiffre du jour maintenant, 112 300 familles bretonnes vont recevoir l'allocation de rentrée scolaire cette année. Ah, ça me rappelle l'époque où j'adorais faire des courses de fourniture pour avoir un stylo qui sentait le pop-corn. Allez, à demain pour une nouvelle bonne idée.
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0: C'est la belle voix de George Michael sur ici Armorique. Dans moins de 10 minutes, votre journal de 14h avec toutes les actualités en France et dans le monde en 90 secondes. Ce sera juste après François Feldman et une petite nouvelle dans la playlist ici Armorique. C'est Estelle et son titre « Te rencontrer encore ».
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Avec cet extrait de son nouvel album Now, la musicienne irlandaise aux mille talents déploie une énergie et une joie communicative. Un titre qui vous fait entrer dans la danse.

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2: Vigilance orange aux orages déclenchés à l'instant dans deux départements du sud-ouest, le Gers et le Lot-et-Garonne, avant d'être suivis par 16 autres départements du sud à 16h. Tout le détail sur ici.fr. Par endroit, la grêle pourra accompagner les orages. C'est ce qui est prévu autour de Clermont-Ferrand, Toulouse ou Perpignan. 3000 foyers sont privés d'électricité dans le sud-ouest, précisément dans les Landes. Cela fait suite aux orages violents de la nuit dernière. Des dégâts importants sont à déplorer dans 30 communes du département. Départ de feux de forêt, inondations, toits arrachés, chutes d'arbres sur les routes. Les pompiers sont à pied d'œuvre avec au moins 170 interventions. Les éleveurs de Lozère tirent la sonnette d'alarme face aux attaques de loups. La coordination rurale réclame des prélèvements réguliers après une trentaine de brebis attaquées en août dans une seule commune. Les éleveurs affirment subir des attaques quasiment quotidiennes malgré les filets et les chiens de protection. La préfecture doit faire un point sur la situation d'ici la fin du mois. Emmanuel Macron réaffirme son soutien à l'Ukraine. Dans un poste sur X, le chef de l'État écrit « La France salue un peuple qui défend sa liberté, sa souveraineté et son souvenir. » Un hommage à l'occasion du 35e anniversaire de l'indépendance du pays ukrainien, tandis qu'une réunion de ses principaux soutiens européens doit se tenir aujourd'hui. Jean-Pierre Foucault salue notre maître à tous. Après la mort de Philippe Bouvard, le journaliste et animateur de radio est mort ce matin à 96 ans. Il avait créé l'émission Les Grosses Têtes sur RTL, l'émission qu'il avait animée 37 ans.
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4: La météo en Bretagne avec une dégradation orageuse qui arrive cet après-midi par le littoral du Morbihan, puis qui va remonter dans le courant de l'après-midi vers le nord de la Bretagne. Un risque d'orage plus fort et plus élevé près du littoral atlantique. Le vent est modéré, mais sous les orages, en particulier sur l'Ille-et-Vilaine, il pourrait atteindre 70 km/h. Les températures cet après-midi, 25 à 27 degrés pour demain mardi. Matinée nuageuse mais sèche, un après-midi ensoleillé avec peut-être encore quelques averses orageuses.
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0: The Corgis avec Everybody's Got to Learn Sometimes. Et si vous n'avez pas compris ce que je viens de dire avec ce titre difficile, ce n'est pas un problème car dans un instant, c'est votre rendez-vous des trois chansons françaises à la suite. Étienne Dao, Lorenay, Françoise Hardy et une nouveauté de Benabar, ça arrive juste avant votre Ici Express.
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0: Le Rennais Étienne Dao, qui lui sait sans doute où sortir ce week-end. Mais si vous ne savez pas encore, pas d'inquiétude, c'est l'heure de retrouver vos idées de sortie près de chez vous avec le Ici Express.
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2: 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Un atelier pour mieux dormir ou celui pour soigner son alimentation. Il y a du choix dans le programme d'activité à destination des seniors de Lamballe Armor. Toute la plaquette est sur le site de la mairie. C'est gratuit, sur inscription auprès du CCAS à l'hôtel de ville. Vous pouvez aussi le faire par téléphone ou mail. Attrapez-les tous, enfin plutôt observez-les toutes. Dans le golfe du Morbihan, le programme Sentinelle du Climat vous invite à observer des espèces végétales ou animales et à partager vos observations. Les données serviront à mieux déterminer les conséquences des changements climatiques sur leur date de migration, de floraison ou leur comportement. C'est quoi votre QG, ce petit commerce où vous passez bien trop de temps ? En Ille-et-Vilaine, vous pouvez en découvrir d'autres grâce à QG, K-U-J-E accent aigu, une application mobile qui vous permet d'utiliser une carte cadeau chez 250 commerçants de Rennes Métropole et la Côte d'Émeraude.
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0: The Cure qui termine leur tournée européenne en France cette semaine, alors pas en Bretagne malheureusement, mais ils seront à Paris ce week-end au festival Rock en Seine. Si certains d'entre vous sont intéressés, vous avez l'information. Dans 15 minutes, justement, vos informations en français dans le monde en 90 secondes, ce sera juste après Véronique Sanson, Soprano et Seid sur Ici Armorique.
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Le maître de la guitare celtique revient avec son 7e disque solo. 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
2: Les patients vont bientôt payer davantage de leur poche pour leurs soins. Le plafond annuel des franchises médicales doit passer prochainement à 140 euros, soit 40%.

0: 5% de hausse. C'est ce que prévoit un projet de décret qui sera soumis pour avis consultatif au Conseil de l'assurance maladie. Le gouvernement envisageait initialement de porter ce plafond à 200 euros. Ces franchises concernent notamment les consultations et les médicaments, mais aussi certains actes et transports médicaux. Pas de pénurie à craindre en France dans les prochaines semaines, assure la filière des œufs aujourd'hui. Après plusieurs mois de tension, la production devrait repartir à la hausse grâce au retour de températures plus fraîches. La chaleur avait fait baisser la production de 1,5 à 2% en juin, selon le Comité national pour la promotion de l'œuf. La température des eaux de surface des océans mondiaux a atteint 21,1 degrés Celsius en moyenne samedi dernier. C'est un record absolu sur une journée. C'est l'observatoire européen Copernicus qui nous le fait savoir. En cause, évidemment, le réchauffement climatique et le développement du phénomène El Niño. Le précédent record datait de mars 2024. L'interdiction des téléphones portables dans les lycées pourra être effective dès la rentrée, indique le gouvernement. Pourtant, ce week-end, le principal syndicat des proviseurs alertait sur l'impossibilité de mettre en place cette mesure. Les chefs d'établissement disent avoir été avertis beaucoup trop tard pour organiser les nouvelles règles dans les établissements. Cette mesure fait partie d'une loi promulguée fin juillet. Enfin, la Belgique perd Noël Godin, l'humoriste agitateur belge, est mort à l'âge de 80 ans cette nuit. Il s'était rendu célèbre par ses nombreux entartages de personnalités, notamment Nicolas Sarkozy ou encore Bill Gates.
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2: La météo en Bretagne avec une dégradation orageuse qui arrive cet après-midi par le littoral du Morbihan, puis qui va remonter dans le courant de l'après-midi vers le nord de la Bretagne. Un risque d'orage plus fort et plus élevé près du littoral atlantique. Le vent est modéré, mais sous les orages, en particulier sur l'Ille-et-Vilaine, il pourrait atteindre 70 km/h. Les températures cet après-midi, 25 à 27 degrés pour demain mardi. Matinée nuageuse mais sèche, un après-midi ensoleillé avec peut-être encore quelques averses orageuses.
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0: C'est Sandra sur ICI Armorique avec son titre Maria Magdalena. Mais il est temps désormais de revenir au français avec votre rendez-vous des trois chansons françaises à la suite. Vanessa Paradis, Pascal Obispo en duo avec Francis Cabrel, rien que ça. Et Robert Charlebois qui nous emmène à Montréal. Ça arrive dans un instant, juste avant votre ICI Express.
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0: La liaison entre Marilyn Monroe et John Fitzgerald Kennedy, expliquée par Vanessa Paradis. Je pense qu'il savait vous sortir le week-end, un petit peu comme vous, avec votre IC Express.
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2: Et toutes les heures de l'info pratique et des idées de sortie près de chez vous. Rendez-vous rue Del Arte, c'est pas une pizzeria mais un festival d'art de rue ambulant dans les Côtes d'Armor. Vendredi soir à Hénon, samedi à Moncontour, dimanche à Quessoy. Trois soirées de spectacles gratuits entre cirque, théâtre et clownerie. C'est gratuit, on adore ça. Samedi en Ille-et-Vilaine, la recyclerie d'Annette à Torigné-Fouillard organise sa gratiféria mensuelle. Vêtements, livres, meubles, jeux, jouets, etc. Venez donner une nouvelle vie à tous ces objets. En plus, la boutique en profite pour faire de grosses promotions. C'est de 10h à 12h et de 14h à 18h. Qu'est-ce que vous allez faire comme activité cette année? Sport, loisirs créatifs, bénévolat? Vous hésitez encore? Vous allez pouvoir vous décider samedi dans le Morbihan, à Taupon, près de Plohermel. Le forum des associations a lieu de 9h30 à midi à la salle de sport, avec en bonus des animations et des démonstrations.

0: Votre musique locale avec Cécile Corbel et The Riddle sur Issy Armorique. Vos rendez-vous sont immanquables sur votre radio locale numéro 1 en Bretagne. Et votre rendez-vous immanquable, c'est bien sûr toutes les heures votre journal. Le journal de 16h arrive dans 13 minutes. Et d'ici là, Chris Isaac, Mylène Farmer et Michel Jonas. Rien que ça, l'après-midi continue sur Issy Armorique.
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2: Vigilance orange aux orages déclenchés à l'instant dans 16 départements au sud de la France. Des Pyrénées jusqu'au Massif central et de la Dordogne jusqu'au Var, il y a désormais 18 départements en vigilance. Par endroits, la grêle peut accompagner les orages, notamment autour de Toulouse, Perpignan ou Clermont-Ferrand. 3000 foyers toujours privés d'électricité dans les Landes, dans le sud-ouest. Cela fait suite aux orages violents de la nuit dernière. Il y a des dégâts importants dans 30 communes du département. Les pompiers sont à pied d'œuvre depuis cette nuit entre les départs de feux de forêt, les inondations ou encore les toits arrachés. Bonne nouvelle pour le livret A, les Français y ont remis de l'argent en juillet après 6 mois de baisse. Au total, 80 millions d'euros de plus ont été déposés que retirés selon la Caisse des dépôts. Une remontée qui intervient juste avant la

0: Hausse du taux passée à 1,7% au 1er août contre 1,5% auparavant. Le livret A s'est dû à nouveau après avoir enregistré au premier semestre sa pire performance depuis 2008. Une grève de la faim contre la sérophobie depuis ce matin à Reims. Deux hommes séropositifs siègent devant les grilles du palais de justice de la ville. Ils dénoncent les discriminations dont ils sont victimes et demandent une loi d'urgence. Ces deux hommes souhaitent une reconnaissance de la sérophobie et la protection des personnes vivant avec le VIH. Enfin, les hommages pleuvent après la mort de Philippe Bouvard, 96 ans, Jean-Pierre Foucault salue le journaliste qui a su mettre à la portée de tous la culture générale en animant son émission phare Les Grosses Têtes sur RTL pendant 37 ans.
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2: La météo en Bretagne avec une dégradation orageuse qui arrive cet après-midi par le littoral du Morbihan, puis qui va remonter dans le courant de l'après-midi vers le nord de la Bretagne. Un risque d'orage plus fort et plus élevé près du littoral atlantique. Le vent est modéré, mais sous les orages, en particulier sur l'Ille-et-Vilaine, il pourrait atteindre 70 km/h. Les températures cet après-midi, 25 à 27 degrés pour demain mardi. Matinée nuageuse mais sèche, un après-midi ensoleillé avec peut-être encore quelques averses orageuses.
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0: C'est une nouveauté de la playlist ici Armorique, c'est Grand Corps Malade, en featuring avec la chanteuse Stilto et leur titre Le Prochain Rêve. Et il est temps de retrouver notre youtubeur préféré, notre chroniqueur, le seul, l'unique, Evan de Bretagne. Tous les jours, il vous apporte, il vous raconte une bonne idée, une bonne initiative bretonne. Et aujourd'hui, Evan, eh bien, vous voulez vous parler d'un plaisir personnel, le plaisir de son train préféré, qui bien sûr est en Bretagne, le train Tire-Bouchon. Je pense que ça vous dit quelque chose. Bonjour Evan.
1: Salut la Bretagne, c'est l'heure de la bonne idée 100% pur beurre. Vous connaissez le tire-bouchon, le train qui circule l'été entre Auray et Quiberon dans le sud de la Bretagne? C'est mon train préféré. Bon, pas parce qu'il passe juste devant la maison de ma grand-mère, quoique, mais parce qu'il permet d'éviter les embouteillages de la presqu'île en polluant moins et surtout depuis que la région Bretagne a choisi d'alimenter les locomotives avec du B100. Le B100, c'est un biocarburant fabriqué à partir de colza français. Il remplace le diesel qui servait auparavant à faire circuler les trains sur cette ligne, puisque, je précise, elle n'est pas électrifiée. On ne parle pas du TGV non plus, hein. Avec le B100, c'est 60% de CO2 en moins qu'avec du diesel, mais 25% de coût en plus, car oui, ce serait trop beau. C'est un carburant qui coûte plus cher, pas cool, j'avoue. Mais en même temps, si on veut polluer moins, parfois il y a des choix à faire. Le tire-bouchon circule jusqu'à mi-septembre, alors si vous ne l'avez pas encore pris, faites vite. C'est vraiment trop chouette comme trajet à faire. Vous pourrez même faire coucou à ma grand-mère à Plouarnel. Après cette date, la région et la SNCF comptent bien continuer sur leur lancée et faire rouler d'autres TER au biocarburant. Des stations de B100 sont prêtes à Carhaix, Quimper, Saint-Brieuc et bientôt à Rennes. Le chiffre du jour maintenant, 112 300 familles bretonnes vont recevoir l'allocation de rentrée scolaire cette année. Ah, ça me rappelle l'époque où j'adorais faire des courses de fourniture pour avoir un stylo qui sentait le pop-corn. Allez, à demain pour une nouvelle bonne idée.
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0: The Alan Parsons Project avec Eye in the Sky. Et je vais me permettre de vous faire une petite recommandation personnelle. Allez écouter ce que fait ce groupe britannique si vous ne le connaissez pas vraiment encore. Vraiment, leur univers est absolument génial. Ce qui est génial aussi, c'est le EC Express. Il arrive dans une dizaine de minutes et on vous propose vos idées de sortie pour le week-end.
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L'artiste breton s'est lancé un défi ambitieux, sortir une chanson par mois. Avec la Lune, il met sa voix profonde et sensuelle au service d'une folk pop française qui nous plonge dans un univers hypnotique.

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1: Bon après-midi avec Ici Armorique, 16h30, toutes les heures, des infos pratiques et des idées de sortie près de chez vous. Pourvu que ça morde, dimanche dans les Côtes d'Armor est organisé le premier concours de pêche Open Street Rock Fishing à Binic et Table-sur-Mer. En bord de mer, placement libre, multi-espèces, tous les poissons rapportent des points avant d'être remis à l'eau. Rendez-vous également sur le site Hello Asso pour l'inscription et le détail du règlement. La participation est de 10 euros. Elle inclut le repas du midi. Zéro déchet, c'est le défi lancé dans le Morbihan par Questembert Communauté avec un programme d'accompagnement de réduction des déchets. L'objectif pour les foyers qui participent, réduire de 50% leurs déchets entre octobre et avril. Vous trouverez plus de détails et les modalités d'inscription sur le site internet questembert-communauté.fr. Vos toutous à l'honneur, samedi en Ille-et-Vilaine, c'est la fête des toutous à Saint-Malo. Avec des initiations à l'éducation canine, des démonstrations de chien de police et des démonstrations d'agility. Sans oublier l'élection du toutou le plus sympa, et c'est sérieux. Ça se passe rue du Ponant de 10h à 17h30. C'est gratuit.
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1: 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Eddie Mitchell. La fille du motel.

0: Burning Heart, c'est le groupe américain de hard rock Survivor. Burning Heart à retrouver dans la bande originale du film Rocky IV, 16h38. On reste dans l'univers de la musique. Quel est, à votre avis, le point commun entre Léo Ferré, les Village People, Angèle, la chanteuse belge, et les Spice Girls? C'est pas évident, hein. Ça ne saute pas forcément aux yeux. Eh bien, tous les quatre sont au cœur de Décibel, le rendez-vous musical d'Émilie Mazoyer. Salut Émilie.
1: Salut tout le monde. Émilie au rapport pour votre dose quotidienne d'actualité musicale. L'anniversaire du jour, il date de 1916 et il est extra.

110 ans, les 110 ans de la naissance de Léo Ferré, qui a vu le jour à Monaco. C'est cocasse, hein, la très chic principauté pour un chanteur anarchiste. Sa maman y était couturière et son papa, directeur du personnel du casino de Monte-Carlo. Pour organiser un enterrement qui a de la classe, comptez sur les Village People.

Les funérailles de Victor Willis, membre fondateur des Village People, se sont tenues fin juillet en Californie. Victor Willis, c'était celui qui portait le costume de policier dans Village People. Et en souvenir des années disco, ses camarades se sont tous pointés au cimetière dans leurs habits de lumière. Le motard, le cow-boy, l'ouvrier, le GI et l'indien, la classe. Pour celles et ceux qui avaient été un peu décontenancés par le retour très électro d'Angèle en duo avec le groupe Justice, cette chanson sortie pendant l'été a de quoi rassurer.

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1: Angèle explore les musiques électroniques, ok, mais elle assure toujours en acoustique, la preuve avec Dis-le, une version sur laquelle le velouté de sa voix est toujours irrésistible et accompagnée d'un clip filmé sur les toits de New York. Un vrai délice. J'adorerais vous annoncer une tournée événement anniversaire, mais le fait est que les Spice Girls ont fêté les 30 ans de leur premier tube Wannabe, chacune de leur côté. Alors certes, elles ont posté de jolis messages pleins d'amour et de nostalgie sur les réseaux, même Victoria Beckham, hein, qu'on dit pourtant la plus réfractaire à une reformation du groupe, mais rien de plus pour le moment. Et c'est dommage, hein, la réconciliation d'Oasis c'était bien, mais là le monde a un grand besoin d'un retour du girl power. Alors lançons ensemble le slogan Spice Girls 2027, parce que c'est notre projet.

0: Merci Émilie. Demain dans Décibel, Lazara, c'est elle. Pierre Demar également.
1: Un jour je marierai un ange.
0: Et puis Johnny Clegg. Décibel, c'est chaque après-midi. Merci Émilie. À demain.

0: Left in Peace, c'est la playlist bretonne d'Anna Braz. L'infocirculation rocade sud de Rennes, 5 minutes de ralentissement cette fin d'après-midi de la porte de Lorient à la porte d'Angers. Je vous signale un accident entre deux voitures, toujours rocade sud à Rennes, juste avant la porte de Saint-Nazaire. Attention lorsque vous venez de Saint-Jacques-de-la-Lande pour vous engager donc sur la rocade. Vous traversez Saint-Brieuc au ralenti au moment même où on se parle, plus 6 minutes dans le sens Langueux-Plérin. Et puis le point le plus sensible en cette fin d'après-midi, c'est la voie express de Vannes, 14 minutes de ralentissement après l'échangeur de Saint-Léonard sur la Nationale 165 en direction d'Auray. Évidemment, si vous constatez des difficultés de circulation, vous êtes les bienvenus au standard d'ici Armorique 02 99 67 35 35.
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7: C'est toujours l'ambiance vacances. Merci d'écouter ici Armorique, votre radio de proximité en Bretagne. Dans 6 minutes tout pile, le retour de l'info.

0: La musique ici armorique, John Travolta en duo avec Olivia Newton-John, Summer Nights.
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0: Ici Armorique, c'est votre radio de proximité en Bretagne, 17h. L'actu d'ici avec Agathe Le Labourier. D'abord, le prix des carburants qui repart à la hausse en cette fin de vacances scolaires.
2: Plus de 2 euros en moyenne pour le sans-plomb et même 2,24 euros pour le gasoil, alors que certains d'entre vous s'apprêtent à prendre le chemin retour des vacances. Beaucoup continuent de profiter des prix plafonnés à 1,99 euros dans les stations totales et ça provoque des tensions d'approvisionnement. C'est ce que constate Athénaïs, gérante de la station Total Access à l'entrée de Saint-Malo.
3: On est en rupture d'essence 95 et 98 et on est en plus pas livré le week-end parce qu'on n'est pas prioritaire et du coup bah c'est à peu près pareil tous les week-ends et la semaine on galère à avoir des livraisons. On a beaucoup de professionnels qui ont les cartes du coup Total Énergie Entreprise et on a des appels tous les jours ou des clients habitués qui viennent et ils ont absolument besoin d'être dans des Total mais c'est pareil partout donc c'est très compliqué. Là en ce moment ça va faire 4 semaines où ouais, c'est récurrent, c'est tous les week-ends et on a une livraison dans la semaine mais avec le monde qu'on a ils se ruent tous dessus d'un coup donc ça part très vite. C'est sur Rennes, Saint-Malo, Dinard, Dinan. Il y a beaucoup de gens qui viennent à Total parce que nos prix sont bas et en plus de ça, ils sont plafonnés en ce moment. Donc on va avoir une livraison de 95 et en 2 heures, on n'a plus rien, quoi.
2: Propos recueillis au micro d'Héloïse Gosselin et c'est dans ce contexte que le gouvernement annonce travailler à une reconduction des aides pour

0: Les grands rouleurs, parmi eux les agriculteurs, pêcheurs, transporteurs et travailleurs modestes. Fin juillet, un peu plus d'un million de personnes en avaient fait la demande. Cette indemnité de 100 euros est en vigueur jusqu'au 31 août. La goélette scientifique Tara, attaquée par des pirates. Dans la nuit de jeudi à vendredi dernier, basé à Lorient, le navire en mission scientifique depuis 2 mois et demi était en mouillage en Papouasie-Nouvelle-Guinée, lorsqu'une dizaine d'hommes armés ont fait irruption et ont menacé l'équipage. En 5 minutes, les pirates ont dérobé du matériel informatique et des effets personnels, un butin estimé entre 20 et 25 000 euros. L'équipage est sain et sauf, une cellule psychologique a été ouverte. 21,1 degrés, c'est la température moyenne des eaux de surface des océans mondiaux enregistrée samedi. Un record absolu dû au réchauffement climatique et au phénomène El Niño, d'après l'observatoire européen Copernicus.
1: Les hommages se multiplient depuis l'annonce du décès de Philippe Bouvard ce matin.
0: Il m'a tout appris, témoigne l'animateur Stéphane Bern, le célèbre journaliste et animateur radio avait 96 ans, 60 ans de carrière derrière lui. Ce pilier de la radio RTL avait créé l'émission Les Grosses Têtes qu'il a animée pendant 37 ans. On revient sur l'immense carrière de Philippe Bouvard sur ici.fr et l'application Ici. Match nul de partout. Hier soir, le Stade Rennais et le PSG n'ont pas réussi à se départager. On fait le débrief du match dans une heure dans le lundi C'est Rosy. Retrouvez l'émission sur notre chaîne YouTube 100% Stade Rennais, ici Armorique. Et puis, pas de baignade pour les chiens en cette fin de vacances. En cause, la sécheresse en Bretagne. Le Cani des Ploufs n'aura pas lieu le week-end du 5 et 6 septembre à Guillier, dans le Morbihan. C'était la première édition de cette fête spéciale pour chiens avec espace aquatique et piscine.
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0: Vincent, on fait le point sur la météo ?
1: Absolument, Agathe, avec une dégradation orageuse prévue cet après-midi par Météo Bretagne. Le risque d'orage est plus élevé près du littoral atlantique et sur l'Ille-et-Vilaine. Le vent est modéré de secteur est avec des pointes à 40 km/h sous les orages, en particulier sur l'Ille-et-Vilaine. Des rafales seront supérieures à 70 km/h. Avant l'arrivée des orages, les températures grimpent bien. On enregistre cet après-midi 25 degrés par exemple à Vannes, à Moron et à Uzel, 26 degrés à Redon, 27 degrés chez vous à Saint-Brieuc, à Rennes et à Fougères. Petit coup d'œil sur la journée de demain. La matinée sera nuageuse mais sèche. L'après-midi sera plus ensoleillé, mais en même temps, des averses orageuses sont susceptibles de se former entre le nord du Morbihan, le bassin rennais, jusqu'au littoral de la Manche. Les températures minimales s'échelonneront entre 15 et 18 degrés. Pour les maxis, on attend 23 degrés demain après-midi à Sarzeau et à Auray dans le Morbihan, 25 degrés à Caunes dans les Côtes d'Armor, 26 à Saint-Brieuc, Dinan, Rennes et Vitré, 27 degrés, Nord-Ille-et-Vilaine. Merci Agathe.
0: Merci Vincent.
1: On se retrouve tout à l'heure à 18h.
0: À tout à l'heure.
1: Vous serez là. Promis juré. Oui.
0: Oui.
1: On la refait celle-ci. Promis juré.
0: Promis juré.
1: À tout à l'heure Agathe. L'info circulation. Attention, rocade ouest de Rennes. Rocade ouest de Rennes. 6 minutes de ralentissement de la porte de Lorient à la porte de Saint-Nazaire. Vous traversez Saint-Brieuc ralenti cet après-midi. Plus 6 minutes dans le sens Langueux-Plérin. Et puis le point le plus sensible en cette fin d'après-midi, c'est la voie express de Vannes. 20 minutes de ralentissement après l'échangeur de Saint-Léonard sur la Nationale 165. Quasiment après Tex, en direction d'Auray. Si vous avez des informations sur ce ralentissement assez conséquent, vous m'appelez bien sûr 02 99 67 35 35.
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0: sentimental. C'était Alain Souchon, bien sûr.
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0: Bonjour, c'est chouette de vous retrouver aujourd'hui, lundi 24 août. Ici Armorique fait sa rentrée. Actu locale, musique, bonne humeur, plus que jamais. Si je vous dis les filles de 1973, la natation synchronisée, tes parents, Fanny Ardant et moi, la fresque, saurez-vous retrouver à qui sont ces chansons ? Voilà, on se croirait à qui veut gagner des millions. Eh bien, ces chansons, ce sont celles de Vincent Delerme.
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0: Vincent Delerme sera en concert au couvent des Jacobins à Rennes le jeudi 15 octobre à 20h. J'ai des invitations pour vous. On joue dans une demi-heure, notez-le. Bienvenue à bord.

0: Je pense à vous, c'était Pierre Demar, sa région française préférée, c'est la Bretagne. Pierre Demar, il le dit très régulièrement lors des interviews, a passé de longues années lorsqu'il était gamin dans les Côtes d'Armor, particulièrement du côté d'Erquy. Question relative à la langue française, un choix difficile, on dit ça comment? C'est un dilemme selon vous ou un dilemme? Eh bien c'est un dilemme, D-I-L-E, 2-M-E. Deuxième E, c'est ça. Les lunettes qu'il s'est achetées, autre question. Les lunettes qu'il s'est achetées sont très belles. Achetées E ou achetées E-E-S? La bonne réponse, c'est la deuxième, E-E-S. La règle est la suivante. Le participe passé s'accorde avec son COD en genre et en nombre lorsque le COD précède le verbe. Venez jouer, vous aussi, dans les Côtes d'Armor. Depuis plus de 10 ans maintenant, une amoureuse de la langue française, une passionnée des mots, Armelle Guéguin, propose fin août une dictée à la manière de Bernard Pivot à Lamballe. Bonjour Armelle.
1: Bonjour.
0: Et bienvenue. Cette dictée, ce rendez-vous bien connu maintenant, a lieu samedi prochain, 29 août. Est-ce qu'il reste des places?
1: Il reste quelques places. Là, ça commence à bien se remplir, mais il reste encore quelques places.
0: Ouais, il y a encore une petite possibilité, mais c'est presque sold out, comme on dit dans le jargon. J'imagine que, pardon pour cet anglicisme au moment où on parle de langue française, hein. J'imagine que ce goût pour les mots, la grammaire, la conjugaison, l'orthographe, ça ravit l'ancienne prof de français que vous êtes, Armelle.
1: Sans doute. Mais je pense que dès avant même de travailler comme enseignante, j'aimais la langue française. J'aimais la grammaire, le latin, etc. Donc oui, mais ça ne fait que renforcer ce goût.
0: Mmh. La dictée, ça a souvent été un synonyme de punition. Avec le recul, vous pensez que c'était une bonne technique pédagogique, ça?
1: Je pense que ça dépend vraiment des individus, des enfants au départ. Et ce qu'il faut surtout, c'est un peu comme pour les mathématiques, c'est pour ça d'ailleurs qu'on fait une épreuve de mathématiques au début. Ce qu'il faut surtout, c'est essayer de rendre la dictée ludique, la notion de défi. Et la plupart des enfants sont assez sensibles aussi à cette notion de défi. Et si ça ne marche pas avec le défi, ben il faut trouver une autre solution en fonction des enfants, pour que ce ne soit surtout pas traumatisant. Effectivement, c'est ce qu'on peut reprocher à la dictée, d'avoir été parfois traumatisante.
0: L'usage des textos, des réseaux sociaux, aujourd'hui, influence-t-il négativement, selon vous, le niveau d'orthographe des jeunes?
1: Je pense, parce qu'à partir du moment où c'est écrit sur un écran, pour les jeunes... Et pas que les jeunes d'ailleurs, ça devient, c'est validé.
0: Oui.
1: Alors qu'en fait, il y a des raccourcis, il y a des fautes, et à un moment, il y aura quand même un problème au niveau du sens. Et un jour ou l'autre, enfin déjà dans certaines fonctions, le problème du sens se pose. Si vous écrivez l'infinitif ou le participe passé, c'est pas juste une terminaison en e ou en er, c'est aussi un sens, c'est fait ou c'est à faire, si vous voulez. Donc vous voyez, c'est très important, et je pense qu'effectivement l'utilisation des textos devrait être un peu améliorée. Je pense qu'il y a sûrement un système pour faire que on ferait moins de fautes aussi dans les textos.
0: Oui, il faut s'appliquer. Alors vous ne pouvez rien nous dire, évidemment, et on le comprend, de la dictée que vous allez nous proposer samedi prochain. Est-ce que vous pouvez, malgré tout, nous donner quelques pièges que vous avez tendus l'an dernier aux participants?
1: Alors, tout à l'heure, vous avez donné un bel exemple de participe passé. Effectivement, j'aime beaucoup les participes passés, surtout ceux des verbes pronominaux. C'est ce que vous aviez choisi comme exemple, puisque il y a un piège. On a tendance, pour les verbes pronominaux, à penser qu'on accorde avec le sujet, alors qu'en fait, on accorde, comme vous l'avez dit, avec le complément d'objet direct, s'il est placé devant. Donc, il faut toujours trouver la fonction du fameux pronom personnel complément qui est devant. Vous voyez, c'est très technique, mais finalement, avec un petit peu d'habitude, on s'en sort très bien. Donc, il y a ces pièges, effectivement. J'ai trouvé quelques petits mots savants. J'ai trouvé un mot que je ne vais pas vous donner, mais que j'ai trouvé de manière rigolote dans un livre qui parle de la Bretagne, le joli livre de Roland Savidan, qui s'appelle Le Cadastre. J'ai trouvé un mot d'origine maghrébine et que j'ai mis dans la dictée. Quand je trouve des petits trésors comme ça, je les mets dans les dictées.
0: Elle se passe à quel moment, cette dictée-là? Si on prend un instant pour les éléments pratiques, on se donne rendez-vous quand, à quelle heure et où?
1: Donc c'est le 29 août, c'est devant la librairie sur la place du Martré qui est devant la librairie, sous un barnum. Et l'épreuve de mathématiques commence à 14h et la dictée elle-même pour adultes commence à 15h30.
0: Ah oui, bah, alors ça je ne l'ai pas signalé, il y a une épreuve de maths juste avant la grande dictée, hein, c'est ça?
1: Une épreuve de maths qui va du CM1 finalement aux adultes. Chacun fait ce qu'il peut et s'arrête. Et c'était les professeurs qui corrigent, évaluent en fonction de l'heure à laquelle la personne s'est arrêtée. C'est très, très rigolo. Très rigolo. Et le thème... Pardon.
0: Non, je vous écoute. Je vous en prie, Armelle.
1: Le thème cette année, c'est les livres et la lecture. Et donc, nos professeurs de mathématiques nous ont fait une épreuve autour des contes de Perrault, des contes de Grimm. Et ils ont inventé des épreuves de mathématiques à partir de ces contes. Ils sont très, très doués. Et puis, la dictée sera aussi sur le thème de la lecture, des lectures, des grands livres. Voilà.
0: Pour terminer, Armelle, quel conseil simple pourriez-vous donner à un élève qui veut améliorer son orthographe au quotidien?
1: Alors, je pense qu'il faut lire,
0: oui,
1: d'une part, et puis, surtout pour ceux qui ont une mémoire visuelle, mais sinon, il faut poser des questions, se poser des questions et comprendre. On ne peut pas être bon en orthographe si on ne comprend pas. Donc, la première chose, c'est effectivement comprendre. Et donc, poser des questions à l'école pour comprendre et ensuite on fait beaucoup moins de fautes une fois qu'on a compris.
0: Bah ça donne vraiment envie, hein, ça donne vraiment envie de participer à cette grande dictée de l'été à Lamballe dans les Côtes d'Armor. Elle a lieu samedi prochain, 29 août, et c'est à vous que l'on doit cette dictée. Vous êtes la rédactrice de l'épreuve, on peut dire ça comme ça.
1: Voilà, le texte sera disponible après la dictée sur le site de la librairie.
0: D'accord.
1: Voilà.
0: Oh, mais ce qui serait bien, c'est qu'on se repasse un petit coup de fil. Vous voyez, genre, par exemple, lundi prochain, et puis qu'on prenne un court instant, mais pour faire un petit débriefing, là encore, si vous me permettez cet anglicisme, un retour sur l'épreuve. Vous êtes d'accord, Armelle?
1: Tout à fait.
0: Ah ben, c'est gentil. Armelle Guéguin, organisatrice de la grande dictée à Lamballe, organisée comme chaque été. La dictée, je le rappelle, c'est un excellent exercice de réflexion pour améliorer son vocabulaire, son orthographe et sa mémoire. Merci Armelle, au revoir.
1: Merci, au revoir.
0: Dans un instant, point circulation, on prendra un instant pour évoquer la situation sur la voie express de Vannes, où c'est assez compliqué en cette fin d'après-midi. Évidemment, si vous constatez des points sensibles sur la route, vous n'hésitez pas, vous avez un réflexe à un seul, vous appelez ici Armorique, votre radio de proximité, 02 99 67 35 35.

0: La musique ici Armorique avec Oshi. On fait un point circulation rocade de Rennes. Le trafic s'est considérablement densifié en cette fin d'après-midi. Un ralentissement assez conséquent d'une dizaine de minutes. De la porte de Lorient à la porte d'Angers, vous serez particulièrement prudent. Un accident s'est produit sur la nationale 137. Nous sommes là dans le sens Rennes-Nantes. Un véhicule est en cause. Un accident à hauteur de Poligné, juste après Crevin. C'est sensible pour traverser Saint-Brieuc cet après-midi. Plus 6 minutes dans le sens Langueux. Plérin, absolument, c'est ça, Langueux-Plérin. Et puis, je vous signale vraiment le point névralgique aujourd'hui. Ce point sensible, c'est la voie express de Vannes. 20 minutes de ralentissement après l'échangeur de Saint-Léonard sur la nationale 165, quasiment juste après Teix en direction d'Auray. Je vous le rappelle, si vous constatez des difficultés, n'hésitez pas à nous en faire part. N'hésitez pas à partager vos informations circulation au 02 99 67 35 35. C'est Nina qui reçoit vos appels ce matin. Bah tiens, je vous présente l'équipe. Nina reçoit vos appels. Et puis Vincent réalise l'émission. Et Zou, c'est parti.
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0: 17h31, très exactement.
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0: 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Un atelier pour mieux dormir, un autre pour soigner son alimentation. Il y a du choix dans le programme d'activités à destination des seniors de Lamballe Armor dans les Côtes d'Armor. Toute la plaquette est sur le site internet de la mairie. C'est gratuit sur inscription auprès du CCAS à l'hôtel de ville. Vous pouvez aussi vous déclarer intéressé par téléphone ou par mail, le CCAS de Lamballe dans les Côtes d'Armor. Attrapez-les tous, enfin plutôt observez-les toutes dans le golfe du Morbihan. Le programme Sentinelle du Climat vous invite à observer des espèces végétales ou animales et à partager vos observations. Les données serviront à mieux déterminer les conséquences des changements climatiques sur leur date de migration, de floraison ou leur comportement. Connaissez-vous QG? Ça s'écrit QJ. C'est une application mobile qui vous permet d'utiliser une carte cadeau chez 250 commerçants de Rennes Métropole et de la Côte d'Émeraude. QG, c'est le point de connexion entre commerçants, consommateurs et entreprises locales.
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0: La musique, celle de Renan Luce.

0: La lettre, c'était Renan Luce.
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0: Futé, c'est le rendez-vous des activités et des sorties à petit prix. Après-demain, mercredi 26 août, la Maison du Livre de Bécherel en Ille-et-Vilaine propose une animation très originale qui rimera avec métal. Pour en parler, j'accueille Rosaine Leruyer, chargée de programmation à la Maison du Livre. Bonjour Rosaine.
3: Oui, bonjour.
0: Quelle est donc cette activité que vous nous proposez ?
3: Alors en fait, l'atelier L'Esprit de l'Air, c'est pour réaliser un mobile en fait avec des objets en métal, donc type cuillère, fourchette, des feuilles aussi d'aluminium. Et en fait, ce sera une œuvre collective qui va être réalisée avec deux artistes de Bécherel, Élise Ducange qui est céramiste et puis plasticienne, et David Metz qui est comédien. Ils font partie tous les deux du collectif de Bécherel qui s'appelle 324 pas.
0: Oui, collectif d'artistes 324 pas. Ce sont des mobiles comme on peut trouver dans les chambres d'enfants, par exemple ?
3: Alors, ça va être un mobile beaucoup plus grand. Ils m'ont parlé d'un parasol qu'ils vont désosser pour pouvoir mettre tous ces objets en fait en métal. Donc, ça va être un seul mobile qui sera réalisé collectivement et qui va être assez grand et qui sera mis en fait sur le parcours qui s'appelle Descendre en poésie, qui est un parcours artistique et poétique dans Bécherel.
0: D'accord, c'est-à-dire qu'on ne repart pas ensuite avec son mobile, il vient compléter une œuvre.
3: Oui, tout à fait. En fait, c'est un peu exceptionnel. D'habitude, les personnes repartent avec ce qu'ils ont fait à la Maison du Livre, mais pas cette fois-ci. Donc, pour clôturer la saison, en fait, ils vont participer à ce parcours artistique et puis ils pourront venir voir leur œuvre, en fait, au moins jusqu'à l'année prochaine, donc, jusqu'à l'été prochain.
0: Oui, avec une certaine fierté, hein, sans exagérer. On est content de contribuer à une œuvre collective et c'est ce que vous allez nous proposer, un atelier de mobile en métal. Vous faites appel, vous l'avez dit il y a un instant, au collectif 324 pas, un collectif breton. Vous le sollicitez régulièrement pour être en connexion avec le public ?
3: Oui, tout à fait, on travaille beaucoup avec eux. Donc le collectif, il y a six personnes, six artistes en fait, donc j'en ai cité deux. Il y a aussi Frédéric Rimpin qui est photographe, il y a Gaëlle Hérault qui est comédienne et metteuse en scène, Laurent Houssin qui est auteur et illustrateur de BD, et Élise Ming qui est plasticienne et autrice. Et donc ce collectif, donc 324 pas, c'est le nombre de pas qu'il y a entre leurs trois maisons, ce sont trois couples d'artistes, et en fait ils font beaucoup d'œuvres très différentes. Ils ont fait aussi une balade en lien avec ce parcours à la Nuit du Livre.
0: Voilà. C'est une activité gratuite qui a rencontré son public. Je crois que vous êtes complet.
3: Alors en fait, il y a pas d'inscription pour ce parcours. L'atelier effectivement est complet. Donc là, on a deux places qui sont exprès pour les auditeurs en fait de votre radio. Mais sinon, pour le parcours, en fait, c'est en autonomie. On a des livrets qui sont à venir récupérer, qui sont gratuits à la Maison du Livre directement. On peut donner à toutes les personnes qui le souhaitent sur nos horaires d'ouverture. Et le parcours est en accès libre en extérieur.
0: Donc j'ai bien compris, c'est complet, mais bonne nouvelle, deux places pour nos auditeurs, c'est ça ?
3: Pour l'atelier en tout cas, oui, et je distinguais un petit peu l'atelier du parcours qui est encore autre chose, puisque le parcours, lui, il est visible tous les jours jusqu'à l'été prochain.
0: Oui, vous avez raison de préciser, deux places pour vous qui nous écoutez pour participer à cet atelier mobile en métal, mais deux et pas plus, hein. Il va falloir faire vite, soyez rapides.
3: Oui.
0: 02 99 67 35 35. Merci beaucoup, Rosaine.
3: 66 65 65, le téléphone pour la Maison du Livre.
0: D'accord, ok. Oui, on va inviter notre gagnant à prendre contact avec la Maison du Livre à Bécherel. Mais pour jouer, le numéro d'ici Armorique, c'est le 02 99 67 35 35. Place à l'art visuel ce mercredi 26 août à la Maison du Livre de Bécherel, donc en Ille-et-Vilaine, avec cet atelier fabrication de mobiles en métal. Merci encore, Rosaine.
3: Merci beaucoup, bonne soirée.
0: Bonne journée, bonne fin de journée, Rosaine Leruyer, vous êtes la responsable de la programmation du livre. Allez, vous faites vite, bonne chance, bon courage. La musique ici, Armorique. Voici Manon Lisa, le petit pêcheur.

La musique ici, Armorique, c'était Phil Collins. Il est 6h moins le quart. Allez, c'est parti, il est temps de jouer. Je vous propose de jouer au jeu du tutu de coin-coin. Oui, le tutu de coin-coin. Vous savez, je vous fais écouter un extrait de chanson et vous devez retrouver les mots masqués par tutut et coin-coin. Ça fait comme ça. C'est le jeu du tutu de coin-coin. Il n'y a pas plus simple. C'est notre jeu dorénavant, notre jeu de fin d'après-midi. On y va, vous êtes prêts, ça vous dit? Alors avant cela quand même, avant de jouer, qui dit jeu, dit cadeau. Je vous offre aujourd'hui un magnifique cadeau, deux places pour le concert de Vincent Delerme, jeudi 15 octobre, au couvent des Jacobins à Rennes. Je ne vous dirai qu'un mot et sans en rajouter, très sincèrement, c'est un concert exceptionnel. Déjà, Vincent Delerme, c'est l'artiste que nous connaissons avec des textes toujours très bien ciselés. Et puis ce spectacle oscille entre chansons, humour et émotion aussi. Nous allons jouer donc pour gagner deux places pour ce concert. Vincent Delerme, jeudi 15 octobre, au couvent des Jacobins. Nous allons jouer avec la chanson. Alors pas de Vincent Delerme, ce serait trop simple. Nous allons jouer avec une des chansons très connues de Clara Luciani. Clara Luciani, La Grenade. Vous êtes prêts? Deux mots ont été masqués. À vous de les retrouver. Un mot masqué par tutut, un autre par coin-coin. Bonne chance!

02 99 67 35 35. Quels sont donc ces deux mots cachés par le tutu de coin coin du jour? À vos téléphones, bonne chance, bon courage. Deux places pour le concert de Vincent Delerme, jeudi 15 octobre, au couvent des Jacobins à Rennes. Je vous attends, à tout de suite.

0: Oh l'amour, c'était le groupe Erasure. Bonjour, bonjour Nathalie. Allô Nathalie.
1: Oui,
0: bonjour.
1: Allô.
0: Bonjour.
1: Bonjour.
0: Comment allez-vous Nathalie?
1: Très bien.
0: Ouais.
1: Je vous annonce qu'il pleut enfin.
0: Ouais, vous avez raison, c'est une bonne nouvelle. Alors,
1: bah oui.
0: Où êtes-vous?
1: Je suis à Rennes.
0: D'accord, donc il pleut à Rennes et ça c'est, ouais, c'est une bonne nouvelle. On l'attendait, hein. On l'attendait, voilà, impatiemment.
1: Je crois que tout le monde aura le droit un peu, je pense.
0: J'espère. J'espère. Alors ce serait moche si ça s'accompagnait d'orages trop violents. C'est pas prévu, oui, par Météo Bretagne. Les orages sont annoncés, hein, cette fin d'après-midi.
1: D'accord.
0: On croise les doigts pour qu'ils ne soient pas trop méchants. On va parler de choses plutôt réjouissantes. Nous allons jouer au jeu du tutu de coin-coin qui va nous accompagner toute la saison. C'est parti aujourd'hui pour le jeu du tutu.
1: Ah d'accord, c'est le premier. Ouais, j'avais pas entendu, mais je savais pas que c'était le premier. En plus.
0: Vous savez quoi Nathalie, vous êtes un peu la marraine du tutu de coin-coin. Ça... On peut le dire. Alors, on joue avec la chanson de Clara Luciani, La Grenade. On va réécouter l'extrait avec les deux mots masqués, l'un par le tutut, l'autre par le coin-coin, et vous me ferez votre proposition juste après. D'accord ?
1: Ça marche, oui.
0: C'est parti.

0: et Madone. Bravo Nathalie, félicitations. Bon, vous savez quoi Nathalie?
1: Eh ben, j'ai gagné un concert de Vincent Delerme.
0: Exactement, vous l'avez déjà vu sur scène, Vincent Delerme?
1: Non, par contre, comme je disais, quand j'ai appelé, c'est quelqu'un que j'ai écouté il y a un petit moment déjà, j'écoutais beaucoup, et donc j'ai un peu lâché, donc je vais voir s'il a fait de nouveaux albums, s'il y en a un qui sort. Je vais essayer d'écouter un petit peu là.
0: Alors, il a fait un nouvel album, effectivement, il y a quelques mois. Un album magnifique qui s'intitule La Fresque. Je l'ai vu en Bretagne il y a quelques mois parce qu'il a engagé donc sa tournée, Vincent Delerme. Et je pense, surtout parce que vous êtes vous êtes sensible à ces textes, je pense, Nathalie, que vous passerez une très bonne soirée. Puis il est drôle, Vincent Delerme. Il est touchant, il est émouvant. Enfin, il a plein de cordes à son arc.
1: Ah oui, non, mais ça me plaît bien. C'est un joli cadeau.
0: Eh bien, vous êtes notre invité. Merci beaucoup, Nathalie. Quelle est votre radio de proximité préférée en Bretagne?
1: Ici Armorique.
0: Merci Nathalie, je vous embrasse, au revoir.
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0: Et l'actu locale, c'est précisément dans 4 minutes.

0: Nouveauté ici Armorique, la reprise de la chanson de Dalida, Mourir sur scène, reprise de Jennifer. Un petit mot circulation juste avant l'info locale, ça va mieux, enfin très légèrement mieux sur la voie express de Vannes, à partir du rond-point Saint-Léonard en direction d'Auray, 13 minutes de ralentissement, c'était 20 il y a encore quelques minutes. On fait un point circulation juste après les infos et la météo.
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0: Ici Armorique, c'est votre radio de proximité, les piles 18h. Le journal vous est présenté par Agathe Le Labourrier, la goélette scientifique Tara attaquée par des pirates.
2: C'est la première fois en 23 ans, c'était jeudi dernier dans l'océan Pacifique, au large de la Papouasie-Nouvelle-Guinée. L'équipage du navire basé à Lorient a été victime d'une attaque en début de nuit. Une dizaine d'hommes a accosté depuis un bateau à moteur. Quatre pirates armés sont montés à bord. Des effets personnels et des ordinateurs ont été volés. Un butin de 20 à 25 000 euros. Les membres de l'équipage vont bien, mais ils sont choqués, Baptiste Schweitzer.
3: Tout s'est joué en l'espace de 5 minutes. Il fait nuit noire au large de la Papouasie-Nouvelle-Guinée alors que le navire est au mouillage et qu'une bonne partie de l'équipage dort. Vers 23h, un bateau à moteur s'approche du voilier scientifique et des pirates montent à bord. Ils menacent l'officier de quart et l'équipage présent, exigeant de l'argent et des objets de valeur. Ils se font remettre du matériel informatique et des effets personnels avant de prendre la fuite, tandis que les autres équipiers à bord se réveillent. Au final, tout le monde est sain et sauf. L'une des personne présente sur la goélette souffre toutefois de blessures superficielles. Après cet acte de piraterie, le navire va poursuivre sa route comme prévu, précise la fondation Tara. Le voilier doit arriver sur les Palaos, archipel de 500 îles situé en Micronésie d'ici la fin de la semaine. Cette expédition Tara Coral, partie de Lorient en décembre dernier, doit étudier jusqu'en 2028 les récifs coralliens face au changement climatique.
2: Une enquête est en cours et une cellule psychologique est en place pour soutenir les membres de l'équipage. Les prix des carburants repartent à la hausse en cette fin de vacances scolaires. Plus de 2 euros en moyenne pour le sans-plomb et même 2,24 euros pour le gasoil, alors que certains d'entre vous s'apprêtent à prendre le chemin de retour des vacances. Et c'est

0: ce contexte que le gouvernement annonce travailler à une reconduction des aides pour les grands rouleurs. Agriculteurs, pêcheurs, transporteurs et travailleurs modestes sont concernés. Fin juillet, un peu plus d'un million de personnes en avaient fait la demande. Cette indemnité de 100 euros est en vigueur jusqu'au 31 août. Autre décision de rentrée, dans une semaine, il n'y aura plus de téléphone portable au lycée, annonce Emmanuel Macron sur X. La loi a été promulguée cet après-midi. L'application de cette mesure pourrait tout de même être compliqué car de nombreux établissements n'ont pas eu le temps de s'y préparer, estime le principal syndicat des chefs d'établissement.
1: Raphaël Glucksmann se lance dans la course à la présidentielle.
0: Le patron de Place Publique a officialisé hier soir sa candidature pour 2027. Il pourra compter sur Yannick Jadot, le candidat social-démocrate et rejoint par le sénateur écologiste de Paris. Convaincu, assure Yannick Jadot, qu'il est le candidat le mieux placé pour 2027. Loin d'être l'avis de la députée écologiste Sandrine Rousseau, qui annonce de son côté qu'elle ne fera pas campagne pour le leader de Place Publique. Les hommages à Philippe Bouvard continuent d'affluer après l'annonce de sa mort ce matin. Laurent Ruquier, Roselyne Bachelot, Stéphane Bern ou encore Marc-Olivier Fogiel. Le célèbre journaliste et animateur radio avait 96 ans, 60 ans de carrière derrière lui. Le créateur de l'émission Les Grosses Têtes avait pris sa retraite en janvier 2025 à sa tête pendant 37 ans. On revient sur l'immense carrière de Philippe Bouvard sur ici.fr et l'application ici.
1: Un Breton sacré champion du monde de badminton.
0: Ce dimanche, Tom Jiquel a réalisé une première pour la France, obtenir la victoire en double mixte avec Delphine Delrue, originaire de Béton près de Rennes. Il est licencié au FIB, le Flumil Badminton. Ce titre de champion du monde va forcément aider au rayonnement de la discipline, même si le badminton se porte très bien depuis longtemps en Bretagne, et notamment au FIB, dont Yves-Jean Douillard est le coprésident.
2: Le badminton est de plus en plus populaire auprès des jeunes et des moins jeunes, des loisirs, des compétiteurs. Déjà pour commencer, l'Ille-et-Vilaine est une terre de badminton. On a 10 000 licenciés en Ille-et-Vilaine. L'expliquer, alors oui, il y a des performances internationales des joueurs français qui font que le bad est de plus en plus médiatisé. Donc ça, c'est une très bonne chose. Mais le bad est aussi très pratiqué dans les collèges, dans les écoles. Donc ça nous amène beaucoup de jeunes. Et le FIB, bon, pour rappel, c'est une entente entre trois communes, Chavagne, Passé et Saint-Grégoire. Et aujourd'hui, on est le plus grand club français, hein, puisqu'on est à plus de 750 adhérents. Donc tout va bien pour le FIB.
0: Le coprésident du FIB, Jean-Yves Douillard, le FIB, rappelons-le, où est licencié Tom Jiquel, champion du monde donc de badminton en double mixte depuis hier.
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0: On fait le point sur la météo, Vincent ?
1: Absolument, Agathe. J'étais en train de checker les dernières informations de Météo Bretagne qui prévoit donc une dégradation orageuse. Et Nathalie, qui jouait avec nous tout à l'heure, nous l'a annoncé. Il pleut à Rennes et c'est peut-être aussi le cas chez vous. Ça, c'est une bonne nouvelle. Les températures sont assez élevées cet après-midi. Enfin, nettement plus respirables que ce qu'on a connu, évidemment. 25 degrés à Vannes et à Moron. 26 degrés à Redon. 27 à Saint-Brieuc, Rennes et Fougères. Demain, la matinée sera nuageuse mais sèche. L'après-midi sera plus ensoleillé, mais en même temps, des averses orageuses sont susceptibles de se former entre le nord du Morbihan, le bassin rennais, jusqu'au littoral de la Manche. Les températures minimales s'échelonneront entre 15 et 18 degrés. Côté maxi, on attend 23 degrés demain après-midi à Sarzeau et à Auray dans le Morbihan, 25 à Caulne dans les Côtes d'Armor, 26 à Saint-Brieuc, Dinan, Rennes et Vitré, 27 degrés demain après-midi dans le nord de l'Ille-et-Vilaine. Mercredi et jeudi, ce temps instable va se maintenir avec des averses ou des orages. Mercredi sera une journée assez chaude avec des températures entre 24 et 28 degrés attendues. Ces mêmes températures qui seront en baisse jeudi. Merci Agathe.
0: Merci Vincent.
1: Le retour de l'info sur votre radio ici à Armorique, ce sera tout à l'heure à 19h. L'info circulation, c'est nettement plus compliqué en cette fin d'après-midi que tout à l'heure. Oui, ça se muscle et ça se densifie sur la rocade de Rennes, de la porte de Lorient à la porte d'Angers. Dans le sens intérieur aussi, c'est délicat, particulièrement rocade sud. Vous comptez entre 5 et 10 minutes de ralentissement. Le point le plus sensible en cette fin d'après-midi, c'est toujours et encore à Vannes, sur la voie express, même si la tendance est à l'amélioration. À partir de l'échangeur de Saint-Léonard en direction d'Auray, comptez 13 minutes de ralentissement, 12 même, vous voyez, ça se dessert un tout petit peu, 12 minutes de ralentissement en direction d'Auray, puis dans l'autre sens, lorsque vous venez d'Auray et que vous cherchez à contourner donc Vannes sur la voie express, pour résumer, à partir de l'échangeur du Fourchêne, eh bien là aussi la circulation est plus sensible. 7 minutes de ralentissement. Je vous le rappelle, c'est important si vous constatez des difficultés de circulation où que vous soyez. Et si vous pouvez m'appeler en toute sécurité, vous n'hésitez pas, vous serez les bienvenus. 02 99 67 35 35, on est ensemble.
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1: Daniel Balavoine.

0: Mon fils, ma bataille, c'était Daniel Balavoine.
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0: Accrochez-vous bien, 9 millions d'euros. Vous avez bien entendu, 9 millions d'euros en lingots et pièces d'or. Ça fait rêver, hein. Des ouvriers sur un chantier à Bruxelles, en Belgique, ont découvert ce très joli magot il y a quelques jours lors de travaux de rénovation dans un bâtiment de la ville. 9 millions d'euros. Largement de quoi repartir en vacances et pour toute la vie. Bon après-midi, Futé, deuxième heure. Nous aussi, l'argent nous intéresse, mais de manière nettement plus modeste. On aime les sorties à moins de 35 euros pour 4 personnes. Merci.

0: Escroc, c'était Marine. Connaissez-vous les ambassadeurs de Ici Armorique? Il ne tient qu'à vous d'en faire partie d'ailleurs. Pour être ambassadeur de Ici Armorique, il suffit tout simplement de présenter de temps à autre, à l'antenne, en direct, une info pratique ou une idée de sortie à faire autour de chez vous à moins de 35 euros pour 4 personnes. Notre ambassadeur aujourd'hui, c'est Alain à Matignon, dans les Côtes d'Armor. Bonjour Alain.
1: Bonjour Vincent, bonjour les auditeurs.
0: Avant de détailler cette info sortie, est-ce qu'il pleut à Matignon? Parce que à Rennes, c'est d'actualité.
1: Bah écoutez, nous on a la côte, on est très très très très bien, on va vous laisser à votre capitale.
0: Non mais je parlais de la pluie, parce qu'on l'attend
1: tout. Oui, on a eu quelques gouttes il y a quelques jours, mais non, il n'y a rien d'extraordinaire.
0: Bon d'accord, souhaitons qu'elle arrive vers vous aussi, pour que ce soit partagé. Il en faut de l'eau. Bon, alors Alain, on met en lumière ensemble tout d'abord la ferme des Capes, on est entre Erquy et Fréhel, c'est ça?
1: C'est ça, tout à fait. La ferme des Capes, qui est tenue par Caroline et Adrien, qui est une ferme brassicole, donc c'est quelque chose d'assez récent malgré tout. Et pour découvrir un peu leur métier, ils nous proposent une petite visite carrément. Donc cette petite visite, alors. Elle va pour l'instant jusqu'à la fin du mois. C'est après les horaires sont un peu différents et les modalités. Mais donc c'est une ça se présente en 4 étapes. La première, vous vous retrouvez pour 15h30 à la brasserie. La deuxième, vous visitez. La troisième, vous échangez avec ou Caroline ou Adrien à propos de leur métier, de ce qu'ils font et du fait que c'est eux qui produisent le houblon. Mmh. Et le quatrième temps, alors ça dépend si vous êtes un grand, un jeune ou pas, modération est là, mais vous avez le droit à une petite dégustation.
0: Oui, avec modération, vous avez raison de le rappeler. C'est la ferme brassicole, la ferme des Capes, et c'est un de vos coups de cœur cet après-midi.
1: Tout à fait, voilà. Alors là, je suis au niveau de la somme, on est à 6 euros par personne pour les plus de 15 ans et rien en dessous.
0: D'accord. Bon, alors on va dépasser légèrement notre budget, mais bon, ça va le faire. On le dépasse après un savant calcul de 1 petit euro, on est d'accord.
1: Quand on va passer à la deuxième visite, oui, malheureusement, 1 euro de trop.
0: Alors donc cette autre idée sortie, c'est une sortie en fin de semaine et en bord de mer.
1: Tout à fait, alors ça se passe à 5A, c'est la dernière visite de l'année, donc c'est pour ça qu'il ne faut pas hésiter. C'est une petite escapade sur l'Estran, en compagnie d'un guide. La sortie dure 2 heures, à partir de 13h30 jusqu'à 15h30. Et les réservations sont sur le site de l'Office du tourisme de Dinan-Cap-Fréhel. Donc, une petite sortie. Alors, à voir quand même, c'est un peu restrictif, plus de 5 ans et avoir un peu de mobilité. Bien chaussé, oui. Surtout des chaussures qui supportent l'eau de mer. Et puis voilà, Isabelle, là, qui est la guide, vous fera découvrir les coquillages et autre chose. Et attention, on remet tout à l'eau.
0: Ah très bien, très très bien. Merci, voilà. Merci beaucoup Alain. La ferme brassicole, des Capes à Plurien et la sortie découverte du petit monde de la mer à Saint-Calguildo en fin de semaine. Ce sont donc vos deux coups de cœur. Merci beaucoup Alain.
1: Il reste encore des places pour la sortie sur l'Estran, il n'y a pas de souci.
0: Alain, ambassadeur ici à Armorique à Matignon dans les Côtes d'Armor. À bientôt Alain.
1: À bientôt, au revoir.
0: Au revoir. Les ambassadeurs, je vous le rappelle, c'est un groupe d'auditeurs, un groupe toujours ouvert qui viennent régulièrement parler de leur territoire. Pourquoi pas vous ?

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Aux enfants de la chance, c'était Serge Gainsbourg. Il est pile 18h24 et vous savez quoi? Il est temps de jouer. Oui, nous allons jouer au jeu du tutu de coin-coin. C'est le jeu qui va nous accompagner cette saison, le tutu de coin-coin, vous savez. Je vous fais écouter un extrait de chanson et vous devez retrouver le mot masqué par tutut et l'autre masqué par coin-coin. Ça fait comme ça. Il n'y a pas plus simple. Le tutu de coin-coin, c'est notre jeu de fin d'après-midi. Vous êtes prêts? Alors oui, quand même, avant de passer à notre épreuve tutu de coin-coin, il faut que je vous parle du cadeau. Et attention, c'est un très très beau cadeau. Je vous offre deux entrées pour le rallycross de l'Oéac en Ille-et-Vilaine du 27 au 30 août, en partenariat avec votre radio ici Armorique. Le rallycross de l'Oéac, le rendez-vous sport automobile de fin d'été en Bretagne. Ces deux invitations seront pour vous si et seulement si vous sortez vainqueur de l'épreuve du tutu de coin-coin. Nous allons jouer avec la chanson de Claude François, Le Mal-Aimé.

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1: Alors, vous êtes prêts? Concentration. Je vous rappelle donc que deux mots sont masqués. À vous de les retrouver. Un mot masqué par tutut, un autre par coin-coin. Claude François, le mal-aimé. Bonne chance.

0: Quels sont donc ces deux mots cachés par tutut coin coin? J'espère que les applaudissements que nous entendons seront pour vous. Je le souhaite vraiment de tout cœur. 02 99 67 35 35. Vous m'appelez, vous me faites vos propositions. Évidemment, si vous êtes le la plus rapide avec les deux bonnes réponses, eh bien, le cadeau sera pour vous. Deux entrées pour le rallycross de l'OEAC du 27 au 30 août. Bonne chance et à tout de suite.
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0: La musique ici Armorique, nouveauté, la nouvelle chanson de Florent Pagny, Le braquage des sentiments.

0: nouveauté ici à Armorique, la nouvelle chanson de Florent Pagny, Le Braquage. Le Braquage des Sentiments, 18h30.
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0: Ici à Armorique, toutes les heures, des infos pratiques et des idées de sortie près de chez vous. Rendez-vous à Rue Del Arte. Alors, c'est pas une pizzeria, mais c'est un festival d'art. Un festival d'art de rue ambulant dans les Côtes d'Armor. Il s'est donné pour mission d'animer le cœur des bourgs. Vendredi soir à Hénon, samedi à Moncontour, dimanche à Quessoy. Trois soirées de spectacles dans les Côtes d'Armor. Trois soirées gratuites entre cirque, théâtre et clownerie. C'est gratuit, vous le savez, on adore ça. Samedi en Ille-et-Vilaine, la recyclerie d'Annette à Torigné-Fouillard près de Rennes organise sa gratiféria mensuelle. Vêtements, livres, meubles, jeux, jouets, venez donner une nouvelle vie à tous ces objets. En plus, la boutique en profite pour faire de grosses promotions en ce moment, nous dit-on. C'est de 10h à midi et de 14h à 18h. Qu'allez-vous faire comme activité cette année? Bah oui, c'est la rentrée. On prend donc de bonnes résolutions. Sport, loisirs créatifs, bénévolat. Vous hésitez encore? Eh bien, vous allez pouvoir vous décider samedi dans le Morbihan, à Taupon, près de Plohermel. Le forum des associations se déroule de 9h30 à midi à la salle des sports, avec des animations, des démonstrations et bien sûr des rencontres.
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0: Bonne fin d'après-midi, merci d'écouter ici Armorique, votre radio de proximité. En Bretagne, j'accueille Brigitte. Bonjour Brigitte. Allô, allô Brigitte.
3: Oui, je vous écoute.
0: Bienvenue, vous êtes une voisine Brigitte.
3: C'est ça.
0: D'où m'appelez-vous?
3: De Mayenne.
0: De Mayenne, en Mayenne.
3: Voilà, tout à fait.
0: Très bien, merci d'être là Brigitte, c'est gentil. J'imagine que
3: c'est moi qui vous remercie.
0: J'imagine que le cadeau vous intéresse fortement.
3: Disons que c'est surtout pour mon mari.
0: Oui, deux invitations pour le rallycross de l'OEAC en Ille-et-Vilaine. Je suppose, je devine que votre mari est un amoureux des sports mécaniques.
3: Tout à fait, vous avez tout compris.
0: Alors pour remporter les deux invitations quand même, Brigitte, il y a l'épreuve du tutu de coin-coin.
3: Tout à fait.
0: Hein ? Deux mots ont été masqués, le premier par tutu, le deuxième par coin-coin, et il faut les retrouver. Je vous propose d'écouter la chanson avec laquelle nous jouons cet après-midi, Claude François, Le Mal-Aimé. Vous me ferez vos deux propositions dans un instant, d'accord ?
3: Oui.
0: Allez, concentration Brigitte.

0: Ah, moi, ça m'amuse, le tutu de coin-coin. Je vous écoute, Brigitte.
1: Alors, le premier, c'est connaissent.
0: Alors, tutut.
1: Et le deuxième, c'est joie.
0: Tutut, c'est égal connaissent. Et coin-coin, égal joie. Connaissent et joie, c'est bien ça, ce sont vos deux propositions.
1: Tout à fait.
0: C'est noté, c'est enregistré. Vérification.

0: joie, les deux mots masqués par tutut coin coin. Félicitations Brigitte, je suis très content de vous remettre ces deux invitations et vous vous serez heureuse de les confier à votre mari.
1: Merci beaucoup.
0: Vous allez faire un heureux, hein.
1: Ah oui, je pense, oui.
0: Il est rentré là, il a connaissance.
1: Oui,
0: de
1: oui,
0: la...
1: oui, oui. Ah, il est à côté.
0: Comment se prénomme-t-il?
1: Patrice.
0: Patrice, oui. Vous avez une femme sensationnelle. Elle a pensé à vous directement là. Hein. J'ai bien compris. Elle est chouette, hein, Brigitte. Hein. Allez Patrice, Brigitte, je vous embrasse. Merci d'avoir joué avec nous. Patrice, vous allez passer un moment formidable. Le rallycross de l'Oéac en Ille-et-Vilaine du 27 au 30 août. Et puis Brigitte, revenez jouer à l'occasion, d'accord?
1: Bien, merci, tout à fait, j'y manquerai pas.
0: Et nos amitiés à la Mayenne, au revoir Brigitte.
1: Merci, au revoir.

0: parfaite pour moi.
1: À l'imparfaite, c'était Amir. 18h42, on fait un point circulation et je vais me transformer en un coup de baguette magique en Monsieur Bonne Nouvelle. Oui, parce que ça va nettement mieux sur les routes bretonnes en cette fin d'après-midi, et c'est tant mieux. Les difficultés que l'on pouvait observer rocade ouest, rocade sud, sont maintenant, ont maintenant quasiment disparu. Encore quelques petites minutes de ralentissement, mais rien de comparable avec ce qu'on a connu, ce que vous avez pu peut-être traverser rocade de Rennes. Et puis ça va mieux aussi, mais alors nettement mieux sur la voie express de Vannes. Je vous rappelle qu'il y avait un ralentissement conséquent. On est monté jusqu'à 20 minutes, même un petit peu plus, à partir de l'échangeur de Saint-Léonard, grosso modo, en direction d'Auray. Et là, maintenant, plus rien. Donc, vous circulez nettement mieux. Quand je dis plus rien, c'est pareil. Hein. Il peut subsister quelques petits coups de frein ici et là, mais vraiment rien de comparable. Si je peux quand même vous indiquer ce léger ralentissement, mais encore que la tendance est à l'amélioration, je reviens rocade de Rennes. Rocade Nord cette fois, de la porte de Normandie à la porte de Saint-Malo. 4 minutes de ralentissement, patience.
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1: On retrouve Patrice Gascoin avec ses coulisses TV, comme chaque fin de mois d'août, le lundi soir. On se régale devant L'Amour est dans le Pré sur M6, et aujourd'hui Patrice, vous êtes allé voir l'ami des agriculteurs, à savoir Karine Le Marchand.
3: Ils sont 14 agriculteurs à répondre aux questions de la pétillante Marieuse de M6, Karine Le Marchand.
4: Comment t'es avec une femme ?
5: Ah bah si je suis amoureux, je suis très...
4: Tac. Tu voudrais te marier ?
5: Ah ça ouais.
4: T'es une petite midinette quand même.
5: Un petit peu.
6: D'avoir quelqu'un en face qui me fait vibrer. Je sens le feu qui monte en moi, quoi.
3: Place donc à la 21e saison de L'Amour est dans le Pré, chaque lundi soir sur M6. 10 hommes et 4 femmes ont confié leurs espoirs amoureux dans l'émission. Leur portrait a été diffusé en janvier dernier. Tous ont reçu des courriers de prétendantes et de prétendants. Les premières rencontres vont pouvoir commencer et tous vont avoir sur le dos, entre guillemets, pendant les speed dating, Karine Le Marchand, par des petits conseils. J'ai l'impression, Karine Le Marchand, que vous vous appliquez de plus en plus dans ce moment crucial de l'émission.
7: Dans les speed dating, cette fois-ci, je suis celle qui leur parle à l'oreille, qui suis un peu maîtresse du temps. Et disons que l'accompagnement, il a été filmé, mais je l'ai toujours eu depuis que je fais les speed dating. Là, ce qui est marrant, c'est qu'on me filme aussi dans les non-dits. Bah, toute la difficulté, c'est quand même qu'il faut les accompagner, mais il faut que ce soit leur choix. En aucun cas, on peut prendre cette responsabilité-là. Donc, c'est très compliqué. En fait, je pense qu'on le saisit bien de les mettre sur la voie de personnes qui leur sont compatibles, alors qu'ils peuvent être totalement emballés par quelqu'un qui leur plairait physiquement. Et il faut vraiment leur faire comprendre que l'attirance ne veut pas dire la compatibilité. C'est tout mon rôle, en fait.
3: Est-ce que traditionnellement, ce moment-là, c'est un moment qui est particulièrement fort dans une saison ?
7: Bah, c'est surtout le moment essentiel où il ne faut pas se tromper, parce que de cette rencontre-là va naître l'envie de prendre 2 personnes à la ferme, et si jamais ils se trompent de casting, s'ils se trompent de personne, ben, ça n'ira nulle part.
3: Est-ce qu'il y a encore parfois un moment où un agriculteur vous surprend dans sa réaction ? Est-ce que ça vous fait penser à quelqu'un, par exemple, vous vous dites, alors ça, je ne m'y attendais pas du tout ?
7: Ah, mais toujours, il y a toujours des fois des coups de cœur, je ne vois pas du tout la chose arriver, je me dis, pour moi, c'était évident qu'elle ne lui plaisait pas, il se passait rien, ils n'avaient rien à se dire, et quand elle repart, il dit j'adore. Et alors là, les bras m'en tombent, et chaque saison, ça arrive comme ça. Hein.
3: Les petits secrets de l'ouverture des courriers dans L'Amour est dans le Pré, chaque lundi soir sur M6. À demain pour un peu d'amour et beaucoup de coulisses télé.
1: Les coulisses télé, merci à Patrice Gascoin après la télévision, la radio. À 20h, la chanteuse Imani et le journaliste musical Stan Cuesta, spécialiste des Beatles, seront les invités d'Émilie Mazoyer dans les essentiels de Décibel. La playlist bretonne ici Armorik. Voici le groupe Armens.

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1: À tort et à travers, c'était la playlist bretonne avec le groupe Armens. 18h50, les petits plaisirs. Tous les jours, nous allons à votre rencontre. On bavarde, on discute et on parle avec vous de vos petits plaisirs. On accueille immédiatement Jean-Paul. Il habite les Fougerets en Ille-et-Vilaine. Je revois ma géographie. Il habite les Fougerets dans le Morbihan, tout près de l'Agassie.
0: La pierre, en Bretagne, il y en a partout. Sauf qu'il y a de moins en moins de carrières et on a énormément de difficultés aujourd'hui à pouvoir s'en procurer. Moi, je m'appelle Jean-Paul Coucher, mon épouse Marie-Françoise. Notre plaisir, c'est l'architecture, et notamment l'architecture ancienne, et d'essayer de la sauver et de la faire rayonner. Aujourd'hui, on réfléchit de plus en plus à l'utilisation de matériaux écologiques. Et dans l'architecture ancienne, les matériaux écologiques sont omniprésents. Je prends un exemple. Nous avons démonté un mur qui n'avait pas lieu d'être dans un bâtiment en cours de restauration, dans un manoir du 15e. Nous avons récupéré la terre, nous avons récupéré les pierres, et ces pierres et cette terre ont été réutilisées pour remontage de murs d'enceinte. Voilà une construction pleinement écologique qui nous permet d'avancer en utilisant pas de matériaux modernes, finalement, modernes et parfois qui ont un impact sur l'environnement assez négatif. Bien là, on réutilise cela. Le petit plaisir, c'est aussi de pouvoir redonner vie à parfois des tas de pierres qui croupissent au fond de jardin parce que un petit bâtiment a été démonté. Eh bien, c'est d'en donner à nouveau l'usage. Et sur notre terrain, si vous passez visiter le manoir de la Cour de Launay au Fougerets, eh bien vous verrez des palettes de pierres que nous récupérons pour pouvoir les utiliser dans la restauration d'un monument médiéval.
1: Jean-Paul au micro ici Armorique, son petit plaisir à Jean-Paul, ce sont les pierres et de manière plus générale l'architecture ancienne. Demain vous ferez connaissance avec Erwan, son petit plaisir c'est prendre son vélo et le reste, eh bien il vous le racontera demain, même heure. La musique ici Armorique, Earth, Wind and Fire, September.

0: musique ici, Armorique, Earth, Wind & Fire, September. Dans quelques petites secondes, nouveauté, la nouvelle chanson de Benabar.
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0: Dans 3 minutes, retour de l'info.

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0: C'est bien, hein, c'est vraiment très très bien. C'est la nouvelle chanson de Benabar, nouveauté ici armorique. Benabar, elle danse.
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0: On se retrouve demain à partir de 16h30. J'espère que vous serez là pour l'heure 19h. Le journal vous est présenté par Adèle Belloumri.
2: Bonsoir, c'est une tendance qui se confirme en France. Après cette année, les parcs à thème Reine des Neiges à Disneyland Paris et Naruto au parc Spirou près d'Avignon, trois nouveaux parcs à thème vont voir le jour en France, dont l'un sur l'univers des mangas. Annonce faite après la signature entre la France et l'Arabie Saoudite d'un accord d'investissement. Aujourd'hui, trois parcs à thème vont s'installer dans l'agglomération de Cergy-Pontoise près de Paris. Ils ouvriront les uns après les autres, mais aucune date annoncée pour le moment. Nicolas Joly, les chiffres du projet donnent le tournis.
3: 6 milliards d'euros d'investissement sur plusieurs années. 22 000 emplois directs. C'est l'équivalent de Disneyland Paris et ses deux parcs. Mais là, ce sera trois. Un sur le thème des mangas, deux autres sur des thèmes choisis par Kidia, l'entreprise derrière le projet, filiale du fonds d'investissement public de l'Arabie Saoudite. Interrogée sur le non-respect des droits humains dans la monarchie d'où provient l'argent, l'Élysée vante un projet qui va renforcer l'attractivité de la France et générer des recettes. L'objectif est d'attirer un public qui viendrait visiter plusieurs parcs en un seul séjour. Ils seront implantés dans l'agglomération de Cergy-Pontoise, mais le lieu précis n'est pas encore annoncé. On ne sait donc pas si ce sera bien sur les restes de Mirapolis, le premier grand parc d'attractions français fermé en 1991.
2: Et d'après la présidente de la région Île-de-France, Valérie Pécresse, le thème du premier parc consacré au manga sera inspiré de l'univers Dragon Ball. Des dépenses en plus à prévoir pour les patients français à partir du 1er octobre. Le plafond des franchises médicales, c'est-à-dire le plafond global des restes à charge payés par l'assuré, sera porté à 140 euros, soit une hausse de 40%. Le nouveau plafond correspond à la prise en compte de l'inflation depuis 2016. Date à laquelle le précédent plafond avait été fixé. Toutes les infos sur ici.fr. La question agite à une semaine de la rentrée. Les lycéens pourront-ils utiliser leur téléphone dans les couloirs dès la semaine prochaine? Officiellement, non. Emmanuel Macron a décidé de promulguer aujourd'hui la loi qui contient en partie l'interdiction du portable au lycée. Mais la porte-parole du gouvernement a donc affirmé ce matin que cette nouveauté pour les ados pourrait être effective dès la rentrée. Pour autant, la mesure s'avère difficile à appliquer dans les établissements, Noémie.
4: Oui, il y a déjà un problème de calendrier pour les chefs d'établissement. Le ministre de l'Éducation a publié une circulaire et un mode d'emploi début juillet. Mais tous les lycéens étaient déjà en vacances. Et pour interdire le portable dans un lycée, il faut changer son règlement intérieur, ce qui suppose de consulter plusieurs instances, dont le conseil d'administration. Et ce n'était pas possible de le faire en plein été. Les seuls établissements où l'interdiction sera effective dès la semaine prochaine, c'est là où la mesure a déjà été votée l'année dernière. Et c'est assez rare.

0: On se dirige donc vers une mesure appliquée différemment d'un endroit à un autre. Il faudra aussi voir comment prendre en compte l'utilisation très fréquente des téléphones pour suivre les changements d'emploi du temps de dernière minute ou le passage à la cantine. La présence d'étudiants majeurs dans le lycée en BTS ou en classe prépa change aussi la donne. Certains représentants pointent enfin le risque d'attroupement potentiellement dangereux d'élèves à l'entrée des établissements pour ceux qui devraient totalement sortir de leur lycée pour consulter leurs réseaux sociaux préférés.
1: Plusieurs syndicats de proviseurs ou d'enseignants martèlent que la mesure sera irréalisable à mettre en place dès la rentrée. Le syndicat enseignant SE-UNSA dit même aujourd'hui que l'interdiction du portable au lycée sera totalement impossible. Dans l'Oise, un policier municipal présenté aujourd'hui au parquet de Compiègne après un accident mortel lors d'un refus d'obtempérer. Vendredi soir, une voiture a fui un contrôle de police à Bienville avant de finir sa course sur la route. L'un des deux occupants est mort. Le parquet demande la mise en examen pour homicide routier d'un des deux policiers présents pour comprendre les circonstances de l'accident, celui qui conduisait le véhicule de police lors de la course-poursuite. Un équipage de scientifiques français victime d'une attaque de pirates jeudi dernier au large de la Papouasie-Nouvelle-Guinée dans l'océan Pacifique. Il s'agit de la goélette Tara, un bateau parti de Lorient en décembre dernier pour comprendre comment certains coraux résistent au réchauffement climatique. Une dizaine d'hommes armés se sont introduits à bord du navire scientifique avant de dérober du matériel et des effets personnels. L'équipage sidéré est sain et sauf. Le monde de la radio et de la télé française en deuil après la mort de Philippe Bouvard ce matin à 96 ans. Le journaliste et animateur emblématique des Grosses Têtes sur RTL laisse une empreinte indélébile à Jean-Pierre Foucault qui l'a bien côtoyé dans son émission.
2: Il avait du pif, il savait sentir qui allait devenir une vedette, qui, parmi les sketchs qu'il écoutait avant l'enregistrement, notamment du petit théâtre de Bouvard, il disait oui, pas ci, pas ça. Il savait faire. C'était un homme talentueux dans tous les domaines.
1: Philippe Bouvard, véritable découvreur de toute une génération d'humoristes avec le petit théâtre de Bouvard dans les années 80. En football, le FC Nantes se retrouve sans entraîneur. Le club a licencié Michel Derzakarian après un début de saison catastrophique en Ligue 2. Bon dernier, les Canaries ont enchaîné 3 défaites en 3 matchs.
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1: La météo, attention aux orages localement ce soir dans une moitié sud de la France, de Limoges à Marseille, des orages avec de la grêle attendue, notamment autour de Montpellier. 20 départements du sud de la France sont concernés par une vigilance orange aux orages. Demain matin, le temps devrait être plus stable avec des pluies autour de l'est, un ciel nuageux sur la moitié nord et du soleil dans le sud-est. Côté température, on attend 18 degrés à Brest, 20 à Paris, 23 à Biarritz et 25 à Nice.
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4: Bonsoir à tous, c'est l'heure de remonter le temps, l'heure de se téléporter à l'époque de Récréa 2, du théâtre de Bouvard, de Dimanche Martin et surtout du Top 50. Allez, on est là pour la musique, c'est 100% années 80 et ce soir, ça commence comme ça.

0: Oui, c'était Baltimora, Tarzan Boy.
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0: De l'italo-disco, comme on adorait ça au milieu des années 80. La mélodie est accrocheuse, le texte raconte un petit peu le parcours du chanteur de Baltimora. Il s'appelait Jimmy McChain, c'était un jeune Irlandais découvert dans une boîte de nuit, plutôt danseur que chanteur d'ailleurs, un petit peu gigolo, et qui passe sa vie à faire la fête. Et c'est en France que ce tube a connu son plus important succès. Et après la disco italienne, place à la pop suédoise, grâce à un duo mythique des années 80. Roxette, en 89, tout le monde est fan de Listen to Your Heart.
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0: Gilbert Montagnier, c'était les Sunlight des Tropiques. Ah, le soleil des tropiques. C'était peut-être au programme de votre été, allez savoir. En tout cas, c'est ce qui a inspiré Didier Barbolivien quand Gilbert lui a demandé d'écrire le texte de ce qui est devenu d'ailleurs son plus gros succès. Gilbert qui sera l'an prochain en tournée dans toute la France, dont le 14 février au Dôme de Paris. Lui aussi, il a prévu une grande tournée en 2027. Dans un instant, on retrouve Bernard Lavillier avec Stand the Ghetto.
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0: C'était France Gall. Il jouait du piano debout.
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0: Et c'était l'hommage du duo Berger Gallo Grand Jerry Lee Lewis qui jouait du piano assis mais aussi debout. Et pour nous, ça veut dire beaucoup. Enfin, ça veut surtout dire qu'on a adoré cette chanson dès sa sortie. C'était en juin 80. Il y a des tubes qu'on n'oublie pas, mais il y a aussi des films qu'on n'oublie pas. 1987, La Bamba cartonne en France. Plus de 3 millions d'entrées. Sixième meilleur score de spectateurs de l'année. Et la chanson associée au film suit le même chemin. Là, c'est carrément numéro 1 dans le monde grâce à la reprise du groupe Los Lobos.
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0: Young à l'instant avec Come Back and Stay. Et c'est le premier succès de Paul Young en 1983. Aujourd'hui, il a les cheveux et la barbe grise, mais il est toujours chanteur. Son dernier album est sorti en 2023. Il est toujours sur scène d'ailleurs, mais plutôt en Angleterre. Et s'il vient en France, je vous préviendrai, une star 80 sur scène, c'est toujours immanquable. Dans un instant, c'est Mylène Farmer qui vient vous tenir compagnie avec Plus Grandir. Belle soirée à tous et à demain. 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
2: Bonsoir.
3: Bienvenue dans Décibel, bienvenue sur cette radio ici qui est ravie de vous accueillir, sachez-le.
2: Merci.
3: On me l'a dit aujourd'hui dans les couloirs, on m'a dit « Ah Imani, ce soir, génial, j'adore ». Alors Imani, on dit souvent aux petites filles et sans doute aussi aux petits garçons que c'est pas beau de faire des colères, que la colère est mauvaise conseillère, qu'il faut réussir à apprivoiser sa colère. Et si en fait on nous racontait n'importe quoi depuis qu'on était petit, et si la colère était en fait un excellent carburant pour écrire un bel album. En tout cas, j'ai l'impression que ce nouvel album, c'est un peu le cas. Women deserve rage. Les femmes méritent.
2: Ouais, en fait, women deserve rage. En français, la traduction.
3: Elles ont droit.
2: Ouais, c'est ça. Elles ont droit à la rage. La traduction serait meilleure comme ça, je pense. Quand on dit mérite, on a l'impression que il y a une correction, quoi. Elles l'ont bien cherché.
3: Elles l'ont bien cherché.
2: Non, non. Ouais. Et c'est pas ça que je veux dire. Ce que je veux dire, c'est vraiment que la colère, on y a droit. Il faut y accéder. Il faut l'adresser. Et puis, il faut voir où ça va mal, où ça va pas, et puis il faut le régler. Parce que je pense que tant qu'on n'adresse pas sa colère, il y a des parties de soi auxquelles on n'a pas accès, on est morcelé, quoi. Du coup, on n'est pas entière.
3: Ouais.
2: Et comme on n'est pas entière, on est amputé de quelque chose dont on a vraiment besoin. Et la colère, c'est un peu comme un signal d'alarme qui a une espèce d'intrus qui s'est infiltré dans votre maison. Mais si la sonnette d'alarme, elle crie, et vous mettez vos boules caisses tranquillement, en fait, ce qui va se passer, c'est que vous allez vous faire cambrioler, agresser, tout ce que tu veux.
3: C'est ça.
2: Donc c'est ça l'idée.
3: Exactement. Women deserve rage. Intro.
2: Women deserve rage.
3: Parce qu'on n'est pas obligé de le dire en hurlant.
2: Ben non.
3: Et c'est ça, hein.
2: On n'est pas obligé, mais si on a envie, il faut le faire, par contre.
3: Ouais. C'est intéressant d'avoir commencé l'album comme ça.
2: Parce qu'en fait, l'idée, c'était un peu de se dire... Je pense qu'il y a, quelque chose avec la survie des femmes qui se fait dans l'ombre. Tous les petites astuces, les petits trucs qu'on se repasse entre femmes pour survivre, entre mères, entre filles, entre femmes qui s'est fait léser, enfin je sais pas, mère célibataire, et ça se dit toujours un peu dans le secret.
3: Ouais.
2: Donc j'avais envie de passer ce type, voilà, ce petit conseil. Women deserve rage. Comme ça, un petit peu de la bouche à l'oreille, quoi.
3: Ouais. Et c'est fort de commencer l'album comme ça. Après, effectivement, on peut s'énerver, hein.

0: pas, donc je la pose. Et puis si vous voulez vous me renvoyer dans mes 22, votre colère à vous, le carburant de cet album-là, le début même de cet album-là, qu'est-ce que c'est ?
1: En fait, c'est vraiment la réalisation au milieu d'une séparation que il y avait plein de choses que j'avais pas dit que j'aurais dû dire. Il y avait plein de choses que j'ai pas vues que j'aurais dû voir. Et il y a comme ça une immense trahison qui se vit quand on regarde ce qu'on s'est imaginé de ce que c'est que la vie est mariée, que ce que c'est que d'être en couple en fait. Et ça m'a, je me suis un peu, j'ai été obligée de me regarder dans la glace. Et me demander en fait qu'est-ce que j'avais raté et puis toutes les mensonges, toutes les histoires qu'on se raconte des fois pour rester, alors que c'est toujours oui. Voilà, c'est toujours plus facile de rester que de partir en réalité. Et puis donc j'étais en colère contre moi-même, contre les autres, contre l'autre, et du coup ça m'a forcé à regarder les choses de manière beaucoup plus large. Comment ça se fait qu'on accepte des choses qui sont inacceptables? Et donc j'ai été obligé de regarder sur le plan de la société, quoi.
0: Ouais.
1: Voilà. Et donc, il y a plein de choses qui me mettent en colère, mais c'est vrai que c'est parti d'un truc très, très personnel et c'est devenu beaucoup plus large.
0: De toute façon, on le dit souvent, hein, plus on met de soi et de l'intime dans les chansons et plus ça devient universel, parce qu'en fait, dans l'ordre ou dans le désordre, mais on vit tous la même histoire.
1: Hein. Exactement. On souffre tous. On a tous été trahis. On a tous été déçus. On a tous été... Voilà. Et plus on est authentique, plus on accède à l'authenticité des autres, en fait.
0: Et dans la chanson qui arrive, So Now You Call Me Crazy, vous chantez en français.
1: Ouais,
0: ouais,
1: c'est ça, je fais moitié français, moitié anglais.
0: Ouais.
1: Sur cet album, je ne me suis pas trop interrogée. Tout m'est venu assez naturellement. Et quand le français venait comme ça, je l'ai gardé. Avant, je me serais peut-être interrogé, est-ce que vraiment ça sonne, est-ce que voilà. Et puis il y aurait eu d'autres gens qui m'auraient donné leur avis surtout. Et là, j'ai fait ça seul avec Stéphane Goldman, qui y a l'élégance de pas donner son avis toutes les cinq minutes et qui me laisse aller jusqu'au bout. Quand vraiment il sent que bon, peut-être je me trompe, voilà, il me fait des suggestions. Mais c'est vraiment quelqu'un qui m'a laissé m'exprimer, m'a laissé être qui je devais être. Donc. Ouais, je l'ai senti en français, ça sonnait, je l'ai laissé.

0: La puissance d'Imani, ça fait plaisir, vous l'aviez découverte, peut-être en dansant sur Don't Be So Shy. Eh ben, voilà, là vous allez à nouveau danser, parce que c'est ça quand même qui est très fort avec vos chansons, Imani, c'est que il y a toujours un côté lumineux, même quand vous racontez un truc très triste ou très révoltant, comme dans la chanson qui vient de se passer, où la plupart des femmes se font traiter de folles, et la plupart des gens autour sont prompts.
1: Ils sont bien contents à accepter qu'elle soit folle, en
0: c'est
1: fait.
0: C'est ça. Au lieu de se dire, tiens, il y a peut-être un problème, il y a peut-être, non, oh, bah, elle doit être folle.
1: Oui, c'est ça. On voit une fille qui fonctionnait très, très bien toute sa vie. Puis d'un coup, c'est OK qu'on accepte que son mec dise qu'elle soit folle. Bah, c'est OK. Ah ouais, bah, t'as certainement raison. C'est vrai. Les filles, en fait, au fond, sont folles tout ce temps-là. Elles
0: gèrent
1: tout.
0: Ça fait des siècles qu'elles se font traiter de folles.
1: Ouais, elles se font traiter d'hystéro. Ouais. Elles tiennent la maison, elles tiennent les enfants, le taf. Elles sont la raison pour laquelle cette planète est pas complètement fracassée. Mais à la fin, on arrive à accepter quand même qu'elle soit folle. Bon, voilà, donc je t'ai coupé dans ta question, tu voulais dire quoi ?
0: Bah que justement, on aborde ce thème-là, qui n'est pas facile, qui est important, mais la musique reste lumineuse.
1: Ouais, parce que je pense que la musique, c'est le texte, c'est la vérité, et la musique, c'est la vie, quoi. C'est comme ça que je voulais le voir. Et je trouve que j'aurais pu faire du bleu sur du bleu,
0: oui.
1: Mais je trouvais ça plus intéressant, justement, de danser sur quelque chose d'aussi révoltant que le gaslighting, que la manipulation, etc. Donc, on va s'expliquer, mais on va quand même danser, on va quand même vivre.
0: C'était sans doute un album pas facile à faire, puisqu'il arrive, on l'a dit tout à l'heure, à un moment où vous vous retrouvez toute seule, trahie, malheureuse. À quel moment, justement, la tristesse ou la surprise ou la désillusion se transforme en flamme, en force, cette fameuse rage du titre de l'album « Women Deserve Rage ». Et est-ce que c'est à ce moment-là que ça devient un carburant ?
1: Ouais, en fait, ouais, je crois qu'au bout d'un moment, quand on a tout essayé pour essayer d'aller bien avec l'autre et avec soi, eh ben, on se dit que la seule chose qui te sauvera, c'est l'art. Et dans mon cas, ça a été vraiment ça. C'est que je tournais en rond avec mes pensées obsédantes, avec ma tristesse, ma mélancolie, mes questions. Et donc, je suis allé en studio et j'ai commencé à écrire des chansons parce qu'il fallait bien que je le mette quelque part. Alors qu'une fois que t'as fait toutes les méditations, tous les footings du monde, je fais de la boxe, voilà, une fois que t'as tapé sur ton coach, il reste encore tout plein d'énergie qu'il faut utiliser. Et en fait, tes chansons, elles me sont venues assez facilement.
0: Sur cet album, il y a Rolling Over.

0: Là, ça tient carrément du mantra, cette chanson. Elle est incroyable. Est-ce qu'il y a des inspirations dont vous pourriez nous parler, même musicalement? Parce que moi, je trouve que ça ressemble à rien. C'est vraiment du Imani. Mais est-ce qu'il y a des artistes qui vous ont nourri pour...
1: Alors, avec Stéphane Goldman, des fois, quand on avait un petit rituel, on m'a offert un oracle d'artistes.
0: Ouais.
1: Vous savez, où il y a Prince, David Bowie, enfin tous ces gourous de la musique, quoi. Et quand on était tous les jours, ce qu'on arrivait, c'est qu'on tirait chacun une carte. Et on avait donc le parrain et la marraine
0: de la journée. De studio. Ah, j'adore.
1: Et donc, l'idée, c'était de se dire, ok, aujourd'hui, toi, t'as pris Johnny Cash, moi, j'ai pris, j'arrêtais pas de sortir, comment elle s'appelle, Donna Summer, par exemple, ou Patti Smith. Et ben, on allait prendre une chanson au hasard, on écoutait et on se disait, ok, qu'est-ce que dans cette chanson il y a à retenir? Et des fois, on a eu des dire, ah, comment ils ont enregistré la voix, c'est incroyable. Peut-être que nous, on pourrait faire ça comme ça, etc., etc. Donc, en fait, les influences, elles ont été multiples. Par exemple, là, c'était Portishead qu'on a écouté. On est tombé aussi même sur Hildegarde von Bingen, tu vois qui c'est.
0: Oh là là, mais c'est très ancien, ça.
1: Bah oui, c'est très ancien. C'est des chœurs liturgiques. Bah, elle était dans l'oracle. Donc, on l'a découverte. Moi, je la connaissais pas. Et on est allé écouter ce qu'elle fait. Mais c'est pour ça que dans l'album, on entend des chœurs comme ça, très aigus, très réverbérés, parce qu'on s'est vraiment inspiré de ce qu'elle nous avait dit ce jour-là.
0: Mais j'adore cette idée.
1: Ouais.
0: C'est-à-dire, il y a les dieux du rock, de la pop,
1: exactement,
0: du disco qui sont là.
1: Et qui nous inspirent.
0: Dans le studio. C'est très beau. Ah, j'adore, j'adore. Your funeral, ton enterrement.

0: où donc très joyeusement vous enterrez cette relation. Symboliquement, c'est très très fort de prendre le champ lexical, voilà, de l'enterrement. You are dead to me, tu es mort pour moi, et on enterre, c'est l'enterrement de la relation. Et ça me semble aussi être le retour de la joie, non, cette chanson.
1: Exactement. Mais après, la vie, c'est ça, c'est un cycle. On meurt, on est. C'est comme ça pour tout le monde. Et je veux dire, une fois qu'on a tous bien pleuré, ben, il nous reste plus qu'à rire et à vivre. Et j'avais vraiment envie de faire un espèce d'hymne jouissif à la liberté. Et c'est, j'avais vraiment envie. J'imaginais plein de copines, tu vois ce que je veux dire, qui mettaient toute leur relation merdique ensemble dans un même pot commun, tu vois.
0: On a déjà fait ça. Hein, des petits trucs de sorcière.
1: Non, c'est pas ça. Non, c'est pas ça. C'est pas ça. C'est pas ça du tout. C'est pas des trucs de sorcière du tout. Attends.
0: Non, mais si tu mets des guillemets à sorcière.
1: Non.
0: Mais on
1: peut
0: écrire des trucs sur des petits papiers et les cramer ensemble.
1: Ah, c'est pas ça que je voulais dire.
0: Non, non.
1: Parce que mon image, c'était de dire, s'imaginer en train de danser sur les cendres d'une histoire qui oui. nous a pas fait du bien forcément, tu vois. Et de se dire, je suis vivante quand même. Et en fait, et heureusement que j'ai survécu. C'est vraiment une chanson, qui est même presque humoristique.
0: Ouais.
1: I will look fly at your funeral. Ne t'inquiète pas, je serai, j'aurai l'air d'une bombasse à ton enterrement. Donc déjà, ça veut dire que le mec il meurt avant toi. Enfin, tu vois.
0: Logique.
1: Mais logique, parce que. Voilà. Et c'est une chanson qui est à la fois libératrice, comique, et j'avais envie d'avoir un I will survive un peu.
0: C'est ça.
1: Tu vois.
0: Et oui. Et on survit aussi avec les amis, notamment Tiffany.
2: Hi, Imani. I am just so sorry to hear about what's going on, and that you're dealing with that. That is not easy. When you try to leave, it's the hardest period because they basically lose their mind. Just know that you're handling it well.
0: Alors Tiffany qui laisse ce message et qui dit qu'elle est désolée de ce qui vous arrive et que elle trouve que vous en sortez super bien et que le moment de partir c'est le moment le plus difficile parce que les mecs deviennent dingues. C'est un vrai message de votre répondeur, ça?
1: C'est un vrai message de c'est un audio. J'en ai eu plein des audios de copines.
0: Il y en a dans l'album, hein, il y en a plusieurs.
1: Et en fait, c'est des audios que pendant une période où c'était difficile pour moi émotionnellement, je revenais et je les réécoutais. C'est nous avec nos copines, je suis sûr qu'il y a plein de filles comme ça comme moi qui on appelle ça des podcasts, on se laisse des audios sur WhatsApp de 7 minutes qu'on écoute dans le bain ou qu'on écoute en faisant à manger en fin de journée, parce que en fait la vie elle est tellement folle qu'on a même plus le temps de se voir, de se prendre un verre, de discuter, de se raconter nos problèmes, de se pleurer dans les bras, mais il nous reste encore ça. Et j'en ai plein comme ça de copines qui m'ont laissé des audios géniaux. Et au moment de faire l'album, j'avais envie de je savais qu'il fallait que je les garde.
0: Ouais.
1: Et je savais pas encore au début, puis à la fin, je me suis dit, tiens, j'ai envie de faire un album comme dans les albums de rap des années 90 où les mecs, ils mettaient des interludes. D'un coup, tu rentrais dans leur quotidien ou le Lauryn Hill, tu sais, Miss Education. Voilà, j'avais envie
0: Prince
1: d'un truc
0: aussi
1: comme ça.
0: Prince aussi l'a mis ça sur certains albums. Il y a plein. Des messages de répondeurs.
1: Il y a plein d'albums de R&B comme ça qu'il y avait dans les fins des années 90 aussi, beaucoup 90, et j'avais envie de me faire ce plaisir-là, et l'idée d'utiliser les podcasts des copines, je trouvais que c'était logique, quoi.
0: C'est beau, et ça met un son sur un mot dont on parlait pas il y a quelques années, c'est un mot qui revient de plus en plus maintenant, le mot sororité aussi.
1: Exactement.
0: Se serrer les coudes entre femmes, en fait.
1: Ouais, c'est ça, c'est ce qui est magnifique dans les tempêtes, c'est que les tempêtes, elles révèlent ce qui n'est pas solide, mais elles révèlent aussi ce qu'il est. Et là, tu te découvres un réseau de copines, mais même des fois, c'est juste une meuf que tu reverras pas, mais qui a compris qu'aujourd'hui ça allait pas, et qui te dit la bonne phrase. Et tu te rends compte que finalement, t'as accès à beaucoup plus d'amour et de soutien que tu ne pensais, quoi.
0: Sur cet album, il y a, on l'a dit, donc des vocaux d'amis à vous qui vous soutenaient pendant une période difficile, une période de déception, de tristesse suite à une séparation. Il y a aussi des voix que l'on connaît, notamment Rosy de Palma, voilà, l'actrice espagnole. Il y a Rokhaya Diallo aussi, une activiste, une intellectuelle qu'on aime et qu'on ferait bien d'écouter au moins une fois par semaine pour avoir une bonne santé mentale. la sororité, on l'a abordé tout à l'heure, c'est plus largement, pas que dans cet album, mais dans votre carrière, quelque chose qui est important, mettre en avant d'autres femmes, leur travail.
1: Oui, bien sûr. En fait, c'est pas quelque chose que je fais. Enfin, c'est quelque chose que je fais même inconsciemment. Je suis d'une famille, il y a pratiquement que des filles. On est 5 filles, 2 garçons. J'étais en internat de jeunes filles. Toutes les plus grandes belles expériences de ma vie sont été avec des femmes. C'est pour moi, c'est assez logique de mettre en avant les femmes. Je les trouve plus compétentes, je les trouve plus travailleuses, je les trouve plus humbles, je les trouve plus drôles, je les trouve plus profondes. Ouais, ouais.
0: Plus belle aussi.
1: Plus belle, bon ben ça c'est évidemment, c'est un pléonasme carrément.
0: Et tous les malheurs qui arrivent aux femmes sur cette terre ne sont pas la faute des hommes.

0: chanson qui parle de ce moment terrible qu'on vit tous les mois pendant de nombreuses années, à savoir les règles. C'est fou d'avoir fait une chanson sur les règles, je crois que c'est la première.
1: Eh bien, il était temps quand même.
0: Oui, ça fait des millénaires.
1: Ça fait longtemps qu'on a nos règles.
0: Ouais.
1: Bah, en fait, ouais. Moi, comme tu sais, je suis toujours à militer pour la reconnaissance et le meilleur traitement de l'endométriose dont je suis atteinte. Mais parce qu'il y a ce truc quand tu as tes règles où tu n'es plus du tout la même. Et il faut quand même que tu sois au four et au moulin. Et alors qu'en fait, tu voudrais juste te coucher. Il y en a qui peuvent d'ailleurs même pas se lever. Pourquoi ça n'a pas été fait avant? C'est étonnant.
0: Ouais.
1: Parce que c'est quand même un moment de notre vie tous les mois qui nous immobilise 3-4 jours. Des fois, et pour des femmes, c'est la moitié du mois. Enfin, ça dépend de votre niveau, votre niveau de douleur,
0: oui,
1: etc.
0: Ouais.
1: Et encore une fois, c'est une chanson, tu vois, qui est très dansante. Aussi parce que ça me faisait un peu kiffer intérieurement de faire danser les mecs sur une chanson sur la souffrance de leur meuf.
0: Quand elles ont leurs règles.
1: Quand elles ont leurs règles, je trouve ça drôle parce que du coup, ça va, je sais pas, ça force peut-être une conversation. Maintenant, c'est vrai que si j'explique pas que c'est une chanson sur les règles, tu peux comprendre que c'est aussi peut-être une chanson sur la dépression.
0: Oui.
1: Parce qu'on est un peu en micro-dépression quand on a nos règles au point qu'on ne peut pas les travailler. Franchement, on n'arrive pas à sortir du lit, on a mal, on se sent comme une moins que rien. Mais comme le mot règle, il n'est jamais vraiment dit dans la chanson, dans mon explication, oui, tu le sais, mais sinon, ça pourrait être une chanson dansante sur la dépression.
0: Oui, when it comes, quand ça arrive.
1: Ouais, quand ouais. Ça vient.
0: Quand ça vient.
1: Je me sens mal, je ne me sens plus rien.
0: Ouais. En tout cas, je l'ai trouvé vraiment original. Et à la seconde où je l'ai entendue, je me suis dit, mais elle est essentielle.
1: Elle est essentielle,
0: voilà.
1: Sûr.
0: Ça, c'est fou. L'endométriose, pour celles et ceux qui ne sont pas au courant, enfin ceux, parce que maintenant, celles, je pense que les femmes sont
1: savoir,
0: ouais. Quand même un petit peu au courant. C'est une maladie qui touche beaucoup de femmes. Hein.
1: Une à deux femmes sur 10 en France. Et donc, ça fait des millions de femmes qui souffrent à un point qu'elles ratent l'école, elles ratent le boulot, elles peuvent pas sortir du lit, il y en a qui vomissent, il y en a qui tombent dans les pommes. C'est la première cause d'infertilité en France. C'est une maladie où moi, quand j'ai commencé à en parler il y a 10 ans, les journalistes, ils n'arrivaient même pas à dire sans bégayer le mot. Maintenant, je suis contente, je parlais des gamines de 20 ans, elles disent, c'est le sujet entre nous, on se parle, il y a un test salivaire qui existe. Non, en 10 ans, les choses, elles ont avancé à une vitesse incroyable.
0: Ouais. Et c'est ça aussi finalement le message dans Women Deserve Rage. Les femmes ont le droit d'exprimer de la colère, de la rage, etc. De la douleur aussi, parce qu'en fait il y a des femmes depuis des centaines d'années qui sont atteintes d'endométriose, à qui on a dit t'es bien douillette.
1: Ou c'est dans ta tête.
0: Ou c'est dans ta tête.
1: Et donc regarde ce qui se passe quand t'es vraiment en colère et que tu l'adresses. Parce qu'en fait ce qui s'est passé, ça part de Nathalie Clary, l'ancienne présidente de Endomind, qui était en colère du matin au soir, et qui disait, mais c'est pas possible qu'on soit 2 millions de femmes en France à souffrir chacune de notre côté. Qu'est-ce qui se passe si on souffre toutes ensemble? Et quand elle m'a demandé de prendre la parole là-dessus, bah, d'un coup, on a commencé à se repérer, à se voir qui on était et à se rassembler. Et les choses, elles ont avancé très, très vite en 10 ans, alors que ça fait des siècles qu'on ramait. Donc, quand tu t'adresses à ta colère et que t'en fais quelque chose, en fait, tu casses plein de murs. La rage, elle est là pour ça, en fait. Donc, c'est magnifique quand les femmes, elles se disent, tu sais quoi, je suis en colère. D'accord, je vais déplaire. D'accord, je serai laide. Et d'accord, je vais déranger un peu tout le monde. Mais à la fin, on va régler les problèmes.
0: C'est comme ça aussi qu'on se fait du bien. Et en écoutant l'album d'Imani, que vous avez compris, je vous recommande chaudement, Women Deserve Rage. Du coup, on termine avec Mad.
1: Eh ben oui.
0: Je pense que c'est une chanson de circonstance. Merci beaucoup, Imani.
1: Merci à toi.
0: À bientôt.

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0: John Lennon aurait eu 85 ans aujourd'hui. Qu'est-ce qu'il aurait écouté? Qu'est-ce qu'il aurait pensé des réseaux sociaux? Est-ce qu'il aurait voté à droite? On ne sait pas. En revanche, on peut le célébrer ce soir sur votre radio ici avec deux auteurs spécialistes de John Lennon. Il y a Paul et Stan Cuesta. Bonsoir Paul.
1: Bonsoir.
0: On s'est vu il n'y a pas très longtemps pour parler des Cure.
1: Oui.
0: Voilà, et l'année dernière. Ce soir, on est à la boum d'anniversaire de John Lennon.
1: C'est ça, 85 ans. Ouais,
0: Qui l'aurait eu aujourd'hui. Bonsoir Stan Cuesta.
1: Bonsoir Emily.
0: Alors nous, on se voit souvent, puis surtout je vous lis tout le temps, puisque vous êtes auteur de tout un tas de biographies qui font autorité. Vous êtes dans l'actualité Beatles tous les deux. Alors pour Paul, c'est John Lennon. Une somme, hein, puisque c'est dans la collection Cover des éditions du Lyre qu'on connaît bien, et c'est aussi dans cette collection que vous ressortez, mon cher Stan Cuesta, votre Beatles. Alors là, pour le coup, vous le dites, je vais vous citer, on n'en a jamais fini avec les Beatles. Donc comme il y a à nouveau de l'actualité, Paul McCartney sort des disques, Ringo sort des disques, etc., c'est donc une nouvelle édition augmentée. C'est l'idée.
1: Absolument. J'ai rajouté plein de choses.
0: Bah oui, il y a toujours plein de choses à dire. Alors, l'actualité autour des Beatles ne s'arrête jamais. Qu'est-ce qui, en quelques mots, vous fait penser que les Beatles sont toujours d'actualité, particulièrement John Lennon, et qu'on n'aura jamais fini d'écrire sur lui, Paul ?
1: Aucune idée. À part que c'est un groupe dont tout le monde s'inspire depuis des décennies.
0: Ouais.
1: Qu'ils ont vraiment marqué leur époque et puis les époques qui suivent. Je pense que ça devient presque universel, les Beatles.
0: Ah, universel, ça c'est intéressant, même si on n'a pas vécu au bon moment. C'est ce que vous dites au début de votre livre, Stan Cuesta, vous êtes né dans la mauvaise période.
1: Ouais.
0: C'est ça, non mais c'est drôle comment vous le racontez. Vous dites, je suis né au moment où les Beatles sortaient leur premier album, et le temps que je m'y intéresse, ils étaient séparés.
2: Exactement, oui, oui. Et en fait, c'était une époque où ils étaient encore plus présents dans l'actualité. C'est pour ça que j'ai beaucoup axé mon livre sur les années 70, parce que alors qu'ils étaient séparés, on ne faisait que parler d'eux. Et dès qu'ils faisaient quelque chose, on leur demandait « Alors, quand est-ce que vous allez vous reformer ?» En fait, c'était l'obsession. Et ça n'a pas cessé depuis, d'ailleurs.
0: Alors, notre John Lennon, il a évidemment, on parlait d'universalité avec Paul, il a écrit la chanson qu'on ressort dès que tout le monde va mal.

John Lennon, c'est aussi un des plus grands tubes des Beatles, plusieurs plus grands tubes des Beatles, que ce soit rock'n'roll. Come together. Toutes les chansons sont signées Lennon et McCartney, mais quand Lennon est aux commandes, ça devient aussi très très psychédélique. Voire follement expérimental.

0: classique des Beatles qu'on doit à John Lennon. Et même une valse. I wanted a girl, or should I say, she wanted me. C'est marrant, hein, les fans des Beatles font toujours ça. J'imagine que mes invités, pour leur livre, l'ont fait aussi beaucoup. Stan Cuesta et Paul, essayaient de dissocier ce que les Beatles doivent à John Lennon et à Paul McCartney. Toutes les chansons sont co-signées, mais certaines sont plus Paul, d'autres sont plus John. Dans votre John Lennon, Paul, vous avez fait ça, vous avez essayé de séparer.
1: Ouais, au début, j'ai essayé, puis après, je me suis dit non, les chansons des Beatles sont celles des Beatles. Et comme le bouquin s'attarde uniquement sur la carrière de Lennon, ouais, là, il n'y avait plus de McCartney dans l'histoire. Ouais. Sauf quand, bien sûr, il l'insulte dans quelques chansons.
0: Oui, How Do You Sleep, on entendra tout à l'heure.
1: Il n'y a pas de... Il n'y a pas de duo.
0: Ouais. Et il y a, pour tous les deux, hein, votre méthode, en fait, c'est de partir vraiment des chansons, des œuvres, des albums, pour ensuite nous raconter leur histoire. Et en ce qui concerne John Lennon, c'est vrai qu'il y a beaucoup de choses dans les chansons. J'aimerais vous faire réagir à quelques chansons de Lennon. Lui, dont on connaît très souvent la chanson Imagine, hein, qu'on a passée tout à l'heure en tout début d'émission. Et vous le citez, Paul, dans le livre, il dit « Imagine, c'est anti-religieux, anti-nationaliste, anti-conventionnel, anti-capitaliste, mais parce qu'elle est enrobée de sucre, cette chanson est acceptée. » C'est un peu ça, sa technique, c'est de faire passer des messages forts, mais dans des chansons qui ne sont pas effrayantes.
1: Ah ouais, il s'est dit que c'était le moyen le plus simple. En fait, c'est la base de la pop, un peu.
0: Ouais.
1: Surtout chez les Anglais, ça se fait couramment.
0: Alors, j'aimerais...
1: Et puis, il aime bien ce genre de phrases un petit peu provocatrices.
0: Évidemment. J'aimerais savoir ce que vous pensez de cette chanson-là, par exemple. Et là va arriver un cri qui n'est pas innocent. Là, il est contrôlé. Mais l'histoire de cette chanson, elle est dingue. Qui veut me la raconter ?
2: Oui, c'est parce que c'est l'époque où il est en thérapie avec le docteur Yanov, c'est ça, qui est l'apôtre du cri primal. C'est-à-dire qu'en fait, on revit ces traumatismes d'enfance et on les extériorise par un cri. Et donc, lui, son traumatisme à Lennon, on le connaît, c'est que sa mère s'est fait renverser et tuer par une voiture alors qu'il était très jeune et qu'il venait de la retrouver parce qu'elle ne l'avait pas élevé en plus. Et donc, il a perdu sa mère alors qu'il ne l'avait jamais eue. Et cette chanson, 10 ans après, il écrit cette chanson pour se libérer de ça à l'issue de cette thérapie, voilà.
0: Ouais, et c'est absolument terrible et glaçant. Est-ce que vous pensez qu'on peut apprécier, bah, par exemple, une chanson comme Mother, si on ne connaît pas l'histoire ? Moi, c'est pour ça que je trouve que vos bouquins, ils sont inestimables, parce qu'en fait, on nous donne les clés, quoi.
1: Ouais, il y a plusieurs lectures, en fait, aux chansons de Lennon, je pense, comme avec plein d'artistes. Ouais. Mais cette chanson, on peut l'apprécier juste par sa musique, son chant, par son tempo particulier aussi. Après, quand on connaît l'histoire et qu'on voit que sa mère est effectivement décédée lorsqu'il avait 6 ans, je crois.
2: Ouais, très jeune.
1: Son père est parti très tôt, donc il parle un peu de ses tragédies, de ce qui l'ont marqué. Et lorsqu'on rentre dans le sujet, oui, on peut ressentir la chanson différemment.
0: Ouais, elle est terrible.
1: On peut être un petit peu touché.
0: Alors, il y a une chanson qu'on a évoquée tout à l'heure. Paul a dit, oui, il y a des chansons comme ça, il utilise un petit peu pour insulter des gens. Alors oui, How Do You Sleep? Comment tu dors la nuit? The only thing you done was yesterday. Le seul truc que t'as fait de ta vie, c'est yesterday.

0: chanson dans laquelle il s'adresse à Paul McCartney pour régler leur compte après la séparation des Beatles. Donc c'est Lennon en colère.
1: Très en colère. Très en colère après la séparation des Beatles et aussi après des textes de McCartney sur son premier album que Lennon prenait comme des insultes le visant. Ce que McCartney a démenti.
2: Dear Boy, non, c'est ça.
1: Il y a Two Legs.
2: Ouais.
1: Il y a deux chansons comme ça qui sont. Après, McCartney a dit non, c'est pas du tout, mon style, mais c'est possible. Et cette chanson, How Do You Sleep, est coécrite avec Yoko Ono, qui s'amusait fortement à balancer des saloperies sur McCartney.
0: McCartney à l'image du gentil, Lennon du méchant. Si je schématise à mort, tout comme voilà, Lennon dit « Oui, c'est une chanson pour insulter McCartney. » McCartney est plus malin et dit « Mais non, j'ai jamais dit du mal de John dans mes chansons. » Est-ce que c'est ça? Est-ce qu'il y en a un qui est plus hargneux que l'autre? Lennon étant plus hargneux, McCartney plus gentil? Ou bien est-ce qu'il y en a un plus malin que l'autre, plus politique que l'autre?
1: Dire qu'un des deux est plus malin, ce serait compliqué.
0: Plus serpent, quoi.
1: Snake, ouais. Peut-être que Lennon l'est. Bah, je crois qu'ils ont deux caractères assez... trempés tous les deux, mais ils ne s'expriment pas de la même manière.
2: Lennon était plus instinctif, je pense. Ouais. C'est-à-dire qu'il n'avait pas de filtre. Il disait, comme quand il a dit « Les Beatles sont plus célèbres que le Christ aux États-Unis », ça a fait un scandale total. Il aurait réfléchi deux secondes. McCartney n'aurait jamais dit un truc comme ça.
0: Ouais.
2: Il est plus retenu, disons. Il fait plus attention
0: plus à ce qu'il dit. Stratège aussi,
2: oui,
0: sans
2: peut-être,
0: doute.
2: Sûrement. Lennon, il avait un côté brut de fonderie, quoi.
0: Alors, John Lennon, ayant écrit les plus grands tubes des années 60 et 70, il était évidemment immensément riche. Il vivait dans un appart sublime à New York avec Yoko Ono, etc. Donc, évidemment que tout ça, ça donne un mode de vie pour le moins embourgeoisé. Pourtant, il chante Working Class Hero. 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

0: n'était pas encore à New York oui, quand il a fait Working Class Hero. Il était profondément de gauche. Ça lui a d'ailleurs causé des problèmes avec les autorités américaines hein, qui se méfiaient un petit peu
1: avec
0: de lui.
1: Nixon,
0: hein. Ouais, hein. Il l'aimait pas trop.
1: Pas vraiment.
2: Il a été de gauche quelques années, disons, hein, quand il a rencontré Yoko, jusqu'à ce qu'il ouais, vive aux États-Unis en 72-73, c'était à cette époque-là.
0: Et après?
2: Après, je sais pas. Bah après, c'est vrai qu'il a arrêté en 75. Il a arrêté de faire de la musique et bon, il s'est vraiment retiré de la vie publique. Donc, il a pas fait de déclaration jamais sur rien. Mais cette chanson est intéressante parce que c'est un hommage à Dylan. En fait, c'est du pur Dylan. Et lui, il était fasciné par Dylan depuis le début. Ils sont devenus amis, etc. Mais Dylan a eu une énorme influence sur lui. Il dit qu'il a commencé vers 65 à écrire des paroles intéressantes à cause de Dylan parce qu'il s'est aperçu que il chantait que She Loves You, des trucs comme ça. Et Dylan a eu une influence énorme sur eux, sur les Stones, sur plein de groupes. Ouais. Hein, mais voilà. Donc Working Class Hero, c'est ça.
0: Vous diriez, Paul, que c'est un chanteur, un artiste politique, Lennon, parce qu'au-delà des chansons, il y a aussi tous les happenings avec Yoko, quand ils sont restés au
1: lit. Bédines, ouais.
0: Ouais, les bédines, le fait de poser nu, le fait d'être contre la guerre du Vietnam, etc.
1: Bah, il a organisé une grande manifestation à New York pour contre la guerre du Vietnam, War is Over. Il s'est engagé pour les droits civiques américains. Il a essayé de faire porter sa voix pour certains combats. Mais c'est vrai, comme disait Stan, il s'est arrêté assez tôt. Il a passé 5 ans à élever son enfant. Et là, on l'a plus trop entendu. Ouais. Et lorsqu'il revient, c'est pour son dernier album Double Fantasy. Et malheureusement, il voit pas vraiment l'évolution de son disque.
2: Ce qu'il faut dire aussi, c'est qu'en 72, quand il a été très activiste avec la gauche new-yorkaise, etc., on a sorti après les fiches du FBI, c'est-à-dire qu'il était hyper pisté par le FBI.
0: Surveillé,
2: et
0: ouais.
2: Il avait un problème, c'est qu'il avait pas le droit de rester aux États-Unis, c'est-à-dire qu'il a failli se faire renvoyer. Et lui,
0: pas les papiers?
2: Il s'est fallait redemander des papiers régulièrement, ouais. Et vu son activisme politique, il était sur la liste noire et il a failli se faire virer des États-Unis, effectivement. Et lui voulait rester là-bas. Et donc, peut-être que ça l'a un peu calmé aussi au bout d'un moment, parce que ben voilà, il avait des accointances. Et puis, cette extrême gauche new-yorkaise et américaine, elle a fait long feu. Enfin, je veux dire, ça n'a pas duré très longtemps, quoi.
1: Après, à la chute de Nixon, il a pu avoir sa nationalité américaine et rester au pays. Mais c'est grâce à Watergate, à l'affaire du Watergate, qu'il a pu avoir bénéficié de ça.
0: Ah voilà, un heureux dommage collatéral. Oui. Enfin, quoique, parce que s'il s'était fait virer, il serait peut-être pas fait tirer dessus dans la rue.
1: Peut-être.
0: Enfin, avec des scies. Après, on pourrait fêter l'anniversaire de John Lennon avec lui. Il aurait eu 85 ans. Stan a eu ce mot, il a parlé du fait qu'il s'était calmé, et pourtant, Dieu sait que la colère, ça a l'air d'être un super moteur de John Lennon. Moi, j'adore quand il chante en colère.

0: Ça, c'est Give Me Some Truth. Donnez-moi la vérité. Alors, il traite tout le monde de cochon, de machin. Là. Il est très énervé. À quel point la colère, quand vous regardez la carrière des Beatles ou sa carrière en solo, à quel point la colère est son moteur, l'envie de changement, de tout défoncer?
1: Ben, c'est pas le seul moteur, parce que ce qui est marrant, ça, c'est sur l'album Imagine, donc sur lequel il fait aussi Imagine, oui, qui est une chanson très douce, et Jealous Guy, qui est la chanson d'amour absolument, et voilà. Et ces chansons se côtoient sur le même album, donc il y a presque deux styles, mais c'est ça qui fait aussi sa force, capable d'écrire des sucreries géniales et des chansons très énervées comme ça. Je pense pas que c'était le seul moteur, mais effectivement, c'était quelqu'un d'assez violent à l'intérieur. Enfin, il y a des histoires qui traînent sur ses débuts à Hambourg où il avait fait vraiment de la violence, et je pense que c'était cathartique pour lui, la musique, quoi. Ça lui a évité de casser la gueule à tout le monde, quoi, en fait, il me semble.
0: Il n'a pas une très bonne réputation, Lennon, en tout cas, de ce qu'on peut lire, les anecdotes de l'époque. Ouais, on dit qu'il est violent, qu'on dit qu'il est bagarreur, ça, dans vos recherches, Paul, vous êtes tombé sur des...
2: La période qu'on appelle le Lost Weekend, où il quitte Yoko, enfin, où il se fait foutre à la porte de chez lui par Yoko, il part avec May Pang, sa maîtresse.
0: Il part à Los Angeles,
2: c'est ça? Retrouver Kiss Moon, Ringo Starr, et d'autres, et Harry Nilsson.
0: Que des gens qui mangeaient bio à l'époque.
2: Qui mangeaient bio et qui buvaient pas d'alcool.
0: C'est ça.
2: et là, ouais, il fait vraiment n'importe quoi.
0: Parce qu'on dit le Lost Weekend, mais ça dure pas un week-end. Ça dure,
2: non, c'est un très très grand week-end d'un an et demi.
0: C'est ça.
2: Et donc là, oui, effectivement, il y a des témoignages de cassage de gueule dans la rue. Il s'en prend à des gens sans aucune raison. Il fout le bordel dans les salles de concert. Enfin, il est carrément même grossier avec certaines femmes. Donc là, c'est pas le Lennon Peace and Love qu'on connaît. Mais ça dure une période d'un an et demi. Et plus tard, il montrera quelques regrets vis-à-vis de ça.
0: Cher Paul, cher Stan Kvesta, il faut qu'on parle de Yoko.

0: Yoko, sublime chanson d'amour de John Lennon qui dit que même quand il est dans son bain, il l'appelle. C'est merveilleux. Yoko Ono, selon à qui on s'adresse, fan des Beatles, pas fan des Beatles, personne politisée ou pas, sensible à l'art abstrait ou pas, sensible aux fausses notes ou pas, les gens adorent Yoko ou au contraire la détestent et la décrivent comme un démon à qui on devrait la responsabilité de la séparation des Beatles. Vous avez tous les deux travaillé sur le sujet. Alors, Yoko, Paul.
1: La question, c'est est-ce qu'elle est responsable de la séparation des Beatles ?
0: Oui, et qu'est-ce que vous pensez d'elle, même par rapport à Lennon, quoi ? Est-ce qu'elle lui a fait plutôt du bien, du mal ? On entend de tout à propos de Yoko Ono.
1: Ah, c'est difficile. Je ne pense pas qu'elle soit responsable de la séparation des Beatles. Lennon le dit lui-même, les Beatles se séparaient d'eux-mêmes depuis... Ça faisait quelques années qu'ils n'étaient plus en phase, vraiment. Depuis la mort de leur manager, Brian Epstein. Ensuite, il est tombé dans l'héroïne assez violemment. Elle en est peut-être un peu responsable. Mais elle lui a permis de découvrir un monde artistique qu'il ne connaissait pas, l'intelligentsia new-yorkaise, et ça lui a permis de s'ouvrir à des choses qui peut-être lui ont fait du bien.
0: Stan ?
2: Alors moi, comme dans mon bouquin, j'ai mis tous les disques des Beatles, et aussi en solo, et aussi des gens qu'ils ont produits et qui entouraient ça.
0: La galaxie.
2: Je me suis tapé tous les albums de Yoko Ono, parce qu'il y en a un paquet. Parce qu'à chaque fois que Lennon faisait un album, elle faisait un album miroir. Sur le premier album, où il y a Mother et tout ça, il y a le Yoko and the Plastic Ono Band. Imagine, c'est pareil. À chaque album, il y a un album de Yoko. Et ben, c'est pas mal du tout. C'est-à-dire qu'il y a vraiment artistiquement des choses très intéressantes. Et même l'album de 72 qui va être édité là, Sometimes in New York City, donc l'album politique de Lennon, c'est la première fois qu'il fait ça, où il met une chanson de lui, une chanson de Yoko, ce qu'il reprendra en 80 pour son dernier album, Double Fantasy. Et ben, les chansons de Yoko, moi, je les aime bien. Je trouve qu'elles sont bien et que l'album est équilibré. Cet album est à peu près détesté par tout le monde. Et moi, je trouve qu'il est assez génial, voilà.
0: C'est bien que vous défendiez une cause perdue, Stan.
2: Après, il y a des choses qu'elle a faites qui sont insupportables, où elle se met à brailler faux au concert à Toronto, là, etc. Oui. Ça, c'est quand elle est dans un sac, enfin, c'est un peu indéfendable, les performances. C'est le mélange de Lennon qui fait du Gene Vincent et du rock'n'roll, et elle qui se met à brailler des trucs expérimentaux, c'est un peu difficile à supporter. Mais ses albums à elle sont à réévaluer, ouais, vraiment.
0: Ouais, après, évidemment, quand on cherche un coupable et qu'il y a une femme asiatique, on va se dire, bah tiens, on va tout lui mettre sur le dos à la sorcière. C'est un réflexe un peu sexiste, un peu raciste qu'on pouvait avoir à l'époque. Et en fait, ça a imprimé comme ça une espèce d'histoire alternative où on se dit que Yoko Ono, c'est l'ennemi des fans des Beatles, en fait. Et c'est vrai que c'est intéressant dans vos bouquins respectifs de voir que voilà, c'est un personnage quand même qui a ouvert, comme le disait Paul, John Lennon à plein de sujets, notamment au féminisme. On en parlait avec Stan Cuesta hors antenne, mais John Lennon n'était pas forcément très informé sur ces histoires-là, et Yoko l'a fait beaucoup.
2: Ouais, c'était même un peu un macho, un peu beauf, avec sa première femme, c'était bobonne au foyer, etc. Ouais. Quand même.
0: Il est un peu le salement largué aussi.
2: Pas que lui, hein. De toute façon, les années 60, c'était pas non plus... très très avancé, progressiste au niveau de la condition de la femme. Il se trouve qu'il la rencontre donc en 67 68, et là elle lui dit une phrase, alors voilà, c'est de ça dont je voulais parler, qui le lance dans le féminisme. Elle lui dit: woman is the nigger of the world, la femme est le nègre du monde. Et 4 ans plus tard, il fait une chanson.
0: Ça voilà. Veut dire que quelle que soit la couleur de sa peau, une femme partout dans le monde sera toujours moins bien traité que l'homme le moins bien traité, à savoir l'homme noir. Et elle utilise exprès cette insulte raciste qu'on appelle le N-word, le mot en N maintenant, parce qu'il est communément admis qu'on l'utilisera plus. Et c'est terrible parce que lui, ça lui réveille un truc dans le cerveau. Et il tombe un peu dénu, mais du coup, il fait une chanson.
2: Il en fait une chanson 4 ans plus tard, donc sur ce fameux album Sometime in New York City en 72, qui s'appelle donc Woman is the Nigger of the World, qui lui crée un petit peu des problèmes à l'époque, parce que déjà...
0: Oui, l'emploi de ce mot, et ça met tout le monde mal à l'aise.
2: Certains DJ qui ne veulent pas passer la chanson, mais ça, elle sort en single, elle ouvre l'album et elle sort en single.
0: Et c'est un tube, c'est une belle chanson.
2: C'est un petit tube, disons, c'est pas un énorme tube, mais c'est un tube. Et bon, voilà, le truc, c'est qu'il y a donc, dans peu de temps, un coffret qui sort qui s'appelle One to One, et un autre qui va sortir, qui reprend les albums studio, l'album studio de Lennon, avec plein d'inédits, etc. Et que, cette chanson a disparu. Ouais. Et ça, personne n'en parle.
0: Et c'est fort dommage, parce qu'elle est intéressante aussi, même comme un objet historique, cette chanson-là. Déjà, elle n'est pas du tout anodine dans la discographie de Lennon. Mm-hmm. Sachez qu'elle est disponible, vous pouvez la chercher sur toutes les plateformes de streaming. C'est « Woman is the N ». Étoile, étoile, étoile, ER of the world. Donc, elle existe. mais c'est les héritiers, les nonnes, qui ont accepté.
2: C'est Universal, la maison de disques, je crois, aux États-Unis, qui a demandé à Sean Lennon de s'il pouvait la supprimer.
0: Donc il l'enlève des coffrets.
2: Sean Lennon a dit OK, parce que c'est lui qui gère maintenant toute l'œuvre de son père. Et elle a été retirée, mais sauf qu'elle est retirée sans qu'on le dise, quoi.
0: Ouais.
2: Voilà. C'est un truc comme si elle n'avait jamais existé, ce qui est un peu troublant, quand même.
0: Non, elle a existé, et pour le coup, elle a une histoire. Vous avez travaillé sur cette chanson-là, Paul, évidemment. Ouais,
1: En fait, j'ai travaillé sur toutes les chansons de Lennon. C'est un peu le but du bouquin.
0: Oui, c'est le but du bouquin, oui.
1: Et surtout, c'est le but aussi du livre, c'est de faire parler Lennon, retrouver toutes ses interviews, toutes ses conférences de presse, tout ce qu'il a pu dire sur ses chansons.
0: Ses punchlines, mais aussi des
1: beaucoup
0: choses
1: de punchlines aussi, ouais. Et puis ses réflexions sur le monde dans lequel il vivait au moment où il a fait telle chanson. Donc, il y a les témoignages de Lennon et de Yoko sur cette chanson. Et puis, on voit que la presse était effectivement un petit peu réfractaire à l'idée de passer, d'employer ce terme, quoi.
0: Ouais.
1: Surtout quand c'est un blanc qui le dit.
0: Vous savez, en tout cas, que cette chanson est disponible, qu'elle vaut le coup d'être écoutée. Et que oui, c'est un peu idiot de ne pas la mettre dans un coffret sans rien dire à personne. Alors, je recommande à toutes celles et tous ceux qui nous écoutent vraiment la lecture des livres de Paul et Stan Cuesta. Les deux aux éditions du Layeur dans cette collection cover. C'est hyper précis, c'est chanson par chanson, année par année, album par album. On n'en a jamais fini avec les Beatles, dit Stan Cuesta. Je voulais vous demander, puisqu'aujourd'hui il aurait eu 85 ans et que vous avez étudié très fort sa musique, ses textes et son parcours, selon vous, quel genre de petit vieux serait John Lennon aujourd'hui s'il soufflait ses 85 bougies, Paul ?
1: Je pense qu'il aurait déjà fait pas mal de bonnes chansons encore.
0: Ouais. Il en avait. Hein,
1: il en avait. En ouais, il y avait du stock. Il y a du stock. Et peut-être qu'il serait lancé dans la politique.
0: Ah. C'est vrai, ça.
1: Aux États-Unis.
0: Gouvernement Sébastien Lecornu. Non, je rigole, pardon.
1: C'est vrai qu'il y a eu un gouvernement.
0: Oui, si ça avait été Lennon, ça aurait peut-être duré un peu plus longtemps, on ne sait pas.
1: Non, mais ils peuvent.
0: Donc, oui,
1: ils élisent d'anciens acteurs ou truands de la finance, ils peuvent élire
0: un Anglais.
1: Un rockstar. Pas un Anglais qui était devenu américain.
0: Oui, c'est vrai. Ah ouais, donc peut-être la politique. Et vous, Stan, vous en dites quoi ?
2: Moi, c'est plutôt côté artistique que je trouve ça vraiment terrible, parce que quand il se fait assassiner, il vient de sortir un album qui est vraiment bon. Il en a un deuxième qui est pas mal aussi en stock, parce qu'il était vraiment reparti à fond la caisse sur l'enregistrement en studio.
0: Du coup, il allait mieux, même physiquement. Hein.
2: Oui, et puis on sent qu'il était créatif, qu'il avait des bonnes chansons en stock, et qu'il aurait pu faire beaucoup de, comme tu disais, beaucoup de bonnes chansons encore. Et puis la grande question, c'était aussi, est-ce qu'il serait remonté sur scène ? Parce qu'en fait, il a fait très très peu de concerts.
0: Ouais.
2: Les derniers étant ces fameux concerts de 72 au Madison Square Garden, où il en a fait deux dans la même journée, et c'est tout. C'est quasiment les seules fois où il est monté sur scène. Par rapport à McCartney qui n'arrête pas de parcourir le monde depuis, et puis qui ne s'est jamais arrêté, Ringo Starr aussi.
0: Et est-ce qu'ils se seraient réconciliés, Lennon et McCartney ?
2: Oui, bien sûr.
1: Oui, c'était en bonne voie.
0: Ouais,
2: absolument,
0: hein. Bon, voilà. C'était la boum d'anniversaire de John Lennon.
1: Et
0: forcément, comme il est mort, eh ben, c'est pas une boum très drôle.
1: On l'attend, il n'est pas venu.
0: On l'attend encore, il reviendra peut-être comme le Messie. Je ne sais pas, en tout cas, merci à tous les deux d'être venus.
1: Merci beaucoup.
0: Paul, merci. Stan Cuesta, merci. Et comme on n'en a jamais fini avec eux, je vous dis à bientôt. Hein. Vous reviendrez forcément.
1: Ce serait grand plaisir.
0: Merci beaucoup.
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1: Bonjour Serge Papagali.
2: Ah monsieur Thomas, bonjour. Et cher Dauphinois, cher Dauphinois, bonjour également bien sûr.
1: On est samedi pour le Dauphiné Tour aujourd'hui, où est-ce qu'on part?
2: Ah vous allez voir, hommage aux Grésivaudins, aux Grésivaudins et aux Chalassiennes et Chalassiens au pied de la montagne de Bramfarine. Donc, je suis désolé mais c'est le vrai nom de la montagne, pas de ma faute. Hein. Donc on est où?
1: Au Chalard.
2: Au Chalard, bravo, ça farine Bram, au Chalard, je sais pas... La Bramfarine, elle en a marre d'être broyée, je sais pas quoi. Bref, une précision, en dauphinois, Chala, ça se prononce Sala, en fait, Sala. Ce qui veut dire faire un chemin dans la neige. J'ai appris ça, dis donc, ah oui. D'où le nom du Chala, qui est un lieu de passage pour aller à l'étranger.
1: Ah.
2: À Chambéry, par exemple.
1: L'étranger, Chambéry.
2: Ah ouais, carrément. Ouais, donc, toi, les autres étrangers, quoi. Bon. Les Chala portent du Grésivaudan. Je précise également que les Chala n'est pas le village de naissance de la fameuse chanteuse Aquette, bien évidemment.
1: Oh,
2: oh bah attends. Bien sûr, ah bah tu peux, ouais. On confond souvent le Chala et la Chala qui n'ont bien les mains rien à voir. Le Chala n'est pas le mari de la Chala. Enfin, en gros,
1: non
2: quoi.
1: Plus.
2: Voilà, ça veut dire. Chala qui, depuis, a coupé ses couettes d'ailleurs et a été retendue. Entièrement, alors que les habitants du Chala, eux, sont détendus, on va dire ça. Et ils n'ont pas de couette, bien évidemment. Entre Mortel de Maille et Pontcharra, le Chala est ici chez lui. Alors, c'est dur à dire ça. Le Chala est ici chez lui, allez-y, bien
1: le
2: sûr.
1: Le Chala est ici chez lui.
2: Oui, mais vous êtes un jeune professionnel de talent, plein d'avenir. Bref, c'est normal. Chala ou chez ici, comme vous voulez, ça n'empêchera pas le manoir de la Tour de prendre garde au village. C'est peut-être de là que vient l'expression la Tour. Prends garde au toit, pas à toi, au toit, car les toits coûtent cher, j'ai lu ça quelque part, entretenir, surtout dans un château du 16e siècle qui est au Chala. Alors vous allez penser, le Papagali, la picolée de la chartreuse, parce qu'il part un peu dans tous les sens, mais même pas, hein, vous confirmez.
1: Non, je suis témoin.
2: Voilà, je ne bois jamais en studio.
1: Jamais.
2: Voilà, toujours
1: en dehors.
2: Dans les toilettes. Une autre précision, si au Chala vous entendez parler de la Rolande, il ne s'agit pas de la péripatéticienne du coin, péripatéticienne, c'est dur à dire. En dauphinon, on dit de la pute, de la péripatéticienne du coin, non. Mais d'un espace naturel sensible. C'est vrai, c'est un peu comme ça. La péripatéticienne du coin s'appelle Josiane, ce que vous m'avez dit, mon cher Thomas.
1: Oh, bah oui.
2: M'a dit, vous la connaissez très bien, donc voilà. Alors, la Rolande, en fait, un espace naturel. Mais qu'est-ce qu'un espace naturel sensible? J'ai l'impression que la planète entière, actuellement, est un espace naturel plutôt sensible.
1: C'est vrai.
2: J'ai l'impression,
1: c'est
2: voilà.
1: Vrai. Hein.
2: N'empêche que dans la Rolande du Chala, vit, écoutez-moi bien, la Rainette arboricole.
1: Oh.
2: Ça vous embouche un coin, comme dit l'autre, ben c'est son dernier îlot isérois en dehors de l'île Crémieux. Alors si certains d'entre vous s'en moquent, ben ils ont bien tort. Je vais vous dire pourquoi. Les Rainettes valent parfois bien mieux que les petites reines et les roitelets de cette terre. Protégeons-les, elles surtout. Les autres, on s'en tape. Alors tous ensemble, ce que je veux dire, allez,
1: on n'est pas des quand même.
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3: Frédéric Roch a créé à Saint-Pavas un lieu divin et qui expose bien plus de 10 vins produits à consommer évidemment avec modération. Sa passion, les vins, les vieux millésimes. Frédéric Roch, légende ici.
4: Bonjour, je m'appelle Frédéric Roch, j'ai 51 ans. Je suis né à Alençon, dans l'Orne, mais je me considère manceau de cœur. Et ma particularité, c'est donc d'être un amateur de vieux millésimes de vin. Alors, quel a été mon parcours? Je suis scientifique de formation, j'ai été statisticien dans des laboratoires pharmaceutiques. Ensuite, je suis devenu conseiller en gestion de patrimoine, où j'ai travaillé en banque, en assurance et à mon compte. Et depuis 2022, j'ai créé Boire du Bon, une cave bar à vin. Et cette cave bar à vin, elle est à Saint-Pavas. Alors cette passion pour les vieux millésimes, ça a commencé quand je me suis intéressé au vin, dès l'âge de 18 ans. Je me suis intéressé petit à petit aux vieux millésimes lors d'achats de vin aux ventes aux enchères. Un jour, je suis tombé sur une bouteille de ce type-là qui était vraiment exceptionnel et donc là a commencé mes achats de vieux millésimes et c'est devenu vraiment une passion et la majorité de mes bouteilles en cave sont des vieux millésimes maintenant. Est-ce que je suis alcoolique si je bois des vieux millésimes? Non, au contraire, c'est vraiment dans des moments exceptionnels où je sors ce type de bouteille. Alors, quel est le plus vieux millésime que j'ai pu goûter? Alors, j'ai bu un Sauterne de 1937 qui est une très grande année de Sauterne.

0: Et récemment, pour mes 50 ans, je me suis ouvert une bouteille de ma cave personnelle, un quart de chaume 1933 du château de l'Écharderie. Et donc, c'était exceptionnel aussi. C'est le seul vin de la Loire qui a l'appellation Grand Cru. Ah, le meilleur vin du monde, ça c'est une question très difficile, parce qu'aujourd'hui, on fait du bon vin partout dans le monde. Mais c'est vrai que la France fait des vins exceptionnels. Et donc, voilà, il y a les amateurs de Bordeaux, les amateurs de Bourgogne. Donc, je veux pas rentrer dans ce match. Moi, je suis un amoureux des vins de la Loire. Voilà, c'est notre région. Hein, on est en Sarthe. On touche du doigt l'appellation de la Loire avec les Janières sur le sud Sarthe. La Loire, c'est immense. Hein, ça va de Muscadet jusqu'à Saint-Étienne avec les côtes du Forez. Et donc, entre ces deux appellations, il y a énormément de choses. Est-ce qu'en Sarthe, on fait des bons vins? Oui, on fait des très bons vins. Le Janières est une appellation qui est de plus en plus réputée. Kurnonski, qui était surnommé le prince des gastronomes, disait que deux ou trois fois par siècle, le Janières peut être le meilleur vin du monde. Voilà, c'était Frédéric Roch. J'étais très heureux de vous parler de ma passion et donc profitez de la vie parce que chaque année est un bon millésime.
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2: Nous l'avions déjà reçue dans Toujours à la page en tant que romancière. La romanaise Magali Milot est de retour dans les librairies, mais cette fois en tant que médecin. Le métier qu'elle a exercé passionnellement jusqu'à un burn-out en blouse blanche. C'est d'ailleurs le titre qu'elle a choisi pour ce témoignage qui paraît chez l'Archipel. « Mon burn-out en blouse blanche ». Un livre qui commence le jour où Magali échappe de peu à la mort au volant parce que son cœur déclenche au milieu de nulle part une crise de tachycardie. Et ce n'était pas le premier symptôme. Il y avait eu des bronchites à répétition, l'eczéma et même l'apparition d'un foyer d'endométriose. Et bien sûr, la course contre le temps pour s'occuper de ses enfants, recevoir ses 40 patients par jour, les ruminations nocturnes, la boule au ventre le jour. Et il y a aussi eu le déni, un refus de voir qu'il était urgent qu'elle arrête. Même cet accident, évité de justesse, n'aura pas su lui mettre les points sur les i. Pourquoi, Magali Milot?
3: Je ne sais pas exactement, mais c'est vrai que j'avais beaucoup de culpabilité à m'arrêter par rapport aux patients, par rapport à ma famille. Dans nos études, on ne nous apprend pas à prendre soin de nous. On nous apprend à toujours être là, toujours travailler, voilà, faire plus. Et puis, en tant que femme, j'allais dire, on est un peu des rocs. On est, voilà, on est les piliers. Et oui, je me disais, il faut que je tienne, quoi, il faut tenir.
2: Et vous aviez des reproches qui vous étaient faits dans le cadre familial, effectivement. Comment vous les expliquez?
3: Je pense que c'est pas compris ce qu'on vit quand on est en burn-out. Et voilà, et peut-être que l'entourage a besoin de savoir que c'est pas quelque chose qu'on ne veut plus faire, c'est juste qu'on peut plus parce qu'on n'a pas assez d'énergie. Donc je pense que c'est pas compris.
2: Pas compris non plus par une partie du corps médical, parce que vous avez quelques consultations qui sont quand même assez violentes.
3: Oui, les médecins ne m'écoutaient pas vraiment. En tout cas, certains que j'ai vus. C'était assez compliqué, ça, pour moi.
2: Qui a été ou quelle a été la première personne ou le premier moment qui vous a autorisé à vous dire, là, je vis quelque chose et c'est légitime de dire stop?
3: Alors, la première personne, ça a été quand même la psychologue qui m'a suivie. Mais au début, c'est pareil, je ne voulais pas croire à ce qu'elle me disait. Elle m'a vraiment dit, c'est un burn-out, etc. Il va falloir du temps. Mais moi, j'étais encore dans le déni en me disant, non, mais c'est trop long. Elle me parle d'un an et demi de repos, moi j'ai envie de reprendre et je vais reprendre bien plus vite.
2: Écrire ce livre, pour vous, c'était un bilan, c'était un message? Comment est-ce que vous l'avez abordé?
3: Pour moi, c'est plus un message en fait. C'est plus pour aider les gens qui sont en burn-out, mais aussi les proches. Après, c'était aussi alerter parce qu'il y a beaucoup de burn-out en ce moment, dans toutes les professions, mais le milieu médical est quand même bien impacté. Le système médical actuellement, je vais dire, il est plus performant parce que chaque médecin a trop de patients, comme je le mets à la fin. La patientèle a augmenté de 1/5 par médecin. C'est très compliqué. Donc c'est pour ça qu'il y a des médecins qui tombent, j'allais dire, malade de plus en plus. Moi, je dirais ce qui est essentiel par rapport aux professions médicales, aux médecins, c'est prendre soin de soi pour pouvoir ensuite redonner aux autres. Et puis après, même pour la plupart des personnes, essayer toujours de se ramener un peu à soi et à quels sont mes besoins, quelles sont mes limites et j'ai le droit de dire non pour certaines choses pour pouvoir me préserver ma santé.
2: Magali Milo a vécu 3 ans de descente aux enfers et a mis 3 ans à se reconstruire grâce au repos, à la méditation, à la danse, à l'écriture. Grâce à un recentrage sur elle-même et une remise en question profonde de son mode de vie. Elle délivre un témoignage touchant et un message indispensable dans « Mon burn-out en blouse blanche » paru chez l'Archipel.
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7: 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Donc une fois, je faisais une balade avec ma famille et pour rire, j'avais donc mis un costume de coccinelle. Et donc il y a une vraie petite coccinelle qui est donc venue se poser sur mon épaule. Sauf que bah, quand elle a voulu s'envoler et continuer sa route, bah, mon chien l'a mangée.
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3: L'écomusée de Marquèze est né en 1969. Un village reconstitué, témoin de la vie à la campagne au 19e siècle, au cœur de la forêt des Landes, avec ses gens, ses métiers et son petit train. Notre guide, David Escarpite, chargé des expositions et de la recherche.
4: Le fameux petit train, bien sûr, qui est fondamental et qui est une pièce du dispositif essentiel. Alors, le petit train, c'est un vrai train. Hein. Donc, ce sont des locomotives du début du XXe siècle. Elles étaient à vapeur jusqu'en 2001. Puis maintenant, ce sont des locomotives actuellement diesel qui traînent des wagons également du début du XXe siècle qui viennent de l'Hérault. Ce sont des vrais wagons hein, du début du XXe siècle qui sont classés. Et ce petit train, c'est un tronçon de 3 km et quelques de l'ancienne voie ferrée Sabre. Mimizan, qui a fermé en 69 et rouvert en 69, puisqu'en fait, je crois qu'elle a fermé à l'été. Et dès le mois de septembre, elle a été rouverte sous la forme d'un chemin de fer associatif qui a été monté, qui continue de fonctionner. Donc, ce petit train est censé vous faire passer du monde civil du 21e siècle à un autre monde, par un phénomène de... C'est un des effets recherchés, un phénomène de bulle. Vous arrivez dans un autre... Vous sortez du train, après 3 km de périple très, très lent, donc il faut une grosse dizaine de minutes. Vous arrivez dans un autre monde. Il y a une immersion qui est faite. On ne peut pas accéder à Marquèze, en théorie, autrement que par le petit train. Donc, c'est vraiment un endroit qui est voulu comme étant une bulle à laquelle on accède par une espèce de machine à remonter le temps. C'est l'idée de base qui est le petit train.
3: Quand on en descend du train, dans quel monde se retrouve-t-on?
4: Eh bien, vous vous retrouvez sur un quartier qui, de par sa physionomie, représente ce qu'était la lande traditionnelle. Alors, on a l'habitude de mettre des dates. Il n'y a pas vraiment de date pour Marquèze, parce qu'il y a le train, c'est 1890, il y a des évocations d'activités plus anciennes. Vous vous trouvez, en gros, au temps de Félix Arnaudin, si vous voulez, dans une représentation de la société landaise traditionnelle, avec des maisons de type traditionnel, c'est-à-dire local, en bois et en torchis et en brande, avec des gens qui, de par leurs vêtements, représentent le mode de vie traditionnel, des savoir-faire traditionnels, des représentations de pratiques comme la vannerie, un berger sur échasse, qui est aussi musicien en général. Puis il y a aussi des choses du 21e siècle, il y a deux restaurants, enfin un restaurant, des buvettes, etc. C'est-à-dire que c'est une sorte d'immersion dans un espace qui évoque le monde de la lande traditionnelle dans ses pratiques.
3: Au cœur du parc régional de Gascogne, Marquèze est labellisé réserve étoilée. À Marquèze, on observe les comètes, vous le saviez? Tout sur l'écomusée de Marquèze, marquèze.fr. Recommandé par Ici Gascogne.
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5: Bonjour, je suis Romain Rongiras.
6: Bonjour Romain. Alors votre nom de famille, on l'entend beaucoup en Dordogne, car le stade de Périgueux porte depuis l'année 2009 le nom de Francis Rongiras. C'était votre papa. Est-ce que je peux vous demander quels souvenirs vous gardez de lui?
5: Alors des souvenirs, j'en ai très peu. Et les souvenirs que j'ai, étrangement, liés au rugby, notamment quand il jouait à Pau. Moi, d'aller sur des matchs et notamment aussi de jouer un peu sur le stade qu'il y avait à côté à Pau, à la Croix-du-Prince. Après, les souvenirs, avec le temps, peut-être se sont construits aussi, mais parce que j'ai pu entendre. Il avait démarré à Périgueux lorsqu'il était au lycée. Après, il est parti à Pau, dont il a été capitaine. Et il est revenu après sur Périgueux. Il n'était pas du tout professionnel. Donc non, il travaillait à côté, que ce soit à Pau ou à Périgueux. Il était technicien, notamment à l'office HLM à Pau. Et il s'entraînait beaucoup moins régulièrement que ne le font les joueurs de première et deuxième division, voire troisième maintenant. Oui.
6: Alors Francis Rongiras est décédé lors d'un match de rugby, d'un problème de santé en 1991. Vous étiez tout jeune, vous aviez 9 ans. Est-ce que 34 ans après, on vous parle encore de Francis Rongiras, Romain, quand vous allez faire votre marché ou...
5: Oui, ça arrive qu'on en parle encore des fois des personnes que je n'ai pas connues ou que je ne connais pas forcément, mais qui l'ont connue. Après, c'est vrai que étant dans le milieu du rugby toutes ces années, c'est sûr que j'en ai très souvent entendu parler.
6: Vous aussi, vous avez joué au rugby avec Hugo, votre frère. Est-ce que ce qui est arrivé avec votre papa, ça aurait pu aussi totalement vous dégoûter de ce rugby-là?
5: On était très jeunes. Moi, j'avais 8 ans, j'allais avoir 9 ans. Mon frère, 4 ans. Et on commençait dans le rugby. Et à vrai dire, de mes souvenirs, on ne s'est pas du tout posé la question. On a continué à jouer au rugby et puis s'est créé le Challenge Rongiras, qui est une manifestation sportive pour les jeunes, qui avait été créée à l'époque par des coéquipiers de mon père, notamment François Robert et d'autres, de l'école de rugby, Philippe Verger, voilà, toute une bande qui avait créé cette manifestation. Et j'ai eu l'occasion d'y participer sur ces premières années. Donc non, je me suis jamais posé la question de la pratique du rugby. J'ai fait du foot, du tennis de table, de l'escrime. Voilà, j'ai essayé beaucoup de choses à côté, du tennis aussi, et avec un fil conducteur qui était toujours quand même le rugby.
6: Quand vous passez à côté du stade Francis Rongiras maintenant, est-ce que vous y faites encore attention au nom du stade ou plus maintenant?
5: C'est une bonne question pour laquelle j'aurais pas forcément une réponse tranchée. Oui, à chaque fois, c'est vrai qu'on va dire il y a beaucoup d'événements qui arrivent au Rongiras, pas forcément sur le rugby. Vous voyez, moi, je vais dire le Rongiras quand je parle du stade et je vais demander aux jeunes où est-ce que vous jouez, ou alors je vais dire au Rongiras, c'est vrai. Donc, c'est un petit peu ambigu. Oui, ça me marque, mais je suis aussi, j'y suis habitué maintenant depuis toutes ces années.
6: Merci, Romain.

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1: En 1994, c'est bien simple, en cette journée du 4 juin, c'est tout Carpentras qui attend la rockstar. Allez vous enfiler votre blouson de cuir, montez sur votre Harley Davidson, la balade commence. Et il faut remonter à 1992 pour bien comprendre la venue de Johnny Hallyday chez nous. C'est à cette date qu'il fonde avec un ami son premier groupe de bikers, les HDC Desperados. Ouvert à tous, tous ceux qui ont une Harley Davidson, l'association va se rassembler à Carpentras pour la première fois, donc 2 ans plus tard, en juin 1994. Carpentras, bah oui, parce que l'un des meilleurs amis de Johnny Hallyday, c'est Joe Rodriguez. Alors, son nom ne vous dit peut-être pas grand-chose, mais ce carpentracien de naissance est le garde du corps de Johnny Hallyday pendant 5 ans. Et c'est vrai qu'il partage, comme Johnny, la passion des Harley. Ils ont même des tatouages en commun. En ce 4 juin 1994, notre ami Joe Rodriguez se marie.
2: Au nom de la loi, je vous déclare unis par le mariage.
1: Et il choisit qui en témoin? Bah Johnny Hallyday. Et voilà, c'est comme ça que Carpentras voit arriver depuis le Var des milliers de motos. Tour de ville, mairie de Carpentras, centre-ville, c'est juste la folie. Ce que vous entendez là, c'est un extrait du reportage d'une chaîne câblée de l'époque qui suit le voyage de Johnny et de ses copains bikers. Cette visite aux allures de chef d'État impressionne une partie des Carpentrasiens. Et d'ailleurs, il suffit de parler aux commerçants et aux habitants d'aujourd'hui pour comprendre ce souvenir de cette journée juste dingue. En fin de journée, Johnny, au bras de son épouse à l'époque, Adeline Blondeau, et de son producteur Jean-Claude Canu, prend la direction de l'hippodrome Saint-Ponchon où se déroulent les courses hippiques. Là-bas, c'est presque 30 000 personnes qui l'attendent. Un mini-concert est organisé et Johnny, il faut le dire, il s'éclate. 6 titres chantés par la star qui est ensuite rejoint par le guitariste Paul Persson.
3: De la musique que j'aime.
1: À l'époque, c'est l'animatrice Sophie Favier qui présente ce concert. L'entrée est de 50 francs et pendant 3 jours, c'est juste la folie, la fête ne s'arrête pas. Johnny partira avec Adeline en hélicoptère à la fin de ce week-end. Alors figurez-vous que j'ai pas mal cherché et ce n'est pas la première fois que Johnny chante à Carpentras. Il était déjà venu en 1961. À l'époque, il se produisait place de la mairie dans un tour de chant organisé par l'association des commerçants. Il était alors âgé de 18 ans.
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4: Dans la famille Moquet, je demande la fille, Pauline. Effectivement, chez Daniel Moquet, il travaille en famille, mais vraiment.
5: Donc au départ, c'était mon père qui a créé sa société. Donc ma mère a rapidement rejoint l'aventure de l'entreprise. Et puis donc moi, en 2004, et ma sœur, Camille, parce qu'on est 2 filles. Et puis enfin nos maris, qui eux gèrent les entreprises. Donc mon beau-frère à Laval et mon mari à Parigny-sur-Mer.
4: L'entreprise Daniel Moquet est purement mayonnaise, fondée par le papa Daniel Moquet en 1977, originaire de Parigny-sur-Bray.
5: Et on aménage, on embellit les extérieurs des particuliers qui veulent avoir un beau jardin.
4: Un beau jardin avec des petits oiseaux, du vent et même la mare aux canards. Quant à l'entreprise Daniel Moquet, elle a semé des graines dans tout le département et dans toute la France.
5: Alors en tout, on a 450 entreprises qui sont réparties sur 4 marques, puisque notre métier historique, c'est entrepreneur paysagiste. Au départ, on ne faisait uniquement les allées chez les particuliers. Et puis on a rajouté à notre activité toute la partie clôture, portail et pergola. En 2022, on fait les jardins. Et puis enfin, là, le dernier réseau, on propose aussi à nos clients de réaliser les piscines des spas.
4: Et leur point fort, c'est de s'adapter au projet du client et rapidement.
5: C'est-à-dire que quand un client nous appelle, rapidement, sous 8 jours, on se déplace à son domicile pour faire une étude de son projet.
4: Je voudrais une petite île végétale au milieu de ma grande fontaine, si c'est possible. D'ailleurs, c'est quoi la mode? Parce que l'entreprise suit les envies des clients et le climat qui évolue.
5: On est de plus en plus à des jardins naturels et sans entretien. Donc en fait, c'est un peu ça, c'est-à-dire qu'on s'y sente bien et qu'on n'y passe pas un temps fou à entretenir son jardin. Des massifs qui sont autonomes, qui ont moins besoin d'eau. En fait, on fait attention au choix des végétaux qu'on utilise.
4: Aujourd'hui, il y a plus de 2500 personnes à travailler sous l'enseigne Daniel Moquet. Et l'un des principes, c'est celui-ci.
5: On s'attache en fait à utiliser la végétation locale. C'est vrai que quand on nous demande des palmiers ou des oliviers, c'est moins les végétaux de notre région.
4: Oups ! Est-ce que vous pouvez me déplanter l'olivier et mettre un châtaignier à la place ? Comme le précise Pauline, la Mayenne reste la terre de cœur.
5: On est très attaché à notre région et on travaille avec des entreprises mayennaises.
4: Daniel Moquet, une entreprise qui participe à la bonne santé économique de notre département et qui se déploie toujours plus. Ah, si c'est possible d'ajouter des nénuphars dans mon spa, s'il vous plaît.
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6: Voici Catherine de Saint-Denis-la-Chevasse, entre les Lucs-sur-Bologne et les Essarts en Bocage, en Vendée. Catherine, elle est très investie dans la vie de sa commune. Elle fait vivre avec passion le petit musée des ustensiles, un lieu qui raconte le quotidien d'autrefois et le patrimoine local. Catherine, d'ailleurs, très attachée à ses racines.
7: Je suis vendéenne, je suis du cru.
6: Une vraie de vraie.
7: Une vraie de vraie. J'ai fait mes écoles primaires à Saint-Denis, donc oui, une vraie de vraie.
6: Je suis donc avec Catherine, qui est la secrétaire du musée des ustensiles de Saint-Denis-la-Chevasse. Comment vous êtes arrivée dans cette aventure, Catherine ?
7: Alors, je suis arrivée dans cette aventure parce qu'une dame voulait créer quelque chose pour faire connaître la commune. Donc, nous avons créé une association en 1996 et elle recherchait des gens pour l'entourer. Donc, moi, j'étais très attirée par les anciens ustensiles et pour faire connaître la commune aussi.
6: Rappelez-nous un petit peu l'historique de cet endroit où nous sommes là ce matin.
7: L'idée est partie d'un livre écrit par monsieur Jean-Noël Mouret dans lequel il notait à la fin qu'il n'y avait aucun musée des ustensiles de cuisine en France. Vous savez, nous avions au départ 600 objets, maintenant nous en avons à peu près 1600.
6: Vous êtes engagée donc dans cette association, j'imagine que ça vous prend du temps.
7: Eh bien, c'est beaucoup plus facile depuis que je suis à la retraite.
6: Ça changé quelque chose dans votre vie, vous, Catherine ?
7: Eh bien, moi, j'étais pourtant dans un travail où j'accueillais du public. Ça m'a ouvert un petit peu, justement, moi qui étais très timide.
6: Vous êtes très à l'aise, finalement, vous parlez de timidité, mais en fait, vous parlez assez aisément.
7: Ben, vous voyez, depuis une vingtaine d'années.
6: On parle aussi dans les associations beaucoup de transmission. Ce musée, il a une histoire, il faut que cette histoire perdure. C'est l'une de vos missions ?
7: Eh bien, oui, on a un manque de bénévoles jeunes. Nous sommes tous des retraités, donc il faudrait des jeunes pour faire perdurer notre savoir et notre passion.
6: On est d'accord, il est hors de question que ce lieu ferme le jour où, malheureusement, vous n'aurez plus la force de tenir ce petit musée avec toute votre équipe.
7: Eh bien, ce sera la mort dans l'âme si on doit le faire.
6: Un dernier message, voilà, aux gens qui hésitent encore à s'engager dans le milieu associatif. Vous leur diriez quoi ?
7: Eh bien, je leur dirais que c'est un petit peu une leçon de vie quelque part. On côtoie beaucoup de gens et puis c'est un petit peu un apprentissage tous les jours de la vie finalement.
6: Avec Catherine, vous l'aurez compris, c'est engagement et passion pour la mémoire et les traditions au service de la vie locale et du partage.

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2: Bonjour Olivier, vous nous racontez une expérience professionnelle aujourd'hui.
1: Vouille, linguistico-professionnelle. Mais blé. Aujourd'hui, je vais vous raconter l'histoire d'une jeune kiné qui s'est installée à Saint-Thé, toute fraîche diplômée et persuadée que chez nous, tout le monde parlait comme dans les manuels de l'école de kiné. Le travail, pas de souci, elle en a d'abord, comme tous les kinés. Mais ce qu'elle n'avait pas prévu, c'était une aide pour les séances de traduction simultanée en gaga. Premier cas, un patient vient pour une rééducation à une prothèse de hanche. Il s'assied, soupire et déclare « Mon problème principal, c'est que j'arrive plus à m'acacasser. » « À vous quoi ?» qu'elle lui rebique, perplexe. « Ben, à me mettre à cacasser, on pardit. » Et là, notre kiné reste planté, croyant qu'il parlait d'un nouveau mouvement de yoga. Alors qu'en fait, bien sûr, il voulait juste s'accroupir. Deuxième séance de la matinée, deuxième quiproquo. Une patiente entre en se tenant le dos et lui dit « Ma sciatique, elle m'a fait kiné !» La jeune praticienne la regarde, ébahie. « Ah, vous vous êtes découvert une vocation ?» Mais la patiente ne voulait pas dire « kiné » au sens de kinésithérapeute, mais bien « kiné », Q-U-I-N-E-R, qui veut dire « gémir, pleurer, couiner ». La jeune femme s'imaginait qu'à peine arrivée, la patiente voulait lui faire de la concurrence. Troisième épisode, un monsieur arrive, pas très en forme, et déclare « J'ai du mal à me concentrer sur les exercices, j'ai le bas beau depuis quelques jours ». Et la kiné de rebiquer « Mais si vous avez le bas du corps qui est beau, c'est plutôt positif, non ?»« Mais non, kiné, ma blette, avoir le bas beau, c'est ne pas avoir le moral ». Et pour finir, la palme de la consultation la plus confuse, une dame entre et lui dit « J'ai eu une consulte ». 5 minutes d'incompréhension plus tard, la jeune kiné découvre que « consulte », ici, ça veut dire « ordonnance ». La tatin, elle est allée la voir, la jeune kiné. Elle m'a dit qu'elle avait bien progressé, parce que, après 2 mois à Saint-Thé, la kiné lui a dit « Allez, on s'acacasse doucement, tâchez moyen d'y aller doucement pour pas kiner ». Moi, je suis été la voir, la kiné, pour lui remettre le diplôme du Goya Lauréat.
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3: Et aujourd'hui, Simon, un vrai retour en enfance.
4: Oui, pour celles et ceux qui, plus jeunes, rêvaient de travailler avec les animaux sauvages, j'ai une bonne nouvelle. C'est possible, le temps d'une journée. Le Spécifique Zoo propose l'expérience soigneur d'un jour, la promesse, une journée inoubliable au plus près des animaux. Mais est-ce que la promesse est tenue? Eh bien, aujourd'hui, j'ai testé pour vous le métier de soigneur animalier au Spécifique Zoo. Direction Spey, 542 route de la Martinière, à 10 km au sud-ouest du Mans, pour m'accueillir Maxime Thué.
5: Bonjour et bienvenue au Spécifique Zoo.
4: Il est vétérinaire et chef animalier du parc. C'est lui qui gère avec les équipes, les nombreux animaux du parc.
5: Alors ici, on a plus de 1000 animaux de plus de 100 espèces différentes qui vont être très diverses, beaucoup d'oiseaux et beaucoup d'espèces qu'on ne voit pas trop dans les zoos, comme par exemple des quincajous, des tatous, plein d'espèces un petit peu hors du commun.
4: Avec aussi les maquis catades et les lémuriens issus de Madagascar qui font partie de la grande liste des animaux dont vous pouvez prendre soin le temps de cette immersion privilégiée. Une expérience lancée il y a 2 ans pour les enfants à partir de 8 ans, comme pour les adultes, sans limite d'âge. Alors j'ai suivi moi aussi le programme. Première étape, la salle de briefing.
5: Ça c'est la salle pédagogique en fait, donc c'est là qu'on accueille justement les soigneurs d'un jour pour venir préparer les rations alimentaires, la cuisine et être avec les animateurs pour justement commencer l'aventure en préparant la nourriture, parce que c'est comme ça que ça commence, avant d'aller distribuer aux différents animaux.
4: Et c'est parti, on s'y colle. Lucie, animatrice en service civique, m'accompagne. On découpe des fruits pour les lémuriens, raisins, bananes, poires, mangues, ils mangent un petit peu de tout. On y ajoute quelques granulés qui viennent compléter leur alimentation et on pèse le tout. On prend ensuite un petit chariot pour transporter tout ça, direction l'enclos des Makikata, avant de donner la nourriture, autre étape importante.
6: Donc là, on va pouvoir ramasser toutes les crottes qui sont par terre.
4: Voilà, ramassage de crottes, le rêve, c'est aussi ça la réalité du métier, entretenir les différents espaces avec les animaux, on nettoie les plateformes, les vitres, on leur remet de l'eau, une fois ça fait, direction l'extérieur pour la distribution des repas.
6: Si tu récupères...
7: Quoi, le bac ?
6: Ouais, c'est ça, il l'a reposé au milieu.
4: Les petits primates blancs et gris nous grimpent dessus de partout, sur l'épaule, les bras. Le moment est magique, on pourrait y rester des heures. Alors, le programme vous permet aussi de poser toutes vos questions aux soigneurs, de profiter d'une balade du parc aussi, histoire d'en profiter à fond. Le tout pour des tarifs forcément un peu plus élevés, 90 euros pour les enfants et des sessions de 9h30 à 12h30, 100 à 110 euros pour les ados et les adultes de 13h30 à 17h30, mais ça les vaut. Vous avez tout le détail et le calendrier des sessions sur le site spécificzoo.com. En tout cas, j'ai adoré l'expérience. Soigneur d'un jour au Spécifique Zoo, je le dis bio et fort, c'est testé et approuvé par Issimène. Tampon, très clairement. Voilà.
3: Ouais, on n'est pas surpris. C'est génial d'avoir fait cela. Merci aussi pour ce partage, parce que oui, clairement, je crois qu'on en a tous rêvé, même une fois grand, on peut toujours continuer d'en rêver, Simon.
4: Et petite précision, ouais. Le parc qui rouvre donc tous les jours pour les vacances de février, de 10h à 18h, avec des nouveautés, espace jeu, arrivée de chats Manul, des très magnifiques chats et des mangoustes. Et puis la vidéo donc de cette immersion devrait sortir dans les prochains jours sur nos réseaux sociaux.
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7: Alicia Maglio a 33 ans, elle est employée dans les ressources humaines au Luxembourg. Elle a remporté en octobre dernier un concours qui vise à valoriser des femmes aux formes généreuses, le concours de Miss Curvry. Bonjour Alicia.
8: Bonjour Jérémy.
7: Que vous a apporté cette participation finalement à ce concours de Miss Curvy ?
8: Cette participation était très importante pour moi. J'ai longtemps eu du mal à accepter mes formes. Pendant des années, je voulais absolument perdre du poids pour m'accepter, être plus heureuse. Et cette aventure a vraiment permis de changer mon regard et d'oser m'accepter telle que je suis aujourd'hui.
7: S'accepter et faire de ses complexes une force, c'est vraiment le but de cette participation.
8: Exactement, c'est bien plus qu'un concours de beauté finalement, c'est vraiment une aventure humaine à travers laquelle on évolue, on se développe. Il y a beaucoup d'ateliers de développement personnel qui sont mis en place par les bénévoles de l'association, parce que je tiens aussi à souligner que c'est une association qui met tout ceci en place, et tout ça permet de faire un vrai travail sur le regard qu'on porte sur soi.
7: Vous parlez beaucoup d'acceptation de soi. À quel moment de votre vie le sujet est devenu un peu central ?
8: Je pense qu'après être devenue maman, ça a été central, puisque c'était aussi l'exemple que je voulais montrer à mon fils, de pouvoir s'accepter tel qu'on est, et qu'importe les diversités qu'on peut avoir, s'accepter tous les jours à différents niveaux de sa vie, c'est vraiment quelque chose d'important, et c'est vraiment quelque chose que je voulais montrer en exemple à mon fils, et je pense que la maternité a été un peu un déclic pour moi.
7: De nombreuses personnes sont victimes de grossophobie sur les réseaux sociaux, ça touche aussi bien les anonymes que les célébrités. Pour vous, c'est un facteur de pression, ces réseaux sociaux, ou plutôt un allié pour participer à ce concours ?
8: Je pense que les réseaux sociaux, aujourd'hui, on y trouve beaucoup de choses, mais on y trouve aussi une façon et une forme de visibilité. Ça permet de porter ces messages un peu plus haut, un peu plus fort, et de toucher des gens qui peut-être aussi ont du mal à s'accepter. Et donc pour moi, c'est vraiment un vecteur de partager des messages d'acceptation de soi et de confiance.
7: Quel message vous aimeriez justement transmettre aux femmes qui n'osent pas encore s'assumer pleinement ?
8: J'aimerais vraiment qu'on puisse en tout cas se voir tel qu'on est, vraiment au-delà d'un chiffre, d'une taille. On est tellement beaucoup de choses, on a énormément de valeur, et c'est vraiment de se regarder avec beaucoup plus de douceur et de bienveillance, et qu'on mérite toutes, chacune, toutes et tous aussi, puisque ça peut toucher aussi plus largement, de se voir autrement et de porter un regard vraiment bienveillant et respectueux envers son corps.
7: La finale de Miss Curvy France se déroule dans les Landes le 11 avril prochain. Vous y allez avec l'envie de remporter le titre. Quelles sont les différences finalement avec un concours classique comme Miss France ?
8: Les différences, c'est vraiment un concours qui va porter sur la beauté des cours. Donc déjà, on se retrouve ici sur une différence. Mais c'est aussi vraiment, comme je le disais, un chemin d'acceptation. Et donc, c'est un peu la concrétisation de pouvoir aller porter ces belles valeurs sur une scène nationale, et aussi de pouvoir faire briller la région par la même occasion. Et c'est en tout cas avec tout ça que je vais porter les couleurs de la Lorraine en France, avec l'envie de pouvoir faire évoluer les regards justement sur les courbes et sur l'acceptation de soi d'une façon générale.
7: Merci Alicia, à bientôt.
8: Avec plaisir, merci beaucoup Jérémy.
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1: Pluie, neige, canicule, brouillard, la météo décide si on va râler ou si on va râler autrement, si vous voyez ce que je veux dire. Mais dans le fond, qui décide des prévisions météo? Qui observe? Qui calcule? Qui c'est qui tranche à la fin? Et surtout, pourquoi ils disent qu'il va y avoir du soleil alors qu'on se prend une rincée? Eh bien, réponds tout de suite dans les coulisses de Météo France Alsace que je teste pour vous aujourd'hui. Je suis à Ilkirch Grafenstaden. Ici, on estime, on calcule le temps qu'il fera demain. Et à côté de moi, voici Simon. Simon, c'est le technicien météo. C'est lui qui surveille des capteurs, des antennes, des machines qui parlent. Bref, tout le langage, c'est des chiffres. Entre le vent, la pression, l'humidité, tout est mesuré en continu avec des stations météo basées un peu partout en Alsace, à des endroits stratégiques, en altitude, dans les vallées, en plaine ou encore en ville, au nord, au sud, bref, un peu partout. Et à cela, on peut ajouter aussi d'autres outils comme les radars, les satellites. Et chaque jour, c'est des millions d'observations qui arrivent dans les ordinateurs de Météo France Alsace. Et avec des équations très, très, très complexes. Et cette complexité est en lien avec notre prochaine découverte. Direction le bureau des modèles météo. Ça, c'est avec Théo. Théo, il est météorologiste et il m'explique qu'on ne prédit pas le futur. Mais en revanche, on calcule des scénarios et leurs probabilités. Certains modèles, par exemple, simulent l'atmosphère avec comme résultat, écoutez bien, 350 prévisions possibles chaque jour. Ah bah oui, hein, la machine, elle calcule tout ce qui est possible. Hein. Et c'est l'humain, enfin, qui va trancher. Parce que oui, la météo, en bout de ligne, c'est pas juste une machine, hein. C'est aussi un cerveau. Il y a un cerveau qui tranche. Et en parlant de cerveau, en voici un autre bien rempli. C'est celui de Cédric. Il est climatologue. Et Cédric, lui, va nous emmener littéralement dans un autre monde. Parce qu'avec ses analyses, à Cédric, on ne regarde pas demain. Non, on va regarder 100 ans en arrière. Car Météo France, conserve en quelque sorte la mémoire du climat depuis plus de 150 ans. Parce que le passé, il nous permet quoi? De comprendre l'avenir. Surtout avec les notions du dérèglement climatique qui nécessite une véritable expertise. Alors, après ce dévoilage d'outils, de calculs, d'équations et d'expertises en tout genre, comment se fait-il qu'en 2026, on puisse encore se tromper dans les prévisions? J'ai posé la question et la réponse de mes spécialistes est claire. Prévoir la météo, c'est comme essayer de prédire la forme exacte des vagues dans une soupe qu'on remue en permanence, sauf que la casserole fait la taille de la planète et que la cuillère tourne toute seule. Et en plus de ça, il y a quelqu'un qui joue avec le feu. On continue. Bref, vous l'avez compris, impossible d'être parfait, seulement de se rapprocher de probabilités, mais avant tout, le rôle de Météo France Alsace, c'est d'anticiper au maximum les risques.
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2: Philippe et Jean-Noël de Paris, ce sont les frangins les plus connus de Savoie et de Haute-Savoie. Ils parcourent la région avec leurs caméras, nous racontent chaque jour leurs rencontres les plus marquantes dans la place du village. Aujourd'hui, Philippe, rencontres et dégustations au programme en Haute-Savoie à Balaison.
3: Balaison, dans le Bas-Chablais, on domine le lac Léman. Et là, nous rencontrons Henri Détourche. Il est viticulteur, producteur d'un vin tout à fait exceptionnel. Un vin qui est déjà appellation depuis 1948. C'est le fameux crépi, évidemment. Oui. Aujourd'hui, on le connaît sous le nom de l'AOP, appellation d'origine protégée. Vin de Savoie crépi aujourd'hui. Et Henri nous rappelle que le crépi a été un temps la seule appellation d'origine contrôlée en Pays de Savoie avec un autre vignoble très connu, Laurent.
2: La Roussette.
3: La Roussette de Frangy, bravo.
2: Eh oui. Alors, c'est quoi le crépi?
3: Alors le crépi, c'est d'abord un cépage Chasselas. On l'a déjà dit, mais un cépage qui se plaît énormément sur les bords du Léman, vu les conditions climatiques. Et Henri nous explique qu'il s'agit d'un cépage de première époque, qui a un cycle de végétation très court. Et comme on est à 500 mètres d'altitude, il lui faut beaucoup de soleil, qu'il soit bien exposé, contrairement au cépage Chardonnay, Laurent, que vous connaissez aussi. Et là, on trouve le crépi uniquement sur trois communes, Douvaine, Balaison et commune d'à côté, Laurent, peut-être.
2: Ça doit être Loisin.
3: C'est bravo. C'est Loisin à côté, trois communes. Et en tout, il y a 85 hectares de production de ce bon crépi. Henri nous explique qu'il y a aussi des contraintes de production. Ils doivent produire pas plus de 72 hectolitres à l'hectare. En gros, 85 hectares, 62 hectolitres, faites le calcul, c'est 4000 à 4500 hectolitres crépi par année, c'est le calcul.
2: J'ai jamais été bon dans ce genre de calcul. Hein. Quelles sont les qualités du crépi?
3: Je vous veux dire, Laurent, c'est un vin tranquille. C'est un vin blanc qui
2: comme
3: n'est
2: moi.
3: Pas pétillant, comme vous. Comme vous. C'est un vin à boire rapidement. Attention, un vin frais, comme on dit. Il faut le boire dans les 2 ans qui suivent la mise en bouteille. Ah. Parfois, il se boit encore un peu plus vite.
2: C'est pas un vin de garde, alors.
3: C'est pas un vin de garde, pas du tout. Il ne faut pas attendre pour le boire, nous dit-il. C'est un vin léger, qui a un goût, tenez-vous bien, de pierre à fusil, on aime ces expressions-là, ou de violette, selon les années. Et parfois même, Laurent, il sent l'aubépine, l'abricot, ou même la brioche. Imaginez.
2: Donc on peut le prendre au petit déjeuner, c'est ça.
3: On peut l'avoir au petit déjeuner ce matin, pour votre matinale.
2: Ouais.
3: C'est un vin extrêmement agréable, qui se boit facilement. Et c'est surtout pas un vin gras, nous dit-il. Un vin gras, ça nous fatigue, nous dit Henri. Et il s'accompagne merveilleusement bien des poissons du lac, des filets de perche, des fondus, des raclettes. Et aujourd'hui, ce domaine continue, domaine de Sénoche, famille d'Étourche. Ils sont en agriculture bio. Voilà, tout sur le vin. Crépi, le bon vin à consommer avec
2: modération.
3: Évidemment.
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4: Bonjour, je m'appelle Sylvain Grotteau, j'ai 51 ans, je suis girondin, et depuis septembre, je suis affûteur et mouleur.
5: Quand une fois que le couteau coupe, on essaie.
2: Avec une feuille.
5: Là, le couteau, il coupe.
2: Du premier coup.
5: Et net.
6: Ce test de la lame qui coupe net la feuille permet de bien comprendre le caractère de Sylvain. Il est méticuleux et attentif. Il nous reçoit dans son fourgon, qui est le meilleur symbole du tournant qu'il a voulu donner à sa vie. Il est à ce jour un commerçant itinérant. Il se déplace sur les marchés de la région pour proposer ses services.
4: Les gens sont surpris au départ et très contents de retrouver un affûteur et mouleur. Et il y a aussi beaucoup de demandes sur les ciseaux de couture.
6: Et vous avez une machine qui est dédiée pour les paires de ciseaux, une machine bleue de marque Maillère, c'est ça?
4: Voilà, je passe donc le ciseau sur ce petit bras articulé. Et ensuite, on passe sur le feutre, pardon, pour finir le tranchant, pour le polir.
6: Il y a comme une odeur un petit peu, non?
4: Oui.
6: Qu'est-ce que ça sent?
4: C'est une pâte à base de gras de bœuf, je crois.
6: Pourquoi vous avez fait le choix, justement, d'être un artisan, affûteur, rémouleur, itinérant, de marché en marché, de commune en commune?
4: Mon quotidien est différent tous les jours, en fait.
6: Ça change?
4: C'est jamais pareil. Au départ, je cherchais deux choses. Une reconversion, c'était plutôt de ne plus travailler pour quelqu'un, d'être à mon compte. Alors j'ai fait ma formation dans la seule école d'affûtage de France. À la fin, on délivre un diplôme reconnu par l'État.
6: Qui est derrière vous?
4: Qui est derrière moi?
6: Dans le fourgon?
4: Exactement.
6: Est-ce que vous pensez que c'est un aboutissement pour vous?
4: Oui, j'en suis fier. Elle sert quand je suis en train d'affûter, que je suis de dos voilà, au client.
6: Quand il y a le bruit,
4: les clients sonnent. Le petit bruit aigu, ça m'interpelle et du coup, je peux m'occuper d'eux.
6: Parce que sinon, on ne s'entend pas.
4: Non, c'est un peu bruyant.
6: C'est compliqué.
4: Oui, c'est bruyant.
6: Et ça vous plaît?
4: Ouais, ça me plaît.
6: Qu'est-ce qu'elle en dit, votre femme? Parce qu'elle partage vos inquiétudes, vos ambitions, vos projets dans le quotidien.
4: Faudrait lui demander à elle directement.
6: Ça tombe bien, elle est en face de nous. Elle s'appelle Delphine. Hein?
4: Oui, exactement.
7: Les gens repartent avec le sourire, avec des couteaux qui coupent, des couteaux rénovés, parce que des fois, ils arrivent très rouillés, en mauvais état.
6: Dans son ancienne vie professionnelle, il était malheureux. Aujourd'hui, en 2026, on peut dire qu'il est
7: heureux, épanoui et fier de lui.
6: Et vous retrouvez Sylvain, ce nouvel artisan itinérant spécialiste des lames, sur les marchés de Préchac le mardi, de Grignos ou de la Brède le mercredi, de Villandreau le jeudi, de Socats le vendredi, de l'Aréole le samedi et un dimanche sur deux à Landiras.

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1: Originaire de Brest, Michaël Guérand a forgé sa plume et son identité de café-concert en festival. Amoureux de la scène et des mots, il nous offre ici un premier extrait de son nouvel album, Vu comme ça.